0: auteur et réalisateur. Vous avez donc une activité d'écrivain, une activité de cinéaste. Alors on verra tout à l'heure si c'est quelque chose qui se complète ou qui s'oppose. Juste un petit arrêt sur votre prénom. Votre prénom qui est un prénom basque, si
1: Oui.
0: j'ai bien compris.
1: Oui.
0: Et comment on passe de François-Xavier à Chabi?
1: Oui, en fait, c'est une histoire étrange parce que c'est pas du tout un surnom, c'est vraiment un prénom qui m'est tombé dessus après ma naissance. En fait, mes parents étaient pas du tout sûrs du prénom qu'ils voulaient me donner. Ils ont hésité toute la nuit après ma naissance. Ils m'ont donné un prénom plutôt qu'un autre. Ils hésitaient entre François-Xavier et Romain. Et je ne sais pas pourquoi ils ont choisi ce prénom très, très vieille France, très bon chic, bon genre, François-Xavier, qui était pas du tout correspondait pas du tout à notre identité familiale. Et je pense qu'ils devaient pas être très, très convaincus. Et puis, un jour, une nounou qui s'occupait de moi et qui parlait basque, en fait, c'était sa langue maternelle, a dû trouver que François-Xavier, c'était extraordinairement compliqué. Et donc, elle m'a rebaptisé Chabi, qui veut dire Xavier en basque. Alors, les basques diraient plutôt Xavier veut dire Chabi en français. Et c'est le prénom que j'ai porté, mais jusqu'à ignorer complètement que je m'appelais François-Xavier. Je l'ai découvert très tard, quand j'ai su lire et que j'ai vu sur une étiquette cousue à l'intérieur de mon pull que le pull que je portais appartenait à quelqu'un qui s'appelait François-Xavier. J'ai dit à ma mère, je porte le pull de quelqu'un, et c'est pas le mien. Et elle m'a dit, si, si, si, c'est ton prénom. Donc c'était comme une sorte de révélation. Mais c'est un prénom que mes sœurs ne connaissent pas. Moi, si j'entends François-Xavier dans la rue, je vais pas me retourner, par exemple. J'ai jamais vraiment porté ce prénom. Mais j'ai cette sorte de double identité un peu étrange. Mes papiers sont au prénom de quelqu'un d'autre. Je m'appelle toujours officiellement sur mon passeport, à la banque, François-Xavier. C'est comme une sorte de possibilité d'imposture ou de possibilité de se cacher. Et puis, ce prénom, voilà, est lié donc à une histoire familiale, au fait que mes parents, qui n'étaient pas originaires du Pays Basque, sont venus s'installer là, et que voilà, on dit qu'on choisit pas toujours son prénom. Dans mon cas, c'est doublement vrai, puisque c'est un prénom que même mes parents n'ont pas choisi, mais qu'ils ont adopté.
0: Et est-ce que c'est quelque chose dont vous vous servez dans vos activités? Parce que j'ai cru comprendre que vous aviez publié sous le nom de François-Xavier et sous le nom de
1: Oui,
0: Laurent Chabi.
1: mon premier roman était publié sous mon nom d'état civil, François-Xavier Molia. J'en avais fait quelque chose, en fait, parce que dans le livre, on comprenait que c'était l'anagramme d'un personnage. Donc, par une sorte de retournement, le nom vrai, c'était celui du personnage, et le nom faux, celui de l'auteur. Et puis, ce livre, en fait, a été un vrai désastre. Enfin, je l'ai extrêmement mal vécu. C'est un de ses premiers romans, comme il en existe beaucoup chaque année en France, qui ne rencontre absolument pas son public. Et donc, moi, j'ignorais qu'on pouvait vendre aussi peu de livres, donc j'ai dû en vendre moins de 300 exemplaires. Et j'ai fait un peu comme un des personnages du roman qui nous occupe aujourd'hui, Simon. J'ai eu envie, en fait, de repartir à zéro après ce premier livre qui était vraiment très douloureux pour moi, une expérience douloureuse d'un livre qui n'existe pas, que vous avez publié, mais qui, en fait, n'a pas de vie, qui n'a pas d'article, qui n'a pas de lecteur. Et donc, je suis revenu à mon prénom, qui était un prénom provincial, un prénom étrange, un prénom avec lequel j'étais peut-être pas complètement à l'aise à l'époque. Je trouvais que François-Xavier, ça faisait peut-être plus prénom d'écrivain, prénom sérieux, prénom Gallimard. Mais je suis revenu à Chabi, et ça a été comme une sorte de second départ dans ma carrière, et une manière, voilà, d'effacer le premier livre, ce qui était un peu puéril, hein, puisque ce premier livre, aujourd'hui, je me dis, ben voilà, c'était lui, et ça me convient. Mais c'était une manière de me raconter que je pouvais peut-être recommencer, que je pouvais avoir une autre vie possible. Et ça, c'est vraiment un thème qui m'est très cher, en fait, qui est presque de l'ordre de la hantise chez moi, et qui parcourt complètement le livre, hein, l'idée que est-ce qu'on peut se réinventer, est-ce qu'on peut emprunter d'autres identités, est-ce qu'on peut changer son parcours de vie. Voilà, ce sont des questions que je pense qu'on est très très très nombreux à se poser, et on est nombreux à désirer, en fait, que nos vies puissent être multiples.
0: Alors ça, c'est l'aspect de l'auteur, de l'écrivain. Vous avez une autre corde à votre arc, c'est le cinéma.
1: Oui.
0: Et j'ai noté que vous aviez soutenu une thèse dont l'objet est un cinéma de destruction, approche esthétique, historique et industrielle du film catastrophe hollywoodien.
1: Oui.
0: Quelle idée?
1: Ah, c'est une histoire assez, je peux vous en parler parce que c'est, ça paraît anecdotique, mais ça raconte un peu qui je suis. Moi, en fait, je viens d'un milieu qui n'est pas du tout défavorisé, mais un milieu où la culture légitime n'existait pas beaucoup. Moi, j'ai pas grandi devant la Nouvelle Vague, j'ai pas lu Flaubert, etc. Mais mes études m'ont amené jusqu'au lycée Henri IV, puis jusqu'à l'école normale supérieure, et j'ai eu envie comme ça d'embrasser cette culture ultra savante. Et donc, je me suis embarqué dans des études littéraires sur la littérature de la Renaissance, et je travaillais sur des romans très érudits, très peu connus. Et puis j'ai eu peur d'une vie universitaire où je serais enfermé dans un cénacle de savants, incapable de s'adresser à d'autres qu'eux, et surtout incapable de raconter le dimanche à midi, quand j'allais retrouver mes parents, à quoi j'employais mes journées à l'université. Et donc j'ai décidé de faire entièrement demi-tour, j'ai laissé de côté les études littéraires, j'ai voulu faire des études de cinéma, j'ai voulu étudier l'histoire du cinéma, et j'ai voulu étudier un cinéma populaire, un cinéma connu de mes parents, Les Dents de la Mer, La Tour Infernale, L'Aventure du Poséidon, voilà. À partir d'une sorte d'étonnement, de me dire, mais c'est étrange, ces films qui racontent la destruction et pourtant qui sont jubilatoires. Qu'est-ce qui fait que vous allez payer votre billet pour voir New York ou Los Angeles détruite, ravagée, anéantie? Voilà. Donc ça m'a intéressé. Mais ce qui m'a plu, c'est aussi, voilà, c'est un peu de tourner le dos à une forme de culture trop savante, trop légitime, et de tenter de retrouver, avec des outils intellectuels bien sûr, mais de tenter de retrouver la culture populaire et d'y réfléchir. Et au fond, j'ai l'impression que ça se transmet dans la littérature que j'écris, qui est une littérature très influencée par des grands maîtres que peuvent être Gustave Flaubert ou Georges Perec, mais qui est une littérature qui est aussi soucieuse de reprendre des formes de narration qu'on trouve dans la culture populaire. J'ai écrit un roman de super-héros, j'ai écrit un roman post-apocalyptique. Voilà, je me suis intéressé à ces formes de narration-là.
0: Alors effectivement, dans les thèmes que vous abordez dans vos livres, j'ai lu plusieurs fois que vous étiez qualifié d'auteur d'histoire souvent déjanté.
1: Ah bon?
0: vous étiez qualifié souvent d'auteur de super héroïque, super sensible, et que on pouvait aussi vous qualifier d'auteur néoclassique à tendance borderline.
1: Ah bon?
0: Et grand raconteur d'histoire. Est-ce que ça, c'est quelque chose qui vous parle, ou vous pensez que c'est un portrait exagéré?
1: Je ne sais pas ce qu'on pense de la manière dont les autres vous définissent, c'est toujours un peu étrange. Alors, le mot raconteur, je l'aime beaucoup. C'est vrai que si je devais définir qui je suis, je dirais je suis un raconteur d'histoire qui emprunte des formes différentes pour raconter, principalement la forme du cinéma et la forme du roman. Mais j'aime ça. Quand je me projette dans mon activité, j'ai l'impression de faire une activité immémoriale qui est celle du conteur. J'ai l'impression que je m'installe au coin du feu, sur une chaise, une petite chaise, qu'autour de moi il y a un cercle et que je vais raconter une histoire. Et c'est ça que j'ai envie de faire. Après, j'ai envie de le faire dans une certaine langue, mais ma préoccupation première, c'est ça. C'est de vous donner envie de tourner les pages, de vous donner envie de savoir ce qui va venir, de vous donner envie d'escorter aussi des personnages qui vous ressemblent et qui en même temps qui vous étonnent. Et après, sur la question super-héroïque et tout ça, moi ce qui m'a souvent amusé, c'est d'imaginer un homme ordinaire plongé dans des circonstances extraordinaires. Ça, j'aime beaucoup. Au fond, le film La mort aux trousses d'Hitchcock, c'est ça. Le procès de Kafka, c'est ça. C'est-à-dire, c'est comment vous, moi, n'importe qui peut, à un moment donné de sa vie, en raison souvent d'un hasard ou d'une décision incompréhensible, se retrouver embarqué dans une aventure. Voilà. Les aventures pour aventurier professionnel, c'est pas mon truc. Les aventures pour monsieur tout le monde, ça commence à m'intéresser très fort.
0: Et est-ce qu'on pourrait dire que vous aimez étudier comment le chaos s'installe dans nos existences?
1: Oui, c'est beau que vous disiez ça. Ça me plaît beaucoup parce que quand j'ai réfléchi à la vie ou presque cet été, en me disant on va me poser des questions, qu'est-ce que j'ai à en dire, je me suis dit c'est marrant, en fait je pense que c'est un livre sur la question du chaos, c'est-à-dire que nos vies sont très chaotiques, et la littérature c'est une forme qui a un rapport étrange au chaos, en fait, quand on y réfléchit. Parce qu'un livre, c'est toujours la mise en ordre de quelque chose. Un livre, en fait, c'est même très orthodoxe, un livre. Hein. Ce sont des lignes que vous devez lire les unes après les autres. À la différence d'un tableau, par exemple, qui vous laisse une grande liberté d'approche. Un livre, vous pourrez me dire, on y entre par la page 81, c'est vrai. Mais un livre, vous allez quand même toujours le lire de la gauche vers la droite. Vous allez quand même toujours le lire de haut en bas, ligne après ligne, etc. Et la syntaxe, c'est une mise en ordre par le langage du chaos. Et en même temps, si cette mise en ordre va trop loin, si vous êtes trop dans la domination du chaos, à mon avis, vous faites pas une bonne littérature. Donc, quelle place laisser au chaos? Comment dominer les choses pour les nommer, mais sans les dénaturer, puisque la vie est foncièrement une vie où le hasard a une grande part, où le sensible inexprimable a une grande part. Voilà. Donc la question du rapport au chaos, c'est quelque chose qui m'intéresse beaucoup.
0: Alors, nous allons y revenir à travers ce livre, mais pour l'instant, je vous propose un premier moment musical.

0: Parole d'auteur. Philippe Gilbert.
1: Nous sommes toujours en compagnie de Chabi Molia pour son livre « La vie ou presque » paru cette année aux éditions du Seuil. Chabi Molia, ce titre « La vie ou presque ».
2: Oui.
1: Alors, évidemment, pourquoi ? Mais avant que vous ne répondiez, j'ai quand même trouvé quelques éléments, quelques pistes. En parlant de l'héroïne, puisqu'il y a, trois héros et une héroïne, une petite citation, page 18. « Déjà, elle rêve au livre parfait, celui qui dira tout de la vie ou presque. » J'ai trouvé que c'était un pivot dans ce livre. Vous pouvez nous en dire plus ?
2: Bien sûr. Le roman commence dans les années 80-90 sur la côte basque. Deux frères qui ambitionnent d'être écrivains, Paul et Simon, ont pour voisine une jeune adolescente qui a l'âge de l'aîné, Simon, et qui les sidère par ses goûts littéraires, l'assurance de ses jugements et ses ambitions. Elle veut comme eux écrire, et elle voudrait écrire les meilleurs livres du monde. Mais elle n'est pas prétentieuse, elle n'est pas vaniteuse, c'est même tout le contraire. Elle est persuadée qu'elle n'écrit pas assez bien, qu'elle n'y arrivera jamais. Et au fond, sa vie va être entièrement guidée par... d'un côté, une très grande exigence, et de l'autre, au fond, une très grande fragilité, puisqu'elle n'a jamais la sensation que ce qu'elle écrit mérite d'être publié. Et donc, le passage que vous avez cité, qui a donné son titre au livre, c'est le moment où, adolescente, elle tente de définir ce qu'elle cherche. Ce livre parfait, dont elle ne sait quelle forme il faut lui donner, est-ce qu'il doit être très, très ample, très bref, très sobre, très brillant, et elle dit cette chose, voilà, un livre qui dirait tout de la vie ou presque. Et ce ou presque, moi, c'est évidemment ce qui m'intéresse. Ça revient un peu à ce que je vous disais avant le morceau, avant la chanson qu'on a écoutée. Le ou presque, c'est l'endroit où la littérature tremble. C'est l'endroit où peut-être on peut dire qu'elle échoue. Et en même temps, c'est l'endroit où elle vibre le plus fort. On est dans une entreprise, tout écrivain, je crois, quelles que soient les formes qu'on emprunte, quels que soient les styles qu'on poursuit, on est tous à la recherche d'une manière de parler de l'expérience humaine. Mais cette expérience, ça n'est pas une expérience que de mots. Or, nous n'avons que les mots à notre disposition. Et donc, la littérature, c'est une sorte de ligne asymptotique qui voudrait s'approcher du réel, qui va s'en approcher peut-être parfois très près, mais qui ne l'atteindra jamais tout à fait. Et donc, de cet échec programmé, que faisons-nous ? Voilà, est-ce qu'on fait un deuil en se disant « mais c'est pas possible, cette fête que j'ai vécue hier, je n'arrive pas à la remettre en mots ?» Ou est-ce qu'on se joue de ce rapport, voilà, entre la vie et le langage, qui est toujours un peu à côté de la vie, et en même temps qui se nourrit d'elle, hein, sans quoi il n'y a pas de livre, il n'y a pas de récit. Voilà. Et c'est à cet endroit-là, cette forme, je dirais, d'imperfection, que se situent mes trois personnages. Certains ont le courage de l'imperfection, c'est-à-dire le courage de se dire... je vais publier quand même si c'est pas le livre parfait. Et Idoya, elle a ce démon de la perfection qui va très longtemps dans sa vie, je peux pas tout raconter ici, mais très longtemps l'empêcher en fait d'aboutir dans ses projets littéraires. Et c'est une autre forme de courage.
1: En ce qui concerne le roman et la manière dont vous racontez cette histoire, je voudrais attirer l'attention des auditeurs sur le serment que font les héros au début du livre, et où vous écrivez « Ils céderont à devenir les meilleurs écrivains de France, ils se liront l'un l'autre avec sincérité, même si ce doit être cruel, ils refuseront le Goncourt en particulier, et les breloques en général, ils ne désireront jamais les mêmes femmes, ils seront heureux. » Alors, quand on lit cette phrase, on se dit « vaste programme ». Mais là où je voudrais insister auprès des lecteurs et où je trouve que cette phrase est très forte, c'est que quand les lecteurs auront terminé de lire ce roman, cette phrase va complètement s'éclairer. Alors, question particulière au niveau de ce serment.
2: Oui.
1: C'est formidable de voir des jeunes gens investis si jeunes dans une conviction au sujet du fait que la littérature, ça sera leur vie. Ce sont des héros atypiques, plus qu'héroïques. Sur quelle planète vivent ces héros?
2: Oh, ils vivent sur une planète que vous avez dû connaître et que vos auditeurs, auditrices connaissent aussi. Ils vivent à Bayonne, et ça, je crois que c'est très important. Pour moi, en tout cas, c'était très important de raconter quelque chose que j'avais expérimenté, c'est-à-dire ils vivent très loin du monde littéraire, dans l'ignorance complète de ses codes, de sa cuisine, de ses arrangements, de ses rapports de pouvoir. Au fond, ils vivent dans le Lagarde et Michard, dans les manuels de littérature, où la seule chose qui compte, c'est l'œuvre, c'est sa qualité, c'est sa puissance de résistance à l'oubli, sa capacité à raisonner d'époque en époque. Ils pensent que la littérature, c'est ça. Et moi, j'étais comme eux. J'étais dans cette quête, simplement, de la meilleure histoire et du mot juste. Et je croyais qu'on était récompensé à proportion de son talent. Et puis, c'est après que j'ai découvert que, malheureusement, mais ça, Pierre Bourdieu l'a très, très bien raconté, les règles de l'art, c'est un marché, il y a des rapports de domination, il y a plein de choses qui font que vous serez puissant ou misérable, connu ou inconnu. Ça tient parfois à votre talent ou à votre manque de talent, mais pas seulement. Et eux, ils sont à ce moment qu'on a tous connu, je pense, ce moment de l'adolescence auquel je suis très attaché, qui est le moment des promesses. Je ne sais pas si vous avez fait si vous avez fait cet exercice que beaucoup d'entre nous ont fait. Vous avez 15 ans et vous écrivez une lettre à celui que vous serez à 45 ans, vous promettez des choses et vous espérez que l'homme de 30 ans ou l'homme de 45 ans, quand il lira cette lettre, s'y retrouvera encore, s'y reconnaîtra. Moi, j'ai fait ça. Et je pense qu'on est nombreux à l'avoir fait. Et au fond, c'est un peu ce que raconte aussi la chanson qu'on a écoutée, la chanson de Bob Dylan, « I was young when I left home ». C'est l'histoire d'un homme qui a quitté son pays avec de grands espoirs, enfin surtout l'espoir tout simplement d'une vie digne, d'une vie où il gagnerait suffisamment sa vie. Et puis il est pauvre. Et donc, il n'ose pas rentrer chez lui. C'est ce que disent les paroles de Bob Dylan. Il n'ose pas rentrer chez lui parce qu'il n'a pas un penny dans sa poche et il a à peine une chemise sur son dos. Et donc, il a honte de ce qu'il est devenu. Et la question de ce regard rétrospectif qu'on peut porter sur soi-même, parfois, l'adolescence est... C'est celui qu'on n'est plus, c'est celui dont on se souvient, mais c'est aussi parfois notre juge. Est-ce que j'ai été à la hauteur de celui que je m'étais promis d'être? Voilà. Et ces adolescents, ils ont, alors eux c'est la littérature, mais ça aurait pu être autre chose, ils ont la chance, et moi j'ai eu cette chance-là, d'avoir une grande passion. Ce sont des êtres passionnés. Voilà. Vous disiez, ils sont héroïques, oui, ils sont héroïques dans la mesure où ils ont un désir. Et ça c'est une chose, c'est marrant que vous ayez dit héroïque, parce que c'est une chose qui peut parfois nous inquiéter dans notre époque. Où sont les passions? Est-ce que les réseaux sociaux, la satisfaction généralisée d'un certain nombre de petits désirs ne rend pas certaines vies plus tièdes qu'elles auraient été sans ce déversoir comme ça d'images, de petites satisfactions? Moi, je me pose cette question. En tout cas, je sais que c'est une chose qui m'inquiète quand je regarde mes fils grandir. Je leur souhaite d'avoir des passions. Je leur souhaite pas le succès, je leur souhaite pas la gloire, je leur souhaite pas l'argent, mais je leur souhaite le sens. Je leur souhaite de se lever le matin avec une envie, avec un besoin de faire quelque chose. J'ai eu ça, et les jeunes écrivains dont je raconte toute la vie, en à peine plus de 200 pages, ils ont ça aussi.
1: Alors effectivement, ces jeunes, ils sont menés par une passion qui est très forte et qui, on le voit dans l'histoire, dans le déroulé du roman, les amène parfois à des situations où on aurait même... Le lecteur aurait tendance à dire, mais là, il n'a pas compris que peut-être cette passion le brûle. Mais elle est plus forte que tout. Et il persiste sans arrêt.
2: Bien sûr. Vous avez dit au début, dans le petit texte que vous avez lu, vous avez dit écrire parce qu'on ne sait faire que ça, ou écrire parce qu'on ne peut faire que ça. Je suis complètement d'accord. Moi, je le disais au début, très régulièrement, après chaque livre en général, ou chaque film, je décide que je vais tout arrêter. Je me dis c'est fini. C'est fini, Chabi. Tu vas passer le concours d'instituteur. Tu vas prendre un travail régulier. Tu vas faire du mieux que tu peux au quotidien dans ce travail, mais c'est fini les grands projets, c'est fini l'écriture au long cours, c'est fini aussi les douleurs de ne pas y arriver, ou les douleurs que peuvent être le fait que le livre ou le film ne rencontre pas un public, ou pas un public aussi large qu'on voudrait, choses qui peuvent être parfois difficiles à vivre. Mais ça dure une journée. Je ne sais pas faire autre chose. Je crois pas au destin. Donc je ne vais pas dire je suis né pour raconter, mais j'ai eu très tôt l'envie de raconter des histoires. Je crois que c'est la chose que je fais le mieux. J'ai quelques recettes de cuisine que je réussis bien, mais je pense que ce que je sais le mieux faire, c'est raconter des histoires, et que je ne peux pas vivre sans. Donc en fait, la question de est-ce que je vais continuer ou pas, elle ne se pose pas. Et on est encore une fois, heureusement, nombreux comme ça, dans plein de vies différentes, à se dire... Je suis à l'endroit où je dois être. Donc, est-ce que j'en souffre? Est-ce que ça pourrait être mieux? Ces questions-là deviennent finalement un peu accessoires, puisque de toute façon, vous n'avez pas vraiment le choix. C'est ça ou mourir.
1: Et finalement, le fait d'atteindre ce graal que serait le livre parfait, et on pourrait peut-être même dire le film parfait, c'est pas tellement important, puisque ce qui est important, c'est pas... L'objectif final, c'est le chemin qu'on emprunte et ce que l'on vit.
2: Oui, alors il y a ça d'abord. C'est vrai que c'est étonnant comme une vie d'écrivain célèbre et une vie d'écrivain pas célèbre se ressemblent. Vous savez, il n'y a pas beaucoup de différence. Stephen King, qui a vendu des millions d'exemplaires le matin, il allume son ordinateur, il n'a pas un ordinateur beaucoup plus perfectionné que le vôtre, il n'a pas un traitement de texte différent du vôtre, il n'a pas une électricité de meilleure qualité. Et qu'est-ce qu'il fait? Il écrit. Et vous, vous écrivez. Et donc, il n'y a pas de différence dans ces vies-là. J'ai perdu le fil, excusez-moi, de la question. Vous me disiez...
1: Par rapport à la recherche du film parfait...
2: Oui, donc ce chemin, en fait, que vous ayez le succès ou pas, ce chemin compte. Mais surtout, il y a une chose, et ça, vraiment, j'y insiste, c'est que, justement, quand vous avez un peu comme mes personnages ou comme moi... découvert la littérature dans le cadre scolaire. Moi, j'ai pas découvert autrement. J'ai pas découvert par ma famille. J'ai pas découvert par un écrivain. Vous pouvez avoir l'impression qu'un bon livre, c'est comme un bon devoir de physique-chimie, c'est-à-dire, il faudrait avoir 20 sur 20. Et donc, la belle œuvre, c'est l'œuvre parfaite. Alors, qu'est-ce que ça veut dire parfait? Je ne sais pas très bien. Mais ça veut dire l'œuvre, peut-être qu'on ne s'ennuierait jamais, l'œuvre où il n'y aurait aucune faute de goût, etc. Mais en fait, ça, c'est introuvable. Ça n'existe pas. Je vous mets au défi de trouver un livre comme ça. Et je pense que si vous m'en apportiez un, je vous soupçonnerais d'être de mauvaise foi. Moi, j'adore Proust. Mais il y a des passages de Proust dans lesquels je me suis profondément ennuyé. Il y a des notations de Proust dont je ne suis pas très sûr qu'elles soient tout à fait réussies. Est-ce que ça enlève quelque chose à son talent? Absolument pas. Mais le talent d'un artiste, ça n'est pas de trouver à chaque coup. De la même manière que le talent d'un tennisman, ça n'est pas que toutes les balles soient dans le court. Raphaël Nadal, il a fait des doubles fautes, les balles sortent du court. Il n'est pas tout le temps en train de réussir son coup, Raphaël Nadal. Et ben, un artiste, c'est pareil. Au fond, un artiste et un tennisman, c'est très proche. Ce sont des gens qui tentent de faire des choses. Et puis, de temps en temps, ça rate. De temps en temps, c'est bien. Et de temps en temps, c'est somptueux. Et quand on se souviendra de Raphaël Nadal, on se souviendra des coups les plus somptueux qu'il a exécutés au cours de sa carrière. Et quand on se souvient de John Ford, qui a fait tant de films, on se souvient de ses meilleurs films et pas de ses mauvais films. Pareil pour Alfred Hitchcock. Et quand on se souvient de Proust, on se souvient évidemment des plus belles pages. Donc en fait, la question n'est pas celle de la perfection, n'est pas celle de la bonne copie. La question est celle de l'intensité. Est-ce qu'à un moment donné, vous êtes allé à un endroit où ça vibre plus fort pour vous et pour le lecteur que dans d'autres pages?
1: Chabi Molia, je vous propose maintenant d'écouter un morceau et nous essaierons de vérifier si son intensité provoque les vibrations dont vous venez de parler.

0: Shabby Molia, nous venons d'écouter Piano Works 9 ou 9, je ne sais pas, par Paul-Éric Rouvière. Quelle est la signification de cette musique pour vous par rapport au livre ?
1: Mon livre, c'est un livre sur des vies d'écrivains, mais c'est un livre sur des vies tout court, sur des vies qui vont filer comme ça, de gens qui vont s'aimer, voyager, se perdre, se retrouver. Et je trouve que dans ce morceau, il y a des tonalités très différentes. Ça commence de façon très menaçante, et puis j'ai l'impression ensuite d'être sur une plage dans un jour de grand beau temps, comme si le soleil avait succédé à la tempête. Et puis cette mélodie arrive très délicate. J'ai l'impression de voir des enfants jouer. J'ai l'impression que le morceau tient quelque chose de très ténu et de très entêtant qui me semble être ce qui, moi, me donne le goût d'exister.
0: Nous sommes toujours en compagnie de Shabby Molia pour son ouvrage « La vie ou presque » paru en 2024 aux éditions du Seuil. Tout au long de ce roman, vous passez en revue le travail des écrivains, les écrivains eux-mêmes, les écrivains face à leur quotidien, à leur joie, à leurs difficultés. Un premier point par rapport à la notion de réécriture, puisqu'on voit dans le roman que les différents protagonistes ne sont pas toujours satisfaits de leurs écrits, doivent sans cesse remettre sur l'ouvrage. Et vous écrivez, les vrais écrivains sont ceux qui aiment réécrire. Mm-hmm. Cela signifie-t-il que si on n'aime pas réécrire, il faut changer de métier ?
1: Je crois, oui. Et il me semble que cette phrase, d'ailleurs, n'est pas de moi. Je me demande si ce n'est pas Thomas Mann qui disait ça. Tout le monde écrit. Tout le monde écrit, tout le monde n'écrit pas des romans, mais tout le monde écrit. Et pour beaucoup de gens, réécrire, c'est terrible, quoi. Si on vous demande de réécrire une page, la plupart des gens, ça les ennuie. Ils voient pas l'intérêt. Moi, je dirais que je n'aime que réécrire. C'est-à-dire, pour moi, écrire la première version d'un livre, c'est terrible. Je trouve ça très mauvais. Et en revanche, chaque journée de réécriture, c'est une journée où, sauf si je fais complètement fausse route, c'est une journée où j'ai l'impression que ça va être un peu mieux. Ça va être un peu mieux ce soir. Que la phrase va être un peu plus tenue, que je vais trouver l'adjectif qui amène une petite saveur supplémentaire que n'avait pas l'adjectif qu'il vient remplacer. Voilà. Donc, oui, les écrivains amoureux de littérature, puisque bon, après il y a des gens qui publient des livres, mais c'est des écrivains, je veux dire, sociologiquement, mais est-ce qu'ils sont dans cette quête dont on parle aujourd'hui, j'en suis pas certain, mais les écrivains qui sont préoccupés de littérature, oui, ce sont des gens qui aiment le rapport à la langue, qui est un rapport qu'on pourrait dire à la fois, je crois, musical, bien sûr. Il y a quelque chose il y a un goût de la poésie, il y a un goût du chant. Hein. Moi je lis, j'écris mes livres à haute voix, enfin, je finis toujours par les écrire à haute voix, et j'ai envie d'entendre une langue qui me porte, une langue qui chante comme je voudrais qu'elle chante. Et puis il y a quelque chose de très sensuel, de très organique, de très doux, de très bon, dans le fait qu'à un moment donné, quand vous trouvez la juste expression, celle qui restitue le sentiment que vous cherchiez, ou qui restitue, par exemple, dans un paysage, la beauté du paysage que vous avez observé, là, il y a quelque chose de très bon, quoi, de très bon pour l'âme. Et c'est après ça qu'on court.
0: Alors, dans le roman, toujours, les trois protagonistes sont convaincus que la littérature a des pouvoirs considérables. Alors, est-ce que vous pourriez nous expliquer en quoi consistent ces pouvoirs considérables, en vous rapprochant aussi du fait que vous dites aussi que dans votre livre, que vous faites dire plus exactement que les livres peuvent changer le monde. Est-ce vraiment...
1: Alors, attention, je dis ça, c'est pas moi qui le dis. Hein. Moi, j'essaye vraiment de ne pas être, j'aime pas trop les livres sentencieux, les livres où un discours surplombe le récit. En revanche, mes personnages sont animés de convictions. Et d'ailleurs, c'est pour ça que j'ai choisi, comme dans une autobiographie, je dirais, déviée, d'avoir trois protagonistes. C'est qu'au fond, chacun porte une de mes vies possibles, porte certains de mes souvenirs, mais pas tous, sont largement inventés, mais aussi inspirés de moi, et croient en des choses différentes. Et dans cette adolescence dont on parlait tout à l'heure, ils ont cette conviction que la littérature a de grands pouvoirs. Ils pensent que la littérature peut changer le monde. Est-ce que je le crois ? Je sais pas. Est-ce que vraiment un livre a le pouvoir aujourd'hui d'impacter comme ça la vie sociale ?

0: qu'un livre pourrait changer le sort des élections américaines, j'en suis pas persuadé. Mais en même temps, la Bible a changé le cours d'une civilisation. Donc peut-être que certains livres ont ce pouvoir. Et puis, un autre dit... Et ça, j'aime bien. Il y a un autre personnage qui dit « Peut-être qu'avec les livres, on va réussir à aimer davantage le monde. » Ça, c'est une idée à laquelle je souscrirais peut-être plus facilement. Oui, moi, les livres me rendent le monde plus aimable. D'abord, ils me le font mieux connaître. Ils me permettent de mieux le comprendre. Et puis, il y a plein de toutes ces petites choses qu'on a perçues, mais sans bien les comprendre sur le moment. Que ce soit des choses drôles, des choses tristes, des choses douloureuses. Et puis un livre, parfois, en quelques mots, vous restitue ces petits événements que vous avez bien observés vous aussi, mais vous ne vous les étiez pas formulés. Et tout d'un coup, le livre les formule pour vous. Et donc, il vous équipe, en fait, pour mieux comprendre le monde, pour mieux vous y enfoncer, donc pour l'aimer davantage, sans doute.
1: Alors c'est Paul dans le livre qui aimerait certifier qu'effectivement les livres peuvent changer le monde. Et il y a Idoya qui a une réflexion et une approche de la littérature qui est différente, parce que elle dit que finalement, elle, être une autrice sans œuvre ni trace durable, bien, ça correspondrait tout à fait à ce qu'elle recherche ou ce à quoi elle pense pouvoir prétendre.
0: En tout cas, elle pourrait s'y résoudre. C'est vrai que, alors, vous me demandiez qu'est-ce que c'est un écrivain. Alors, un écrivain qui ne publie pas, un écrivain, c'est sans doute quelqu'un qui aimerait écrire. Un écrivain qui ne publie pas, c'est compliqué, parce que c'est comme un comédien qui ne jouerait que pour lui-même dans sa cuisine. Quand vous écrivez un livre, en fait, le livre n'existe en tant que récit qu'à partir du moment où il est lu. Donc vous faites une moitié du chemin, et moi c'est ce qui m'avait rendu d'ailleurs si malheureux hein, quand mon premier livre avait comme ça rencontré aucun public, c'est que je m'étais dit mais en fait ton livre il est mort-né quoi, c'est-à-dire soit vous écrivez pour la gloire. Moi j'avais 22 ans, j'étais publié chez Gallimard, peut-être que j'aurais pu être un de ces écrivains heureux de voir son nom imprimé sur la belle collection couleur crème. Ça n'a pas du tout été le cas. Vous voyez, moi, j'ai senti à ce jour-là que je me suis dit, en fait, c'est pas après ça que je cours. Moi, je cours pas après ça. Je cours après l'envie d'être lu. Parce que quand vous écrivez, vous êtes comme un comploteur qui prévoit comme ça plein de petites joies pour le lecteur, des surprises. Moi, j'essaye d'écrire des choses aventureuses, romanesques, que le récit n'aille pas forcément là où on pense qu'il va aller. Vous avez envie de surprendre. Donc, la question du nombre de lecteurs vous importe forcément. Et Idoya se dit, malgré tout, ben, peut-être que j'ai été autrice d'une certaine manière, en publiant quasiment pas, en publiant pas ce que je voulais publier, mais j'ai fait ce chemin dans la littérature et ça me suffira. Et ça, c'est une chose qui me touche énormément, parce qu'en fait, un de mes plus proches amis est dans ce cas. J'ai un ami qui est Idoya, c'est-à-dire j'ai un ami que je connais depuis 25 ans, qui a écrit 6 livres, qui me les fait lire. Chaque fois, j'aime ses livres. Je ne sais pas si c'est les plus beaux livres de la littérature française, mais je sais que ce sont des livres tout à fait dignes d'être publiés. Et chaque fois, je lui dis, bon, peut-être qu'il faut que tu changes des petites choses, mais c'est prêt, tu devrais l'envoyer. Et puis 3 mois après, quand je prends des nouvelles du livre, il me dit « Non, tu sais, je suis passé à autre chose, c'était pas le bon livre. » Et donc, je ne sais pas si un jour il va publier un livre, mais je sais qu'il fait un chemin dans la littérature qui est différent de celui que moi j'imagine possible. C'est vrai qu'être écrivain sans publier, j'en serais très malheureux. Mais lui n'est pas malheureux de ça. Donc, il a ce chemin dans l'écriture, et sûrement qu'un certain nombre de vos auditrices et de vos auditeurs sont dans la même situation. Ils ont une pratique de l'écriture pour eux qui est peut-être qui leur suffit, et donc ils sont écrivains dans cette manière-là de se lier à la littérature.
1: Alors, ils sont dans cette situation, effectivement, et en même temps il existe des gens, des écrivains que vous avez décrits qui s'astreignent à écrire et qui ne peuvent pas publier. Et puis, dans votre roman, apparaît ce qu'on pourrait appeler un livre dans le livre,
0: oui.
1: Et qui fait une sorte de liste de gens qui ont écrit, mais qui manifestement expriment le désir ou la volonté de n'être surtout pas publié, de n'être surtout pas lu. Alors, vous en avez un qui s'oppose à l'imprimerie parce que l'écriture manuscrite révèle l'âme et donc qu'il est opposé à la luminotypie. Il faudrait que vous nous expliquiez. Il y en a une qui est à la recherche du vers définitif. Donc,
0: un alexandrin.
1: Voilà. Et il y en a qui, finalement, ont imaginé des l'IA et des robots pour écrire, puisqu'il y a un chapitre qui traite des écrivains mécaniques du XVIIIe siècle, qui est à savourer, compte tenu de l'évolution, effectivement, de l'intelligence artificielle. Donc, il y a des gens comme ça qui pourraient se suffire de dire « j'écris, mais je garde tout pour moi
0: ». Je sais pas, peut-être. Ce dont vous parlez, ce sont en fait des chapitres intercalaires dans le livre qui s'appelle Les écrivains parfaits. Et c'est un projet auquel travaille Hidoya, mais de loin en loin, sans vraiment lui accorder d'importance. Hidoya, elle rêve d'un grand livre. Ce qui va être un incident déclencheur dans sa vie, c'est qu'elle va être tout près d'écrire ce grand livre et elle va perdre le manuscrit. Et donc sa vie se déploie à partir de ce livre fantôme, ce livre qui ne sera jamais retrouvé. Et pour se consoler, pour passer le temps, elle écrit comme ça des toutes petites miniatures, des petites choses. Elle fait des portraits d'écrivains imaginaires qu'elle imagine en quête d'un absolu. Donc la première d'entre elles, c'est une jeune femme qui rêve d'écrire un seul vers, un seul alexandrin, 12 syllabes, qui auraient une valeur comme ça, qui se suffiraient à eux-mêmes pour faire une œuvre, quoi. Comme si vous arriviez à dire quelque chose comme « connais-toi toi-même » ou comme « être ou ne pas être, telle est la question ». Enfin, la phrase qui suffirait à vous faire passer à la postérité. Et puis ce sont des chapitres avec une forme d'humour. Donc on entre dans cette fantaisie-là en se demandant si c'est pas la seule chose qui va rester d'Hidoya. Voilà, parce qu'Hidoya, on ne sait pas très bien si elle va publier. On comprend qu'on va aller tout au bout de leur vie, donc on va aller aussi dans des années au-delà de notre époque, et on comprend que le récit est raconté après la mort des personnages, donc il va raconter l'entièreté de leur vie, et que sans doute il est resté d'Hidoya, peut-être certains livres, mais en particulier il est resté ces petits objets-là. Et ça, je suis touché, moi, par... je me méfie, en fait, des grandes œuvres, des choses un peu grandiloquentes, de ce désir très masculin aussi, je trouve, du monumental. Et j'ai le goût d'un certain nombre d'écrivains, je pense à Joseph Roth, par exemple, je pense à l'américain Joseph Mitchell, qui sont des auteurs qui se sont épris de l'infime, du dérisoire, de l'imperceptible, du petit, voilà, et qui en ont fait des chefs-d'œuvre.
1: Revenons un instant au travail de l'écrivain. Est-ce qu'un écrivain doit s'entêter ? Il y a une phrase dans le livre en parlant de Simon qui dit « Il sait qu'au début tout sera médiocre, mais qu'il ne faut rien en conclure. Un écrivain doit s'entêter. » C'est valable dans tous les cas ?
0: Alors ça, j'aimerais savoir ce que vous répondent d'autres invités. Moi, il me semble que si j'avais pas cet entêtement, je vais dire basque pour aller vite parce qu'on est réputé têtu, mais si j'avais pas eu cette obstination, oui, vous m'auriez pas devant vous. J'aurais, je le disais au début. Alors, je veux pas donner l'impression d'une vie de souffrance, mais c'est vrai que, à moins d'être très très imbu de soi-même, très heureux de ce qu'on est, souvent ce qu'on écrit au début, Hemingway le disait en des termes d'ailleurs beaucoup plus vulgaires, mais c'est très très très mauvais. Donc, il faut annuler l'esprit critique. Il faut refuser de laisser entrer la partie de soi qui vous rabaisse, qui vous souffle que vous êtes médiocre, qui vous souffle que vous n'y arriverez jamais. Il faut la mettre à la porte, il faut écrire, il faut avancer et se dire ce sera mieux plus tard. Voilà. Et donc c'est cette croyance-là, c'est cette discipline-là qui permet, je crois, enfin moi en tout cas, qui m'a permis d'écrire des livres, oui.
1: Et en conclusion, est-ce que l'on peut dire que les bons écrivains sont ceux qui échouent juste un peu mieux que les autres?
0: Oui, ça c'est dans le livre aussi. Il me semble que c'est une phrase qui dit un peu ce que dit ailleurs, je crois, Olivier Rollin. Si vous connaissez cet écrivain qui a été longtemps publié au Seuil, qui publie maintenant chez Gallimard, qui avait écrit Tigre en papier ou L'invention du monde. Et il dit un peu ça dans un entretien, et je trouve ça très beau. Oui, la langue est toujours approximative. La langue, tout simplement, n'est pas la matière du monde. Le monde n'est pas fait que de mots. Le monde des mots est une infime partie du monde vécu. Et donc, ce que nous tentons de faire avec les mots, cette restitution de nos différentes expériences humaines, est vouée à toujours échouer sur le seuil de ce que fut l'expérience. Voilà, vous ne pourrez jamais la restituer dans la littérature. Et donc, il y a une forme d'échec, mais manifestement, ces échecs nous plaisent, puisque la littérature est toujours là, puisqu'il y a autour de nous, ça aussi j'aurais voulu vous en parler, des formes d'art, des formes de divertissement beaucoup plus performantes, qui font du bruit, qui sont immersives, qui vont vite, qui sont séduisantes, colorées. Et pourtant, vous, moi, ceux qui nous écoutent, les libraires, les grands lecteurs, les critiques de littérature, on est là, tenus par les livres. Donc c'est bien que les livres accomplissent quelque chose qu'ils sont les seuls à pouvoir nous donner.
1: Bien, nous resterons sur cette conclusion. Merci beaucoup, Xavier Molia, d'avoir répondu à l'invitation de Parole d'auteur. Je rappelle aux auditeurs que vous publiez aujourd'hui La vie ou presque, paru aux éditions du Seuil en août 2024. Merci à la librairie Ombre Blanche qui nous a permis de réaliser cette émission. Et merci aux auditeurs pour leur fidélité. Au revoir à tous.
0: Au revoir.

0: 23h.
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Chant 11e. Ô soucis insensés des mortels, que fautifs sont les syllogismes qui te font battre en bas les ailes. Qui, suivant le droit, qui les aphorismes et qui le sacerdoce s'en allait, et qui a régné par force ou par sophisme, qui a volé, qui aux affaires civiles, qui enfoncé dans les plaisirs de la chair, se fatiguait et qui se plongeait dans l'oisiveté, tandis que moi, dégagé de toutes ces choses, en haut avec Béatrice, j'étais si glorieusement accueilli dans le ciel. Lorsque chacun fut revenu au point du cercle où auparavant il était fixé comme un cierge dans un chandelier, j'entendis, au-dedans de cette lumière qui premièrement m'avait parlé et qui devint plus vive, commencer en souriant. Comme de son rayon je m'allume, ainsi dans l'éternelle lumière regardant tes pensées, j'en découvre la cause. Tu doutes et désires qu'avec plus d'étendue, en un langage clair, proportionné à ton entendement, j'explique ce qu'auparavant j'ai dit. Ou bien l'on s'engraisse, et encore, point ne surgit un second, et ici besoin est de bien distinguer. La Providence, qui gouverne le monde suivant un conseil tel que toute vue créée défaille avant de pénétrer au fond, afin que l'épouse de celui qui, jetant un grand cri, l'épousa avec son sang béni, vers son bien-aimé s'en alla, assurée en soi, et aussi à lui fidèle, préordonna en sa faveur deux princes qui d'ici et de là fussent ses guides. L'un en ardeur fut tout séraphique, l'autre par la sagesse fut en terre une splendeur de la lumière des chérubins. D'un seul je parlerai, parce qu'en louant l'un, n'importe lequel on les loue tous deux, leurs œuvres ayant une même fin. Entre le tour Pinot et l'eau qui descend de la colline choisie par le bienheureux Ubaldo, une côte fertile pend du haut mont par lequel Pérouse sent le froid et le chaud du côté de Portasol, et derrière elle pleure Nocera et Gualdo à cause du joug pesant. De cette côte-là, où moins rapide elle devient, surgit au monde un soleil comme celui-ci quelquefois surgit du Gange. Qui donc parle de ce lieu ne le nomme point assaisi, ce serait peu dire, mais Orient, si proprement il veut parler. Il n'était pas encore loin de son lever qu'il commença de faire sentir à la terre quelque confort de sa grande vertu, ayant tout jeune encore encouru la colère de son père pour une dame à qui nul, pas plus qu'à la mort, n'ouvre la porte du plaisir. Et devant sa cour spirituelle, et coram patré, il s'unit à elle et de jour en jour ensuite l'aima plus fortement. Privé de son premier époux, 1100 ans et plus méprisée et obscure, elle demeura sans être recherchée jusqu'à celui-ci. Et point ne servit d'entendre que, au son de sa voix, la trouva tranquille avec Amyclas, celui qui fit peur au monde entier, ni se servit qu'elle eût été si constante et si courageuse que là où Marie se tint en bas, elle, avec le Christ, monta sur la croix. Mais pour ne pas procéder trop obscurément, par ses amants entend désormais, dans mon parler diffus, François et la pauvreté. Leur concorde et sur leur visage la joie merveilleuse de l'amour et leur doux regard inspireraient des pensées si saintes que le vénérable Bernard, le premier, se déchaussa et courut à une si grande paix, et courant, il lui semblait être lent. Ô richesse inconnue, ô véritable bien, se déchausse Égidio et se déchausse Sylvestre à la suite de l'époux, tant plaît l'épouse. Puis s'en va ce père et ce maître avec sa dame et avec cette famille qui déjà liait l'humble cordon. Et point n'apesantit ses sourcils la lâcheté de cœur d'être fils de Pierre Bernardone et de paraître merveilleusement vil, mais royalement à Innocent, il exposa son difficile dessein et de lui, il obtint pour sa religion le premier sceau. Après que la gente pauvre se fut accrue derrière celui-ci, dont la vie admirable mieux se chanterait dans la gloire du ciel, d'une seconde couronne, l'esprit éternel ceignit par Honorius la sainte volonté de cet archimandrite, et lorsque par la soif du martyr en présence du Soudan superbe il prêcha le Christ, lui et les autres qui le suivirent, et parce qu'il trouva le peuple trop dur à conversion, et afin de ne pas inutilement s'arrêter là, il revint
pour faire fructifier l'herbe italique. Sur un âpre rocher, entre le Tibre et l'Arno, il reçut du Christ le dernier sceau que 2 ans ses membres portèrent. Lorsqu'il plut à celui qui le choisit pour tant de bien de l'élever à la récompense qu'il mérita en se faisant petit, à ses frères comme à de justes héritiers, il recommanda sa dame si chère et ordonna qu'ils l'aimassent fidèlement. Et de son sein voulut prendre son vol la noble âme en retournant dans son royaume et pour son corps point ne voulut d'autre bière. Pense maintenant ce que fut celui qui fut son digne collègue pour maintenir la barque de pierre sur la haute mer dans le droit chemin. Celui-ci fut notre patriarche. C'est pourquoi, qui le suit comme il commande, tu peux voir de quelle bonne marchandise il se charge. Mais son troupeau, d'une nouvelle pâture, est devenu si avide que forçait qu'il s'égare en divers sentiers. Et plus ses brebis loin de lui s'en vont vagabondes, plus elles reviennent au bercail vide de lait. Bien en est-il qui craignent le dommage et se serrent contre le pasteur. Mais si rares elles sont que pour leur cape suffit peu de draps. Or, si mes paroles ne sont pas rauques, si à m'écouter tu as été attentif, si en ton esprit tu rappelles ce que j'ai dit, ton désir en partie sera satisfait, parce que tu verras l'arbre duquel se font les copeaux et verras celui que ceint la courroie ce qui indique, ou bien l'on s'engraisse si point ne distrait les choses vaines.

Chant 12e. Au moment où la flamme bénie prononçait sa dernière parole, la sainte roue commença de tourner, et elle n'avait pas achevé son circuit qu'une autre l'enferma en un cercle et mouvement à mouvement, chant à chant joignit. Chant qui, dans ses douces trompettes, vint nos muses, nos sirènes, autant que la première splendeur, celle qui en est le reflux. Comme dans une humide nuée, lorsque Junon commande à sa servante, on voit deux arcs parallèles et pareils de couleur, l'extérieur naissant de l'intérieur à la manière du parler de cette amante que l'amour consuma comme le soleil vaporise, et qui, aux hommes, annonce ici, selon le pacte que Dieu fit avec Noé, que désormais le monde ne sera plus submergé. Ainsi, de ces roses éternelles, autour de nous, tournaient les deux guirlandes, et ainsi celle du dehors à celle du dedans répondit. Après la danse et les chants de fête, et le mutuel rayonnement de ces joyeuses et douces lumières, elles s'arrêtèrent d'accord, et au même instant, comme selon le plaisir qui l'émeut, les yeux ensemble se ferment et se lèvent, du sein d'une des lumières nouvelles sortit une voix qui, m'attirant là d'où elle partait, me fit ressembler à l'aiguille qui se tourne vers l'étoile et commença. L'amour qui me fait belle me presse de discourir de l'autre chef, à l'occasion duquel si bien ici du mien l'on parle. Il convient que là où est l'un, l'autre soit introduit, de sorte qu'unis dans le même combat, ils reluisent d'une même gloire. L'armée du Christ, qui coûta si cher à réarmer, derrière l'enseigne, lentement marchait, en doute et peu nombreuse, lorsque l'empereur qui toujours règne, pourvu à la milice en péril, seulement par grâce, non pour ses mérites, et comme il a été dit au secours de son épouse, envoya deux champions, aux exemples de qui, aux paroles de qui, le peuple égaré rentra dans la voie. En ces lieux où se lève le doux zéphyr, pour ouvrir les feuilles nouvelles dont on voit l'Europe se revêtir, non loin des rivages que frappent les ondes, derrière lesquels dans sa longue fuite le soleil à tout homme se cache quelquefois, Cise est l'heureuse Calaroga, sous la protection du grand bouclier où le lion est subjugué et subjugue. Là naquit l'amant passionné de la foi chrétienne, le saint athlète, doux aux siens et dur aux ennemis, et dès que fut créé son esprit, il fut rempli d'une si vive vertu que, lui encore dans le sein de sa mère, elle la fit prophétesse. Lorsque le mariage fut accompli entre lui et la foi, sur les fonds sacrés où ils se dotèrent d'un mutuel salut, la dame qui pour lui donna le consentement vit dans le sommeil le merveilleux fruit qui devait sortir de lui et de ses héritiers. Et afin qu'auparavant fût ce qu'il était, d'ici vint un esprit pour le nommer du possessif de celui à qui tout entier il était. Dominique, il fut appelé, et de lui je parle comme du cultivateur que le Christ élut pour l'aider à son jardin. Bien parut-il envoyé et serviteur du Christ, le premier amour qui en lui se manifesta, ayant eu pour objet le premier conseil que le Christ donna. Souvent, silencieux et veillant, à terre le trouva sa nourrice, comme s'il eût dit « Je suis venu pour cela ». Ô vraiment, Félix son père, ô vraiment Giovanna sa mère, si le nom a le sens qu'on dit. Non pour le monde, pour qui maintenant l'on se fatigue à la suite d'Ostiense et de Taddeo, mais pour l'amour de la véritable manne, en peu de temps il se fit grand docteur, tellement qu'il se mit à parcourir la vigne qui tôt blanchit, si mauvais est le vigneron, et à la chair qui fut jadis plus bénigne pour les pauvres justes, point par elle-même, mais par celui qui y est assis et qui forligne, non de dispenser ou deux ou trois pour six, il demanda non la fortune de la première vacance, non decimas quae sunt pauperum dei, ce qui signifie non les décimes qui appartiennent aux pauvres de Dieu, mais la permission de combattre contre le monde égaré pour la semence de laquelle t'entourent 24 plantes. Puis, avec doctrine et vouloir tout ensemble, avec mandement apostolique, il se mut comme un torrent que presse une haute veine.
et parmi les buissons hérétiques, son cours impétueux plus fortement frappa là où les plus grandes étaient les résistances. Puis il se divisa en plusieurs ruisseaux qui arrosent le jardin catholique, de manière que plus vigoureux en sont les arbrisseaux. Si telle fut l'une des roues du char sur lequel la Sainte Église se défendit et vainquit dans sa guerre civile, bien te devrait être manifeste l'excellence de l'autre, pour qui, avant que je vinsse, Thomas fut si courtois. Mais tellement est abandonné l'orbite que traça la sommité de sa circonférence, que où était le tartre est la moisissure. Sa famille, qui droit s'en allait posant le pied sur ses pas, a tant dévié que celui de devant marche à rebours de celui de derrière. Et tôt verra-t-elle la récolte de la mauvaise culture lorsque l'ivraie se plaindra d'être laissée hors du grenier. Cependant, qui fouillerait feuille à feuille notre volume en trouverait encore quelqu'une où il lirait « Je suis ce que j'étais ». Mais celle-ci ne serait ni de Casaille, ni d'Aquasparta, d'où viennent de tels interprètes de la règle, que l'un l'élargit et l'autre la resserre. Je suis l'âme de Bonaventure de Bagnoregio, qui, dans les grands offices, postposait toujours le soin gauche. Ici sont Illuminato et Agostino, qui furent les premiers pauvres déchaussés, et sous le cordon se mirent les amis de Dieu. Hugues de Saint-Victor est ici avec eux, et Pierre Comestor et Pierre l'Espagnol, qui, en bas, luit en 12 livres. Le prophète Nathan et le métropolitain Chrysostome et Anselme et ce Donat, qui au premier art daigna mettre la main, ici est Rabanne, et à côté de moi, lui, l'abbé Joachim, doué d'esprit prophétique. Pour honorer un si grand paladin, m'amuse la courtoisie pleine d'amour de Fra Tommaso, et son discret parler, et avec moi elle amuse cette compagnie.

0: Chant 13e. Qui désire bien entendre ce qu'alors je vis, qui l'imagine et, pendant que je parle, retienne l'image comme une roche ferme que les 15 étoiles qui, en des plages diverses, animent le ciel d'une si vive clarté qu'elle pénètre l'air le plus dense, qu'il imagine que ce char, auquel et de nuit et de jour suffit le chant de notre ciel, qu'il ne quitte jamais où que se dirige le timon, qu'il imagine que la bouche de cette corne, qui commence à la pointe de l'axe sur lequel se meut la première roue, ont fait de soi deux signes dans le ciel, semblables à celui que fit la fille de Minos lorsqu'elle sentit le gel de la mort, et que l'un dans l'autre ils rayonnent, et que tous deux tournent de manière que l'un précède et que l'autre suit. Et en soi, il aura comme l'ombre de la vraie constellation et de la double danse qui tournait autour du point où j'étais. Car elle surpasse autant ce que d'habitude nous imaginons que surpasse la vitesse de la Chiana, celle du ciel qui devance tous les autres. Là se chantaient non Bacchus, non Pan, mais trois personnes dans la divine nature, et celle-ci est l'humaine dans une seule personne. Le chanter et le tourner accomplirent leur mesure, et sur nous se porta l'attention de ces saintes lumières, heureuses de passer d'un soin à un autre soin. D'au milieu des saints, unis de cœur, ensuite rompit le silence, la lumière dans laquelle la vie admirable du pauvre de Dieu me fut racontée. Et elle dit, quand une paille est foulée, quand sa semence est serrée, abattre l'autre un doux amour m'invite. Tu crois que, dans la poitrine, d'où fut tirée la côte pour former la belle bouche dont le palais au monde entier coûta si cher, et dans celle qui, percée de la lance et avant et après tant satisfit que dans la balance elle pesa plus qu'aucune faute, tout ce qu'à l'humaine nature il est permis de posséder de lumière, fut infus par cette puissance qui forma l'une et l'autre. Et ainsi tu t'étonnes de ce qu'auparavant, dans mon arrêt, j'ai dit que n'eut point de second le bienheureux que renferme la cinquième lumière. Maintenant ouvre les yeux à ce que je te réponds, et tu verras ta croyance et mon dire devenir dans le vrai ce que le centre est dans le cercle. Ce qui ne meurt point, et ce qui peut mourir, n'est que la splendeur de cette idée qu'enfante, en aimant, notre sire, parce que cette vive lumière qui de son générateur dérive de telle manière qu'elle ne se sépare ni de lui ni de l'amour, lequel forme avec eux le ternaire, par sa bonté, rassemble ses rayons comme en un miroir dans 9 substances, en demeurant éternellement une. De là, elle descend jusqu'aux dernières puissances, tant d'acte en acte s'abaissant qu'elle ne crée plus que de brèves contingences. Et ces contingences, j'entends que ce sont les choses engendrées que, de semences ou sans semences, produit le ciel en se mouvant. Leur cire et ce qui la modèle ne sont pas toujours uniformes. C'est pourquoi au-dessous le signe idéal plus ou moins reluit à travers. D'où il advient que dans la même espèce, les arbres portent un fruit meilleur ou pire, et que vous naissez avec des génies divers. Si la cire était parfaitement disposée, et que le ciel fût dans sa plus haute vertu, la lumière du sceau paraîtrait tout entière. Mais toujours amoindrie la rend la nature, opérant comme l'artiste qui a l'habitude de l'art et une main qui tremble. Si, au contraire, avec son ardent amour et sa claire vue, la première vertu dispose et emprunt, toute perfection alors s'acquiert. Ainsi, jadis, la terre fut faite apte à toute la perfection animale, ainsi conçut la Vierge. De sorte que je loue ton opinion que l'humaine nature ne fut et ne sera jamais telle qu'elle fut en ces deux personnes. Si plus avant je n'allais pas, comment donc, dirais-tu, celui-là fut-il sans père? Mais pour que clair devienne ce qui ne l'est pas, pense qui il était et la cause qui le mue à demander, lorsqu'il lui fut dit « Demande ». Point n'ai-je parlé, de manière que tu ne pusses bien voir qu'était roi celui qui demanda la science afin de suffire à l'office du roi, non pour savoir le nombre des moteurs de là-haut, ou si jamais la naissesse avec un contingent engendre la naissesse, non si est dare primum motum esse, ou si du demi-cercle se peut faire un triangle qui n'est pas un angle droit. Ainsi donc, si tu remarques ce que j'ai dit et ceci, la royale sagesse est ce voir sans égal que frappe la flèche de mon intention. Et si, à surgie, tu regardes d'une vue claire, tu verras qu'il se rapporte seulement aux rois qui sont nombreux et les bons sont rares. Avec cette distinction, prends mon dit. Et ainsi, il peut subsister avec ce que tu crois du premier père et de notre bien-aimé. Et que ceci toujours te soit du plomb aux pieds pour que lentement, comme un homme, là, tu te meuves vers le oui et le non que tu ne vois pas. Car parmi les sots, bien bas est celui qui, sans distinction, affirme et nie, aussi bien l'un que l'autre, parce qu'il arrive souvent que l'opinion hâtive ploie d'un côté faux et ensuite l'affection lie l'entendement. Beaucoup plus qu'en vain, quitte le rivage, parce que point il ne revient tel qu'il est parti, celui qui va pour prêcher le vrai et ne sait point l'art. Et de cela, dans le monde des preuves manifestes, Parménide, Mélissus et Brissot et bien d'autres, qui allaient et ne savaient tout. Ainsi firent Sabellius et Arius, et ces insensés qui à l'écriture furent comme des épées, rendant torse ce qui était droit. Qu'on n'en juge point non plus avec trop d'assurance, comme celui qui dans un champ estime les blés avant qu'ils soient mûrs. Car j'ai vu tout l'hiver l'églantier d'abord se montrer âpre et rude, puis porter la rose sur sa cime. Et j'ai vu un vaisseau, après avoir droit et rapide couru la mer pendant toute sa route, périr enfin à l'entrée du port. Qu'en voyant l'un dérober l'autre offrir, ne crois pas Mona Berta et Ser Martino voir au fond du conseil divin, car celui-là peut se relever et celui-ci tomber.
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1: Vierge Marie, Mère du bel amour, entraîne-nous par ce chapelet vers la lumière et la vie de ton Fils.

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1: Chers pèlerins, chers auditeurs, il est bon de nous retrouver maintenant à la grotte de Massabielle, la grotte des apparitions de Lourdes, pour prier notre chapelet. Nous méditons les mystères joyeux du rosaire. Au nom du Père et du Fils et du Saint-Esprit. Amen. Je crois en Dieu le Père Tout-Puissant, Créateur du ciel et de la terre, et en Jésus-Christ, son Fils unique, notre Seigneur, qui a été conçu du Saint-Esprit, est né de la Vierge Marie, a souffert sous Ponce Pilate, a été crucifié, est mort et a été enseveli, est descendu aux enfers, le troisième jour est ressuscité des morts, est monté aux cieux, est assis à la droite de Dieu le Père Tout-Puissant, d'où il viendra juger les vivants et les morts. Je crois en l'Esprit Saint, à la Sainte Église catholique, à la communion des saints, à la rémission des péchés, à la résurrection de la chair, à la vie éternelle. Amen.
2: Notre Père qui es aux cieux, que ton nom soit sanctifié, que ton règne vienne, que ta volonté soit faite sur la terre comme au ciel. Donne-nous aujourd'hui notre pain de ce jour. Pardonne-nous nos offenses, comme nous pardonnons aussi à ceux qui nous ont offensés, et ne nous laisse pas entrer en tentation, mais délivre-nous du mal. Amen.
1: Je vous salue Marie, pleine de grâce, le Seigneur est avec vous. Vous êtes bénie entre toutes les femmes, et Jésus, le fruit de vos entrailles, est béni.
3: Sainte Marie, Mère de Dieu, priez pour nous pauvres pécheurs, maintenant et à l'heure de notre mort.
1: Je vous salue Marie, pleine de grâce, le Seigneur est avec vous. Vous êtes bénie entre toutes les femmes, et Jésus, le fruit de vos entrailles, est béni.
3: Sainte Marie, Mère de Dieu, priez pour nous pauvres pécheurs, maintenant et à l'heure de notre mort.
1: Je vous salue Marie, pleine de grâce, le Seigneur est avec vous. Vous êtes bénie entre toutes les femmes, et Jésus, le fruit de vos entrailles, est béni.
3: Sainte Marie, Mère de Dieu, priez pour nous pauvres pécheurs, maintenant.

Ô mon Jésus, pardonnez-nous nos péchés, préservez-nous du feu de l'enfer et conduisez au ciel toutes les âmes, spécialement celles qui ont le plus besoin de votre miséricorde. Premier mystère joyeux, l'Annonciation. L'ange du Seigneur dit à la Vierge Marie, « Sois sans crainte, car tu as trouvé grâce auprès de Dieu. » Fruit de ce mystère, l'humilité. Sainte Thérèse de l'Enfant Jésus et de la Sainte Face, religieuse au Carmel de Lisieux. Eh bien, offrons cette dizaine pour les carmélites, en particulier le Carmel de Lourdes, et pour les carmes. Prions pour tous les consacrés de la famille du Carmel. Prions pour tous ceux qui font le choix de la petite voie de l'enfance spirituelle décrite par Sainte Thérèse.

0: Je vous salue, Marie, pleine de grâce, le Seigneur est avec vous. Vous êtes bénie entre toutes les femmes, et Jésus, le fruit de vos entrailles, est béni.
1: Sainte Marie, Mère de Dieu, priez pour nous pauvres pécheurs, maintenant et à l'heure de notre mort. Amen.
0: Je vous salue, Marie, pleine de grâce, le Seigneur est avec vous. Vous êtes bénie entre toutes les femmes, et Jésus, le fruit de vos entrailles, est béni.
1: Sainte Marie, Mère de Dieu, priez pour nous pauvres pécheurs, maintenant et à l'heure de notre mort.
0: Je vous salue, Marie, pleine de grâce. Le Seigneur est avec vous. Vous êtes bénie entre toutes les femmes. Et Jésus, le fruit de vos entrailles, est béni.
1: Sainte Marie, Mère de Dieu, priez pour nous pauvres pécheurs, maintenant et à l'heure de notre mort. Amen.
0: Je vous salue, Marie, pleine de grâce. Le Seigneur est avec vous. Vous êtes bénie entre toutes les femmes. Et Jésus, le fruit de vos entrailles, est béni.
1: Sainte Marie, Mère de Dieu, priez pour nous pauvres pécheurs, maintenant et à l'heure de notre mort.
0: Je vous salue, Marie, pleine de grâce, le Seigneur est avec vous. Vous êtes bénie entre toutes les femmes, et Jésus, le fruit de vos entrailles, est béni.
1: Sainte Marie, Mère de Dieu, priez pour nous pauvres pécheurs, maintenant et à l'heure de notre mort. Amen.
0: Je vous salue, Marie, pleine de grâce, le Seigneur est avec vous. Vous êtes bénie entre toutes les femmes, et Jésus, le fruit de vos entrailles, est béni.
1: Sainte Marie, Mère de Dieu, priez pour nous pauvres pécheurs, maintenant et à l'heure de notre mort. Amen.
0: Je vous salue, Marie, pleine de grâce, le Seigneur est avec vous. Vous êtes bénie entre toutes les femmes, et Jésus, le fruit de vos entrailles, est béni.
1: Sainte Marie, Mère de Dieu, priez pour nous pauvres pécheurs, maintenant et à l'heure de notre mort. Amen.
0: Je vous salue, Marie, pleine de grâce, le Seigneur est avec vous. Vous êtes bénie entre toutes les femmes, et Jésus, le fruit de vos entrailles, est béni.
1: Sainte Marie, Mère de Dieu, priez pour nous pauvres pécheurs, maintenant et à l'heure de notre mort. Amen.
0: Je vous salue, Marie, pleine de grâce, le Seigneur est avec vous. Vous êtes bénie entre toutes les femmes, et Jésus, le fruit de vos entrailles, est béni.
1: Sainte Marie, Mère de Dieu, priez pour nous pauvres pécheurs, maintenant et à l'heure de notre mort.

0: Ô mon Jésus, pardonnez-nous nos péchés, préservez-nous du feu de l'enfer, et conduisez au ciel toutes les âmes, spécialement celles qui ont le plus besoin de votre miséricorde. Deuxième mystère de joie, la visitation. Élisabeth dit à la Vierge Marie, « Comment ai-je ce bonheur que la Mère de mon Seigneur vienne jusqu'à moi ?» Fruit de ce mystère joyeux, la charité fraternelle. Sainte Thérèse de l'Enfant Jésus et de la Sainte Face, vous êtes patronne secondaire de la France avec Sainte Jeanne d'Arc. Eh bien, prions pour la France, fille aînée de l'Église, qu'elle soit fidèle aux promesses de son baptême. Que les catholiques de France aient le courage et l'audace de l'annonce de la bonne nouvelle, qu'ils soient fiers de leur foi et qu'ils pratiquent dans les églises, qu'ils se rassemblent dans nos églises.
1: Notre Père qui es aux cieux, que ton nom soit sanctifié, que ton règne vienne, que ta volonté soit faite sur la terre comme au ciel. Donne-nous aujourd'hui notre pain de ce jour. Pardonne-nous nos offenses, comme nous pardonnons aussi à ceux qui nous ont offensés. Et ne nous laisse pas entrer en tentation, mais délivre-nous du mal. Amen.
0: Je vous salue Marie, pleine de grâce, le Seigneur est avec vous. Vous êtes bénie entre toutes les femmes, et Jésus, le fruit de vos entrailles, est béni.
2: Sainte Marie, Mère de Dieu, priez pour nos pauvres pécheurs, maintenant et à l'heure de notre mort. Amen.
0: Je vous salue Marie, pleine de grâce, le Seigneur est avec vous. Vous êtes bénie entre toutes les femmes, et Jésus, le fruit de vos entrailles, est béni.
2: Sainte Marie, Mère de Dieu, priez pour nous pauvres pécheurs, maintenant et à l'heure de notre mort. Amen.
0: Je vous salue, Marie, pleine de grâce, le Seigneur est avec vous. Vous êtes bénie entre toutes les femmes, et

0: Jésus, le fruit de vos entrailles, est béni.
1: Sainte Marie, Mère de Dieu, priez pour nos pauvres pécheurs, maintenant et à l'heure de notre mort. Amen.
0: Je vous salue, Marie, pleine de grâce. Le Seigneur est avec vous. Vous êtes bénie entre toutes les femmes. Et Jésus, le fruit de vos entrailles, est béni.
1: Sainte Marie, Mère de Dieu, priez pour nos pauvres pécheurs, maintenant et à l'heure de notre mort. Amen.
0: Je vous salue, Marie, pleine de grâce. Le Seigneur est avec vous. Vous êtes bénie entre toutes les femmes, et Jésus, le fruit de vos entrailles, est béni.
1: Sainte Marie, Mère de Dieu, priez pour nous pauvres pécheurs, maintenant et à l'heure de notre mort. Amen.
0: Je vous salue, Marie, pleine de grâce. Le Seigneur est avec vous. Vous êtes bénie entre toutes les femmes, et Jésus, le fruit de vos entrailles, est béni.
1: Sainte Marie, Mère de Dieu, priez pour nous pauvres pécheurs, maintenant et à l'heure de notre mort. Amen.
0: Je vous salue, Marie, pleine de grâce. Le Seigneur est avec vous. Vous êtes bénie entre toutes les femmes, et Jésus, le fruit de vos entrailles, est béni.
1: Sainte Marie, Mère de Dieu, priez pour nous pauvres pécheurs, maintenant et à l'heure de notre mort. Amen.
0: Je vous salue, Marie, pleine de grâce. Le Seigneur est avec vous. Vous êtes bénie entre toutes les femmes, et Jésus, le fruit de vos entrailles, est béni.
1: Sainte Marie, Mère de Dieu, priez pour nous pauvres pécheurs, maintenant et à l'heure de notre mort. Amen.
0: Je vous salue, Marie, pleine de grâce. Le Seigneur est avec vous. Vous êtes bénie entre toutes les femmes, et Jésus, le fruit de vos entrailles, est béni.
1: Sainte Marie, Mère de Dieu, priez pour nous pauvres pécheurs, maintenant et à l'heure de notre mort. Amen.
0: Je vous salue, Marie, pleine de grâce. Le Seigneur est avec vous. Vous êtes bénie entre toutes les femmes, et Jésus, le fruit de vos entrailles, est béni.
1: Sainte Marie, Mère de Dieu, priez pour nous pauvres pécheurs, maintenant et à l'heure de notre mort. Amen.

0: Ô mon Jésus, pardonnez-nous nos péchés, préservez-nous du feu de l'enfer, et conduisez au ciel toutes les âmes, spécialement celles qui ont le plus besoin de votre miséricorde. Troisième mystère joyeux, la nativité. Les anges disent aux bergers, voici que je vous annonce une grande joie qui sera celle de tout le peuple. Fruit de ce mystère joyeux, l'esprit de pauvreté. Sainte Thérèse de l'Enfant Jésus de la Sainte Face, patronne des missions avec Saint François Xavier, offrons cette dizaine pour tous les missionnaires dans le monde. Et nous prions particulièrement pour nos auditeurs et nos téléspectateurs qui prient avec nous loin de la France. Je pense au département d'Outre-mer, au territoire d'Outre-mer, la Guyane, la Guadeloupe, la Martinique, la Réunion, Mayotte, la Polynésie, tous les pays d'Amérique, d'Afrique, d'Asie, du Proche-Orient, du Moyen-Orient, d'Extrême-Orient. Tous ceux qui nous écoutent en ce moment, nous prions pour eux.
1: Notre Père qui es aux cieux, que ton nom soit sanctifié, que ton règne vienne, que ta volonté soit faite sur la terre comme au ciel. Donne-nous aujourd'hui notre pain de ce jour. Pardonne-nous nos offenses comme nous pardonnons aussi à ceux qui nous ont offensés. Et ne nous laisse pas entrer en tentation, mais délivre-nous du mal. Amen.
0: Je vous salue Marie, pleine de grâce, le Seigneur est avec vous. Vous êtes bénie entre toutes les femmes, et Jésus, le fruit de vos entrailles, est béni.
2: Sainte Marie, Mère de Dieu, priez pour nous pauvres pécheurs, maintenant et à l'heure de notre mort. Amen.
0: Je vous salue Marie, pleine de grâce, le Seigneur est avec vous. Vous êtes bénie entre toutes les femmes, et Jésus, le fruit de vos entrailles, est béni.
2: Sainte Marie, Mère de Dieu, priez pour nous pauvres pécheurs,
0: Je vous salue Marie, pleine de grâce, le Seigneur est avec vous. Vous êtes bénie entre toutes les femmes, et Jésus, le fruit de vos entrailles, est béni.
2: Sainte Marie, Mère de Dieu, priez pour nous pauvres pécheurs, maintenant et à l'heure de notre mort. Amen.
0: Je vous salue Marie, pleine de grâce, le Seigneur est avec vous. Vous êtes bénie entre toutes les femmes, et Jésus, le fruit de vos entrailles, est béni.
2: Sainte Marie, Mère de Dieu, priez pour nous pauvres pécheurs,
0: Je vous salue Marie, pleine de grâce, le Seigneur est avec vous. Vous êtes bénie entre toutes les femmes, et Jésus, le fruit de vos entrailles, est béni.
2: Sainte Marie, Mère de Dieu, priez pour nous pauvres pécheurs, maintenant et à l'heure de notre mort. Amen.
0: Je vous salue Marie, pleine de grâce, le Seigneur est avec vous. Vous êtes bénie entre toutes les femmes, et Jésus, le fruit de vos entrailles, est béni.
2: Sainte Marie, Mère de Dieu, priez pour nous pauvres pécheurs,
0: Je vous salue Marie, pleine de grâce, le Seigneur est avec vous. Vous êtes bénie entre toutes les femmes et Jésus, le fruit de vos entrailles, est béni.
2: Sainte Marie, Mère de Dieu, priez pour nous pauvres pécheurs, maintenant et à l'heure de notre mort. Amen.
0: Je vous salue Marie, pleine de grâce, le Seigneur est avec vous. Vous êtes bénie entre toutes les femmes et Jésus, le fruit de vos entrailles, est béni.
2: Sainte Marie, Mère de Dieu, priez pour nous pauvres pécheurs, maintenant et à l'heure de notre mort. Amen.
0: Je vous salue Marie, pleine de grâce, le Seigneur est avec vous. Vous êtes bénie entre toutes les femmes et Jésus, le fruit de vos entrailles, est béni.
2: Sainte Marie, Mère de Dieu, priez pour nous pauvres pécheurs, maintenant et à l'heure de notre mort.
0: Je vous salue Marie, pleine de grâce, le Seigneur est avec vous. Vous êtes bénie entre toutes les femmes, et Jésus, le fruit de vos entrailles, est béni.
2: Sainte Marie, Mère de Dieu, priez pour nous pauvres pécheurs, maintenant et à l'heure de notre mort.

0: Ô mon Jésus, pardonnez-nous nos péchés, préservez-nous du feu de l'enfer et conduisez au ciel toutes les âmes, spécialement celles qui ont le plus besoin de votre miséricorde. Quatrième mystère joyeux, la présentation de Jésus au temple. Fruit de ce mystère, l'obéissance. Sous la protection de Sainte Thérèse, de l'enfant Jésus, de la Sainte Face, qui est entré au Carmel pour prier pour les prêtres. Eh bien, prions pour tous nos prêtres, les curés de notre paroisse, les vicaires, les aumôniers, tous les prêtres que nous connaissons. Prions pour les vocations, pour les séminaristes, pour les novices. Prions pour que de nombreux garçons et filles entendent l'appel à la vie consacrée.
1: Notre Père qui es aux cieux, que ton nom soit sanctifié, que ton règne vienne, que ta volonté soit faite sur la terre comme au ciel. Donne-nous aujourd'hui notre pain de ce jour. Pardonne-nous nos offenses, comme nous pardonnons aussi à ceux qui nous ont offensés, et ne nous laisse pas entrer en tentation, mais délivre-nous du mal. Amen.
0: Je vous salue Marie, pleine de grâce, le Seigneur est avec vous. Vous êtes bénie entre toutes les femmes, et Jésus, le fruit de vos entrailles, est béni.
2: Sainte Marie, Mère de Dieu, priez pour nous pauvres pécheurs, maintenant et à l'heure de notre mort. Amen.
0: Je vous salue Marie, pleine de grâce, le Seigneur est avec vous. Vous êtes bénie entre toutes les femmes, et Jésus, le fruit de vos entrailles, est béni.
2: Sainte Marie, Mère de Dieu, priez pour nous.
0: Je vous salue Marie, pleine de grâce, le Seigneur est avec vous. Vous êtes bénie entre toutes les femmes, et Jésus, le fruit de vos entrailles, est béni.
2: Sainte Marie, Mère de Dieu, priez pour nous pauvres pécheurs, maintenant et à l'heure de notre mort. Amen.
0: Je vous salue Marie, pleine de grâce, le Seigneur est avec vous. Vous êtes bénie entre toutes les femmes, et Jésus, le fruit de vos entrailles, est béni.
2: Sainte Marie, Mère de Dieu, priez pour nous pauvres pécheurs, maintenant et à l'heure de notre mort. Amen.
0: Je vous salue Marie, pleine de grâce, le Seigneur est avec vous. Vous êtes bénie entre toutes les femmes, et Jésus, le fruit de vos entrailles, est béni.
2: Sainte Marie, Mère de Dieu, priez pour nous pauvres pécheurs, maintenant et à l'heure de notre mort. Amen.
0: Je vous salue Marie, pleine de grâce, le Seigneur est avec vous. Vous êtes bénie entre toutes les femmes, et Jésus, le fruit de vos entrailles, est béni.
2: Sainte Marie, Mère de Dieu, priez pour nous pauvres pécheurs, maintenant et à l'heure de notre mort. Amen.
0: Je vous salue Marie, pleine de grâce, le Seigneur est avec vous. Vous êtes bénie entre toutes les femmes, et Jésus, le fruit de vos entrailles, est béni.
2: Sainte Marie, Mère de Dieu, priez pour nous pauvres pécheurs, maintenant et à l'heure de notre mort. Amen.
0: Je vous salue Marie, pleine de grâce, le Seigneur est avec vous. Vous êtes bénie entre toutes les femmes, et Jésus, le fruit de vos entrailles, est béni.
2: Sainte Marie, Mère de Dieu, priez pour nous pauvres pécheurs, maintenant.
0: Je vous salue Marie, pleine de grâce, le Seigneur est avec vous. Vous êtes bénie entre toutes les femmes, et Jésus, le fruit de vos entrailles, est béni.
2: Sainte Marie, Mère de Dieu, priez pour nous pécheurs, maintenant et à l'heure de notre mort. Amen.
0: Je vous salue Marie, pleine de grâce, le Seigneur est avec vous. Vous êtes bénie entre toutes les femmes, et Jésus, le fruit de vos entrailles, est béni.
2: Sainte Marie, Mère de Dieu, priez pour nous pauvres pécheurs, maintenant et à l'heure de notre mort. Amen.

0: Mon Jésus, pardonnez-nous nos péchés, préservez-nous du feu de l'enfer et conduisez au ciel toutes les âmes, spécialement celles qui ont le plus besoin de votre miséricorde. Cinquième mystère de joie, le recouvrement de Jésus au temple. La Vierge Marie et Saint Joseph trouvèrent Jésus dans le temple, assis au milieu des docteurs, les écoutant et les interrogeant. Fruit de ce mystère, la sagesse et la volonté de chercher Dieu. Mettons sous la protection de Sainte Thérèse de l'Enfant Jésus et de la Sainte Face et de Sainte Bernadette tous nos auditeurs de ce 1er octobre, tous ceux qui nous rejoignent par les ondes. Prions en particulier pour tous les malades, pour ceux qui sont aujourd'hui à Lourdes, pour ceux qui prient le chapelet devant la grotte des apparitions, pour ceux qui espèrent une consolation, un sourire, une visite.
1: Notre Père qui es aux cieux, que ton nom soit sanctifié, que ton règne vienne, que ta volonté soit faite sur la terre comme au ciel. Donne-nous aujourd'hui notre pain de ce jour. Pardonne-nous nos offenses comme nous pardonnons aussi à ceux qui nous ont offensés. Et ne nous laisse pas entrer en tentation, mais délivre-nous du mal. Amen.
0: Je vous salue, Marie, pleine de grâce. Le Seigneur est avec vous. Vous êtes bénie entre toutes les femmes, et Jésus, le fruit de vos entrailles, est béni.
2: Sainte Marie, Mère de Dieu, priez pour nous pauvres pécheurs, maintenant et à l'heure de notre mort. Amen.
0: Je vous salue, Marie, pleine de grâce. Le Seigneur est avec vous. Vous êtes bénie entre toutes les femmes, et Jésus, le fruit de vos entrailles, est béni.
2: Sainte Marie, Mère de Dieu, priez pour nous pauvres pécheurs, maintenant et à l'heure de notre mort. Amen.
0: Je vous salue, Marie, pleine de grâce, le Seigneur est avec vous. Vous êtes bénie entre toutes les femmes, et Jésus, le fruit de vos entrailles, est béni.
2: Sainte Marie, Mère de Dieu, priez pour nous pauvres pécheurs, maintenant et à l'heure de notre mort. Amen.
0: Je vous salue, Marie, pleine de grâce. Le Seigneur est avec vous. Vous êtes bénie entre toutes les femmes. Et Jésus, le fruit de vos entrailles, est béni.
2: Sainte Marie, Mère de Dieu, priez pour nous pauvres pécheurs, maintenant et à l'heure de notre mort. Amen.
0: Je vous salue, Marie, pleine de grâce. Le Seigneur est avec vous. Vous êtes bénie entre toutes les femmes. Et Jésus, le fruit de vos entrailles, est béni.
2: Sainte Marie, Mère de Dieu, priez pour nous pauvres pécheurs,
0: Je vous salue, Marie, pleine de grâce. Le Seigneur est avec vous. Vous êtes bénie entre toutes les femmes. Et Jésus, le fruit de vos entrailles, est béni.
2: Sainte Marie, Mère de Dieu, priez pour nous pauvres pécheurs, maintenant et à l'heure de notre mort. Amen.
0: Je vous salue, Marie, pleine de grâce. Le Seigneur est avec vous. Vous êtes bénie entre toutes les femmes. Et Jésus, le fruit de vos entrailles, est béni.
2: Sainte Marie, Mère de Dieu, priez pour nous pauvres pécheurs, maintenant et à l'heure de notre mort. Amen.
0: Je vous salue, Marie, pleine de grâce. Le Seigneur est avec vous. Vous êtes bénie entre toutes les femmes. Et Jésus, le fruit de vos entrailles, est béni.
2: Sainte Marie, Mère de Dieu, priez pour nous pauvres pécheurs, maintenant et à l'heure de notre mort. Amen.
0: Je vous salue, Marie, pleine de grâce. Le Seigneur est avec vous. Vous êtes bénie entre toutes les femmes. Et Jésus, le fruit de vos entrailles, est béni.
2: Sainte Marie,

0: Ô mon Jésus, pardonnez-nous nos péchés, préservez-nous du feu de l'enfer et conduisez au ciel toutes les âmes, spécialement celles qui ont le plus besoin de votre miséricorde. Ô Marie conçue sans péché,
1: priez pour nous, car bon
0: Dieu. Ô Marie conçue sans péché,
1: priez pour nous, car bon Dieu.
0: Ô Marie conçue sans péché,
1: priez pour nous, car bon Dieu.
0: Notre-Dame de Lourdes,
1: priez pour nous.
0: Notre-Dame du Saint-Rosaire,
1: priez pour nous.
0: Notre-Dame du sacerdoce et de la famille,
1: priez pour nous.
0: Notre-Dame consolation des malades,
1: priez pour nous.
0: Notre-Dame du Mont-Carmel,
1: priez pour nous.
0: Saint-Joseph,
1: priez pour nous.
0: L'archange Saint-Michel, par ange gardien de la France, priez pour la France. Tous les saints anges de Dieu, priez pour nous. Sainte Bernadette,
1: priez pour
0: Sainte Thérèse de l'Enfant Jésus,
1: priez pour nous.
0: Et Saint Louis, roi de France, priez pour la France. Le Seigneur soit avec vous.
1: Et avec votre esprit.
0: Je vous donne la bénédiction de Dieu. Je vous bénis, vous qui êtes devant la grotte de Massabielle. Je vous bénis, vous qui êtes derrière votre poste de télévision ou de radio, qui nous écoutez. Le Père, le Fils et le Saint-Esprit.
2: Amen.
0: Nous chantons la Vierge Marie.

0: Il est 4 heures.
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3: Chers amis, nous avons célébré il y a quelques semaines la magnifique liturgie de Pâques où nous avons renouvelé les promesses de notre baptême et où, en communion avec les baptisés de Pâques, nous avons été renouvelés nous-mêmes dans la grâce de la nouvelle naissance, cette nouvelle naissance que nous a obtenue le Christ par sa mort et sa résurrection. Il est bon de renouveler chaque année notre gratitude envers le Seigneur qui a fait de nous des créatures nouvelles. Cependant, n'oublions pas que la grâce de Pâques se déploie entièrement à la Pentecôte. Et oui, il ne faut pas s'arrêter à Pâques. Le couronnement de Pâques, c'est Pentecôte. C'est le don de l'Esprit-Saint, sans lequel tous les germes de vie nouvelles que le Seigneur a mis en nous, au baptême, ne pourraient se développer. Car le Seigneur nous a créés pour que nous soyons transformés, pour que nous devenions des êtres non plus seulement charnels et psychiques, mais spirituels, c'est-à-dire vivants d'un esprit nouveau, de l'Esprit du Christ, de l'Esprit-Saint. Saint Paul ne craint pas de nous apostropher à cet égard. « Ne le savez-vous pas? Votre corps est le temple de l'Esprit-Saint, lui qui est en vous et que vous avez reçu de Dieu. » Nous ne prenons pas assez la mesure de ce changement ontologique. Le Seigneur, en effet, par le don du Saint-Esprit, ne nous a pas donné un vernis de respectabilité, mais il nous a profondément transformés intérieurement. Il a surnaturalisé notre âme par le don des vertus théologales. Par la foi, il nous rend aptes à le connaître. Par l'espérance, il nous oriente vers les biens éternels promis. Et par la charité, il nous fait entrer dans la possibilité de vivre de l'amour même de Dieu et d'honorer dans la joie le commandement nouveau « Aimez-vous les uns les autres comme je vous ai aimé ». De plus, en nous donnant son Esprit-Saint, le Seigneur nous donne ses dons qui sont des dispositions permanentes rendant l'homme docile aux impulsions de l'Esprit-Saint. Ces dons sont au nombre de 7 et on les trouve au chapitre 11 d'Isaïe, verset 2, quand celui-ci décrit le Messie à venir, sur qui reposera précisément l'Esprit du Seigneur, Esprit de sagesse et d'intelligence, Esprit de conseil et de force, Esprit de science et de piété, et Esprit de crainte de Dieu. Ces dons qui étaient le privilège du Fils deviennent de fait le privilège de tous ceux qui sont nés à nouveau, comme créatures nouvelles dans le Christ. Saint Paul, dans sa lettre aux Romains, évoque cet ennoblissement de notre être dans le Christ, ennoblissement qui nous fait participer à sa propre vie dans l'Esprit. Voici ce qu'il leur écrit. « Tous ceux qu'anime l'Esprit de Dieu sont fils de Dieu, enfants et donc héritiers, héritiers de Dieu et donc co-héritiers du Christ. » Nous devenons ainsi participants de la nature divine, selon les mots de Saint Pierre dans sa deuxième lettre. Les dons de l'Esprit-Saint viennent compléter et mener à leur perfection les vertus de ceux qui les reçoivent. Ils rendent les fidèles dociles à obéir avec promptitude et amour aux inspirations divines. Et sans doute que ceux parmi vous qui n'ont pas toujours été chrétiens et qui le sont devenus, se sont bien rendus compte de cette transformation profonde. Il y a un avant et un après. Pour ma part, j'ai pu le constater. N'ayant pas toujours été chrétienne, mes pensées étaient des pensées complètement mondaines. Et puis quand j'ai reçu le don de la foi, tout ce que je pensais avant m'est apparu comme incongru, faux et même horrible. Et je me disais, mais comment ai-je pu penser cela? Dans quel aveuglement j'étais? Et donc c'est comme des écailles qui tombent des yeux. Et nous nous mettons à voir le monde autrement. Et ce qui semblait étrange ou ridicule avant devient soudain une évidence, non pas apprise dans les livres, mais reçue dans le cœur par une lumière venue d'en haut. Oui, Dieu existe et il nous aime d'un amour inconditionnel. Oui, Jésus est le Christ, le Fils de Dieu, venu dans le monde pour nous sauver de nos péchés et nous illuminer de sa grâce. Oui, la Vierge Marie, la toute pure, est sa mère et notre mère, et elle prend soin de nous. Oui, les anges existent et ont reçu mandat de nous protéger, de nous conduire. Donc, voyez, même notre intelligence est renouvelée. Elle reçoit une lumière qu'elle n'avait pas avant, tout comme notre cœur est rendu capable d'aimer bien davantage qu'auparavant, même si cela reste toujours un combat tant que nous sommes sur cette terre avec nos fragilités, les tentations multiples et les embûches de l'ennemi. L'homme qui se laisse ainsi transformer par la grâce du Saint-Esprit ne reste pas stérile, il produit de bons fruits. Non pas lui, mais la grâce de Dieu en lui. Et ce sont donc les fruits de l'Esprit-Saint. Et ces fruits sont des perfections que forme en nous le Saint-Esprit comme des prémices de la gloire éternelle. Dans sa lettre aux Galates, saint Paul énumère ces fruits. Amour, joie, paix, patience, bonté, bienveillance, fidélité, douceur et maîtrise de soi. Un tel homme, vivifié par la grâce du Saint-Esprit, ayant laissé l'Esprit-Saint le surnaturaliser, témoigne donc par sa vie que ce n'est plus lui qui vit, mais le Christ qui vit en lui, comme le disait saint Paul. Didyme d'Alexandrie, un théologien du IVe siècle, évoquait ce renouvellement de notre être que nous obtient le Saint-Esprit. Voici ce qu'il écrivait. « Le Saint-Esprit étant Dieu, nous renouvelle dans le baptême, en union avec le Père et le Fils. Il nous ramène d'un état de laideur à notre beauté primitive. Il nous comble tellement de sa grâce que nous n'avons plus de place pour accueillir tout ce qui serait indigne de notre désir. Il nous libère du péché et de la mort. Et à partir de l'existence terrestre, c'est-à-dire de la poussière et de la cendre, il fait de nous des hommes spirituels, participants de la gloire divine, fils et héritiers de Dieu le Père. Il nous rend conformes à l'image de son Fils, dont il nous fait les co-héritiers et les frères, destinés à être glorifiés et à régner avec lui. En échange de la terre, il nous donne le ciel et nous gratifie libéralement du paradis, nous rendant plus honorables que les anges. » Cela peut nous sembler étonnant. Comment pourrions-nous être plus honorables que les anges? Eh bien parce que, selon ce que disait saint Léon le Grand, commentant l'épisode de l'ascension du Seigneur au ciel, la nature humaine recevait, lors de l'ascension, une dignité supérieure à celle de toutes les créatures célestes. Elle allait dépasser les cœurs des anges et monter plus haut que les archanges. Les êtres les plus sublimes ne pourraient mesurer son degré d'élévation, car elle allait être admise, cette nature humaine, à trôner auprès du Père éternel, en étant associée à sa gloire, puisque la nature divine lui était unie dans la personne du Fils. Comprenons bien, le Verbe de Dieu s'est uni intimement à la nature humaine, et donc, quand il remonte vers son Père, il ne remonte pas comme un pur esprit. Il remonte avec cette nature humaine qui est nôtre et qui l'a faite sienne. Et donc, notre nature humaine se trouve de fait élevée dans les cieux plus haut que les anges, recevant une dignité supérieure à celle des créatures célestes, comme nous dit saint Léon le Grand. Nous sommes dans le Christ, comme lui est en nous. Et donc, notre humanité est déjà au ciel, en lui. Le Christ est allé nous préparer une place, et cette place, elle est en lui, à la droite du Père, et donc bien au-dessus des anges. Voyez quelle dignité nous a valu le Christ. C'est qu'en effet, nous ne sommes pas nés seulement de la chair, mais de l'esprit. Car il y a pour l'homme une double conception. La conception charnelle, nous sommes nés de l'union de nos parents, mais aussi une conception spirituelle, où nous renaissons de l'Esprit-Saint dans le baptême. Saint Jean a évoqué ce mystère dans son prologue. « À tous ceux qui l'ont reçu, le Verbe qui s'est fait chair a donné pouvoir de devenir enfants de Dieu. À ceux qui croient en son nom, eux qui ne furent engendrés ni du sang, ni d'une volonté charnelle, ni d'une volonté d'homme, mais de Dieu. » Donc, tous ceux qui ont eu foi dans le Christ, nous dit saint Jean, eh bien, ils ont été engendrés de Dieu, c'est-à-dire du Saint-Esprit. Ils sont nés de Dieu, ils sont donc enfants de Dieu, devenus membres de la race de Dieu, nous dit le théologien Didyme d'Alexandrie. Que cet engendrement spirituel, cette nouvelle naissance, vienne du Saint-Esprit, le Christ lui-même nous l'a dit dans son dialogue avec Nicodème. En vérité, je te le dis, à moins de naître d'eau et d'esprit, nul ne peut entrer dans le royaume de Dieu. Ce qui est né de la chair est chair, ce qui est né de l'esprit est esprit. Ne t'étonne donc pas si je t'ai dit, il vous faut naître à nouveau. Le vent souffle où il veut et tu entends sa voix, mais tu ne sais pas d'où il vient ni où il va. Ainsi en est-il de quiconque est né de l'esprit. Dans la piscine baptismale, ce n'est pas seulement notre âme qui est purifiée et renouvelée dans la grâce du Saint-Esprit, mais c'est notre corps aussi qui est sanctifié, car lui aussi a besoin d'être purifié par l'eau, comme le vase d'un potier, et ensuite d'être rendu solide par le feu de Dieu, car notre Dieu est un feu dévorant. Donc le corps lui-même est marqué du sceau du Saint-Esprit. Il devient le temple, le sanctuaire de l'Esprit-Saint qui habite en nous. Il acquiert donc une dignité extraordinaire, d'où l'importance de ne pas le profaner par le péché, par l'impureté. Ayons bien conscience qu'à la fin des temps, nous serons en présence du Seigneur au ciel, non pas seulement comme des âmes, mais comme des personnes ressuscitées, avec notre corps et notre âme sanctifiées. Saint Paul nous a annoncé cela dans sa lettre aux Philippiens. « Pour nous, dit-il, notre cité se trouve dans les cieux, d'où nous attendons ardemment comme sauveur le Seigneur Jésus-Christ, qui transfigurera notre corps de misère pour le conformer à son corps de gloire, avec cette force qu'il a de pouvoir même se soumettre toutes choses. » Notre corps, mes amis, aura les propriétés d'un corps glorieux, à l'image et ressemblance du corps glorieux du Seigneur après sa résurrection. Dieu soit béni. Nous n'aurons plus d'arthrose au ciel. Nous ne serons plus en surpoids. La maladie ne nous rongera plus. Nous serons jeunes, beaux et en bonne santé avec notre corps. Et c'est bien normal quelque part. Notre corps a peiné, il a souffert sur la terre. Eh bien, il participera lui aussi de la gloire au ciel. Il sera pris dans le rayonnement de la béatitude de l'âme à laquelle il est intimement uni, puisque nous sommes un, corps et âme. Cette espérance qui est la nôtre pour le ciel peut déjà se réaliser en partie sur la terre, à condition de nous laisser purifier par le feu du Saint-Esprit, purifier de tout égoïsme, du péché, libérer aussi de tout lien mondain qui nous entrave. En fait, il me semble que nous sommes très pauvres aujourd'hui. Nous avons perdu de vue la richesse du Saint-Esprit et tout ce qu'il peut opérer en nous. Quand nous lisons les Actes des apôtres, nous voyons des hommes, les apôtres, les disciples, remplis du Saint-Esprit, de tous ses dons et de tous ses charismes. Mais cela n'était pas réservé à l'âge apostolique, puisque nous voyons encore dans le traité de Saint Basile sur le Saint-Esprit les actions merveilleuses de ce Saint-Esprit, justement. Or, Saint Basile a vécu au IVe siècle, c'est-à-dire longtemps après les apôtres. Et voici ce qu'il dit. « Par le Saint-Esprit, les cœurs s'élèvent. Les faibles sont conduits par la main. Ceux qui progressent deviennent parfaits. » C'est lui, l'Esprit-Saint, en brillant chez ceux qui se sont purifiés de toute souillure, qui les rend spirituels par leur communion avec lui. De là viennent la prévision de l'avenir, l'intelligence des mystères, la compréhension des choses cachées, la distribution des dons spirituels, la citoyenneté céleste, la danse avec les anges, la joie sans fin, la demeure en Dieu, la ressemblance avec Dieu et le comble de ce que l'on peut désirer, devenir Dieu. Saint Basile parlait ici de ce qu'il connaissait, de ce qu'il expérimentait comme évêque de Césarée dans son église de Cappadoce. À cette époque, les disciples du Christ prenaient au sérieux cette transformation profonde opérée par le Saint-Esprit en chacun de nous. et saint Basile en a vécu pleinement et il prêchait pour que tous puissent en vivre pleinement. Il ne considérait pas que tous ses dons et ses charismes étaient réservés à une élite. Il les voyait comme faisant partie de la vie normale du chrétien. Alors bien sûr, tous ne reçoivent pas tous les charismes. Mais les charismes sont distribués dans l'Église pour le bien de tout le peuple de Dieu. Et ainsi, l'un peut recevoir la prévision de l'avenir, un autre l'intelligence des mystères, un autre la compréhension des choses cachées par le don de la sagesse, et puis la citoyenneté céleste, la danse avec les anges, etc. Saint Cyril de Jérusalem, un autre père de l'Église du IVe siècle aussi, dans une homélie sur le Saint-Esprit, évoque aussi la puissance et la fécondité de l'Esprit dans ceux qui l'accueillent. Il nous dit que l'Esprit Saint est comme de l'eau. Il est cette source jaillissante pour la vie éternelle, dont nous parlait Jésus lui-même. Or, l'eau opère de façon multiforme. Elle arrose selon ce qu'elle est, mais elle est différente dans le palmier, dans la vigne, dans la fleur, et se fait ainsi toute à tous. La pluie ne se transforme pas quand elle descend ici ou là, mais en s'adaptant à la constitution des êtres qui la reçoivent, elle produit en chacun ce qui lui convient. Eh bien, il en est de même pour le Saint-Esprit. Il a beau être un, simple et indivisible, il distribue cependant ses dons à chacun selon sa volonté, produisant des fruits différents en chacun. Il emploie la langue de celui-ci au service de la sagesse, nous dit saint Cyril. Il éclaire par la prophétie l'âme de celui-là. Il donne à un autre le pouvoir de chasser les démons, à un autre encore celui d'interpréter les divines écritures. Il fortifie la chasteté de l'un. Il enseigne à un autre l'art de l'aumône. Il enseigne à celui-ci le jeûne et la cèse. À un autre, il enseigne à mépriser les intérêts du corps. Il prépare encore un autre au martyr. Voyez comme tous les dons et charismes de l'Esprit-Saint étaient accueillis et honorés dans ces premiers siècles de l'Église. Les évêques, bergers du troupeau, avaient bien conscience des bienfaits de l'Esprit-Saint dans le service de la sainteté des brebis du Seigneur. Et ils s'en réjouissaient et ils encourageaient cette sainteté de grâce. Or, si le Saint-Esprit désirait être fécond à cette époque, combien il désire l'être encore aujourd'hui, alors que notre monde est en train de retourner au paganisme. Il veut toujours, à travers nous, rendre témoignage au Christ pour que tous le connaissent et soient sauvés. Et donc, aujourd'hui encore, il n'y a pas de doute là-dessus. Il veut donner des dons à profusion et des charismes à l'Église pour qu'elle soit vraiment comme un phare dans la nuit. D'autre part, quand saint Basile affirme que l'Esprit-Saint nous fait devenir Dieu, il n'est pas fou. Car de fait, c'est bien là la vocation ultime de l'homme, devenir Dieu. Dieu s'est fait homme pour que l'homme devienne Dieu, comme ne cessaient de le dire les premiers pères de l'Église. Mais attention, cette transformation ne saurait être le fruit d'un orgueil luciférien, selon la suggestion du serpent dans la Genèse à nos premiers parents. Vous serez comme des dieux, autrement dit sans recevoir ce don de Dieu, mais en essayant de vous en emparer par vous-même, dans la désobéissance à Dieu, dans la rébellion contre Dieu. Cette transformation où l'homme devient Dieu ne peut donc être que le fruit du don de la grâce divine reçu dans l'humilité du cœur. Ce n'est pas nous qui nous divinisons, c'est Dieu qui nous divinise en nous faisant participer à sa vie divine. Nous sommes comme incorporés dans la divino-humanité du Christ par le Saint-Esprit et à proportion de notre humilité. Voyez, il y a bien là deux chemins opposés, même s'ils prétendent arriver au même but, à savoir devenir Dieu. Et il me semble qu'il est très important d'en avoir conscience en ces jours qui sont les derniers, comme dirait l'auteur de la lettre aux Hébreux, ou en ces jours de supercherie généralisée. Depuis le commencement, en effet, le Seigneur veut que nous nous laissions spiritualiser, sanctifiés par le Saint-Esprit, pour être rendus capables de participer à sa propre vie divine. Et Satan, lui, qui vient toujours pour singer Dieu, nous propose aussi un simulacre d'augmentation de notre être. mais non pas par une synergie avec le Saint-Esprit, mais par une synergie avec la machine, avec la technologie. Et c'est bien là que nous reconnaissons la supercherie, la falsification du projet de Dieu. C'est bien la grande tromperie qui nous est proposée en ces derniers jours. La technoscience, l'intelligence artificielle et les artefacts miniaturisés qu'on rajoute au corps ou au cerveau se proposent de remplacer le Saint-Esprit lui-même pour faire de nous des dieux omnipotents, omniscients, soi-disant. Les acteurs de la tech dans la Silicon Valley, notamment les dirigeants des start-up travaillant sur l'IA, l'intelligence artificielle, appellent de leur vœu le transhumanisme, autrement dit la post-humanité. Selon eux, en effet, l'humanité doit être dépassée, non pas pour être plus humaine, plus sainte, plus unie à Dieu, mais pour s'affranchir des limites de l'humanité, notamment de la corporéité, mais aussi de ses limites intellectuelles. Cependant, le risque de cette entreprise prométhéenne, c'est tout simplement l'abolition de l'humanité, de ce qui fait qu'un homme est homme, précisément. En effet, en visant un dépassement de l'humanité par la technologie, on risque de se retrouver non pas avec une humanité surnaturalisée par la grâce selon le projet de Dieu, mais avec une infra-humanité, une humanité amoindrie, technicisée, machinisée, qui perd sa dignité humaine, précisément. La synergie entre l'humanité et la technique n'aboutit pas à l'augmentation de notre humanité, mais à une transformation de cette humanité en cyborg, c'est-à-dire en une forme d'androïde moitié robot, moitié humain. Ce qu'il faut bien comprendre, c'est que le démon, n'étant pas Dieu, ne possède en lui-même ni la vie ni la grâce transformatrice. Il lui faut donc trouver un autre moyen qui donne l'illusion de l'augmentation et d'une transformation apparemment positive. Et cet autre moyen ne peut être qu'un moyen matériel ou spirituel, mais démoniaque. Le démon peut en effet donner des dons, nous en avions déjà parlé dans le thème des anges et des démons. Mais ces dons, qui sont une simulation inversée des dons de l'Esprit-Saint, ne sont pas au service du bien, mais du mal. D'autre part, le démon peut pousser les hommes dans l'orgueil, dans ce que les Grecs appelaient l'hubris, c'est-à-dire la démesure. Et il y a bien là une sorte d'orgueil et de démesure dans le projet de devenir soi-même comme un dieu par l'IA, par l'interface corps-machine et par toutes ces technologies de soi-disant augmentation de l'homme, par le transhumanisme. Alors attention, je ne suis pas en train de condamner la technique, bien évidemment. L'homme étant un être de culture, il a de tout temps utilisé des moyens techniques pour se faciliter la vie. Et cela manifeste son ingéniosité, et c'est bien. Mais une chose est d'utiliser la technique comme un moyen au service de l'homme, l'homme restant la fin, et une autre est de transformer l'homme par la technique, comme si le nec plus ultra n'était plus l'humanité, l'homme à l'image de Dieu, mais la post-humanité, c'est-à-dire la machine elle-même. Il faut bien saisir l'enjeu. Dieu nous a créés à son image et à sa ressemblance. Le démon semble nous recréer aujourd'hui à l'image de la machine. De spirituel, il nous fait déchoir au rang d'artefact. Vous remarquez bien à quel point aujourd'hui l'homme va jusqu'à déléguer sa pensée à des algorithmes. C'est comme si l'homme acceptait sa propre déchéance, son obsolescence. Et nous voyons bien cette pente. Aujourd'hui, les hommes s'émerveillent plus de l'intelligence artificielle et des prodiges qu'elle peut accomplir que de la sainteté d'un homme. Autrement dit, ils idolâtrent des algorithmes et oublient la dignité extraordinaire de la filiation divine de l'homme. Et cela ne nous étonne pas, dans la mesure où l'athéisme nous a fait entrer dans une société matérialiste et technicisée qui vise à la performance et non plus à l'éthique ou à la vie de l'esprit. Il s'agit désormais d'être efficace comme un ordinateur et non pas saint comme un fils de Dieu. C'est un basculement dont on n'a pas fini de mesurer les conséquences délétères. En fait, l'IA, l'intelligence artificielle, vient faire honte à l'homme de ce qu'il est, dans la mesure où elle peut le dépasser sur tout un tas de performances intellectuelles. Non pas que l'IA soit intelligente, mais par une infinité de calculs algorithmiques, elle peut donner l'illusion non seulement d'un savoir impressionnant, et cela n'est pas compliqué puisqu'elle a accès à tous les contenus sur Internet, mais elle peut aussi donner l'illusion d'une intelligence, d'un raisonnement pensé. Or, ceci est normalement le propre de l'homme. Voyez à quel point cela soulève un questionnement sur l'homme. Bien sûr que si l'homme n'est qu'un corps et une intelligence, il peut lui sembler être dépassé par la machine, par l'IA, et perdre son aura, sa dignité propre. Mais l'homme n'est pas une intelligence calculatrice sur pattes. Il est à l'image de Dieu, à l'image du Verbe incarné, corps, âme, esprit. Le corps n'est pas un truc limité dont il faudrait se débarrasser, comme le pensent certains fans de l'IA et des interfaces homme-ordinateur. Dieu lui-même a pris chair et il a élevé le corps à une grande dignité. Le corps est désormais le vecteur de l'amour. L'amour se laisse toucher et l'amour a besoin de toucher pour se dire, pour faire le bien, pour donner. Quand Mère Teresa allait chercher les mourants dans les caniveaux de Calcutta, qu'elle enlevait les vers de leurs plaies et qu'elle les soignait, c'était bien avec son corps qu'elle exprimait l'amour du Christ pour ses pauvres. Et cela, l'IA ne le fera jamais, parce qu'il n'y a pas d'amour dans l'IA, ni de corps pour se donner. De même, les facultés de l'âme que sont la mémoire, l'intelligence et la volonté concourent ensemble dans le sujet libre, pour lui permettre de donner sens à sa vie. L'homme ne se contente pas de savoir. Il pense et agit en fonction du bien, de ce que lui dicte sa conscience éclairée par la lumière de Dieu. Et par son esprit, la fine pointe de l'âme, l'homme peut être en relation avec plus grand que lui, avec le Dieu transcendant et éternel. Il peut être rendu participant de la vie même de Dieu, à travers sa fragilité. Donc sa dignité est infiniment plus grande que l'IA. Mais il doit se rappeler qui il est vraiment pour ne pas succomber à une forme d'idolâtrie de la machine, simple œuvre de ses mains, ni à une forme de honte, de dépréciation de soi, d'abdication fataliste de ce qui fait sa grandeur. Gardons dans notre cœur la prière du psalmiste, cette prière qui témoigne de notre incommensurable dignité. Oui, c'est toi, Seigneur, qui m'as formé les reins, qui m'as tissé au ventre de ma mère. Je te rends grâce pour tant de prodiges. Merveille que je suis, merveille que tes œuvres.
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2: Bonjour chers amis, eh bien nous venons de nous faire arroser par l'eau du Saint-Esprit dans cette grande fête de la Pentecôte. Nous sommes revivifiés, nous avons maintenant de quoi être renouvelés dans cet élan de la Pentecôte. C'est un élan missionnaire, c'est un élan aussi très familial, parce que nous sommes comme de nouveau bien à notre place dans l'Église. Et il y a aujourd'hui, dans la suite de cette Pentecôte, il y a la mémoire de Marie, mère de l'Église. Alors, à parler de famille, on est très attaché à cette notion de maternité. Pourquoi peut-on parler de maternité de Marie pour l'Église? Parce qu'il y a beaucoup de maternité chez Marie. Nous allons en voir au moins trois. Mais en tout cas, pour celle-ci, c'est Paul VI qui, à la fin du Concile, le 21 novembre 64, presque à la fin du Concile, qui s'est levé après beaucoup d'aller-retour et de discussion sur la place de Marie dans l'histoire du salut et dans l'Église. Et il a donc proclamé, pour ainsi dire, de lui-même, cette maternité de Marie. Il a exactement dit ceci: « C'est donc à la gloire de la bienheureuse Vierge, à notre réconfort, que nous proclamons Marie, très sainte, mère de l'Église. » C'est-à-dire de tout le peuple de Dieu, aussi bien des fidèles que des pasteurs. Et nous voulons que dorénavant, avec un tel titre très doux, la Vierge soit encore plus honorée et invoquée par tout le peuple chrétien. Ça, c'était en 64, une sorte de sceau qui se posait sur non pas un nouveau dogme, mais une nouvelle réalité dont le Concile Vatican II avait finalement fait une sorte de conclusion sur la place de l'Église, de la place de Marie dans l'Église. Et c'est en 2018 que c'est le pape François qui a donc institué cette mémoire de Marie, une nouvelle mémoire de Marie sous ce vocable, et il l'a fixée au lundi de la Pentecôte, c'est-à-dire bien sûr au lendemain de ce grand jour de l'effusion de l'Esprit qui a marqué, comme on le dit bien classiquement, qui a marqué la naissance de l'Église. La résurrection vécue pendant ces 50 jours se conclut par cette naissance. Et s'il y a une naissance, il faut trouver une mère. Voilà, tout simplement. Alors, disons déjà qu'il y a trois enfantements, il y a trois maternités chez Marie. La première, c'est évidemment la première à laquelle nous pensons, c'est la maternité de Bethléem. C'est là que Marie, dans son sein, portant le corps de Jésus, va le faire naître. Alors c'est le mystère de Noël, c'est le mystère de l'incarnation. C'est le temps des mystères joyeux. Et là, elle donne naissance, pour ainsi dire, elle donne naissance à la nature humaine du Christ. Elle lui donne la nature humaine. Alors c'est un peu en notre nom que le Christ prend la nature humaine d'une mère, la Vierge Marie. Donc ça, c'est la première maternité attestée bien sûr par l'Écriture et qui est, pour ainsi dire, d'une façon, c'est la maternité peut-être déjà la plus humaine chez Marie. Ensuite, cette maternité qu'elle a acceptée, et ce n'était pas sans poser beaucoup de problèmes, ça va passer par différentes phases, le recouvrement de Jésus, etc. Une compréhension que Marie a de plus en plus de cette vraie mission maternelle que Dieu lui a confiée. Et c'est au calvaire que va se passer une nouvelle maternité, un enfantement différent. Là, au calvaire, autant le premier enfantement avait été sans douleur, autant le second le sera. Il sera absolument dans la douleur. Au calvaire, c'est la Mater Dolorosa. Alors, ce n'est plus de son sein que va naître le Christ, c'est plutôt sur son sein qu'elle prend le corps du Christ. C'est encore tout à fait dans l'humain, et c'est même pire que ça, c'est un corps qui est mort, descendu de la croix, qu'elle reçoit dans ses bras. C'est là qu'elle est de nouveau faite développée, pour ainsi dire, elle est développée dans une nouvelle maternité. Et elle procède à un nouvel enfantement, c'est l'enfantement du Sauveur. Par le glaive de Siméon, qu'il a associé parfaitement à la passion de son Christ, mais c'est pour être une mère, cette fois-ci, dans un accouchement avec douleur. Et elle accouche du Christ. C'est plus seulement Jésus, celui de Nazareth, c'est le Christ maintenant qui est pour le monde entier. C'est un enfantement qui s'élargit au monde entier. C'est une maternité déjà un peu plus universelle, parce qu'elle donne celui qui est venu nous sauver.

parce qu'au corps du Christ vont s'ajouter maintenant les membres, à la tête du Christ, la tête qui est le Christ, s'ajoutent les membres, et ça c'est la réalité de l'Église, c'est le Christ continué dans son Église. Alors le père de Mantière a fait un bon commentaire de cette maternité-là, de cette troisième maternité qui est celle de la Pentecôte, la maternité du Cénacle. Et c'est pas rien qu'il y a eu ces 9 jours entre l'Ascension et la Pentecôte, parce que c'est justement le temps d'un enfantement. Quand les apôtres étaient réunis d'un même cœur autour de Marie, avec aussi des femmes et des frères, voilà, vous voyez, ça fait quand même du monde, et dans cette sorte de neuvaine apostolique, et qui est très mariale, ces 9 jours qui précèdent la naissance de la Pentecôte, la naissance de l'Église, qui est aussi d'ailleurs, c'est par l'effusion de l'Esprit Saint, cet Esprit qui a reposé sur Marie une nouvelle fois, comme l'Esprit avait déjà reposé sur Marie pour le premier enfantement. De nouveau, l'Esprit Saint est présent. Et il était d'ailleurs aussi dans le deuxième enfantement au calvaire. Mais là, c'est plus précisément pour ce troisième enfantement que l'Esprit Saint se saisit à nouveau de Marie pour enfanter l'Église. Et voyez que donc dans cette neuvaine que nous venons de finir, Marie, elle a porté 9 mois Jésus en son sein pour le faire naître. Et maintenant, elle porte pendant 9 jours l'Église dans sa prière pour ce nouvel enfantement. Et c'est un peu comme si les apôtres sortent du cénacle comme le nouveau-né va sortir du ventre de sa mère. C'est une sorte d'accouchement de l'Église qui était déjà depuis longtemps conçu dans le projet de Dieu, mais qui se réalise maintenant dans la séquence de l'histoire du salut. Et c'est pour ça que Marie doit être présente, parce que le Dieu a encore besoin de Marie pour cette nouvelle maternité. Et c'est comme ça qu'elle est mère de l'Église, parce qu'elle préside à la naissance de l'Église, à sa mise au monde le jour de la Pentecôte. Et c'est donc par son intercession, vous imaginez l'intercession de la Vierge au Cénacle, c'est ce qui a obtenu le don de l'Esprit Saint, ce don de l'Esprit Saint avec ses 9 charismes, comme Paul le décrit dans l'Épître aux Corinthiens, les différents charismes donnés aux apôtres, et puis les 9 fruits de l'Esprit qui vont se répandre sur le monde, ça c'est Galates 5. On voit que donc Marie, qui a été saluée par l'ange comme comblée de grâce, c'est avec l'Esprit Saint qu'il a pris sous son ombre qu'elle est à nouveau remplie de cette nouvelle effusion de l'Esprit Saint, pour devenir, comme le dit saint Bernard, non plus simplement maintenant pleine de grâce, comme au premier enfantement, mais maintenant archi-pleine et surabondante d'une grâce qui va découler cette fois-ci sur toute l'humanité rachetée. Donc vous voyez, c'est un élargissement progressif dans ces 3 enfantements. Le premier enfantement à Bethléem, le deuxième au calvaire et le troisième enfantement à la Pentecôte. N'est-ce pas merveilleux que ce plan du salut, où Marie est particulièrement active par sa foi, par son oui, un fiat qui a été redonné par 3 fois, Marie poursuit humblement sa tâche. Et comme elle a humanisé Dieu en lui donnant un corps, maintenant elle va spiritualiser l'humanité en lui donnant, en étant au travail pour donner l'Esprit Saint. Alors je ne dis pas que c'est Marie qui donne l'Esprit Saint, mais elle collabore une fois de plus, elle travaille sous l'effusion de l'Esprit Saint justement, elle travaille à ce nouvel enfantement de l'humanité. C'est un Christ total comme on dit, c'est le Christ dont nous faisons partie, le corps du Christ dont nous faisons partie. Et Lumen Gentium va dire cela, Lumen Gentium va dire que Marie est notre mère de nouveau, dans l'ordre de la grâce.

0: Alors cette maternité de Marie sur l'Église, affirmée comme proclamée solennellement par le pape Paul VI à la fin du concile en décembre 64, c'est donc le concile Vatican II avait largement pensé cette maternité. Le pape l'a résumé dans cette formule extraordinaire, Marie, mère de l'Église, mais ça a été largement pensé. La bienheureuse Vierge Marie, dit le Concile dans le texte très important de Lumen Gentium, et elle a cette prédestination à la maternité divine. Elle est elle est Théotokos, mère de Dieu, et c'est parce qu'elle est mère de Dieu, ça date de très longtemps, du Concile d'Éphèse en 431, mais c'est cette maternité divine qui va aller avec l'incarnation du Verbe de Dieu, ça c'est ce qu'on a compris dès le départ, mais ensuite, comme providence, elle devient la mère du divin rédempteur, ça c'est le deuxième accouchement. Et ensuite, l'associée du Seigneur, comme humble servante, elle a conçu le Christ, elle l'a nourri, elle l'a présenté au Père sur la croix, et maintenant, elle devient mère dans l'ordre de la grâce à partir de la Pentecôte. Voilà. C'est une maternité qui, dans l'économie de la grâce, a besoin de son consentement, de sa foi. Voyez comme quoi le Père a besoin de sauver l'humanité, toujours avec l'effort des hommes. Et c'est tout le sens de l'Église. Élevée au ciel, elle va avoir encore plus ce rôle de mère. Ah, ça, c'est un nouveau dogme de l'Église en 1950, de Marie en 1950. C'est évidemment l'Assomption. C'est là que déjà dans son Assomption, et par son Assomption, elle va encore plus élargir sa maternité. Dans cette sorte d'amour fraternel, elle s'occupe dorénavant de l'Église, de tous les frères de son Fils, les frères de son Fils, qui sont ses pèlerins en but aux dangers et aux misères sur la terre. Mais elle est notre mère, elle est notre avocate, on dit aussi l'auxiliatrice de la grâce, elle est l'aide, elle est la médiatrice de la grâce. C'est tout cela qui se cumule dans un rôle qui reste un rôle maternel. Voilà comment on peut comprendre cette manière dont Marie est inscrite, et très très tôt, vous voyez, est inscrite, mais puis progressivement, par étapes, elle est inscrite dans le plan du Père qui veut sauver l'humanité. Mais c'est d'une façon subordonnée à l'Église. On fait souvent un parallèle entre Marie et l'Église. C'est très intéressant, quand vous parlez de l'Église, vous pouvez pas penser en même temps Marie. De même qu'en pensant Marie, on pense très vite Église. Ce sont deux mots qui sont, comme on dit, analogiques. Et donc cette façon de dépendance qu'il y a, cette dépendance qui existe entre Marie et l'Église est très très forte. Et c'est comme une mère qui dépend de l'enfant qu'elle est en train de mettre au monde. Voilà, donc il s'agit vraiment d'une maternité, pour l'Église qui fait de Marie un modèle. Alors ça, bien sûr, vous savez, chez les protestants, on apprécie beaucoup Marie en tant que modèle de l'Église. Et Luther a écrit des très belles pages sur Marie, pour bien voir qu'en Marie, nous avons la figure de l'Église. C'est quelque chose qui est très ancien, ça ne date pas du pape François, bien sûr, ni même du Concile Vatican II. Déjà, saint Ambroise parlait de cela, dans l'ordre de la foi, de la charité, comment Marie était dans une union parfaite avec le Christ et qu'elle le reste après la résurrection. Et donc ce mystère de l'Église reçoit avec raison, elle reçoit l'Église, ce mystère de Marie qui finalement relie parfaitement le destin de Marie et le destin de l'Église. Voilà, donc c'est évidemment une maternité, bien sûr, spirituelle. On n'est plus dans une maternité charnelle, comme elle a été au début. On est maintenant dans une maternité spirituelle. Quand on dit spirituelle, on veut dire aussi selon l'Esprit Saint. C'est bien là que la nouvelle Ève devient une mère plus totale pour l'ensemble de l'humanité, en étant la mère de l'Église. Alors l'Église, elle contemple cela. Elle contemple cette sainteté mystérieuse. Et c'est pour ça qu'il faut prendre Marie comme un modèle. Alors c'est vrai que l'enfant a tendance à prendre sa mère pour modèle. Mais on sait bien dans l'anthropologie chrétienne que l'enfant doit aussi se séparer de sa mère. Est-ce que ça veut dire que Marie, à un moment donné, ne sert plus, comme une mère ne sert plus pratiquement quand son enfant est devenu adulte? En réalité, dans la vie spirituelle, il y a un enfantement qui se prolonge. Et donc, contrairement à l'anthropologie, où l'enfant doit se séparer de sa mère pour vivre, dans la vie spirituelle, c'est pas comme ça que ça se passe. L'enfant dépend encore de cette maternité parce qu'il dépend en permanence de la grâce. Et Marie, pleine de grâce, distribue la grâce. Et donc, nous avons encore besoin de cette mère. Et si elle est devenue mère, ce n'est pas pour un temps. Comme certains ont pensé que Marie ne pouvait être mère que simplement pour donner Jésus, pour donner le corps de Jésus. Elle est mère bien au-delà de ce corps de Jésus, puisqu'on a bien démontré depuis un moment qu'elle était aussi la mère de l'Église. Mais voilà, elle est mère parce que, je l'ai dit, elle est ce modèle pour chacun, mais elle continue à nous engendrer à la foi. Elle nous engendre à la foi. Et alors, c'est que nous sommes engendrés à cette vie nouvelle et immortelle, c'est déjà de la vie éternelle que nous recevons par ses mains. Ses mains, vous savez, qui disposent la grâce, comme on le voit dans la Vierge de la rue du Bac. Et il y avait des rayons éteints, et elle répond, vous savez, elle répond que ces rayons sont éteints parce que ce sont les grâces qu'on ne demande pas. Et donc, il y a beaucoup de grâce à recevoir de la part de Marie. Une mère continue à aimer son enfant. Et pour revenir à l'analogie anthropologique, une mère n'est plus... parce que son enfant grandit et sait se débrouiller tout seul, mais la mère reste toujours la mère de son enfant. Et une mère continue à porter son enfant. Elle continue à porter son enfant quand il est adulte. Un adulte dans la foi ne peut pas se passer de Marie, c'est l'inverse. Il a encore besoin d'être porté par sa mère. Et c'est ce que nous faisons dans la prière du chapelet, dans notre dévotion à Marie. Nous savons que Marie est avec nous et qu'elle continue à nous porter. N'est-ce pas très réconfortant cela? Parce que c'est le propre d'une mère de nous réconforter. Marie est belle par ses vertus, par sa foi, elle est un modèle pour l'Église, mais elle est vraiment cette Vierge qui nous maintient intègre et pure dans la foi, cette foi qu'elle continue à porter pour toute l'Église. Alors prions bien la Mère du Seigneur, notre propre Mère, pour qu'elle nous conserve d'une façon un peu virginale, qu'elle nous conserve dans cette vertu de l'Esprit-Saint, qu'elle nous donne cette foi intacte, qu'elle nous donne une espérance ferme. En ces temps qui sont durs, nous avons besoin de nous raccrocher à la source de la grâce. Et quand on cherche la source de la grâce, on tombe sur Marie. Pas d'une façon unique, mais d'une façon primordiale, ce qui n'est pas pareil. Marie est une mère parce qu'elle a la primeur de cette grâce. C'est pour ça que les apôtres étaient essentiellement autour de Marie. Ce n'est pas Marie qui est à côté des apôtres à la Pentecôte. C'est les apôtres qui sont autour de Marie. Elle a une place centrale. Comme s'il fallait honorer la mère qui était en train d'accoucher de l'Église. Alors l'Église est naissante, elle l'est toujours parce qu'elle a toujours à recevoir de sa mère. Aujourd'hui, plus que jamais, soyons conscients de ce travail finalement charismatique de Marie. Marie est la première des charismatiques, l'Esprit repose toujours sur elle et elle nous le communique auxiliatrice du Père. Alors remercions la Vierge en ce lundi d'être avec nous dans ce grand combat spirituel qui continue. L'Esprit est avec nous, tout est possible parce que nous avons les instruments de notre salut, l'Église et Marie.
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Évangile de Jésus-Christ selon saint Marc. En ce temps-là, Jésus et ses disciples revinrent à Jérusalem, et comme Jésus allait et venait dans le temple, les grands prêtres, les scribes et les anciens vinrent le trouver. Ils lui demandaient « Par quelle autorité fais-tu cela ? » Ou alors « Qui t'a donné cette autorité pour le faire ?» Jésus leur dit « Je vais vous poser une seule question. » Répondez-moi et je vous dirai par quelle autorité je fais cela. Le baptême de Jean venait-il du ciel ou des hommes? Répondez-moi. Ils se faisaient entre eux ce raisonnement. Si nous disons du ciel, il va dire, pourquoi donc n'avez-vous pas cru à sa parole? Mais allons-nous dire des hommes? Ils avaient peur de la foule, car tout le monde estimait que Jean était réellement un prophète. Ils répondent donc à Jésus, « Nous ne savons pas. » Alors Jésus leur dit, « Moi, je ne vous dis pas non plus par quelle autorité je fais cela. » Par quelle autorité fais-tu cela ? La question des autorités au temple nous montre que reconnaître l'autorité de Jésus, c'est reconnaître qui il est et d'où il vient. Or, nous nous en souvenons, au tout début de l'Évangile, il est question de Jésus comme Fils de Dieu. Vous pouvez aller voir au début de saint Marc, chapitre 1. Fils de Dieu, cela signifie roi en Israël et dans la région. Mais cela signifie, à nos yeux, bien davantage encore. Oui, l'autorité de Jésus découle de son identité. Et pour moi, face à Jésus dans ma prière, voilà une invitation pour que je redise qui il est. Une invitation à accepter avec confiance son pouvoir, son autorité sur les grandes orientations de ma vie et même sur les aspects qui semblent les plus insignifiants. Alors, chers amis, comme dans la prière des scouts, demandons au Seigneur Jésus, que la seule récompense que nous attendons soit de faire sa sainte volonté.

0: Sophie Devey, bonjour.
1: Bonjour.
0: Kalou Labissa.
2: Bonjour.
0: Bonjour. Alors, vous faites toutes les deux partie de l'association Sabaïdi. C'est une association qui a un nom laotien, c'est ça ?
1: C'est ça, Sabaïdi, ça veut dire bonjour en laotien.
0: Est-ce que vous pourriez nous présenter votre association qui, pour l'instant, a pour but de récolter des fonds pour une table d'examen que vous avez rencontrée, mais qui est en piteux état au Laos ?
1: C'est ça. En fait, l'association Sabaïdi est née d'un groupe de copains. On partait au Laos en voyage et on s'est dit, on ne va pas juste aller en voyage comme ça, on va faire quelque chose pour eux, puisque le Laos, après le Bangladesh, est le pays le plus pauvre d'Asie du Sud-Est. Donc, on s'est dit, on va faire quelque chose. Donc, on a créé cette petite association. On a collecté des fonds auprès des amis, de la famille. Et la première fois, en 2022, donc on est parti, on a fait des petits ateliers artistiques, puisqu'on est parti avec trois artistes. Et on a fait des petits ateliers peinture. Partout où on est passé, on a amené de la couleur aux enfants, en fait. Parce qu'au Laos, les enfants ne connaissent pas la peinture. Donc, c'est un peu magique.
0: Pourquoi ils ne connaissent pas la peinture ?
1: Bah, parce que c'est pauvre et qu'ils n'ont déjà pas de crayons et de stylos. Alors, vous pensez que des pinceaux et de la peinture, ils ne connaissent pas du tout, quoi. Donc, nous, quand on est parti avec plein de kits pour les faire dessiner et les faire peindre. Et c'était un peu magique.
0: Et qu'est-ce qu'ils vous ont dessiné, ces enfants ?
1: Ça dépend des endroits où on est. Là, cette année, là où on était, il y avait un centre de protection des éléphants. Donc, beaucoup ont dessiné des éléphants. Mais sinon, ils dessinent leur maison, comme tous les gamins du monde, en fait. Ils dessinent un soleil, une maison, la montagne, voilà.
0: Leur famille ?
1: Voilà, aussi.
0: Ces enfants que vous avez rencontrés, c'est des enfants de familles nombreuses ?
1: Oui, au Laos, je crois que c'est 65% de la population qui a moins de 25 ans. Donc, on voit énormément de familles et énormément d'enfants. Partout dans les villages où on va, il y a énormément d'enfants. Donc, c'est pas difficile de trouver des enfants à faire dessiner ou pour jouer avec nous aussi, parce que du coup, on est un peu l'attraction pour eux quand on arrive. On est blanc, on est... Pour ma part, on est bien portant, donc c'est pas commun là-bas.
0: Quelle est la situation des parents ?
1: Alors, c'est très compliqué. Souvent, ils vivent de petits boulots. Alors, généralement, ils ne meurent pas de faim parce qu'ils ont tous un petit lopin de terre. Quand on est en ruralité, en tout cas, en ville, c'est plus compliqué. Mais en ruralité, ils ont tous un petit lopin de terre, donc ils font pousser trois légumes et ont deux poulets. Mais ils n'ont rien. Le plus compliqué, c'est l'accès à l'eau potable et puis l'école, quoi. Il y a rien.
2: Nos soins.
1: Et l'accès aux soins. Alors l'accès aux soins, c'est encore pire.
0: Donc au Laos, leur proximité de la mer, c'est très loin ou...
1: Ah, c'est très loin, il n'y a pas l'accès à la mer au Laos. C'est justement pour ça que c'est un des pays les plus pauvres, c'est que c'est un des seuls pays qui est très enclavé puisqu'il est bordé par la Thaïlande, le Vietnam et la Chine. Et du coup, bah, ils n'ont pas du tout d'accès à la mer.
0: Pourquoi vous avez choisi de visiter ce Laos ?
1: Alors, on est parti au Laos. Alors déjà, on avait fait la Thaïlande et on avait adoré. Donc, on était attirés par l'Asie du Sud-Est. Et on s'est dit, pourquoi pas le Laos ? Et l'association est née parce qu'en fait, on a une amie qui est réfugiée de la guerre du Vietnam et qui est née au Laos, qui est née à Vientiane et qui n'était jamais retournée. Donc, on a voulu l'emmener là-bas. Malheureusement, le Covid en a décidé autrement. Mais c'est pour ça qu'on a décidé d'œuvrer au Laos. Et puis, comme je vous le dis, c'est un des pays les plus pauvres d'Asie du Sud-Est. Donc, c'est là qu'ils n'ont rien, quoi.
0: Pourquoi pauvres ?
1: Parce qu'enclavé, ils n'ont pas vraiment de richesse. Le Laos, c'est le pays qui, au monde qui a été le plus bombardé. Parce qu'en revenant de la guerre du Vietnam, les avions qui n'avaient pas largué toutes leurs bombes larguaient tout sur le Laos avant d'aller se poser. Donc, ils ont de la terre, mais bien souvent, la terre, il faudrait déminer. Et il n'y a pas d'argent pour déminer, parce que les Américains ont mis beaucoup d'argent pour bombarder, mais pas pour déminer. Donc, ils ont rien, quoi. Et puis, c'est dirigé par une dictature communiste. Donc, Et l'association est née parce qu'en fait, on a une amie qui est réfugiée de la guerre du Vientiane et qui est née au Laos, qui est née à Vientiane et qui n'était jamais retournée. Donc, on a voulu l'emmener là-bas. Malheureusement, le Covid en a décidé autrement. Mais c'est pour ça qu'on a décidé de au Laos. Et puis, comme je vous le dis, c'est un des pays les plus pauvres d'Asie du Sud-Est. Donc, c'est là qu'ils n'ont rien, quoi.
0: Pourquoi pauvres ?
1: Parce qu'enclavé, ils n'ont pas vraiment de richesse. Le Laos, c'est le pays au monde qui a été le plus bombardé. Parce qu'en revenant de la guerre du Vietnam, les avions qui n'avaient pas largué toutes leurs bombes larguaient tout sur le Laos avant d'aller se poser. Donc, ils ont de la terre, mais bien souvent, la terre, il faudrait déminer. Et il n'y a pas d'argent pour déminer, parce que les Américains ont mis beaucoup d'argent pour bombarder, mais pas pour déminer. Donc, ils ont rien, quoi. Et puis, c'est dirigé par une dictature communiste, donc c'est...
0: C'est compliqué, quoi.
1: C'est compliqué.
0: Donc les gens sont quand même libres de circuler ou...
1: Oui, bah après ils sont résignés de toute façon, donc et puis ils ont pas forcément les moyens d'aller bien loin, donc ils vivent dans leur village et ils sont là et voilà quoi. Puis tout est compliqué parce que au Laos les routes c'est pas il y a pas d'autoroute, il y a un train depuis peu, c'est les Chinois qui l'ont construit et qui le gèrent, mais de toute façon ils ont pas beaucoup d'argent pour prendre le train,
0: Vous parlez de Chinois qui construisent, ça veut dire qu'ils ont des liens avec la Chine ?
1: Bah, la Chine est en train de bien mettre la main sur le Laos, quoi. Ils sont sur leur route, leur nouvelle route de la soie, là, ils sont sur la route, donc il faut y passer de toute façon.
0: Et au point de vue économique, quelle est la situation ?
1: Alors, j'avoue que je sais pas exactement, parce qu'en plus, je vous dis, c'est une dictature communiste, donc l'économie, c'est pas une économie de marché comme chez nous, hein, donc il commence à avoir un peu de tourisme dans certaines villes, mais et puis le riz, voilà.
0: Quand vous y êtes allé pour la première fois, comment vous avez choisi le lieu d'atterrissage?
1: C'est les guides, et puis en fait dans la vie je suis logisticienne dans l'humanitaire et j'avais été contactée par une association de médecins qui œuvre au Laos pour avoir des médicaments. Bon, ça s'est pas fait pour X raisons parce que c'est compliqué d'amener des médicaments là-bas, mais du coup j'étais en contact avec eux et on a fait l'itinéraire pour aller les voir en fait. Donc ils sont à Pak Bang, c'est un village le long du Mékong. Enfin, une petite ville le long du Mékong, au nord du Laos. Et ils ont installé un dispensaire là-bas. C'est une belle association française qui s'appelle les médecins de Pak Bang et qui, grâce à tous leurs médecins bénévoles, arrivent à avoir un dispensaire ouvert à l'année. Ils font des missions de 15 jours, ils se relaient et ils ont du monde toute l'année là-bas. Donc voilà.
0: Et ces missions, ça dure toute l'année ou c'est par période ?
1: Alors eux, c'est tous les 15 jours, ils se relaient. Tous les 15 jours, il y a une équipe de 2 médecins minimum qui part au Laos, à Pak Bang. Et grâce à ça, ils arrivent à avoir quasiment toute l'année du monde sur place pour ouvrir le dispensaire.
0: Et leur mission sur place, c'est ?
1: Alors ils ont un dispensaire pour soigner les gens qui n'ont pas accès à l'hôpital et qui n'ont pas d'argent pour payer leurs soins de toute façon. C'est-à-dire une grande partie de la population quand même. Et puis en plus, dans l'hôpital, il n'y a pas grand-chose non plus. Ils n'ont pas beaucoup de moyens. Donc, eux ont un cabinet dentaire sur place. Ils ont de quoi faire des soins. Le cabinet dentaire est tout récent. Hein. Ils ont eu un don pour ça et ils l'ont monté il n'y a pas longtemps. Et nous, quand on y est allé, bah, il se trouve que quelqu'un dans l'équipe avait un petit problème de santé, donc a bénéficié de leurs soins. Et quand on a eu la table d'examen, c'était un truc de... Chez nous, on verrait jamais ça, quoi. Il y a les pieds qui menacent de tomber, il y a un trou en plein milieu. Donc on s'est dit, bah, tiens, si on veut les aider, parce que quand on est parti là, on connaissait déjà les médecins de Pak Bang, donc on avait fait une collecte avant de partir. Et la première cause de mortalité chez les femmes au Laos, c'est l'accouchement ou le postpartum. Et il se trouve qu'une des causes de mortalité, c'est dans les villages, ils coupent le cordon ombilical avec un morceau de bambou affûté. Donc c'est pas stérile et infection, septicémie, puis les femmes meurent comme ça. Donc ces médecins ont créé un petit kit, ce qu'ils appellent un petit kit cordon. Et dans ce kit, il y a un champ stérile, il y a des clampes, il y a une lingette désinfectante. Et ce kit cordon revient à peu près à 2,50 €. Alors nous, on s'est dit, on va collecter des fonds et on va créer ces kits cordon. On va acheter ce qu'il faut pour les faire et on va les amener. Et on en a amené presque 300, là. Et du coup, on trouve qu'ils font du bon boulot. Donc on s'est dit, on va essayer de les aider. Et s'ils pouvaient avoir une table d'examen digne de ce nom pour accueillir les gens qui n'ont déjà rien. Donc si déjà, ils pouvaient avoir des soins dans des conditions correctes.
0: Cette table d'examen, elle coûte combien ?
1: Alors, entre le plus compliqué, parce qu'on aurait pu essayer de récupérer une table d'examen ici, il y a des centres de soins qui changent leur matériel, etc. Mais après, l'acheminement jusqu'à là-bas serait beaucoup trop compliqué. Donc, il y a deux choses. Il y a l'achat de la table d'examen et l'acheminement jusqu'au médecin de Pak Bang. Parce qu'il faut qu'elle remonte le Mékong, quand même. Donc, tout ça, ça revient à 800 €. Et ce qui est pas excessif, parce que c'est moins cher qu'une table d'examen qu'on achèterait ici et qu'on installerait...
0: Donc c'est une table d'examen qui est achetée sur place ?
1: Tout à fait. Elle sera achetée en Thaïlande et acheminée par la route jusqu'à Luang Prabang. Et à Luang Prabang, elle prendra le bateau jusqu'à Pak Bang.
0: Alors comment on peut donner pour cette association ?
1: Alors il suffit d'aller sur notre site, hein, asso-sabaidi.fr, et vous pouvez faire un don en ligne pour la table d'examen ou pour ce que vous voulez. De toute façon, nos actions sont entièrement tournées vers les enfants du Laos et de Thaïlande, et d'Asie du Sud-Est en général. Mais on va sur place pour tout ce qu'on investit. On s'appuie bien sûr sûr sur des associations étrangères, françaises basées au Laos, mais qui œuvrent là-bas. On n'a pas pour ambition de monter des gros projets nous-mêmes. Nous, on est juste des copains qui essayons de faire les petits colibris. Et l'association étant reconnue d'intérêt général, ça offre droit à une défiscalisation de 66% du don.
0: Donc vous êtes un relais sur place, vous envoyez pas quelque chose et puis ils se débrouillent, non ?
1: Non, non, pas du tout. D'abord, on va en amont, voir les besoins, voir sur qui on peut s'appuyer. Parce que là, nous, on va pas y retourner avant 2 ans, je pense, parce que ça a un coût. Alors, il faut aussi savoir qu'à l'association Sabaïdi, le déplacement des bénévoles ne coûte rien à l'association. Tout se fait sur les fonds personnels des bénévoles qui partent. Chaque euro que vous donnez sera dépensé pour un enfant là-bas. Donc, nous, on y va en amont, on repère les besoins. On a d'autres projets de soutien là-bas en tête. Et après, on lance les collectes. Et puis, quand on a ce qu'il faut, on s'appuie sur les relais qu'on a là-bas de confiance.
0: Pour terminer, rappelez-nous comment on peut donner pour Sabaïdi.
1: Donc sur www.asso-sabaïdie.fr.
0: Sophie Devey et Kalou Lawissa, merci beaucoup.
1: Merci et à vous.
0: On va pousser un peu nos auditeurs à vous donner ce qu'il faut pour cette table.
1: Et il n'y a pas de petits dons, hein. Que ce soit 5 euros ou 500, nous on prend tout, parce que les petits ruisseaux font les grandes rivières.
0: À bientôt.
1: Merci beaucoup.
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3: Bonjour Catherine.
4: Bonjour Jean-Louis. Si j'ai bien compris, tu veux nous parler cette semaine des contes de fées.
3: Oui, le conte de fées. Le conte de fées et ses merveilles, sa magie, ses ogres et ses princes, ces animaux qui parlent, et sa fin heureuse.

0: C'est le plus dédaigné des ouvrages de l'esprit, pour parler comme la Bruyère. Il n'est toléré que pour les enfants. Les clercs l'ont rejeté pendant des siècles, le christianisme combattant les superstitions. Les lettrés, de la Renaissance aux Lumières, leur ont préféré les mythes grecs et latins, ou exotiques comme les Mille et Une Nuits. L'avènement de la rationalité galiléenne l'a ridiculisé. Le progressisme sociétal veut aujourd'hui faire disparaître le conte de fées, accusé qu'il est d'implanter des stéréotypes, ou en tout cas pas les bons. Ils se marièrent et eurent beaucoup d'enfants. Cette phrase rituelle et conclusive exprime un accomplissement fort inapproprié dans des sociétés où l'on ne se marie plus et où l'avortement et la dénatalité prospèrent.
1: Mais pourtant, les contes de fées ont toujours un grand succès.
0: En effet, Cendrillon est toujours là, le petit Poucet fait de la résistance, Blanche-Neige se rebiffe. Le public leur reste absolument fidèle, de génération en génération. Walt Disney y adosse un empire. Tolkien, théoricien de la chose, dans son livre « Féerie », engendre par son « Seigneur des Anneaux » l'immense mouvement de la fantasy, qui n'est autre qu'un avatar du conte de fées. C'est aussi le cas des super-héros américains, leur super-pouvoir étant une sorte de magie.

0: Alors, et Gérard ?
1: Le Girardien est ici mortifié. Son héros, René Girard, a collecté, scruté, analysé, interprété des mythes du monde entier, des Incas aux tribus africaines, des Indiens d'Amérique du Nord aux pharaons de l'ancienne Égypte, du Mahabharata à la mythologie scandinave, et j'en passe. Mais sur notre propre fond féerique, René Girard n'a pas écrit une ligne. Ou plutôt si, une seule, pour dire quelque part dans le bouc émissaire que les contes et légendes n'étaient qu'une version dégénérée des mythes, sans plus aucune portée religieuse. Je cite de mémoire, mais le mot « dégénéré » est bien dans son texte. Il rejoint ainsi le consensus des élites dans leur dédain à l'égard des contes de fées, mais pour des raisons propres à sa vision. Les contes de fées n'auraient plus la puissance des mythes pour dissimuler les origines sanglantes de la culture, ni donc pour les révéler une fois correctement interprétées. Et cependant, les spécialistes nous disent que ces récits sont très anciens. De tradition orale, ils ont pris une forme littéraire à partir du XVIIe siècle, avec Charles Perrault, puis d'autres auteurs, dont beaucoup de femmes, comme Jeanne-Marie le Prince de Beaumont, qui a fixé l'histoire de la Belle et la Bête en 1756. Le succès des contes de fées, nous l'avons vu, ne s'est jamais démenti depuis lors. Le point qui peut intéresser l'anthropologue est celui-ci. Pourquoi une telle faveur, alors que même les élites de toutes les époques réprouvent les contes de fées et leurs avatars modernes, comme la fantasy et les super-héros? Les élites, disons-le au passage, sont les médiateurs, au sens pleinement girardien du terme. Est-il possible que ces histoires touchent le public de façon si constante, sans contenir une part de vérité anthropologique? Et cette part est-elle dissimulée ou révélée? Les contes de fées cherchent-ils à masquer nos sanglantes origines, comme disait Girard, ou à nous donner des indices afin d'en prendre conscience? Entretiennent-ils l'illusion du mensonge romantique? Dans sa psychanalyse des contes de fées, Bruno Bettelheim voit en eux une sorte de préparation aux épreuves qui attendent l'enfant pour le passage vers la vie adulte. Ils lui font notamment découvrir l'existence du mal de façon indirecte et non traumatisante. Si les contes de fées sont dignes d'une psychanalyse, ils peuvent bien l'être d'un examen girardien, ne serait-ce que pour combler l'angle mort qu'ils représentent au sein de la théorie mimétique dans son état actuel.
0: As-tu procédé à une lecture girardienne de certains contes de fées ?
1: Ce serait beaucoup dire. J'ai simplement repéré quelques indices. Par exemple, quel est ce prince à qui toutes les filles du royaume s'offrent comme épouse et qui, comme par hasard, choisit Cendrillon, la seule qui se dérobe? Il me semble que René Girard a parfaitement expliqué ce type de comportement. Tout comme ce roi veuf qui, pour se remarier, ne voit pas d'autre choix que le seul impossible, sa propre fille, qui s'échappe recouverte d'une peau d'âne. Quel est cet étrange phénomène par lequel la belle voit soudain dans la bête un jeune homme charmant? Serait-ce une conversion? Serait-ce la révélation que la bête, ce bouc émissaire qui fait la cohésion du village voisin, est dépourvu de la monstruosité que les villageois lui attribuent?

À quoi fait penser la mélodie du joueur de flûte de Hamelin, Hameln pour les germanophiles, qui entraîne irrésistiblement dans la Vézère tous les rats de la ville, puis tous les enfants? Et cette reine, orgueilleuse de sa beauté, qui ne supporte pas d'avoir une rivale, Blanche-Neige, qui risque de la surpasser? Difficile de ne pas voir ici une rivalité mimétique. Et à quoi peut bien faire penser ce miroir, qui excite la jalousie de la reine à l'égard de Blanche-Neige, qui lui révèle sa survie et l'endroit où elle se trouve quand la reine la croit morte? Le miroir ne serait-il pas un médiateur au sens de Girard? Et cette même méchante reine, déguisée en vieille femme, incitant Blanche-Neige, qui d'abord refuse, à croquer la pomme? Et comment lui en donne-t-elle envie? En l'invitant à l'imiter, en croquant elle-même devant Blanche-Neige une partie de la pomme, la partie non empoisonnée bien sûr.

Et ce petit pousset, méprisé et raillé au sein de sa propre famille pour sa petite taille, et qui sera le sauveur non seulement de ses 6 frères, mais aussi de ses parents, qui voulaient se débarrasser d'eux en les abandonnant dans la forêt. Ou encore, pourquoi un loup emploie-t-il un stratagème aussi complexe pour dévorer le petit chapeau rouge ? Se substituer à la grand-mère, contrefaire sa voix, refermer la porte, obligeant ainsi la fillette à tirer la bobinette afin que chût la chevillette. Grand et fort comme est le loup, il lui suffisait de l'attendre au coin du bois. Et en quoi est-il vraiment capable d'inventer une ruse aussi sophistiquée ? Lui que le roman de renard et toute la tradition populaire présentent comme un imbécile. Notre ami Charles Perrault tire la leçon. Méfions-nous des apparences. Il aurait pu dire « Méfions-nous des imitations ».

Et la fée Carabosse, qui se venge d'une horrible façon du roi et de la reine qui ne l'ont pas invitée. Mais d'habitude, ce sont les ogres et les ogresses qui incarnent le mal dans les contes de fées. Les fées peuvent donc commettre le mal et user de violence. Où est passé notre bon vieux manichéisme ? Et pourquoi Carabosse n'a-t-elle pas été invitée alors que 12 autres fées l'ont été ? C'est qu'il manquait un couvert. Belle excuse ! Le roi et la reine ne savaient-ils pas plutôt qu'elle leur serait hostile ? Mais comment le savaient-ils ? D'où vient alors le contentieux entre eux ? Le roi et la reine en sont-ils vraiment exempts d'une part de responsabilité ?

0: Enfin, que signifie l'insaisissable dialectique de la ressemblance et de la différence dans Riquet à la houppe? Riquet, laid et plein d'esprit, comme sa future belle-sœur, alors que la princesse qu'il épousera est belle et sotte. Riquet et sa princesse se doteront mutuellement, par magie, de la qualité dont chacun est dépourvu, beauté pour Riquet, intelligence pour la princesse, tandis que la sœur s'enfermera dans le ressentiment. Est-ce là un triangle mimétique? Qui serait le médiateur? Se trouvera-t-il un jour un Girardien érudit qui travaillera à répondre à ces questions, à évaluer la teneur mimétique des contes de fées et leurs récents avatars, à mesurer la pertinence de laisser nos petits s'enchanter de ces histoires, à peser qui se fourvoie, le public ou les élites?
1: Au revoir, Jean-Louis.
0: Au revoir, Catherine. Et merci aux auditeurs.

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0: Bonjour et bienvenue à vous qui êtes présents pour ce rendez-vous hebdomadaire avec le pape Léon, qui vient sur la place Saint-Pierre de Rome, saluant d'abord la nombreuse foule massée sous le soleil de ce mois de mai, pour écouter la suite de la série de catéchèses que le pape Léon a initiée au début de l'année, le 7 janvier. Une série de catéchèses consacrées au Concile Vatican II et, comme l'a dit le pape Léon XIV dans son introduction à cette série de catéchèses, c'est une occasion de relire les documents du Concile Vatican II, une précieuse occasion de redécouvrir la beauté et l'importance de cet événement ecclésial. Par cette série de catéchèses centrées sur les constitutions dogmatiques de Vatican II, le pape Léon XIV a annoncé vouloir chercher les moyens de mettre en œuvre ces enseignements. Et pour cela, il est important de redécouvrir, selon les mots du pape, non pas par ouï dire ou à travers les interprétations qui en étaient données, mais en relisant ces documents et en méditant sur leur contenu.
1: Il Santo Padre dà ora inizio all'udienza generale, introducendo.
0: Le Saint-Père va maintenant débuter l'audience générale par le signe de croix et le salut liturgique. Disposons-nous à accueillir sa parole et à recevoir sa bénédiction.
2: Nel nome del Padre e del Figlio e dello Spirito Santo. La pace sia con voi.
3: De la lettre de Saint Paul apôtre aux Romains. Or, tout ce qui a été écrit à l'avance dans les livres saints l'a été pour nous instruire, afin que, grâce à la persévérance et au réconfort des Écritures, nous ayons l'espérance. Que le Dieu de la persévérance et du réconfort vous donne d'être d'accord les uns avec les autres selon le Christ Jésus. Ainsi, des mêmes cœurs, d'une seule voix, vous rendrez gloire à Dieu, le Père de notre Seigneur Jésus-Christ. Parole du Seigneur.
2: Cari fratelli e sorelle, buongiorno e benvenuti.
0: Chers frères et sœurs, bonjour et bienvenue. Dans l'encyclique Mediator Dei, le vénérable Pie XII écrit que l'Église est un organisme vivant et, en tant que tel, y compris en matière de liturgie sacrée, tout en préservant l'intégrité de son enseignement, elle grandit et se développe, s'adaptant et se conformant aux circonstances et aux exigences qui se présentent au fil du temps. En pleine continuité avec ce principe, le Concile Vatican II, dans le préambule de la Constitution Sacrosanctum Concilium, reconnaît qu'il est de son devoir, à un titre particulier, de veiller aussi à la restauration et au progrès de la liturgie. L'Assemblée conciliaire avait en effet été réunie dans le but de faire progresser la vie chrétienne de jour en jour chez les fidèles, de mieux adapter aux nécessités de notre époque celles des institutions qui sont sujettes à des changements, de favoriser tout ce qui peut contribuer à l'union de tous ceux qui croient au Christ et de fortifier tout ce qui concourt à appeler tous les hommes au sein de l'Église. À ce moment historique, on ressentait fortement la nécessité d'un renouveau des formes rituelles par lesquelles, depuis des siècles, l'Église avait réalisé la glorification de Dieu et la sanctification du peuple chrétien. Grâce au mouvement liturgique, s'était mûrie la conviction, exprimée par la suite par Saint Jean-Paul II, qu'il existe en effet un lien très étroit et organique entre le renouveau de la liturgie et le renouveau de toute la vie de l'Église. L'Église agit dans la liturgie, mais elle s'y exprime aussi. Elle vit de la liturgie et elle puise dans la liturgie ses forces vitales afin de favoriser l'accès des fidèles à la richesse des dons de grâce dispensés par la liturgie sacrée. La constitution Sacrosanctum Concilium indique donc, par une formule très efficace, la voie à suivre. Maintenir la saine tradition.

0: En d'autres termes, le fleuve de la tradition porte en lui également sa source et tend vers l'embouchure. Le Concile affirme la légitimité de ce progrès enraciné dans l'authentique tradition, en distinguant, au sein de la liturgie, une partie immuable, car d'institution divine, des parties sujettes au changement qui peuvent varier au cours des âges ou même le doivent. S'il s'y est introduit des éléments qui correspondent mal à la nature intime de la liturgie elle-même, ou si ces parties sont devenues inadaptées. Des changements de ce genre se sont produits constamment au fil des siècles, afin de permettre aux fidèles une participation fructueuse, par le biais des actions rituelles, au mystère pascal du Christ, fondement de la foi chrétienne. Le culte de l'Église s'est donc incarné dans les formes culturelles de chaque époque, et a été capable d'influencer celles-ci, voire de les transformer. La liturgie a ainsi été, pendant des siècles, un moteur d'évangélisation. Aujourd'hui, il faut renouveler cette énergie dans la continuité de la tradition catholique authentique et vivante, c'est-à-dire selon une dynamique visant à introduire les croyants à la plénitude de la vérité. On comprend alors pourquoi les pères conciliaires ont recommandé que la révision des rites, lorsqu'elle répond à une utilité réelle et avérée pour l'Église, soit toujours effectuée après s'être bien assuré que les formes nouvelles sortent des formes déjà existantes par un développement en quelque sorte organique. Pour le bien de toute l'Église, toute réforme doit toujours commencer par une soigneuse étude théologique, historique et pastorale. Le magistère conciliaire invite ainsi à éviter de désorienter les fidèles en dissuadant quiconque d'ajouter, de retrancher ou de modifier quoi que ce soit en matière liturgique de sa propre initiative. Le progrès évoqué par la Constitution conciliaire ne compromet en rien la communion ecclésiale. Il vise plutôt à la confirmer et à la favoriser. J'exhorte donc tous ceux qui sont appelés à préparer la célébration des mystères divins, en particulier les prêtres qui exercent le ministère de la présidence liturgique, à toujours garder ce respect des textes et des dispositions de la liturgie qui naît d'une attitude intérieure de disponibilité et de confiance en Dieu, en manifestant de l'humilité devant sa grandeur et une fidélité sincère à la communion ecclésiale. Nous allons maintenant entendre en plusieurs langues un résumé de la catéchèse que vient de prononcer le pape Léon XIV.
1: Très Saint-Père, les fidèles de langue française sont heureux de vous exprimer leurs sentiments respectueux et leur filial attachement. Ils vous assurent de leurs prières à toutes les intentions de votre ministère apostolique universel. À la fin de l'audience, nous chanterons le Notre Père en latin, puis le Saint-Père donnera la bénédiction apostolique. Il l'accorde spécialement aux enfants, aux personnes âgées et aux personnes qui souffrent. Il bénira également les chapelets et les autres objets de dévotion que vous avez apportés à cette intention. Voici un résumé en français de la catéchèse que vient de prononcer le Saint-Père. Chers frères et sœurs, dans la continuité de Mediator Dei de Pie XII, la Constitution Sacrosanctum Concilium du Concile Vatican II pose les principes fondamentaux pour la réforme et le rayonnement de la liturgie.

0: afin que les fidèles accèdent plus pleinement aux grâces dispensées par la liturgie, la Constitution Sacrosanctum Concilium invite à conserver une tradition saine et à ouvrir à un progrès légitime. Le Concile affirme la légitimité d'un tel progrès enraciné dans la tradition authentique en distinguant dans la liturgie ce qui relève de l'institution divine immuable de ce qui est susceptible d'être modifié. Pour permettre une participation fructueuse des fidèles, le culte de l'Église s'est incarné dans les formes culturelles de chaque époque. La liturgie a ainsi été un moteur d'évangélisation. Le magistère invite à prévenir toute désorientation des fidèles en rappelant que le renouveau voulu par la constitution conciliaire ne compromet en rien la communion ecclésiale. Les prêtres, en particulier, doivent veiller au respect des textes et des réglementations de la liturgie. Maintenant, le Saint-Père va saluer en italien les fidèles de langue française.
1: Saluto cordialmente i fedeli di lingua francese, in particolare i pellegrini provenienti dal Libano e dalla Francia. Fratelli e sorelle, invochiamo lo Spirito Santo affinché un rinnovamento liturgico fedele all'autentica tradizione rafforzi la comunione ecclesiale e la piena partecipazione dei fedeli. Dio vi benedica.
0: Vous saluant en italien, le Saint-Père vient de dire: je salue cordialement les personnes de langue française, en particulier les pèlerins venus du Liban et de France. Frères et sœurs, invoquons l'Esprit Saint pour qu'un renouveau liturgique fidèle à la tradition authentique consolide la communion ecclésiale et la pleine participation des fidèles. Que Dieu vous bénisse.
2: Le pape Léon XIV va maintenant résumer en anglais lui-même sa catéchèse, l'anglais étant naturellement sa langue maternelle.
3: Most Holy Father, the English-speaking pilgrims and visitors wish to express to you their sentiments of deep respect and esteem, and to assure you of their prayers for your ministry as the successor of Peter. At the end of the audience, we will sing together the Our Father in Latin. His Holiness will then impart his apostolic blessing, which he extends in a particular way to the members of your families at home. He also intends to bless any religious articles you may have brought for this purpose, and in a special way, his blessing goes to your children, the elderly, and those who are sick.
1: Dear brothers and sisters, in today's reflection on
2: Chers frères et sœurs, dans notre méditation de ce jour de Sacrosanctum Concilium, nous regardons la liturgie à travers les yeux de la tradition et du progrès. Le pape Pie XII a qualifié l'Église d'organisme vivant qui a besoin de grandir, de mûrir et de s'adapter aux circonstances dans lesquelles elle vit. Ainsi, en voulant développer et soutenir la vie chrétienne, le Concile Vatican II a reconnu qu'il était temps d'ajuster certains éléments qui pouvaient être adaptés de la liturgie pour le bien et la vitalité de l'Église, pour fortifier et régénérer les chrétiens, pour promouvoir l'unité et l'évangélisation. A affirmé qu'un progrès légitime dans la liturgie doit également préserver une saine tradition et que certains éléments de la liturgie sont immuables car ils sont d'institution divine. En particulier, j'encourage tous les prêtres à respecter les textes et les normes de la liturgie avec un esprit d'ouverture, d'humilité, de confiance dans la grandeur de Dieu et avec une fidélité sincère à la communion ecclésiale. Je salue toutes les personnes de langue anglaise et tous les visiteurs à cette audience, en particulier ceux venus d'Angleterre, d'Irlande, de Cameroun, du Kenya, du Nigeria, d'Inde, du Pakistan, des Philippines, de Corée du Sud, du Canada et des États-Unis d'Amérique.
1: May the peace of God guard your minds and your hearts.
2: Que la paix de Dieu garde vos esprits et vos cœurs afin que vous puissiez connaître l'amour de Jésus-Christ et le partager joyeusement avec les autres. Que Dieu vous bénisse.
1: Queridos hermanos y hermanas, la catequesis de hoy nos ilustra acerca de...
2: Chers frères et sœurs, la catéchèse d'aujourd'hui nous montre comment la réforme de la Sainte Liturgie, telle qu'exposée dans la Constitution conciliaire Sacrosanctum Concilium, tout en préservant la saine tradition de la liturgie, implique en même temps un développement. C'est pourquoi, afin de faire grandir davantage la vie chrétienne parmi les fidèles, favoriser la communion de tous les croyants en Christ et renforcer tout ce qui aide à attirer tous les hommes à l'Église, l'Assemblée conciliaire a reconnu le besoin d'une adaptation aux circonstances actuelles, renouvelant ainsi les formes rituelles de la Sainte Liturgie. Nous pouvons constater cette nécessité tout au long du cheminement de l'Église. En effet, le culte s'est incarné dans les formes culturelles de chaque époque et a su les influencer, voire les transformer. La liturgie a ainsi été, pendant des siècles, un moteur d'évangélisation. Je salue cordialement les pèlerins de langue espagnole.
1: Que
2: la liturgie qui nous aide à glorifier le Seigneur et qui nous aide pour notre propre sanctification soit toujours mise en valeur et respectée de tous, en particulier dans la célébration des saints mystères. Que Dieu vous bénisse. Merci beaucoup.
1: Rivolgo il mio cordiale benvenuto ai pellegrini di lingua italiana.
2: Et je souhaite cordialement la bienvenue aux pèlerins de langue italienne.
1: In particolare saluto le persone consacrate.
2: Je salue en particulier les personnes consacrées présentes à cette audience.
1: Le religiose dell'Unione Superiore Maggiore d'Italia.
2: Les religieuses de l'Union supérieure majeure d'Italie.
1: Di San Paolo di Chartres.
2: Les sœurs de Saint Paul de Chartres.
1: Le terziarie capucine della Sacra Famiglia.
2: Les tertiaires capucines de la Sainte Famille. Les Ursulines missionnaires du Sacré-Cœur. Les frères maristes. Je souhaite à chacun de raviver la ferveur de la consécration et de donner un nouvel élan à la mission de vos communautés respectives. J'accueille avec affection les séminaristes du séminaire des Pouilles. Les participants au festivité mariale de la fête populaire de Orte Scalo, la confraternité du bienheureux Angelo de Furci, et j'encourage chacun à être un témoin authentique de vie chrétienne et d'ouverture solidaire envers les autres. Et je m'adresse enfin aux jeunes, aux malades et aux jeunes époux. Que votre pèlerinage à Rome, et en particulier sur les tombes des apôtres, ravive votre foi en Christ. Que lui soit la lumière et le chemin de votre vie. Et à vous tous, ma bénédiction.

Et c'est ainsi que s'achève l'audience générale de ce jour portant sur la constitution dogmatique Sacrosanctum Concilium de Vatican II. Merci beaucoup pour votre fidélité et bonne journée.

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1: Pascal Jacob, bonjour.
2: Bonjour Jean-Yves.
1: Dans le midi, on ne parle pas, on chante, disait l'ancien ministre Charles Pasqua. Qu'est-ce que révèlent nos parlers ?
2: Alors d'après le docteur Tomatis, eh bien nos parlers révèlent au fond d'abord notre climat.
1: Oui.
2: Parce que le climat dans lequel nous évoluons donne à nos voix une certaine sonorité. Et cette sonorité, eh bien, va faire qu'on entend les choses d'une façon différente, et donc on va reproduire des sons de façon différente, et c'est l'origine, d'après lui, des accents.
1: Ah ouais.
2: Nos amis canadiens ont un accent particulier, nos amis suisses ont un accent particulier, nos amis parisiens encore plus, évidemment. Bon.
1: Et les gens du Nord. Hein.
2: Les gens du Nord aussi. Bon. Et par conséquent, le parler dit peut-être d'abord un certain rapport à notre lieu, à notre enracinement. Au fond, on pourrait presque même faire une relation entre la façon dont on parle, l'accent, et puis pourquoi pas, bien sûr, le climat, mais aussi pourquoi pas le paysage. Est-ce qu'il n'y aurait pas un accent propre aux montagnes, un accent propre à la mer, un accent propre... Bon. Donc ça dit, notre parler, disons, dit quelque chose de notre rapport au climat. Et puis peut-être que ça dit aussi quelque chose de notre rapport entre nous. Parce que au fond... connaissez la chanson, c'est beaucoup plus amusant de se faire traiter de con en chantant.
1: Oui.
2: Eh bien, finalement, la manière dont on parle peut laisser paraître aussi des choses. C'est vrai, quand on entend, par exemple, nos amis marseillais.
1: Oui, ben, Pagnol, et puis...
2: Ah, Pagnol.
1: ou Fernandel.
2: Eh bien, on voit bien qu'il y a un certain nombre de choses qu'ils peuvent dire. Et, et effectivement, ça passe bien mieux.
1: Oui, sans se fâcher.
2: Parce qu'ils le disent avec leur accent, qui transmet peut-être une certaine personnalité, justement un certain rapport aux autres, une certaine franchise qui n'est pas agressive, mais qui est ronde, finalement. Et donc, voilà, un rapport à l'environnement, un rapport au monde, et puis peut-être un rapport aussi à la langue que l'on parle, parce que finalement, le fait de bien distinguer les syllabes, de dire les choses avec une diction, eh bien... ça dit un certain respect de la langue, où on prononce peut-être toutes les lettres, on mâche pas ses mots, on n'avale pas les mots. Voilà, donc effectivement, on pourrait peut-être développer, je sais pas, une anthropologie de l'accent, par exemple, qui pourrait être intéressante et qui ferait que on verrait combien c'est important de préserver la musicalité de la langue, parce que au fond, au-delà de l'information purement factuelle, du contenu purement factuel du langage, de dire le train arrive, voilà, c'est l'information. Peut-être que la musicalité des langues. Et au-delà des accents régionaux, pourquoi pas la musicalité de l'allemand, de l'anglais, de l'espagnol, de l'italien, évidemment, disent aussi quelque chose de ces peuples.
1: D'accord. Merci beaucoup, Pascal.
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0: Évangile de Jésus-Christ selon saint Marc. En ce temps-là, Jésus et ses disciples revinrent à Jérusalem, et comme Jésus allait et venait dans le temple, les grands prêtres, les scribes et les anciens vinrent le trouver. Ils lui demandaient « Par quelle autorité fais-tu cela ? Ou alors, qui t'a donné cette autorité pour le faire ?» Jésus leur dit « Je vais vous poser une seule question. » « Répondez-moi et je vous dirai par quelle autorité je fais cela. » « Le baptême de Jean venait-il du ciel ou des hommes ? Répondez-moi. » Ils se faisaient entre eux ce raisonnement. « Si nous disons du ciel, il va dire, pourquoi donc n'avez-vous pas cru à sa parole ? Mais allons-nous dire des hommes ?» Ils avaient peur de la foule, car tout le monde estimait que Jean était réellement un prophète. Ils répondent donc à Jésus, « Nous ne savons pas. » Alors Jésus leur dit, « Moi, je ne vous dis pas non plus par quelle autorité je fais cela. » Par quelle autorité fais-tu cela ? La question des autorités au temple nous montre que reconnaître l'autorité de Jésus, c'est reconnaître qui il est et d'où il vient. Or, nous nous en souvenons, au tout début de l'Évangile, il est question de Jésus comme « Fils de Dieu ». Vous pouvez aller voir au début de saint Marc, chapitre 1. « Fils de Dieu », cela signifie « roi » en Israël et dans la région. Mais cela signifie, à nos yeux, bien davantage encore. Oui, l'autorité de Jésus découle de son identité. Et pour moi, face à Jésus dans ma prière, voilà une invitation pour que je redise qui il est. Une invitation à accepter avec confiance son pouvoir, son autorité sur les grandes orientations de ma vie et même sur les aspects qui semblent les plus insignifiants. Alors, chers amis, comme dans la prière des scouts, demandons au Seigneur Jésus, que la seule récompense que nous attendons soit de faire sa sainte volonté.
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1: Aujourd'hui, 30 mai, nous fêtons Saint-Ferdinand. Saint-Ferdinand de Castille est né près de Salamanque, dans le Léon, en 1199 et mort à Séville, en Andalousie, le 30 mai 1252. Il fallut plus de 7 siècles aux Espagnols pour reprendre leur pays aux Arabes musulmans qu'il avait conquis au 8e siècle. Nul autant que Ferdinand III ne contribua à les chasser de la péninsule et à les forcer de retourner en Afrique. Lorsqu'il monta sur le trône de Castille en 1217, ils avaient déjà perdu la Castille, la Navarre, le Léon et l'Aragone. Lorsqu'il mourut, ils avaient pratiquement tout perdu, tant ils les avaient partout et bien battus. Il ne leur restait que Grenade, en Andalousie, dont l'émir était devenu son vassal. Ce fut Ferdinand qui fit du dialecte castillan la langue des Espagnols. Avec son cousin Louis, leur mère était sœur, il est un des rares souverains qui est gouverné dans un style noble, donnant le bon exemple à leurs sujets et pratiquant toute justice. Quant au prénom de Ferdinand, il est issu du germano-gothique Fried, la paix, et Nan, l'audace. Ferdinand est, étymologiquement, celui qui a le courage de faire la paix. Ce prénom s'est répandu en Europe de façon capricieuse et sous des graphies variées. En France, il a eu longtemps la réputation d'un étranger, associé aux très nombreux monarques d'Espagne, du Portugal, d'Autriche et de Bulgarie qui le portèrent. Pourtant assez fréquent au XIXe siècle, illustré par Ferdinand de Lesseps, puis par le maréchal Foch, il est devenu rare depuis le premier tiers du XXe siècle. Nous fêtons également aujourd'hui Sainte Jeanne d'Arc. Elle avait 13 ans quand elle commença d'entendre les voix de Saint-Michel, de Sainte-Marguerite et de Sainte-Catherine qui lui ordonnaient à elle d'aller sauver la France. Celle-ci appartenait déjà pour les deux tiers au roi d'Angleterre et il était en train de s'approprier le reste. Sans verser elle-même une goutte de sang avec une armée de 5000 soldats jusque-là toujours battus, Jeanne arrêta définitivement les Anglais dans leur conquête, inaugurant du même coup la série de victoires qui les reconduirait bientôt dans leur île. Elle n'avait pas 17 ans quand, pour obéir à ses voix, elle quitta la ferme de ses parents. Le 8 mars 1429, elle arrive chez l'inerte dauphin Charles, à Chinon, et le décide à lui confier sa minuscule armée. Le 8 mai, elle chasse les Anglais d'Orléans, enjoint les bas à Loches, à Beaugency, à Patay. Elle entre ensuite à Auxerre, à Troyes, à Châlons, d'où ils se sont enfuis à toutes jambes. Le 17 juillet, elle est à Reims, où le dauphin est oint de l'huile de la Sainte-Ampoule et sacré roi de France, sous le nom de Charles VII. Puis le miracle de Jeanne, qui a duré 120 jours, prend fin. Ses voix se taisent et le ciel cesse de l'aider. Continuant la guerre malgré le roi qui négocie un armistice, elle échoue partout. Prise à Compiègne, le 24 mai 1430, les Anglais, en attendant son procès, l'enferment dans une cage de fer à Rouen. Elle fut jugée par une centaine de prélats et de théologiens qui la condamnèrent à être brûlée vive. Quand le 30 mai à 9h du matin, elle arriva près du bûcher sur la place du vieux marché de Rouen, Jeanne pleura un peu de devoir mourir, puis elle monta courageusement les degrés de l'échafaud. Lorsque le poteau s'effondra dans les flammes, on l'entendit encore crier 6 fois « Jésus !» Les Anglais jetèrent ses cendres à la Seine. Un petit mot sur le prénom de Jeanne, féminin de Jean, transcrit d'abord Joanne, puis Jeanne. Jeanne a très tôt connu une très grande popularité. En France, en particulier dès le Moyen-Âge, au XIVe et XVe siècle, il devint le prénom féminin le plus répandu et le demeura plusieurs siècles avant de se faire dépasser par Marie. Demain, nous célébrons la Visitation. Bonne journée, à demain.

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2: Nous avons évoqué la dernière fois les tensions et les oppositions qui ont traversé l'Assemblée conciliaire pendant ces quatre sessions le Concile a consacrées l'étude de tous ces documents qui lui étaient, tous ces schémas qui lui étaient présentés, sur le thème, nous le rappelons toujours, de l'Église, ce qu'elle est, ce qu'elle fait, et ses relations avec le monde, les autres religions et les autres confessions chrétiennes. Comme illustration emblématique des tensions et des oppositions qui ont donc traversé l'Assemblée conciliaire, on a appelé Semaine noire, la semaine du 16 au 21 novembre 1964. Elle est assez intéressante cette semaine parce que c'est au cours de cette semaine que le pape Paul VI est intervenu personnellement dans les débats. En particulier ces débats tendus qui opposaient, comme nous l'avons dit déjà la dernière fois, la majorité, ce qu'on appelait la majorité, et la minorité. Sur des questions quand même importantes, celle de la collégialité épiscopale, qui est le chapitre 3 de la Constitution Lumen Gentium sur l'Église, l'engagement œcuménique, qui donnera l'occasion d'un décret, hein, ad unitatem unitatis reintegratio, et le décret sur liberté religieuse. Le pape a demandé à ce moment-là, de manière avec autorité, je dirais, qui est l'autorité du successeur de Pierre, qu'une nota previa, c'est-à-dire une note préliminaire, soit annexée à la Constitution Lumen Gentium pour préciser dans quel sens, fidèle à la tradition, il fallait comprendre le thème de la collégialité épiscopale, qui était donc l'objet du chapitre 3. Ce qui fut interprété peut-être hâtivement comme une victoire de la minorité sur la majorité. Il donna en outre plusieurs recommandations, 19, pour le décret sur l'écuménisme, et ajourna à la quatrième session le vote sur la déclaration Dignitatis Humanae sur la liberté religieuse. Aux grandes dames de la majorité qui voulaient qu'on accélère un peu ce vote. De plus, après la promulgation de la Constitution Lumen Gentium, donc le 21 novembre 1964, nous sommes donc à la fin de la troisième session. Le 21 novembre est une fête mariale, c'est la fête de la présentation de Marie au Temple. Eh bien, d'ailleurs, Constitution qui a été approuvée à l'unanimité quasiment des pères du Concile, le pape a surpris tout le monde en déclarant d'une manière assez solennelle la Vierge Marie mère de l'Église. Pas seulement mère du Christ, pas seulement mère de chacun des membres de l'Église, mais de l'Église en elle-même, pasteurs et fidèles. Il exerçait ainsi son autorité de successeur de Pierre, ce qui confirmait la nota previa destiné à tempérer le discours sur la collégialité épiscopale par l'affirmation du pouvoir personnel du pape. Cette intervention ne fut pas du goût de tous, et un vent de déception et d'incertitude souffla sur les évêques qui s'apprêtaient d'ailleurs à retourner chacun dans son diocèse. Le succès du voyage de Paul VI qui a suivi cette troisième session à Bombay, en Inde, quelques mois plus tard, fit en effet oublier ces heures d'épreuve, mais on peut dire que cette semaine a été assez emblématique de toutes ces tensions et de ces oppositions, et nous voyons comment, au cours de cette assemblée, où l'on a vu parfois s'opposer la majorité des pères conciliaires voulant un langage plus proche du peuple de Dieu, un langage qu'on a dit donc pastoral, imprégné de l'Écriture sainte et des pères de l'Église, et la minorité qui voulait que soit honorée la précision de termes qui avait été obtenue de longues luttes à travers toutes les définitions dogmatiques qui avaient marqué les conciles précédents. Il s'agissait pas de savoir qui avait remporté, mais le pape est intervenu comme le successeur de Pierre, comme le chef du collège des évêques, avec une certaine autorité pour, siffler la fin de la récréation.

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1: Pour les nouvelles de la paroisse Saint-Pierre de l'Océan à Saint-Jean-de-Luz, nous retrouvons Evelyne Renoux. Bonjour Evelyne.
2: Bonjour Mickaël. Alors, je vais procéder chronologiquement à partir de maintenant pour baliser les événements de la paroisse jusqu'à la fin de l'été. Alors, je vais commencer par le dimanche 7 juin, c'est la fête Dieu, qu'on appelait d'ailleurs autrefois la fête du corps et du sang du Christ, ou Bech Taberi. Ce jour-là, la messe commence plutôt à 10h. Ce sera aussi la première communion des jeunes enfants. Donc, après la messe, ils entreront dans la procession traditionnelle de la fête Dieu dans les rues de Saint-Jean. La paroisse se l'organise tout particulièrement, cette fête, hein, avec la procession dans les rues, l'adoration du Saint-Sacrement, et devant les trois reposoirs dressés et décorés dans les rues. Les commerçants, eux, sollicités, décorent leurs fenêtres avec bouquets, draps brodés, piquets de fleurs. Voilà. Donc c'est un grand événement. Et je rappelle en quelques mots cette tradition à laquelle les Lusiens sont très attachés, parce que cette fête de printemps, lors de cette fête de printemps, à partir du XVIIe siècle, les hommes pêcheurs étaient en mer. Aussi, ne pouvaient-ils pas participer à cette manifestation? Donc, grâce à une dérogation de Rome, il a été permis d'organiser une seconde fête Dieu l'hiver, que vous connaissez, qui est devenue la fête de l'Épiphanie, avec également une procession à laquelle les familles au complet pouvaient assister. Voilà. Chronologiquement aussi, le 8 juin, la paroisse accueillera à l'église Saint-Jean-Baptiste les reliques des saints Louis et Zélie Martin, les parents de Sainte-Thérèse de l'Enfant Jésus. Le 11 juin, la formation permanente pour adultes termine ses rencontres mensuelles autour du Père Saint-Luc, dont le thème est cette année en parcourant l'évangile de Saint-Jean. Donc le 11 juin à 18h, dans les locaux paroissiaux de Notre-Dame de la Paix. À l'attention maintenant des jeunes et de leurs familles, le vendredi 12 juin, il y aura un laser game proposé aux collégiens des 4e et 3e et des lycéens. Le rendez-vous aura lieu à 18h au quartier du Lac, salle des catéchismes, et la fin de la sortie se situera vers 22h. Voilà, il faut prévoir 5 euros pour cette sortie. La confirmation des jeunes de toute la paroisse, ça concerne les trois relais, c'est-à-dire Saint-Jean, Cibourg et Urugne. Cette confirmation aura lieu le samedi 13 juin à 16h30 à l'église Saint-Jean-Baptiste. Puis nous passons à la fête de la Saint-Jean qui aura lieu les samedis 20 et 21 juin cette année. La paroisse et la ville fêtent ensemble leur saint patron, Saint Jean-Baptiste, dont la fête tombe, elle, plus tard le 24 juin. La cérémonie d'ouverture, elle, a lieu le vendredi soir, sur la place Louis XIV, présidée par le maire. Puis les feux traditionnels de la Saint-Jean se déroulent le samedi, toujours à 22h, donc samedi 20, sur le parvis de l'église, avec des danses traditionnelles, feux païens, qui suivra ensuite allumé place Louis XIV. Et la messe solennelle, elle a lieu le dimanche 21 juin à 10h, avec la participation des danseurs de Béguir Aléac, qui dansent entre autres l'Aurechkou, cette danse de bienvenue et d'hommage en présence du clergé et des autorités municipales. Voilà, à partir du 10 juillet et jusqu'à la fin août, tous les jours, du lundi au vendredi, on propose une visite de l'église gratuite à 17h, pendant à peu près trois quarts d'heure, avec proposition d'échange avec le présentateur. Donc à partir du 10 juillet. La paroisse propose aussi des vacances spirituelles au sanctuaire de Buglose dans les Landes, du dimanche 12 au jeudi 16 juillet. Alors, seul ou en famille, pour un ou plusieurs jours, ou la totalité de la proposition. Alors, c'est aussi une proposition ou qu'en sous-tente ou en chambre, avec marche, détente, vie fraternelle, enseignement, messe, chapelet, bon, et veillée récréative aussi. Les adultes ont 15 euros à payer par an, par personne, les enfants de plus de 14 ans, 8 euros, etc. etc. Donc, ces vacances seront aussi accompagnées par l'abbé François de Mesmer. Pour s'y inscrire, eh bien, vous pouvez vous renseigner au secrétariat de la paroisse.

0: pas si cette tradition persiste partout, mais enfin chez nous, elle est très vivante. Et le soir du 15 août, après les messes solennelles de la journée, c'est toute la ville qui accompagne la Vierge illuminée du fronton municipal à l'église, en récitant des prières méditées du chapelet. Et la procession au flambeau traverse donc la ville et rejoindra ensuite l'église. Je vous donne rendez-vous donc pour cette fête solennelle à Saint-Jean-de-Luz le 15 août. La messe, elles auront lieu, les messes, dans la journée, mais c'est le soir à partir de 21h au fronton municipal. Un événement aussi de l'été, c'est la kermesse paroissiale, les 22 et 23 août, du samedi à peu près 15h au dimanche soir. Donc il y a des animations, des stands, apéritifs, des repas tapas à midi et de vrais repas le soir. Surtout, ne manquez pas cette rencontre fraternelle et très amicale, les 22 et 23 août. Pour terminer, eh bien, je vous invite à lire la première encyclique du pape, qui vient de sortir du pape Léon XIV, Magnifica Humanitas, Magnifique Humanité, qui aborde les enjeux des innovations technologiques pour rendre notre monde plus habitable dans l'avenir. Alors, merci au pape de nous mettre un peu sur, nous conseiller, disons, dans cet avenir. Alors, chers amis auditeurs, eh bien, cet enregistrement sera le dernier de l'année scolaire. Je vous retrouverai à la rentrée de septembre. Entre-temps, l'été sera passé avec son lot d'animations, des rendez-vous spirituels, familiaux. Alors que le Seigneur vous bénisse et vous garde, et joyeux été.
1: Merci beaucoup Evelyne Renoux pour ces nouvelles de la paroisse Saint-Pierre de l'Océan, et rendez-vous à la rentrée.

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2: La prière du matin.

Lecture du livre d'Isaïe. Le Seigneur attend l'heure de vous faire grâce. C'est pourquoi il se lèvera pour vous prendre en pitié, car le Seigneur est un Dieu de justice. Bienheureux tous ceux qui espèrent en lui. Oui, peuple de Sion qui habite Jérusalem, tu n'auras plus à pleurer, car il va te faire grâce à cause du cri que tu pousses. Dès qu'il l'entendra, il te répondra.

0: veillant dans la nuit près de toi, Seigneur notre Dieu, nous te présentons ce que vivent les hommes en ce moment. Ceux qui travaillent, ceux que la souffrance empêche de dormir, ceux qui aiment la nuit pour faire le mal, ceux qui ont peur du jour qui se lèvera. Que tous puissent venir de cœur à la lumière et que ton jour les illumine, nous te le demandons par Jésus-Christ, notre Sauveur.
1: Amen.

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3: Lors de la 43e édition du Bilsar des écrivains de Sarre, deux écrivaines ont été honorées, notamment la chercheuse Anne-Marie Lagarde, que Jean-Michel Garat nous présente.
4: Donc Anne-Marie Lagarde a passé son enfance en Haute-Soule dans une famille de bergers-danseurs. Écrivaine, chercheuse, anthropologue et grande voix féministe de la culture basque, elle fait partie de ces personnes qui ont profondément transformé notre manière de penser la société basque traditionnelle. Son œuvre, patiemment construite entre recherche, littérature et transmission, a ouvert un champ d'études essentiel, celui du matriarcat basque et de l'égalité structurelle entre femmes et hommes dans notre longue histoire. Spécialiste également de mythologie basque et férue de psychanalyse. Docteur en études basques, elle a consacré de nombreux travaux à l'anthropologie du monde ancien basque, le droit d'héritage, la maison, la langue, la mythologie, le rôle des femmes, la transmission. En s'appuyant sur la recherche juridique, l'ethnologie et la linguistique et l'histoire, elle a démontré que la société agro-pastorale basque reposait durant des siècles sur une symétrie des genres et sur une égalité entre générations, particulièrement visible dans la maison basque. La langue est la croyance ancienne de la terre-mère et la figure de Marie. Capes de lettres modernes, licence de psychologie et maîtrise en psychologie sociale. Son ouvrage récent sur le matriarcat basque, écrit pendant les confinements, montre que le matriarcat n'était pas une domination des femmes, mais un mode d'organisation où le centre symbolique et social de la communauté ne repose pas sur le pouvoir d'un genre sur l'autre, mais sur une organisation égalitaire. Héritée d'une vision du monde profondément ancrée dans notre histoire, en rappelant cela aujourd'hui, elle restitue à la culture basque une part de son héritage oublié, effacé et mal interprété. Nous aurons une pensée pour Maïté Lafourcade, qui vous a aidé dans vos études. Anne-Marie Lagarde ne se contente pas d'étudier, elle transmet. Depuis des années, ses conférences, ses articles, ses interventions et ses ouvrages permettent d'élargir notre compréhension de ce que signifie être basque, dans une culture façonnée par la parole des femmes, les maisons, les mythes, les langues et la continuité de la mémoire collective. Nous souhaitons, à travers ce prix, reconnaître la valeur exceptionnelle de sa contribution scientifique, mais aussi la profondeur humaine et politique de son travail. Rendre visible l'histoire longue des femmes, montrer les logiques égalitaires de nos sociétés anciennes et rappeler que la culture basque s'est construite sur le partage, l'équilibre et la circulation du savoir. Quelques mots de sa bibliographie. Les Basques, société traditionnelle et symétrique, et symétrie des sexes, pardon, le matriarcat basque, Grand-mère Soleil et un autre roman, Le chemin de Maya, et de nombreux articles majeurs en anthropologie, linguistique et histoire des études basques au bulletin du musée basque, Oussao, Machandele, Center for Basque Study à Renon, aux États-Unis, et également la rue AU, une revue soutine malheureusement disparue. Le Bilsar tient à remercier pour tout ce qu'elle a apporté à la connaissance de notre culture et pour la manière dont elle a ouvert des chemins nouveaux entre recherche, transmission et création.
3: Et ensuite, Anne-Marie Lagarde a souligné en basque ce que représentait ce prix, en présentant également sa famille de Souletin et notamment en faisant référence à Maïté Lafourcade.
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0: Évangile de Jésus-Christ selon saint Marc. En ce temps-là, Jésus et ses disciples revinrent à Jérusalem, et comme Jésus allait et venait dans le temple, les grands prêtres, les scribes et les anciens vinrent le trouver. Ils lui demandaient « Par quelle autorité fais-tu cela ? Ou alors, qui t'a donné cette autorité pour le faire ?» Jésus leur dit « Je vais vous poser une seule question. » « Répondez-moi et je vous dirai par quelle autorité je fais cela. » Le baptême de Jean venait-il du ciel ou des hommes ? Répondez-moi. » Il se faisait entre eux ce raisonnement. « Si nous disons du ciel, il va dire, pourquoi donc n'avez-vous pas cru à sa parole ? Mais allons-nous dire des hommes ? » Ils avaient peur de la foule, car tout le monde estimait que Jean était réellement un prophète. Ils répondent donc à Jésus, « Nous ne savons pas !» Alors Jésus leur dit, « Moi, je ne vous dis pas non plus par quelle autorité je fais cela. » Par quelle autorité fais-tu cela ? La question des autorités au temple nous montre que reconnaître l'autorité de Jésus, c'est reconnaître qui il est et d'où il vient. Or, nous nous en souvenons, au tout début de l'Évangile, il est question de Jésus comme « Fils de Dieu », vous pouvez aller voir au début de saint Marc, chapitre 1. « Fils de Dieu », cela signifie « roi » en Israël et dans la région, mais cela signifie, à nos yeux, bien davantage encore. Oui, l'autorité de Jésus découle de son identité. Et pour moi, face à Jésus dans ma prière, voilà une invitation pour que je redise qui il est. Une invitation à accepter avec confiance son pouvoir, son autorité sur les grandes orientations de ma vie et même sur les aspects qui semblent les plus insignifiants. Alors, chers amis, comme dans la prière des scouts, demandons au Seigneur Jésus, que la seule récompense que nous attendons soit de faire sa sainte volonté.
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devenu son vassal. Ce fut Ferdinand qui fit du dialecte castillan la langue des Espagnols. Avec son cousin Louis, leur mère et des sœurs, il est un des rares souverains qui est gouverné dans un style noble, donnant le bon exemple à leurs sujets et pratiquant toute justice. Quant au prénom de Ferdinand, il est issu du germano-gothique Fried, la paix, et Nan, l'audace. Ferdinand est, étymologiquement, celui qui a le courage de faire la paix. Ce prénom s'est répandu en Europe de façon capricieuse et sous des graphies variées. En France, il a eu longtemps la réputation d'un étranger, associé aux très nombreux monarques d'Espagne, du Portugal, d'Autriche et de Bulgarie qui le portèrent. Pourtant assez fréquent au XIXe siècle, illustré par Ferdinand de Lesseps, puis par le maréchal Foch, il est devenu rare depuis le premier tiers du XXe siècle. Nous fêtons également aujourd'hui Sainte Jeanne d'Arc. Elle avait 13 ans quand elle commença d'entendre les voix de Saint-Michel, de Sainte-Marguerite et de Sainte-Catherine qui lui ordonnaient à elle d'aller sauver la France. Celle-ci appartenait déjà pour les deux tiers au roi d'Angleterre et il était en train de s'approprier le reste. Sans verser elle-même une goutte de sang avec une armée de 5000 soldats jusque-là toujours battus, Jeanne arrêta définitivement les Anglais dans leur conquête, inaugurant du même coup la série de victoires qui les reconduiraient bientôt dans leur île. Elle n'avait pas 17 ans quand, pour obéir à ses voix, elle quitta la ferme de ses parents. Le 8 mars 1429, elle arrive chez l'inerte dauphin Charles, à Chinon, et le décide à lui confier sa minuscule armée. Le 8 mai, elle chasse les Anglais d'Orléans, enjoint les bas à Loches, à Beaugency, à Patay. Elle entre ensuite à Auxerre, à Troyes, à Châlons, d'où ils se sont enfuis à toutes jambes. Le 17 juillet, elle est à Reims, où le dauphin est oint de l'huile de la Sainte-Ampoule et sacré roi de France, sous le nom de Charles VII. Puis le miracle de Jeanne, qui a duré 120 jours, prend fin. Ses voix se taisent et le ciel cesse de l'aider. Continuant la guerre malgré le roi qui négocie un armistice, elle échoue partout. Prise à Compiègne, le 24 mai 1430, les Anglais, en attendant son procès, l'enferment dans une cage de fer à Rouen. Elle fut jugée par une centaine de prélats et de théologiens qui la condamnèrent à être brûlée vive. Quand le 30 mai à 9h du matin, elle arriva près du bûcher sur la place du vieux marché de Rouen, Jeanne pleura un peu de devoir mourir, puis elle monta courageusement les degrés de l'échafaud. Lorsque le poteau s'effondra dans les flammes, on l'entendit encore crier 6 fois « Jésus !» Les Anglais jetèrent ses cendres à la Seine. Un petit mot sur le prénom de Jeanne, féminin de Jean, transcrit d'abord Joanne, puis Jeanne. Jeanne a très tôt connu une très grande popularité. En France, en particulier dès le Moyen-Âge, au XIVe et XVe siècle, il devint le prénom féminin le plus répandu et le demeura plusieurs siècles avant de se faire dépasser par Marie. Demain, nous célébrons la Visitation. Bonne journée, à demain.

Lecture du livre d'Isaïe. Le Seigneur attend l'heure de vous faire grâce. C'est pourquoi il se lèvera pour vous prendre en pitié, car le Seigneur est un Dieu de justice. Bienheureux tous ceux qui espèrent en lui. Oui, peuple de Sion qui habite Jérusalem, tu n'auras plus à pleurer, car il va te faire grâce à cause du cri que tu pousses. Dès qu'il l'entendra, il te répondra.

0: En veillant dans la nuit près de toi, Seigneur notre Dieu, nous te présentons ce que vivent les hommes en ce moment. Ceux qui travaillent, ceux que la souffrance empêche de dormir, ceux qui aiment la nuit pour faire le mal, ceux qui ont peur du jour qui se lèvera. Que tous puissent venir de cœur à la lumière et que ton jour les illumine. Nous te le demandons par Jésus-Christ, notre Sauveur.
1: Amen. Amen.

consolateur et sauveur, qui es aux cieux, dans les anges et dans les saints, les illuminant pour la connaissance, car toi, Seigneur, tu es lumière, les enflammant à l'amour, car toi, Seigneur, tu es amour. Habitant en eux et les comblant à la béatitude, car toi, Seigneur, tu es souverain bien, bien éternel, de qui vient tout bien, sans qui n'est nul bien. Que soit sanctifié

la longueur de tes promesses, la hauteur de ta majesté et la profondeur de tes jugements. Qu'advienne ton règne, que tu règnes en nous par grâce et que tu nous fasses venir à

Éternel, la jouissance de toi. Que soit faite ta volonté, comme au ciel, aussi sur la terre, que nous t'aimions de tout notre cœur, en pensant toujours à toi, de toute notre âme, en te désirant toujours, de tout notre esprit, en dirigeant vers toi.

et l'essence de notre âme et de notre corps au service de ton amour et de rien d'autre, et que nous aimions nos proches comme nous-mêmes, en tirant tous les hommes à ton amour selon nos forces, en nous réjouissant du bien des autres comme du nôtre, et en compatissant à leurs maux, et en ne faisant aucune offense à personne. Notre pain de chaque jour, ton Fils bien-aimé, notre Seigneur Jésus-Christ, donne-le-nous aujourd'hui, en mémoire

0: Seigneur, fais que nous le remettions pleinement, pour que nous aimions vraiment nos ennemis à cause de toi et que nous intercédions dévotement pour eux auprès de toi, ne rendant à personne le mal pour le mal, et qu'en toi, nous nous appliquions à être utiles en tout. Et ne nous induis pas en tentation, occulte ou manifeste, soudaine ou importune. Mais délivre-nous du mal, passé, présent et futur.
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2: Pour les nouvelles de la paroisse Saint-Pierre-de-l'Océan à Saint-Jean-de-Luz, nous retrouvons Evelyne Renaud. Bonjour Evelyne.
3: Bonjour Mickaël. Alors, je vais procéder chronologiquement à partir de maintenant jusqu'à la, pour baliser les événements de la paroisse jusqu'à la fin de l'été. Alors, je vais commencer par le dimanche 7 juin, c'est la fête Dieu, qu'on appelait d'ailleurs autrefois la fête du corps et du sang du Christ, ou Bech Taberi. Ce jour-là, la messe commence plutôt à 10h. Ce sera aussi la première communion des jeunes enfants. Donc, après la messe, ils entreront dans la procession traditionnelle de la fête Dieu dans les rues de Saint-Jean. La paroisse solennise tout particulièrement cette fête, hein, avec la procession dans les rues, l'adoration du Saint-Sacrement, et devant les trois reposoirs dressés et décorés dans les rues. Les commerçants, eux, sollicités, décorent leurs fenêtres avec bouquets, draps brodés, piquets de fleurs. Voilà. Donc c'est un grand événement. Et je rappelle en quelques mots cette tradition à laquelle les Lusiens sont très attachés, parce que cette fête de printemps, lors de cette fête de printemps, à partir du XVIIe siècle, les hommes pêcheurs étaient en mer. Aussi, ne pouvaient-ils pas participer à cette manifestation? Donc, grâce à une dérogation de Rome, il a été permis d'organiser une seconde fête Dieu l'hiver, que vous connaissez, qui est devenue la fête de l'Épiphanie, avec également une procession à laquelle les familles au complet pouvaient assister. Voilà. Chronologiquement aussi, le 8 juin, la paroisse accueillera à l'église Saint-Jean-Baptiste les reliques des saints Louis et Zélie Martin, les parents de Sainte-Thérèse de l'Enfant Jésus. Le 11 juin, la formation permanente pour adultes termine ses rencontres mensuelles autour du Père Saint-Luc, dont le thème est cette année en parcourant l'évangile de Saint-Jean. Donc le 11 juin à 18h, dans les locaux paroissiaux de Notre-Dame de la Paix. À l'attention maintenant des jeunes et de leurs familles, le vendredi 12 juin, il y aura un laser game proposé aux collégiens des 4e et 3e et des lycéens. Le rendez-vous aura lieu à 18h au quartier du Lac, salle des catéchismes, et la fin de la sortie se situera vers 22h. Voilà, il faut prévoir 5€ pour cette sortie. La confirmation des jeunes de toute la paroisse, ça concerne les trois relais, c'est-à-dire Saint-Jean, Cibourg et Urugne. Cette confirmation aura lieu le samedi 13 juin à 16h30 à l'église Saint-Jean-Baptiste. Puis nous passons à la fête de la Saint-Jean qui aura lieu les samedis 20 et 21 juin cette année. La paroisse et la ville fêtent ensemble leur saint patron, Saint Jean-Baptiste, dont la fête tombe, elle, plus tard le 24 juin. La cérémonie d'ouverture, elle, a lieu le vendredi soir, sur la place Louis XIV, présidée par le maire. Puis les feux traditionnels de la Saint-Jean se déroulent le samedi, toujours à 22h, donc samedi 20, sur le parvis de l'église, avec des danses traditionnelles, feux païens, qui suivra ensuite allumé place Louis XIV. Et la messe solennelle, elle a lieu le dimanche 21 juin à 10h, avec la participation des danseurs de Béguir Aléac, qui dansent entre autres l'Aurechkou, cette danse de bienvenue et d'hommage en présence du clergé et des autorités municipales. Voilà, à partir du 10 juillet et jusqu'à la fin août, tous les jours, du lundi au vendredi, on propose une visite de l'église gratuite à 17h, pendant à peu près trois quarts d'heure, avec proposition d'échange avec le présentateur. Donc à partir du 10 juillet. La paroisse propose aussi des vacances spirituelles au sanctuaire de Buglose dans les Landes, du dimanche 12 au jeudi 16 juillet. Alors seul ou en famille, pour un ou plusieurs jours, ou la totalité de la proposition. Alors c'est aussi une proposition ou camp sous tente ou en chambre, avec marche, détente, vie fraternelle, enseignement, messe, chapelet, bon, et veillée récréative aussi. Les adultes ont 15 euros à payer par an, par personne, les enfants de plus de 14 ans, 8 euros, etc. etc. Donc, ces vacances seront aussi accompagnées par l'abbé François de Mesmer. Pour s'y inscrire, eh bien, vous pouvez vous renseigner au secrétariat de la paroisse au 05 59 26 08 81 ou bien par mail pelerinage.spo@gmail.com. Nous passons ensuite à la procession mariale du 15 août. Bon nombre de paroisses au Pays Basque sont consacrées à l'Assomption de la Vierge Marie. C'est l'Assomption le 15 août. Depuis Louis XIII, le royaume de France est placé sous la protection de Marie, Mère de Jésus. Et désormais, en l'honneur de la Vierge Marie et de la France, des processions ont lieu dans tout le pays le 15 août. Je ne sais pas si cette tradition persiste partout, mais enfin chez nous, elle est très vivante. Et le soir du 15 août, après les messes solennelles de la journée, c'est toute la ville qui accompagne la Vierge illuminée du fronton municipal à l'église en récitant des prières méditées du chapelet. Et la procession au flambeau traverse donc la ville et rejoindra ensuite l'église. Je vous donne rendez-vous donc pour cette fête solennelle à Saint-Jean-de-Luz le 15 août. La messe, elles auront lieu, les messes, dans la journée, mais c'est le soir à partir de 21h au fronton municipal. Un événement aussi de l'été, c'est la kermesse paroissiale, les 22 et 23 août, du samedi à peu près 15h au dimanche soir. Donc il y a des animations, des stands, apéritifs, des repas tapas à midi et de vrais repas le soir. Surtout, ne manquez pas cette rencontre fraternelle et très amicale, les 22 et 23 août. Pour terminer, eh bien, je vous invite à lire la première encyclique du pape, qui vient de sortir du pape Léon XIV, Magnifica Humanitas, Magnifique Humanité, qui aborde les enjeux des innovations technologiques pour rendre notre monde plus habitable dans l'avenir. Alors, merci au pape de nous mettre un peu sur, nous conseiller, disons, dans cet avenir. Alors, chers amis auditeurs, eh bien, cet enregistrement sera le dernier de l'année scolaire. Je vous retrouverai à la rentrée de septembre. Entre-temps, l'été sera passé avec son lot d'animations, des rendez-vous spirituels, familiaux. Alors que le Seigneur vous bénisse et vous garde, et joyeux été.
2: Merci beaucoup Evelyne Renoux pour ces nouvelles de la paroisse Saint-Pierre de l'Océan, et rendez-vous à la rentrée.

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1: Dans le cadre de la venue des reliques de Louis et Zélie Martin dans notre diocèse et notamment au Pays Basque, les reliques seront présentes au Carmel de Bayonne dimanche 31 mai de 14h30 à 16h30. Prions pour les familles avec les saints Louis et Zélie Martin dimanche 31 mai. Accueil des reliques à 14h30, puis office de nonnes, exposition du Saint-Sacrement, prière pour les familles, litanie et vénération des reliques. Dieu premier servi, avec les saints Louis et Zélie Martin, prière pour les familles au Carmel de Bayonne, dimanche 31 mai, de 14h30 à 16h30, 2 chemin d'Arancette à Bayonne. Des vacances spirituelles paroissiales au sanctuaire de Buglose, c'est ce que propose la paroisse Saint-Pierre de l'Océan du dimanche 12 au jeudi 16 juillet, seul ou en famille, pour un ou plusieurs jours. 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Ce pèlerinage sera accompagné par l'abbé François de Mesmet, curé de la paroisse Saint-Pierre de l'Océan. Vacances spirituelles au sanctuaire de Buglose dans les Landes, du 12 au 16 juillet 2026. 15 euros par jour pour les adultes, 8 euros pour les enfants, hébergement possible en chambre simple pour 65 euros par jour, ou en double à 45 euros par jour. 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
4: Nous avons évoqué la dernière fois les tensions et les oppositions qui ont traversé l'Assemblée conciliaire pendant ces quatre sessions que le Concile a consacrées l'étude de tous ces documents qui lui étaient, tous ces schémas qui lui étaient présentés, sur le thème, nous le rappelons toujours, de l'Église, ce qu'elle est, ce qu'elle fait, et ses relations avec le monde, les autres religions et les autres confessions chrétiennes. Comme illustration emblématique des tensions et des oppositions qui ont donc traversé l'Assemblée conciliaire, on a appelé Semaine noire, la semaine du 16 au 21 novembre 1964. Elle est assez intéressante cette semaine parce que c'est au cours de cette semaine que le pape Paul VI est intervenu personnellement dans les débats. En particulier ces débats tendus qui opposaient, comme nous l'avons dit déjà la dernière fois, la majorité, ce qu'on appelait la majorité, et la minorité. Sur des questions quand même importantes, celle de la collégialité épiscopale, qui est le chapitre 3 de la Constitution Lumen Gentium sur l'Église, l'engagement œcuménique, qui donnera l'occasion d'un décret, hein, ad unitatem unitatis reintegratio, et le décret sur la liberté religieuse. Le pape a demandé à ce moment-là, de manière avec autorité, je dirais, qui est l'autorité du successeur de Pierre, qu'une nota previa, c'est-à-dire une note préliminaire, soit annexée à la Constitution Lumen Gentium pour préciser dans quel sens, fidèle à la tradition, il fallait comprendre le thème de la collégialité épiscopale, qui était donc l'objet du chapitre 3. Ce qui fut interprété peut-être hâtivement comme une victoire de la minorité sur la majorité. Il donna en outre plusieurs recommandations, 19, pour le décret sur l'œcuménisme, et ajourna à la quatrième session le vote sur la déclaration Dignitatis Humanae sur la liberté religieuse. Aux grandes dames de la majorité qui voulaient qu'on accélère un peu ce vote. De plus, après la promulgation de la Constitution Lumen Gentium, donc le 21 novembre 1964, nous sommes donc à la fin de la troisième session. Le 21 novembre est une fête mariale, c'est la fête de la présentation de Marie au Temple. Eh bien, d'ailleurs, Constitution qui a été approuvée à l'unanimité quasiment des pères du Concile, le pape a surpris tout le monde en déclarant d'une manière assez solennelle la Vierge Marie mère de l'Église. Pas seulement mère du Christ, pas seulement mère de chacun des membres de l'Église, mais de l'Église en elle-même, pasteurs et fidèles. Il exerçait ainsi son autorité de successeur de Pierre, ce qui confirmait la nota previa destinée à tempérer le discours sur la collégialité épiscopale par l'affirmation du pouvoir personnel du pape. Cette intervention ne fut pas du goût de tous, et un vent de déception et d'incertitude souffla sur les évêques qui s'apprêtaient d'ailleurs à retourner chacun dans son diocèse. Le succès du voyage de Paul VI, qui a suivi cette troisième session à Bombay, en Inde, quelques mois plus tard, fit en effet oublier ces heures d'épreuve, mais on peut dire que cette semaine a été assez emblématique de toutes ces tensions et de ces oppositions, et nous voyons comment, au cours de cette assemblée, où l'on a vu parfois s'opposer la majorité des pères conciliaires voulant un langage plus proche du peuple de Dieu, un langage qu'on a dit donc pastoral, imprégné de l'Écriture sainte et des pères de l'Église, et la minorité qui voulait que soit honorée la précision de termes qui avait été obtenue de longues luttes à travers toutes les définitions dogmatiques qui avaient marqué les conciles précédents. Il ne s'agissait pas de savoir qui avait remporté, mais le pape est intervenu comme le successeur de Pierre, comme le chef du collège des évêques, avec une certaine autorité pour, j'allais dire, siffler la fin de la récréation.

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4: Jean-Luc Mouesca, bonjour à vous. Vous êtes le directeur de l'école Sainte-Marie de Biarritz, sur laquelle nous faisons un projecteur aujourd'hui. Alors, est-ce que vous pouvez déjà nous présenter cet établissement qui a été créé, d'après ce que je vois, il y a plus de 170 ans par le père Sestac?
5: Oui, voilà. Donc, notre école, qui se dénomme École Sainte-Marie Maria Scheindoa Escola, c'est important la double détermination, puisque c'est une école qui est bilingue depuis un certain nombre d'années. École bilingue, basque et français. Donc, bien entendu, c'est une école qui a fêté, il y a 4 ans, les 170 ans d'existence. À l'époque, c'était donc le père Sestac qui avait installé une communauté donc de 4 servantes de Marie ici, et petit à petit c'est devenu un établissement qui était un ouvroir, et puis ensuite on a fait un cours ménager, et puis après c'était bien entendu dédié aux filles, exclusivement aux filles, et petit à petit les garçons ont été intégrés à partir de 1981 où on a eu le contrat d'association. Voilà. En fait, les élèves qui cherchaient l'enseignement catholique à Biarritz avaient le choix. Les filles, c'était Sainte-Marie, et les garçons, c'était l'école des frères qui s'appelle toujours le collège Immaculée Conception. Donc notre école, oui.
4: Deux écoles pour garçons-filles, puis maintenant vous êtes mixte.
5: Voilà, nous, à ce jour, on est autour de 212 élèves qui viennent de la maternelle jusqu'au CM2.
4: Et avec des niveaux... Des niveaux doubles ou mélangés?
5: Oui, doubles. Souvent, nous avons des niveaux doubles en maternelle. On privilégie souvent les groupes de niveaux de manière à ce qu'il y ait une émulation entre les plus âgés et les plus jeunes. C'est ce que l'on fait autant dans la filière monolingue que la filière bilingue, qu'on appelle, nous ici, la filière immersive en Eskola, en langue basque.
4: Alors justement, c'est immersif, c'est-à-dire qu'ils ont tous les cours en basque?
5: Voilà, ça fait partie de nos spécificités. On a ouvert il y a bientôt 3 ans la filière immersive. Alors, c'est évident qu'une ville comme Biarritz est pas très bascophone, et c'est un énorme pari que l'on a lancé avec les enseignants, soutenus par l'appel et puis l'OGEC, et surtout la direction CESEN qui a fait en sorte de nous soutenir pour qu'on puisse démarrer avec un petit groupe d'élèves. Et finalement, le petit groupe d'entrée, on s'est retrouvé avec 23 élèves qui ont voulu démarrer en basque. Et donc maintenant, les petits, moyennes, grandes sections qui reçoivent un enseignement exclusivement en basque, en maternelle.
4: Voilà. Et vous avez aussi des classes en bilingue ou c'est voilà. Seulement...
5: Et à partir du CP, on bascule dans le système bilingue. Deux jours en basque, deux jours en français. Le bilingue, chez nous, il existe depuis bientôt 25 ans. Ça fait partie vraiment d'une identité forte, d'où la double dénomination aussi que l'on a voulu pour notre établissement. C'est un établissement qui a des enseignants qui enseignent en basque, mais c'est pas que cela. On a des adultes qui ont fait le parti d'apprendre la langue basque. On a des enseignants qui sont en formation pour entretenir un environnement bascophone dans l'établissement. Les personnels OGEC, donc c'est-à-dire les personnels droit privé aussi, se sont formés pour certains, ce qui fait qu'on arrive à créer des moments importants où les enfants n'entendent pas la langue basque seulement dans la classe. Mmh. Et ça, c'est pour nous, c'est quelque chose d'important pour pas qu'ils associent la langue basque à la langue de la classe. Donc la langue du boulot, quoi. Et pour ce faire, nous participons à énormément d'animations qui sont faites en lien avec la mairie de Biarritz, que ce soit Lorenzo, Santa Agathe, Corica aussi. Enfin, vous voyez, tous ces moments, on essaye de rythmer l'année scolaire par des temps forts avec des moments forts justement qui parlent où on peut utiliser la langue basque.
4: Et puis la culture aussi, et donc du coup ceux qui sont en français ont aussi l'occasion de participer à ces événements basques.
5: Voilà. Nous, le parti pris de l'école, c'est que c'est une école bilingue, mais ça veut dire que c'est pas une école où on parle en français, où il y a un petit noyau de bascophones. Non, ils sont totalement intégrés. Et chaque fois qu'on propose une activité culturelle, danse, chant, même des cours de mouche, toutes ces activités qui sont liées à la culture basque, on fait en sorte que tout le monde soit associé, du plus petit au plus grand. Et j'ajoute que c'est dans notre identité, la langue basque est très importante aussi sur le plan pastoral. Clairement, quand on propose nos célébrations, que l'on fait à peu près normalement 4 fois par an, chez nous, les élèves apprennent systématiquement des chants en basque. Ils apprennent aussi le goulé aïta, bien sûr. Ils apprennent le signe de croix en basque. Je pars du principe que ça fait partie de notre identité d'école catholique, et donc qui est attaché à une liturgie en basque. Et ça ne pose de problème à personne. Tout le monde a intégré depuis très longtemps que nos célébrations, les intentions se font souvent en basque et en français, les chants, et voilà. Et tout le monde est content, et on se dit que la chance qu'ils ont d'avoir appris la langue basque et des prières ici en langue basque, c'est une vraie porte ouverte pour aller, quand ils vont se retrouver en célébration au Pays Basque intérieur ou bien qu'ils vont aller en Pays Basque sud. Voilà. Pour nous, c'est, ça fait partie du package, voilà.
4: Oui, et qui voit que la langue basque et la religion ont historiquement toujours été liées et qu'elles continuent de l'être d'ailleurs. Et c'est pas seulement, comme vous le disiez, c'est pas seulement en classe qu'on parle basque.
5: Voilà, exactement. Et alors, pour si je dois continuer sur le plan pastoral, notre école est très attachée à la figure du Père Sestac. Alors, le Père Sestac, il est mort et enterré au refuge, donc à 5-6 kilomètres de chez nous. Et on se fait un devoir toutes les 2-3 années d'aller avec nos élèves visiter le lieu qui, si les gens qui écoutent ne savent pas encore comment est le site du refuge, c'est un lieu fantastique pour découvrir énormément de choses sur la vie du Père Sestac, mais pas que sur son œuvre, tout ce qu'il a fait autour de l'agriculture, des jeunes filles. Voilà, pour nous, c'est toujours très rafraîchissant pour les élèves et les enseignants d'aller là-bas parce qu'ils découvrent vraiment le lieu d'origine de la congrégation. Et moi, j'aime bien y aller là-bas pour qu'ils sachent que si notre école existe, c'est bien qu'à un moment donné, il y a un homme qui a eu des intuitions éducatives et spirituelles qui se perpétuent encore tant d'années après, quoi.
4: Donc, le Père Sestac est bien présent sur votre école Sainte-Marie de Biarritz. Alors, dans les autres projets que vous avez, donc concernant votre projet éducatif et puis aussi les projets sportifs, je crois, qu'il y a dans votre école, vous m'avez parlé aussi de 10 jours sans écran. C'est un projet que vous portez?
5: Oui. Alors, depuis maintenant 3 années, notre école participe au défi 10 jours sans écran qui se déroule du 19 mai au 28 mai. Tous les élèves, toutes les familles sont concernées parce que ça ne peut pas se faire sans l'adhésion des enfants. Le principe, c'est qu'on s'engage au travers d'un carnet qui est distribué à chaque enfant à ne pas utiliser les écrans de loisirs pendant ces 10 jours. Chaque soir, les enfants doivent à la maison avec leurs parents cocher des cases. J'ai une case, une croix si je n'ai pas vu le matin, le midi, le soir. Et à la fin de la journée ou le lendemain matin, on récolte tous les nombres de points ramassés par les enfants et ensuite on fait nos classes, puis toutes les classes. Et tout ça est mis dans un pot commun, dans un immense compteur qu'on a installé au deuxième étage de l'école. Et les enfants voient jour après jour un compteur s'améliorer pour arriver à un score qui est l'année dernière qui était à 11 503 points. C'est-à-dire, ça veut dire que sur les 200, 200

0: porteur de ce mouvement, de ce défi, est un enseignant de notre école. Il s'appelle Eneko Jora Juria et c'est vraiment la cheville ouvrière de ce dispositif qui touche à peu près 400 ou 600 000 élèves à travers...
1: Dans toute la France.
0: Oui, la France et au-delà, puisque on a des élèves en Afrique et il y a aussi des classes qui sont au Québec. Voilà, c'est quelque chose qui rayonne très, très, très largement, qui a beaucoup de succès et qui permet dans une école comme la nôtre aussi de créer une dynamique, pas seulement pour une classe, mais par cycle et même par une école. Et en même temps, on entraîne les parents qui jouent le jeu. Voilà. Parce que souvent, les freins viennent souvent des parents pour ce genre de défis, parce que eux, ils sont quand même...
1: Ils ont du mal à montrer l'exemple.
0: Ils ont du mal, ils le disent, ils le reconnaissent. Qu'à la fin, quand on fait un bilan avec eux, ils disent, pour nous, le plus dur, c'est de jouer le jeu avec nos enfants. Voilà. Donc, les 10 jours sans écran, pour nous, c'est quelque chose d'absolument important. Ça fait partie de notre identité depuis quelques années. Notre école aussi, elle a une autre identité, c'est qu'elle est très, entre guillemets, très internationale. Biarritz est connu pour être un lieu où il y a du surf et du rugby qui font venir des joueurs d'un petit peu partout dans le monde. Et je trouve que depuis quelques années, depuis les années Covid, on a un flux important de d'anglophones qui viennent de Nouvelle-Zélande, Irlande, Australie, États-Unis, Angleterre. Et le bouche à oreille fait que ils ont le sentiment d'être accueillis chez nous différemment. Sans qu'on ait une particularité, sans qu'on ait des professeurs de langues étrangères, mais il y a quelque chose qui fait que ils sont bien ici. Et pour nos enseignants, c'est souvent complexe, puisqu'on a souvent affaire à des élèves totalement allophones, donc qui ne maîtrisent pas la langue française. Et c'est un travail pédagogique qu'il faut remettre sur l'ouvrage chaque année. Voilà.
1: Et c'est toujours une richesse. Merci beaucoup, Jean-Luc Mouesca, de nous avoir présenté votre école Sainte-Marie de Biarritz. Un dernier mot, peut-être, des projets pour les années qui viennent?
0: Non, pour les années qui viennent, pour nous, il est évident que cet établissement il est ancien, donc il faut dire que l'école va être amenée à être rénovée par la volonté de la congrégation des Servantes de Marie, et que je remercie ici bien entendu. Hein, elles ont décidé de faire un effort financier majeur pour que l'école reste à Biarritz, ancrée à l'intérieur de la commune, et que on puisse ainsi perpétuer tout le travail qui est fait au niveau de la langue basque, du français, et puis de l'ouverture au monde par tous ces enfants qui sont à l'étranger. C'est ce que l'on a mis en ligne et en musique il y a quelques mois, en rédigeant un nouveau projet éducatif qui a impliqué toute l'équipe enseignante et la communauté éducative. Donc maintenant, on est parti pour quelques années pour passer de belles choses dans cette école.
1: Merci beaucoup, Jean-Luc Mouesca.
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1: La bénédiction du Père, l'Esprit Saint, tel est le thème de l'enseignement que vous allez pouvoir suivre. Il était présenté par le Père Yann-Dominique de La Forêt, enregistré dans le cadre du Festival Marial de Notre-Dame-du-Lot. Nous écoutons le Père Yann-Dominique de La Forêt.
2: Je me présente d'abord, le Père Yann-Dominique. Je suis donc frère de Saint-Jean. Et je suis actuellement à Troussure dans l'Oise, donc à côté de Beauvais, dans un centre spirituel. Peut-être que certains le connaissent ici. Voilà, c'est un centre spirituel qui a été développé surtout par le père Caffarel, qui a fondé un mouvement qui s'appelle les équipes Notre-Dame, qui est aujourd'hui le mouvement pour la sanctification de la vie conjugale le plus important au monde, avec le plus de membres, et il est en voie de béatification. Hein? Donc voilà, on prie pour ça. Donc c'était un homme profondément habité par Dieu, un homme d'oraison, et qui a monté donc des écoles d'oraison dans ce lieu spirituel où nous nous trouvons, et on est arrivé en 97, donc pour prendre la suite de cette tradition à la fois de vie de prière et puis pour apporter évidemment notre grâce propre de frère de Saint-Jean qui se prolonge dans la vie d'oraison, dans la vie d'adoration du Saint-Sacrement et puis parfois il y a quelques surprises dans la communauté comme ce qui nous est arrivé il y a de ça 7 ans, donc dans cette maison où on a eu une visite de l'Esprit. L'Esprit est de retour. Amen. Vous vous rendez compte? Eh bien, ça a été presque une découverte, parce que je suis sûr que parmi vous, la plupart sont baptisés et confirmés. Tout le monde est confirmé aussi? Vous l'année prochaine. Amen. Elisabeth, on priera spécialement pour vous. Grand moment. Donc, on a reçu l'Esprit Saint. On a reçu tous l'Esprit Saint et on l'a reçu en plénitude. Et pourtant, il s'avère que assez rapidement, on se rend compte que notre vie n'est pas si marquée que ça par les fruits de l'esprit. Je ne sais pas ce que vous en pensez, mais c'est parfois un peu le combat intérieur, et on est plus marqué par le vieil homme que par l'homme nouveau en Jésus-Christ. Voilà, malheureusement. Et quelquefois, il y a des passages de Dieu comme ça. Il débarque dans nos vies, et nous, c'est ce qu'il a fait de manière un peu communautaire, en fait. Donc, il y a 7 ans de ça, dans cette maison, où on a fait un week-end donc de Pentecôte. Et au cours de ce week-end de Pentecôte, eh bien, nous avons interpellé l'Esprit Saint d'une manière dont on n'avait pas encore fait, et qui est une clé, quelque part, pour basculer quand même dans l'Esprit. Oui. Cette clé, c'est ce qu'on appelle l'audace. L'audace. Oui. On a osé, si je puis dire, demander à... On travaillait dans l'unité des chrétiens avec un autre frère, un petit peu. Et on avait demandé à un pasteur, on avait trouvé qu'il avait une présence, en fait, quand il prêchait d'une manière tout à fait spéciale. Et on lui a posé la question, mais qu'est-ce qu'il fallait faire pour que l'Esprit Saint vienne? Et qu'a-t-il répondu? Il a dit, soyez audacieux. Soyez audacieux. Ouais. Si vous voulez voir l'œuvre de l'Esprit dans votre vie, soyez des enfants de Dieu audacieux. Et alors, ce que l'on a fait, c'est que on a décidé de faire un tract, un flyer pour... comment préparer cette veillée, l'annoncer, ce week-end de l'Esprit Saint, de la Pentecôte. Et en fait, sur le flyer, on avait marqué veillée de l'Esprit Saint. Et puis il y a quelqu'un qui est arrivé nous voir et qui nous a dit, mais dis donc, c'est pas ça qu'il faut écrire. Il faut écrire veillée d'effusion. Alors là, on est resté couac, on s'est dit, faut écrire veillée d'effusion. Ah bon, mais s'il n'y a pas d'effusion, on aura l'air malin. On aura l'air malin. Donc, on a eu un peu peur, quoi. Vous voyez, on s'est mis à avoir un petit peu peur en disant bon, est-ce qu'on ose ou pas, est-ce qu'on ose ou pas? Et puis finalement, donc le frère en question a décidé d'écrire Veillée d'effusion du Saint-Esprit. Et là-dessus, il vient me voir et il me demande mon avis sur ce flyer. Et à ce moment-là, moi, je lui dis spontanément, et j'avais pas entendu le pasteur le lui dire, je lui dis spontanément, ça, c'est audacieux. Et donc, il tilte, et là, il s'est dit, oh là, là, il y a quelque chose de Dieu, quoi. Et donc, on va y aller. Alors, les gens qui nous connaissaient se disaient, mais ils sont venus nous voir en disant, mais dis donc, vous avez écrit Veillée d'effusion du Saint-Esprit, mais qui vous faites venir, quoi? Parce qu'ils nous connaissaient. Qui vous allez faire venir? Alors, vous allez faire venir qui? Vous allez faire venir, vous avez un contact, quelqu'un qui est dans l'esprit, enfin voilà. Il y a quelques noms, des grands charismatiques, etc. Alors, absolument pas. Et puis on a simplement répondu, ben, l'Esprit Saint. L'Esprit Saint. Et donc, on a fait ce week-end, et l'Esprit Saint est venu. Alléluia. Alléluia. Et il a débarqué. Il a débarqué, il a visité tout le monde. C'était très beau. Nous étions tous ivres. Ivres de l'esprit. Littéralement. On a vécu une véritable Pentecôte, quoi. Il y avait, comme si vous voulez, comment dirais-je, on était pris dans un, comme dans un vent. Comme dans un vent. Un peu étourdi même. Vous voyez? Avec la banane jusque-là, quoi. Pendant tout le week-end, quoi. Et des frères, même âgés de notre communauté, se sont mis à ouvrir la bouche alors qu'ils n'ouvraient jamais la bouche. Ils se sont mis à avoir des paroles de bénédiction, des paroles donc dites de prophétie. Incroyable. À 75 ans, vous avez votre frère en religion qui se lève et qui se met à subitement avoir des paroles extraordinaires pleines du bon Dieu, quoi, alors qu'il est muet d'habitude. Waouh! Passage de Dieu, quoi. Passage de Dieu. Alors, du coup, ben, on essaye un petit peu de, vous voyez, de redonner des clés pour pouvoir se préparer à ça. Et c'est ce que je voudrais voir un petit peu avec vous sur cette grande bénédiction de Dieu. Hein. Parce que quand même, je ne sais pas si vous vous en êtes aperçu, vous lisez sans doute l'Écriture, mais quand on médite notamment le passage sur le baptême du Christ que vous retrouvez dans les différents synoptiques, qu'est-ce que vous voyez? Vous avez Jésus qui descend dans le Jourdain, et au moment où il descend dans le Jourdain, les cieux s'ouvrent, une colombe descend, et une voix se fit entendre. Et cette voix qui se fit entendre dit, celui-ci est mon fils bien-aimé, en qui j'ai mis toute ma faveur. Ouais. Ça, c'est la parole de Dieu. Le moment du baptême du Christ dans le Jourdain. Et quand vous regardez l'évangile de Saint Jean, où il y a cette rencontre des disciples avec Jean le Baptiste, qu'est-ce qu'il est dit? Jean le Baptiste révèle comment est-ce que le Père lui a désigné son fils bien-aimé qui a toute sa faveur. Et il lui dit, celui sur qui tu verras descendre une colombe, l'esprit, c'est celui-ci. La bénédiction de Dieu, c'est l'Esprit Saint. Elle est là, la véritable faveur de Dieu, la véritable bénédiction de Dieu. Elle est dans le don de l'Esprit Saint. Vous êtes chacun d'entre vous, en fait, des favoris de Dieu, quoi. Chacun d'entre vous, vous êtes des favoris de Dieu. Vous avez reçu l'Esprit Saint. Il y a une bénédiction de Dieu qui repose sur vous. Je ne sais pas si vous vous rendez compte de la puissance de cette bénédiction-là, mais vous avez en vous quelqu'un qui peut changer le monde et qui change le monde. C'est pas n'importe qui. Et il est mieux que vous soyez dans cet état-là plutôt que d'avoir vécu à l'époque du Christ. C'est quelque chose d'incroyable, ça. Jésus le dit, c'est en Jean au chapitre 14, je crois. Je voudrais vous le citer. C'est au chapitre 16, excusez-moi. Chapitre 16, verset 7. Il dit ceci. « Mieux vaut pour vous que moi, je m'en aille. Car si je ne m'en vais pas, le paraclet ne viendra pas vers vous. Mais si je pars, je vous l'enverrai. » Oui. Il faut avoir conscience de ça, quoi, de se dire qu'en fait, les apôtres ont vécu pendant 3 années avec le Christ. Ils étaient côte à côte avec le Christ. Le Christ était leur guide. Le Christ était celui qui leur donnait la direction. Le Christ était celui qui leur manifestait et leur révélait l'amour du Père. Le Christ était celui qui, devant eux, opérait des guérisons, des libérations, des miracles. Le Christ était celui qui était la parole de Dieu, qui est la parole de Dieu. Il est la sagesse de Dieu. Il était à côté d'eux. Il vivait perpétuellement. Pendant 3 ans, ils ont vécu à côté du Christ. Alors, quelquefois, on se dit, mais Seigneur, waouh, quelle grâce ils ont eu quand même, les apôtres. Vous ne vous dites pas ça? Quand vous pensez aux apôtres, vous ne vous dites pas, waouh, quelle grâce. J'aurais aimé faire partie de la bande quand même. Franchement. Et Jésus vous dit, tu vois, mieux vaut pour toi que je m'en aille. Car si je ne m'en vais pas, le paraclet ne viendra pas vers toi. Ta situation aujourd'hui est préférable à celle des apôtres. Ta situation aujourd'hui est préférable à celle des apôtres. Jésus était localisé, hein. Il était localisé, il était dans un lieu. Il n'était pas dans 2 lieux à la fois. Quand il était en Galilée, eh bien, il n'était pas à Jérusalem. Aujourd'hui, tu as Dieu avec toi 24 heures sur 24. 24 heures sur 24, tu as Dieu avec toi. Où se trouve Jésus? Il se trouve là où je suis. L'adresse de Jésus, c'est moi. Je suis l'adresse de Jésus. 3 rue du Château, à Troussure. Vous cherchez Dieu? Oui. C'est fou. J'ai toujours Dieu avec moi. J'ai toujours Jésus avec moi. J'ai toujours l'Esprit Saint avec moi, quoi. Là où je suis, quoi. Perpétuellement. Perpétuellement, j'ai le Saint-Esprit qui est là, quoi, qui est en moi. Mais vous vous rendez compte de la grâce que c'est, quoi. Je vous le dis parce que on ne le conscientise pas. On l'oublie complètement. Mais tu as Dieu avec toi 24 heures sur 24. Il est là, il est présent. Il n'est pas ailleurs. Il n'y a pas besoin d'aller le chercher ailleurs. Il y en a qui l'ont cherché ailleurs. Saint Augustin était l'un des premiers à le chercher ailleurs. Je l'ai cherché à l'extérieur de moi, alors que tu étais au-dedans de moi. Alors que tu étais au-dedans de moi. Oui. C'est pour ça que, petit à petit, on rentre toujours dans l'intériorité, et même une effusion de l'Esprit Saint, etc., eh bien, ça nous conduit toujours à l'intériorité. Toujours, toujours. Ça nous conduit, en fait, à nous révéler et à réveiller notre conscience sur la présence intime de Dieu en nous, en chacun d'entre nous. Oui. Ça, c'est quelque chose qui est énorme. Il faudrait, vous savez, aujourd'hui, dans le milieu médical, on fait des imageries à résonance magnétique. Il faudrait faire une imagerie à résonance spirituelle. Vous savez, on vous scanne, et puis qu'est-ce qu'on voit? Oh, dis donc. Il y a quelqu'un en toi. Une imagerie à résonance spirituelle, ce serait pas mal, ça. Hein? On verrait le Saint-Esprit en vous. Alors je ne sais pas dans quel état. Un état d'embryonnaire ou déployé, déployé au point où le Saint-Esprit, eh bien, se voit dans votre regard. Parce que vous avez le regard de Dieu sur votre prochain. Se voit dans votre zèle à annoncer l'évangile. Se voit dans la manière dont vous approchez les personnes, la manière dont vous les touchez. Parce que vous êtes saisi de compassion. Et que votre toucher communique la charité divine. Ça, ce serait merveilleux, quoi. Qu'on puisse continuellement, vous voyez, eh bien, vivre comme ça. Avec l'Esprit Saint déployé. Et c'est le but, un petit peu, vous voyez, d'une effusion, quoi. Parce que, dans le cadre d'une effusion, si vous voulez, bah, comme je vous ai dit, là, vous êtes tous confirmés, quoi. Vous avez tous la plénitude de l'Esprit Saint. Bon. Vous savez, vous proposez une effusion du Saint-Esprit à un, il y a quelqu'un qui m'avait raconté qu'il avait parlé de ça à un évêque, et puis, l'évêque lui avait répondu, mais on l'a déjà en plénitude. Il lui avait répondu, mais dis donc, mais, j'ai pas encore vu un échantillon sur vous. Un échantillon. Bah oui, faut avoir un échantillon quand même sur soi. Oui, c'est fou, hein. C'est fou. Et l'effusion du Saint-Esprit, la bénédiction de Dieu, l'Esprit Saint qui est en nous, eh bien, c'est là pour, si vous voulez, eh bien, déverrouiller l'action de l'Esprit Saint en nous. Le conscientiser davantage et le déverrouiller pour qu'il jaillisse dans nos vies. Ouais. Et généralement, en fait, l'un des premiers fruits, c'est vrai, d'une effusion du Saint-Esprit, c'est quoi? Ben, c'est que vous êtes un petit peu, vous sortez de là un peu illuminé, quoi. Vous avez l'impression de voir Dieu partout. Ben, il y a quelque chose de ça, c'est vrai, hein. C'est vrai. Parce que ce qu'il fait, c'est qu'il vous donne comme premier fruit une conscience de sa présence là où vous êtes, en toute chose. Ça, c'est le premier fruit de l'effusion. C'est que ça active votre foi. C'est que vous touchez la présence de Dieu. Vous avez cette certitude intérieure, en fait, que Dieu est là. Ça change absolument tout, toute votre vie. Vous n'êtes plus seul. Vous n'êtes plus orphelin. Vous n'êtes plus orpheline. Et moi, ce que je voudrais, c'est que vous voyez, pendant ces simplement, on se voit aujourd'hui, on va se revoir demain. Bon, c'est court, hein. Mais moi, j'aimerais beaucoup, vous voyez, qu'on puisse essayer de passer, d'une certaine manière, d'un cœur d'orphelin à un cœur vraiment de fils bien-aimé du Père. À un cœur d'enfant de Dieu. Oui. D'un cœur d'orphelin à un cœur d'enfant de Dieu. Parce qu'on fonctionne comme des orphelins. C'est impressionnant, quoi. Comment on fonctionne comme des orphelins. Ouais. Et ce sentiment, en fait, d'être seul, si vous voulez, ben, on le doit quand même, à quelqu'un, quoi. Malheureusement. À celui qui a mis, en fait, une fracture, entre l'homme et son créateur. Parce que lui, d'un choix éternel, il s'est détourné de Dieu. D'un choix éternel, il s'est détourné de Dieu. Il est devenu orphelin par choix. Et il a envie d'emmener tout le monde derrière lui, quoi. Et nous, bah, on a quelque part, vous voyez, à découvrir, mais où est notre cœur d'orphelin? Où est notre cœur d'orphelin? Où est-ce qu'on fonctionne, en fait, comme quelqu'un qui n'a pas de Dieu, qui n'a pas Dieu en lui? Oui. Le cœur d'orphelin, dans son rapport à Dieu, s'il est croyant, il va sans arrêt chercher à mériter l'amour de son Père. Sans arrêt, sans arrêt, sans arrêt. Alors que le cœur du Fils de Dieu, d'un enfant de Dieu, en fait, il a cette certitude intérieure que l'amour de Dieu ne change pas sur lui. Que l'amour de Dieu est un amour ineffable, est un amour éternel, est un amour qui l'enveloppe, qu'il soit pécheur ou non. L'amour de Dieu, parce que Dieu ne change pas. Dieu ne change pas. Ce n'est pas parce que vous venez faire un pèlerinage à Notre-Dame-du-Lauz que l'amour de Dieu va grandir dans son cœur pour vous. Non. L'amour de Dieu ne change pas. Si toi tu es infidèle, moi je suis fidèle. Et je suis fidèle à mon amour pour toi. Et comme dit le prophète Osée, si une mère abandonne son enfant, moi je ne t'abandonnerai pas. Moi je ne t'abandonnerai pas. Dieu ne t'a pas abandonné. Il ne sait pas faire ça. C'est hors de lui ça. C'est un trou, c'est du néant, l'abandon. Oui. Pas d'abandon en Dieu. Par contre, il nous demande, lui, de rentrer dans un chemin d'abandon, ça oui. On est invité à rentrer dans un chemin d'abandon pour être de plus en plus, d'une certaine manière, eh bien pleinement fils. Et qui sont les fils de Dieu? Vous l'avez entendu à l'homélie hier, si certains étaient là hier à l'homélie. Eh bien, ceux qui sont enfants de Dieu, ceux qui vivent de l'Esprit de Dieu, ceux-là, dit saint Paul, ceux-là sont fils de Dieu. Ceux-là sont fils de Dieu. Donc, vous voyez, vous avez vos chaussures, là, vous auriez pu les laisser au placard. Eh bien, ça, c'est la grâce du baptême, bien souvent, du chrétien. C'est aussi la grâce, aussi, parfois, la grâce de mariage. La grâce du sacrement de mariage. Bien souvent, le sacrement reste au placard. C'est... On passe pas par Dieu, on passe pas par le sacrement pour rejoindre, en fait, son conjoint. C'est le problème. Mais dès la grâce du baptême, c'est la même chose. Dès la grâce du baptême, vous recevez, paf, mais le nombre de, mais moi j'ai quantité de personnes dans ma famille, si vous voulez, qui sont baptisées, mais qui foutent pas les pieds à l'église, qui ont une vie à 100% dans l'esprit du monde. Ils sont baptisés. Ils sont baptisés. La grâce est au placard. Au placard. On dit merci pour la grâce du baptême, mais elle est restée au placard. Elle n'est pas actuée. Donc un enfant de Dieu, ça se reconnaît pas au baptême. Alors là, c'est un scoop. Hein. Ça se reconnaît pas au baptême, au baptisé. Non. Alors, profondément du côté de l'être, la grâce du baptême nous greffe au Christ, bien entendu. Mais ça ne se reconnaît pas. Et c'est ça le problème. C'est que quand je vous vois et quand vous me voyez, mais normalement ça fait une différence. Quand je croise Claudine, eh bien ça doit faire une différence dans ma vie. Ça doit faire une différence. Elle est pleine de Dieu, Claudine. Ça doit faire une différence, normalement. Vous voyez, vous rencontrez un chrétien. Si le chrétien est habité par l'Esprit Saint, ça doit faire une différence dans votre vie. Ça doit faire bouger quelque chose. Ça vous secoue parce qu'il est habité par l'Esprit de vérité. Alors il vient déranger les forteresses de pensée qu'on a intérieurement et qui sont marquées, qui sont des forteresses construites par le monde. L'Esprit de vérité vient et il vient vous titiller là. Vous voyez? Et ça, c'est quelque chose d'extrêmement important à saisir et d'avoir la foi dans le fait que chacun et chacune d'entre vous, vous êtes appelés, donc, eh bien, à changer le monde. À changer le monde. Et ceux qui sont enfants de Dieu, eh bien, c'est à cela qu'on les reconnaît. C'est à ça qu'on les reconnaît. Ils étendent le royaume de Dieu. Ils étendent le royaume de Dieu autour d'eux. Vous placez un saint au milieu de vous, ça sanctifie l'entourage. Vous placez quelqu'un qui est habité par la colère, par exemple. Vous avez Hébreux au chapitre 12 qui s'applique. Il diffuse sa colère dans toute la maison. L'état de votre cœur, votre cœur, il est toujours ouvert. Vous voyez? Et il faut qu'il soit ouvert à la suite de l'ouverture du cœur de Jésus. Il soit ouvert pour le salut du monde. Et non pour sa perte. Et non pour sa perte. Et notre cœur, il suinte. Il suinte de ce que nous sommes. Vous voyez? Il suinte l'amour de Dieu, ou bien alors il suinte l'amertume, ou bien alors il suinte la colère, il suinte des tas d'émotions toxiques. Et on n'est pas fait pour ça. On n'est pas fait du tout pour communiquer tout ça. C'est pour ça que, en fait, dans la manière dont on a à nous abandonner à Dieu, si vous voulez, il y a un premier abandon, c'est celui que le Seigneur a réclamé de à Saint Jérôme. Saint Jérôme, c'est celui qui a traduit la Bible. Hein. Et alors, c'était un grand ascète. Hein. Il veillait, il jeûnait. Et puis, il a eu une apparition du Christ qui lui a dit « Merci beaucoup pour ton travail, Jérôme. Qu'as-tu d'autre à me donner ?» Et donc, Jérôme lui a répondu « Eh bien, Seigneur, mon ascèse. Merci, Jérôme. Merci beaucoup, Jérôme. Mais qu'as-tu d'autre à me donner ?» Il a répondu « Mais veille. » Et le Seigneur Jésus lui a continué en lui disant « Merci beaucoup, Jérôme, merci. Mais qu'as-tu d'autre à me donner ?» Et puis ça a continué comme ça. Puis en fait, il ne savait plus quoi dire, quoi, le pauvre Jérôme. Hein. Et là, le Seigneur Jésus lui a dit « Donne-moi ton péché. » Ton péché. Donne-moi ton péché. Donne-moi ton péché. Ça, c'est fort. Il est trop fort, Jésus. Ça, c'est fort. Donne-moi ton péché. Est-ce que vous aimez la croix? Vous aimez la croix?
0: La regarder, hein.
2: Vous aimez regarder la croix. Ça suffit. Hein. Eh bien, il faut apprendre à aimer la croix. Évidemment. Comment est-ce qu'on apprend à aimer la croix? La croix, c'est quoi? Le mystère de la croix. Qu'est-ce que c'est que le mystère de la croix? Qu'est-ce qui se passe à la croix? Oui, l'amour de Jésus pour chacun. Et qu'est-ce qu'il fait par amour? Il donne sa vie en offrande. Et qu'est-ce qu'il fait? Oui, il... Ça, c'est intéressant. Enfin, tout est intéressant, ce que vous avez dit. Mais ça, c'est une clé pour vous faire aimer la croix. Pour vous faire aimer la croix. C'est que le Christ, qu'est-ce qu'il fait? Il met à mort la mort. Il crucifie le péché. Il crucifie la mort et toutes les conséquences de la mort. Il crucifie le péché et toutes ses conséquences. Et ça, c'est à cause de cet acte-là, si vous voulez, que vous vous mettez à aimer la croix. Parce que par amour pour nous, il met à mort le péché. Et quand il nous dit « prends ta croix et viens avec moi sur le calvaire, avance avec moi sur ce chemin de croix, viens », qu'est-ce qu'il est en train de nous dire? Viens avec moi, on va ensemble crucifier ton péché. On va ensemble mettre à mort ton péché. on va ensemble mettre à mort ton péché. Et ça, je peux vous dire que ça fait du bien. On a envie d'y aller. J'espère que vous avez envie d'y aller. Alors, je sais que c'est pas toujours évident. Pourquoi ? Bah parce que, en fait, il faut bien avouer que on aime un peu notre péché. Vous savez, il y a des péchés mignons. Des péchés mignons. On aime le péché. On pêche, pourquoi ? Parce que on y trouve un certain bien. Sinon, on pêcherait pas. Vous voyez ? C'est ça qui est terrible. Hein ? Ça qui est terrible. Et on doit apprendre. Il y a une chose dont vous avez le droit de haïr dans votre vie. Une seule chose que vous avez le droit de haïr. C'est votre péché. C'est la seule chose que vous avez le droit de haïr. Et il faut demander la grâce au Seigneur de haïr votre péché. Oui. Il faut apprendre à... Vous savez, on est aujourd'hui... Les gens sont hyper sensibles. Ils sont hyper sensibles. Ils ont des problèmes bien souvent de d'intolérance, vous savez. Ils arrivent dans les hôtelleries, et ici on mange très très bien, hein. Je sais pas si vous avez remarqué, hein. Franchement, chapeau, hein. Et comment nous qui avons une hôtellerie dans notre prieuré, eh bien les gens arrivent avec leur régime. J'ai un régime de ceci, je suis intolérant à cela. Ben vous savez quoi, j'ai pas encore vu moi des chrétiens qui connaissent une intolérance au péché. Intolérance au péché. Mais il faut la demander. Tu es intolérant au gluten. Eh bien, demande au Seigneur la grâce d'avoir une intolérance au péché. Voilà. Intolérance au péché. Parce que le bon Dieu, lui... Il a ce rejet du péché, bien entendu. Mais il distingue bien sûr, et on est tous appelés à le faire de même avec lui, la distinction entre notre péché et nos personnes, bien entendu. Hein. Mais une intolérance au péché. Oui. Et il faut abandonner notre péché. Et vous êtes dans un lieu, vous êtes notre âme, refuge des pécheurs. Oui. Peut-être que je me voyais pas assez pêcheur, alors elle m'a invité à prêcher. Vous voyez ? Notre âme des pêcheurs, viens par là, toi. Elle m'a accroché. Notre âme... Mais profitez-en. Et je vous le dis pourquoi ? Parce que c'est vraiment la première clé, si vous voulez, qui conduit à une effusion du Saint-Esprit, qui conduit vraiment à la liberté de l'enfant de Dieu dans l'Esprit-Saint. Vous avez un verset auquel je tiens beaucoup, parce que c'est un peu le verset de ma vie. Acte 2, 38. Vous savez, ça c'est le rêve de tout prédicateur. Donc c'est Pierre, le jour de la Pentecôte, là, qui fait son premier grand discours. Et puis, il touche tous les cœurs. Et ils sont plus de 3000 à être bouleversés par le discours de Pierre. Et à ce moment-là, ils demandent tous à Pierre, mais que devons-nous faire ? Et qu'est-ce qu'il dit ? Acte 2, 38. Repentez-vous, soyez baptisés pour la rémission des péchés, et vous recevrez l'Esprit Saint. Ouais. Eh ben ça, c'est le verset de ma vie. Alors, vous, allez chercher le verset de votre vie dans la Bible, hein. Demandez au Seigneur de vous éclairer. En fait, Seigneur, de quoi je dois témoigner? C'est quoi ma grâce, vous savez? Parce que Dieu vous appelle par votre grâce, hein. Il vous appelle par votre nom, en fait. Vous voyez? Il connaît votre péché, et il vous appelle par votre nom. J'ai entendu ça une fois. Je trouvais ça très beau. Il connaît votre péché, il vous appelle par votre nom. Satan, lui, il connaît votre nom et il vous appelle par votre péché. Ouais. Ouais, pas mal la différence. Hein. Ouais. Et ben ça, il faut le demander. Ouais. Cette grâce, Toc. Oui, la Vierge Marie. Je fais une parenthèse. Mais la Vierge Marie, est-ce qu'elle savait qu'elle était Immaculée Conception? Je crois pas. Je crois pas. Et pourtant, quand elle est apparue à Lourdes, dans la lumière de Dieu, elle a reçu son nom. Je suis l'Immaculée Conception. Dieu l'a définie par sa grâce. Quelle est ta grâce? Demandez-la au Seigneur, hein, pour le monde d'aujourd'hui. Demandez-la au Seigneur pour le monde d'aujourd'hui. La grâce de la contrition de l'âme, c'est une grâce qu'il faut demander au Seigneur. Parce que la contrition de l'âme, c'est la douleur intérieure que vous avez en face de Dieu. Et il faut la demander, cette douleur. Il faut demander au Seigneur, en fait, que ça pince, quoi. Il faut lui demander que ça pince, que votre péché vous pince, vous fasse mal. Vous voyez? Parce que ça, c'est un signe de la présence du Seigneur. Il faut jamais s'affoler de ce qui nous traverse intérieurement. Mais par contre, faut un petit peu s'inquiéter de l'émotion ou du sentiment qui y est conjoint. Vous voyez, Sainte Catherine de Sienne, par exemple, eh bien, il y a une période dans sa vie, elle a été très attaquée du côté de la chasteté. Et elle avait des visions d'hommes nus. Oui. Elle a travaillé dans son imaginaire, etc. Et elle était très mal, très très mal. Et puis, elle a eu la visite de Jésus. Et alors, s'installe un dialogue entre elle et Jésus sur cette question-là. Et elle demande à Jésus, mais comment est-ce qu'il a pu supporter ça? Etc. Comment est-ce qu'il peut supporter ce genre de choses, etc. Et elle, dans son âme extrêmement connaissant une contrition très profonde, etc. Et Jésus lui a dit ceci. Jésus lui a dit, mais tu vois ce que tu ressens, ce que tu as ressenti à ce moment-là. Eh bien, c'était moi, au cœur de ton âme, qui était dans la souffrance. Et c'était le signe de ma présence, de la douleur qui m'habite face au péché. Et que si je n'avais pas habité ton âme, tu n'aurais pas ressenti ma souffrance. C'était une grâce de Dieu, vous voyez. Cette émotion intérieure, cette souffrance intérieure en face du péché, qui l'accompagnait dans son combat qu'elle vivait, était le signe de la présence du Christ en elle. C'est la différence entre un païen et vous. Un païen, il pêche, ça lui fait rien. Mais le chrétien, habité par la grâce du Christ, par l'Esprit Saint, il pêche, il a une douleur au fond de lui. Il a une profonde douleur au fond de lui, vous voyez, qui est le signe de la présence de Jésus et qui doit réjouir son cœur et qui doit faire de lui, en fait, un vainqueur sur son péché. Alors, on va dans la confession. Oui. Et dans la confession, la puissance de la bénédiction de la confession, c'est quelque chose qui est absolument extraordinaire. Oui. Extraordinaire. L'imposition des mains dans la confession. Lorsque le Christ lui-même, en fait,

Pas de souci, quoi. Il n'y a pas de souci. Hein. On a l'habitude. Donc, elle commence. Et puis, au moment où elle, se confesse, en fait, il y a un moment, je sentais qu'elle avait beaucoup de mal. Je lui dis, bah, écoutez, on va dire un je vous salue Marie. Et à ce moment-là, il y a une voix rock qui sort et qui dit, pas celle-là! Je suis super surpris. Je dis, waouh, qu'est-ce que... Et en fait, elle était dans un chemin d'exorcisme. Elle était dans un chemin d'exorcisme. Donc, le sacrement, particulièrement difficile à vivre, forcément. Et on continue. Donc, elle finit par écrire. Elle lit, en fait, donc c'est ses fautes. Et puis, je ne dis rien. Et à ce moment-là, je lève les mains pour lui donner l'absolution. Et au moment où je lui lève les mains, elle fait ceci. Comme ça, et elle fait un bond de 2 mètres en arrière. J'ai été la récupérer. Doucement, vous n'êtes pas fait mal, etc. Je la récupère. Mais qu'est-ce qui s'est passé, quoi? Et en fait, je me suis dit, mais qu'est-ce qu'elle a vu? Et en fait, le démon a vu le Christ. Parce que dans notre foi, c'est le Christ qui pardonne. Ça passe par un prêtre, mais on agit comme au moment de la très sainte, de l'imposition des mains pour l'Eucharistie, on agit in persona Christi, dans la personne du Christ. Donc c'est le Christ qui donne l'absolution. C'est le Christ qui pardonne. Oui. Et en fait, qu'est-ce qui s'est passé? Ben voilà ce qui s'est passé, quoi. Voilà ce qu'elle a vu, quoi. Oui. Elle a vu, en fait, le démon, plutôt, lui, dans l'ordre spirituel, il a clairement vu le Christ, quoi. Oui. Donc, vous voyez, la puissance, en fait, et la rencontre qui se passe. Oui, on peut vivre le sacrement de la confession. Vous pouvez le vivre du côté de l'efficacité, ou vous pouvez le vivre du côté de l'amour. Du côté de l'efficacité, parfois, ça, vous avez l'impression, à chaque fois, de revenir sur les mêmes choses, et ça va être pesant. Parce que vous allez mesurer aussi, vous allez être en train de mesurer l'efficacité du sacrement. Ok? Alors que la grâce du sacrement, c'est le pardon. C'est le pardon d'abord, la grâce du sacrement de réconciliation. Vous voyez? Le pardon de Dieu qui vous rétablit dans la communion avec le Seigneur. Et c'est pour ça que c'est une clé, en fait, pour vivre de l'Esprit Saint. C'est la première clé. C'est que ça vous reconnecte avec Dieu directement. Ça vous réaligne, en fait, avec la pensée de Jésus. Parce que vous êtes en train de faire un examen en plus de conscience quand vous allez, bien, vous l'avez fait juste avant d'y aller, quoi. Vous voyez? Donc ça vous réaligne complètement avec le Seigneur, quoi. Hein? Donc ça, c'est la première chose. Et puis sinon, ça c'est quand vous regardez, il y a la question de l'efficacité, et puis vous pouvez regarder le sacrement du côté de l'amour. Et du côté de l'amour, c'est tout autre chose. Vous n'êtes plus dans cette logique d'efficacité, à mesurer l'efficacité d'un sacrement avec votre propre vue, mais vous êtes en train de le vivre, en fait, comme une rencontre avec Dieu. Oui. Vous le vivez comme une rencontre avec Jésus. Vous le vivez comme un cœur à cœur, comme le disciple bien-aimé qui se place sur la poitrine de Jésus, comme dans un couple qui se demande pardon mutuellement, vous voyez, et qui renoue la communion. Et c'est ça le pardon. C'est vraiment ça le pardon. C'est un acte, en fait, profondément d'amour qui vous réaligne avec Dieu. Et c'est pour ça que c'est la première, en fait, disposition, c'est la première grâce à demander au Seigneur, c'est cette grâce, vous voyez, eh bien, de communion avec lui par le pardon, en fait, la grâce du pardon du péché. Ça, c'est la toute première chose, en fait, à demander. Ok? La deuxième chose qui est liée, presque, et qui nous encombre énormément, et pour le coup, avec lequel le Seigneur a tout aussi horreur, c'est toujours le péché, mais c'est plus, en fait. Là, je vous ai parlé du repentir, vous voyez, celui qui revient vers Dieu. C'est une grâce du Seigneur, hein.

0: Parce que oui, il faut avoir la force d'aller se présenter à un prêtre, de faire ce mouvement-là. Et ça, c'est le Christ hein, qui vous fait revenir. Moi, j'ai vraiment vécu, si vous voulez, cet acte que j'avais posé comme l'acte de l'enfant prodigue, en fait, où c'est le Christ qui revient, qui va chercher l'enfant prodigue au cœur de son péché et qui le ramène vers le Père. Nul ne va vers le Père sans passer par moi. C'est vraiment la grâce du Seigneur. C'est le Christ qui m'a attiré dans le sacrement, qui m'a fait revenir vers le Père. Et c'est ce mouvement-là qui est extraordinaire. C'est de découvrir que, en fait, Jésus vient nous chercher dans notre péché, dans la merde de notre péché, excusez-moi, hein. Mais, parce que on l'emmène avec lui, hein. On l'emmène avec nous dans notre péché. Hein. Il y est. Et puis, il te donne la force et te dit, allez. On va ensemble, on retourne à la maison du Père. Et là, c'est la grâce chrétienne qui vous ramène à la maison du Père et vous recevez le Père des miséricordes qui est là, en train de vous attendre depuis X années. Ça fait combien de temps que je t'ai attendu? Eh bien, j'ai rien d'autre à faire que de te prendre dans mes bras, quoi. Le Père des miséricordes. Et le Père des miséricordes, il est sorti et chaque jour, il était là en train de veiller pour voir le retour de son enfant. Et c'est une résurrection! C'est une résurrection. C'est la grâce de la résurrection. Vous savez, moi, je ressuscite des morts régulièrement. Je ressuscite des morts régulièrement. Vous dites, mais vous avez un secret toupet? Mais déjà, moi, je suis un ressuscité. Je suis un ressuscité. Je suis désolé. Hein. Donc, quand on dit, vous savez, la parole du Seigneur ne s'accomplit pas, etc. Tout ça, c'était bon à l'époque de Jésus. C'est Jésus qui ressuscite. Hein? Donc, ressusciter les morts et puis guérissez les malades, etc., etc. Ça, c'est bon pour les années de ministère du Christ, quoi. Eh ben non. Oui, moi, je n'ai pas peur de le dire. Je suis un ressuscité. Amen. Je suis un ressuscité. Mon fils qui était mort est revenu à la vie. J'étais mort et je suis revenu à la vie. Et la grâce du prêtre, c'est la grâce de faire ressusciter les morts. C'est quelque chose d'énorme. De pouvoir faire passer des gens de la mort intérieure à la vie dans l'esprit. Vous voyez? Voilà. Et vous, même chose, dans la vie familiale, à travers le pardon à l'autre, vous pouvez ressusciter le cœur de votre conjoint. Il peut ressusciter le vôtre. Vous pouvez ressusciter par la bénédiction, en fait, vos enfants. Parce que vous allez leur apporter, en fait, une parole qui est une parole de vie au cœur, en fait, de leurs blessures. Oui. C'est pour ça que la bénédiction de Dieu est extrêmement puissante. Elle est extrêmement puissante dans, bien sûr, la confession, mais elle est extrêmement puissante dans le quotidien. Dans le quotidien. Est-ce que vous vous bénissez? Est-ce que vous bénissez? C'était quand la dernière fois que vous avez béni quelqu'un? Hier. Ah. Amen. Ce matin? En assemblée, peut-être? Non? Ah non, avec les petites sœurs. La puissance de la bénédiction. Vous savez tous ce que ça veut dire bénir quelqu'un? Hein? Ça veut dire, voilà, bénédicere, bien, dire du bien. Mais vous voyez, quand on a des paroles, vous avez tous eu des paroles marquantes dans votre vie. Quelquefois, généralement, ce sont les paroles des personnes qui vous aiment le plus. Normal. Vous attendez le plus d'amour de vos parents, par exemple. Eh ben, ce sont eux qui vont le plus vous blesser, hein. Parce que c'est à eux que vous donnez le plus de valeur dans la parole. Donc les personnes qui nous aiment le plus, ce sont elles qui nous blessent le plus. Donc faut pas s'en étonner. Faut pas s'en étonner d'une certaine manière. Mais on a des paroles comme ça qui nous marquent dans notre vie profondément. Vous voyez? Qui sont comme des paroles quelquefois qui peuvent même nous déterminer dans notre vie. Qui nous font prendre en fait qui nous établissent dans des ornières. Derrière, parce qu'on va s'appuyer sur ces paroles-là, et à cause de cela, on va poser des choix. et on va se comporter, on va avoir une attitude, un positionnement dans la relation, dans le monde, etc., qui est déterminé par les paroles que l'on a pu avoir étant, bah, généralement étant enfant, etc., vous voyez. Et ce sont des paroles qui agissent comme des paroles de malédiction. Ça, il faut apprendre à les briser. Il faut apprendre à les identifier. Parce que ce sont des mensonges. On verra ça demain, peut-être un peu. Et donc, les paroles humaines, elles vous touchent. Elles vous touchent, les paroles humaines. Mais alors, quand c'est une parole de Dieu, la parole de Dieu, c'est autre chose. La parole de Dieu, elle est créatrice. Quand Dieu dit « cela est », quand Dieu dit « cela est », la parole de Dieu est créatrice. Donc quand il parle, si vous voulez, ce qui se passe, c'est que ça vous impacte, mais avec une profondeur qui n'est pas comparable avec une parole humaine. Ça vous impacte. Dieu dit « cela est » et la lumière fut. Que la lumière soit et la lumière fut. Vous voyez ? Eh ben, quand vous bénissez, quand vous demandez à Dieu de bénir quelqu'un, vous dites à Dieu, Seigneur, Seigneur, parle, dis, bénis, dis du bien sur mon fils, sur ma fille, sur mon conjoint. Et Dieu, il attend que ça. Il attend que ça. Et Dieu bénit votre conjoint. Il bénit votre prière, il bénit votre conjoint et il le transforme. Et vous n'avez plus rien à faire. Et vous n'avez plus rien à faire quasiment. Vous êtes en train, en fait, à ce moment-là. Oui, ça, c'est le sacrement de mariage, par exemple. Vous voyez? Quand vous criez pendant 20 ans sur votre mari ou sur votre conjoint parce que il est bordélique, parce que ceci, parce que cela, ben, ça fait 20 ans, vous criez toujours et il n'y a rien qui a changé en 20 ans. On change pas un cœur. C'est Dieu qui change les cœurs. Ben, vous passez par le sacrement. Vous passez par le sacrement, vous dites, ben, en fait, soyez, vous voyez, vous êtes beaucoup plus exigeant avec Dieu, dans ce cas-là. Moins avec votre conjoint, avec les gens qui sont autour de vous, et beaucoup plus avec Dieu. Et ça, c'est vachement intéressant. Beaucoup plus avec le Seigneur. Seigneur, maintenant, tu rentres dans ma vie conjugale. Tu rentres dans ma vie religieuse, là, dans ma vie fraternelle, avec mes frères, là. Hein? Et puis tu vas changer le cœur, Seigneur. Puis tu vas changer le mien au passage, bien entendu. Hein. Bien entendu. Il va surtout peut-être même commencer par ça, mais il va aussi agir dans le cœur de l'autre. Et là, c'est merveilleux parce que il y a des connexions en fait spirituelles qui vous vous rendez compte en fait qu'on se retrouve parfois à être aligné sur les mêmes désirs, etc. Que le Seigneur a mis avant même que vous alliez vers l'autre, le Seigneur a mis ce que vous alliez demander dans le cœur de l'autre, etc., etc. Et là, vous êtes en train de vous appuyer, vous voyez, sur la grâce. Vous êtes en train de vous appuyer sur le souffle de Dieu. Hein? Donc, ça, c'est extrêmement important, vous voyez, de se dire, ben voilà, en fait, Seigneur, moi, je veux m'appuyer davantage sur toi, vivre davantage de toi, accueillir cet engagement, cette première responsabilité, en fait, qui t'appartient, en fait, dans ma vie. Et je vais le commencer, en fait, par ces démarches, en fait. Ces démarches de pardon. Parce que c'est un acte, l'acte éminent de Dieu. L'acte éminent de Dieu, le pardon. Le pardon, le pape François, j'avais noté une citation, le pape François a dit ceci, il a dit, un chrétien qui ne pardonne pas, n'est pas un chrétien. En fait, vous vous rendez compte, quand vous regardez que la croix, que le Christ a une parole avec vers son Père, entre autres, enfin, il y en a plusieurs, les sept paroles du Christ, il y a sept paroles du Christ en croix, mais il y en a une où il s'adresse à son Père et il dit quoi? Il dit quoi? Voilà. Père, pardonne-leur. Donc là, pourquoi est-ce que je vous dis il faut être attentif à ça? Parce que Jésus n'a pas pouvoir de pardonner. Il ne fait rien d'autre que ce que le Père fait. Et quand Jésus dit « Père, pardonne-leur », il pointe la source de la grâce du pardon. Et la source de la grâce du pardon, c'est le Père. c'est que c'est l'acte éminemment divin, éminemment chrétien. C'est le pardon qui jaillit du cœur du Père. Il n'y a que le Père qui fait couler cette grâce du pardon. Bah, c'est totalement divin, c'est totalement inhumain. Inhumain. Ça vient de là-haut, ça vient du cœur du Père. C'est le Père qui pardonne. Et quand le Père pardonne, le Christ pardonne. Parce qu'il ne fait rien d'autre que ce que le Père lui dit de faire. Et donc le Christ pardonne. Et il est le pardon, en fait, incarné. Hein? Et il nous donne cette grâce à nous, à chacun d'entre nous, de pardonner à sa suite. Oui. Et ça, je peux vous dire, mais qu'est-ce que c'est libérateur, le pardon. Qu'est-ce que c'est libérateur. Et c'est la deuxième chose que je voulais en fait pointer aujourd'hui avec vous, cette notion de pardon à l'autre. Jésus le dit. Si vous ne pardonnez pas du fond de votre cœur, hein, eh bien, votre Père non plus ne vous pardonnera pas. C'est pas une option, en fait, le pardon. C'est pas une option. C'est la marque, en fait, de la grâce chrétienne. C'est la marque de votre vie. C'est la marque qu'on est membre du corps du Christ, profondément. Et c'est ce à quoi vraiment on est appelé à témoigner, envers et contre tout, quoi. Et des pardons qui sont extrêmement évidemment difficiles à donner, les plus difficiles, tous les pardons qui sont liés aux atteintes à l'intégrité de la chair, ce sont les objets de pardon qui sont les plus difficiles bien sûr à donner et qui généralement on a besoin d'ailleurs de nos frères et sœurs chrétiens pour nous aider à pardonner ce qui est impardonnable. Vous voyez? Mais ça, si vous voulez, c'est une œuvre de guérison pour vous, une œuvre de délivrance qu'on ne mesure que quand on l'a posée.
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0: Bonjour, vous êtes sur votre radio chrétienne pour écouter votre émission Grand Format. Aujourd'hui, de larges extraits d'une intervention de Brigitte Jacquelin qui nous parle de la femme au foyer. Elle dédicaçait son ouvrage « Petit manuel de la femme au foyer » invité par les associations familiales catholiques pour parler du rôle actif de la femme au foyer. Brigitte Jacquelin a travaillé dans un cabinet d'avocats puis dans une banque. Elle interrompt ensuite son travail pour se consacrer à ses 7 enfants et collabore à la réussite professionnelle de son mari, de la même manière qu'il prend toute sa part dans l'éducation de leurs enfants. Elle est présidente de l'Union nationale des femmes actives et foyers, qui donne la parole aux femmes qui souhaitent exercer pour un temps dans leur vie leur activité principale au sein de leur famille. Nous l'écoutons.
1: Bonjour. D'abord, merci beaucoup d'être venu. Je suis très contente d'être là, ici, ce soir. Alors, je remercie aussi particulièrement les hommes qui sont là, parce que tout ce qui concerne la famille concerne le couple, et donc l'homme et la femme. Et donc, je suis vraiment très touchée que certains se soient déplacés. Alors, je suis aussi contente d'être ici parce que quand les enfants étaient à l'école, souvent mon mari était, on lui demandait de venir pour les forums des métiers. Et à chaque fois, je disais, et vous voulez pas installer aussi une table pour parler de la femme au foyer, parce que quand même ça concerne nos enfants, nos filles et nos fils aussi, etc. pour la vie future. Et à chaque fois, on me disait, oh madame, non. Bon. Et donc c'était un sujet qui était vraiment nul et non avenu jusqu'à ces derniers temps. Et ces derniers temps, on se rend compte que c'est un sujet qui est crucial et que de plus en plus de personnes se disent que ça vaut peut-être le coup de creuser la question et de se dire que la femme en tant qu'épouse et en tant que mère a sur les épaules quelque chose de très grand, de très beau, et que du coup peut-être que l'air ambiant qui dit que le travail passe avant tout, ça peut être vrai, mais que ça n'est peut-être pas tout. Alors, si vous voulez, quand il se trouve que donc je suis femme au foyer, comme il se trouve qu'on est parti en province et que travailler c'était une petite ville du centre de la France, c'était pas du tout commode, et que donc un peu contrainte et forcée, j'ai arrêté de travailler, puis notre second enfant est arrivé, puis le troisième, et puis quand même malgré tout, je me disais que le changement de vie avait été quand même très rapide et que ne pas travailler, ça manquait un peu. Donc, si vous voulez, je comprends très très bien toutes les femmes qui travaillent, celles qui veulent travailler, et je pense que c'est normal avec les études qu'on a faites de songer à avoir un métier. Le problème, c'est que quand on est enfant, on est fille, on est garçon, on a une seule chose dans la tête, c'est d'aller à l'école et de bien travailler. Après, quand on commence à faire des études, on continue, puis on travaille, et on a que cette chose-là à mener. Et puis quand on se marie, on a tout d'un coup deux responsabilités, celle d'épouse, celle de mère, et puis on a la responsabilité du travail. Et du coup, les choses se multiplient et ça devient plus difficile. Alors, quel défi pour la femme au foyer aujourd'hui ? D'abord, premier défi, c'est que c'est absolument pas reconnu. C'est quelque chose qui est flagrant. Quand vous êtes à table, dans un dîner, et que votre voisin gentiment se tourne vers vous et vous dit « qu'est-ce que vous faites ?» Alors vous essayez de trouver une réponse qui va l'intéresser, et vous lui dites « je m'occupe de mes enfants, je suis au foyer pour l'instant, etc. » Et systématiquement, il se tourne vers l'autre côté et vers une personne qui sera certainement beaucoup plus intéressante. Donc ça, c'est hyper vexant. Mais je me suis rendu compte qu'en fait, ça ne durait pas. Parce qu'au bout d'un moment, au fur et à mesure que les années passent, les personnes en ont un peu assez du travail, en ont un peu assez de raconter toujours la même chose, d'entendre toujours la même chose. Et finalement, si vous êtes femme au foyer et que vous avez à votre arc non seulement votre famille, les enfants, mais tout ce que vous faites à côté, vous devenez extrêmement intéressante. Donc pour toutes celles qui sont dans cette période où on se dit que vraiment, être au foyer, c'est pas très intéressant. Détrompez-vous, ça le devient. Alors, le gros problème aujourd'hui, c'est de concilier travail et famille. Alors, moi, je pense que c'est vraiment un des grands problèmes de notre 21e siècle, c'est que ça fait beaucoup. Alors, il y a bien sûr des métiers qui sont tout à fait possibles quand on est maman, quand on est épouse, et tant mieux. Il y a des métiers comme le professorat, il y a les mi-temps, il y a les temps partagés, etc. Il y a le travail à la maison, il y a d'être auto-entrepreneur, etc. Ce sont des choses qui sont possibles. Je dis pas que c'est pas lourd, hein, mais c'est possible. Par contre, si jamais on a vraiment un travail, un plein temps à l'extérieur et qu'on revient à la maison et que il faut tout gérer aussi avec le mari, bien sûr, ou avec le conjoint, ça devient plus difficile. Pourquoi est-ce que c'est difficile et que souvent c'est la famille, je dirais, qui trinque un peu? Parce que quand vous avez un métier prenant, vous avez aussi un salaire et vous avez aussi en général un patron ou des collègues. Et si vous voulez, là, on ne vous laissera pas ne pas faire les horaires que vous devez faire, on ne vous laissera pas mal faire votre travail, etc. Et tant mieux pour ceux qui comptent sur vous, hein, sur votre travail. Mais par contre, ça prend beaucoup de temps. Ça prend, si vous voulez, avec les trajets, etc., ça prend du moment où les enfants partent à l'école et jusqu'au moment où le bain, le dîner, vous ne les voyez pas beaucoup. Ça peut être un petit peu dommage et on verra pourquoi. Et puis, le fait de travailler, donc vous donnez toute une partie de votre journée, et puis après, quand vous revenez, alors il y a des choses les choses qui se voient quand vous travaillez, c'est le résultat de ce qu'on vous a demandé, c'est les horaires, etc. À la maison, qu'est-ce qui se voit? C'est par rapport au conjoint, qu'il ait un couvert de mie, qu'il ait ses chemises repassées, que vous soyez un peu là, les week-ends et les vacances. Et pour les enfants, c'est pareil, surtout quand ils sont petits, c'est que la nourrice soit là, ou que vous les déposiez à la crèche, qu'ils partent à l'école bien comme il faut, et puis qu'ils rentrent aussi, que vous soyez sûr que le soir ils sont là. Mais le problème, c'est qu'est-ce qui se passe pendant toute la journée? Alors, ce qui se passe, ça se voit pas. Et du coup, on se dit, on a le temps, on le fera demain. Et puis l'enfant grandit, et puis on se dit, de toute façon, il grandit, il n'y a pas de problème, il grandit, et c'est vrai qu'il grandit. De son côté, votre conjoint, homme ou femme, se disent, on a chacun notre métier, on travaille, on avance sur notre route, et c'est bien. Le problème, c'est qu'on se voit de moins en moins, on parle de moins en moins, et il y a de moins en moins de projets en commun. Quand on est parti en expatriation avec mon mari en Chine, quand on est revenu, c'était il y a 2 ans et demi, 3 ans, c'était juste au moment des attentats, etc. Je me dis, déjà les attentats, c'était pas drôle, mais en plus, je voyais partout des divorces, des enfants qui allaient pas bien et tout. Je me dis, mais la France, quand même, elle a bien changé, quoi. Hein. Elle est pas très drôle. Et à ce moment-là, on m'a demandé de la présidence de cette association qui s'appelle Femmes Actives et Foyers, que je connaissais déjà. Et je me suis dit, pourquoi pas? Et puis, en même temps, on m'a dit, la présidente de la Fédération Européenne et la vice-présidente de cette association-là, ça serait très bien qu'on organise le CA et l'AG de la Fédération en France, à Paris. On sait très bien que les Français reçoivent bien, donc il faudrait que vous fassiez quelque chose de bien. Et donc, on s'est dit, d'accord, on avait fait ça en 2005, on va le refaire en beaucoup plus grand. Et donc, on a organisé ce fameux colloque, là, dont il y a des petites cartes, qui est un colloque qui va avoir lieu le 14 octobre, et où il y aura beaucoup d'intervenants intéressants. Si je vous dis ça, c'est que je me suis rendu compte que quand on parlait de femmes et foyers, avant qu'on parte en Chine, c'était vraiment même pas la peine. Soit on riait, soit on énervait les gens, soit on nous disait, allez, on passe à autre chose. Et quand je suis revenue, c'était plus du tout pareil. Je m'en suis rendu compte parce que, vous connaissez sûrement, puisque c'est bien de Nantes, il y a un réseau qui s'appelle Gens de Confiance. Sur Gens de Confiance, je me suis dit, je vais créer un petit groupe qui va s'appeler Femmes au foyer, une nouvelle mode. Et puis on va voir ce que ça donne. Et puis en fait, je me suis rendu compte que très vite, les personnes s'inscrivaient sous le terme femme au foyer. J'aurais jamais imaginé, parce que c'était tellement considéré comme ringard que je me dis, personne ne va s'inscrire. Et si, on est à plus de 2000, et ça fait quoi? Ça fait 2 ans et demi que c'est monté, et il y a plus de 2000 personnes qui se sont inscrites sous le nom de femme au foyer, une nouvelle mode. Donc je dis, il y a vraiment quelque chose à faire, il y a un besoin. Et puis à ce moment-là, une journaliste, donc par le biais de l'association, m'a contactée et m'a dit, ce qui serait bien, c'est que vous écriviez un livre. Donc moi j'ai dit banco, ça m'amusait, et donc j'ai écrit le petit manuel de la femme au foyer. Et tout ça, si vous voulez, on s'est rendu compte, parce que donc plusieurs personnes sont venues étoffer l'équipe, et on s'est rendu compte qu'il y avait vraiment un besoin, et qu'à chaque fois qu'on disait, vous savez, on aurait besoin d'intervenants, on cherchait toujours les plus pointus, parce que tant qu'à faire, autant demander visio d'abord, et puis après, et ils disaient tous oui. Donc alors il va y avoir Fabrice Hadjadj, il va y avoir Laetitia Poliquin, il va y avoir François-Xavier Bellamy, il va y avoir Inès de Franlieu. Tout le monde disait oui. On se disait mais c'est pas possible. Il y a vraiment quelque chose qui se passe actuellement. Il y a vraiment un besoin. Alors, ce qu'on s'est dit, c'est qu'il faudrait trouver quand même quelque chose. Qu'est-ce qui s'est passé pour nous, puisqu'on était toutes femmes au foyer? Alors, il y avait qui travaillaient à tiers de temps ou mi-temps, et sinon, on était femmes au foyer. Qu'est-ce qui s'est passé pour nous qui a fait qu'on est devenues femmes au foyer et que ça nous a rendu heureux? Et on s'est dit, en fait, ce qui nous rendait heureux, c'est d'avoir le choix de se dire, à tel moment, j'ai besoin de m'arrêter. La famille en a besoin, mon mari en a besoin, et il faut qu'on prenne cette possibilité-là. Et en se disant aussi, après, si j'ai besoin d'en travailler, il faut que je me débrouille pour retrouver du travail. Alors on nous disait, non, mais de toute façon, quelqu'un qui a été femme au foyer, c'est pas possible, elle pourra pas retrouver de travail. Eh bien si, de plus en plus, même dans notre association, on vient nous chercher en nous disant, écoutez, si par hasard, les femmes au foyer de votre association veulent retravailler, nous, ça nous intéresse beaucoup. Parce que avant, si vous voulez, on disait que les femmes au foyer étaient sans métier SANS, mais maintenant on s'est rendu compte que les femmes au foyer étaient sans CENT métier. Et du coup, quand on vient nous demander, on dit ben oui, pour les équipes, les femmes au foyer sont vraiment très bien parce qu'elles ont une empathie, elles savent gérer les équipes. Elles savent concilier les différents problèmes. Elles ont tellement l'habitude avec leurs enfants. Elles sont coachs aussi parce qu'il faut bien que les enfants grandissent et qu'ils trouvent leur voie. Donc tout ça fait que dans les équipes de travail, nous, on demande. Alors on s'est dit, bon ben, tant mieux, hein, c'est vraiment une bonne chose et une bonne voie. Alors il y a deux mondes qui ne sont pas du tout sensibles encore aux femmes au foyer. Ce sont les médias. Donc nous, ce qu'on aimerait bien, c'est qu'il y ait quand même une reconnaissance sociale. Et la reconnaissance sociale, elle viendra soit de nous, soit des médias. Mais les médias, ça va venir petit à petit. Et puis les politiques, pour qui pour l'instant on ne compte pas. Donc on est quand même 2,5 millions à 3 millions donc aujourd'hui, parce que c'est très fluctuant. Hein. Les femmes au foyer, actuellement, ce sont les mêmes personnes que les femmes qui travaillent. Souvent, elles ont travaillé, elles s'arrêtent au moment d'une naissance ou du moment où la famille s'agrandit, et puis elles partent retravailler pour une raison ou pour une autre, et puis si jamais il y a besoin, elles s'arrêtent à nouveau, etc. Quand on compte, on fait le compte sur une durée très très petite, et on dit 2,5 millions à 3 millions de femmes au foyer en âge de travailler, c'est-à-dire entre 25 et 50 ans. L'intérêt de nos réflexions, c'est qu'on s'est dit, bon, qu'est-ce qui débouche de tout ça? C'est le fait qu'on se dise, bon, il faut plus dire maintenant opposer femmes au foyer et femmes qui travaillent, ça n'a plus lieu d'être. Par contre, on peut tout faire, parce qu'on a envie de tout faire, évidemment. Donc les études, le travail, la famille, à nouveau le travail si on veut, ou bien créer son entreprise, être bien, puis après faire du bénévolat, etc. On veut tout. Mais on s'est dit, plutôt que de faire tout en même temps, faisons tout successivement. Et là, ça, c'est quelque chose qui commence à percer, et on n'a plus du tout l'antagonisme des personnes qui disent non mais les femmes qui travaillent, je sais pas quoi, ou les femmes au foyer, elles sont complètement ringardes, ou il y a pas moyen de discuter avec elles, je sais pas quoi, elles parlent que de leurs enfants. Non, c'est là, si vous voulez, ça change complètement parce que il y a eu une vie avant. Il y a une vie pendant, parce qu'on peut faire des tas de choses quand on est au foyer, et il y a une vie après. Donc là, si vous voulez, c'était juste pour vous dire qu'il ne faut plus être dans l'idée de se dire qu'il y a antagonisme entre femmes qui travaillent et femmes au foyer. Il faut que de nous-mêmes, qui sommes au foyer ou qui nous posons la question, on se dise, on arrête là, c'est pas la peine, c'est pas bon, c'est bon pour personne. Il faut vraiment se dire qu'il faut pouvoir choisir. Alors, le colloque va s'appeler « Le défi des femmes aujourd'hui ». Femme et foyer, le bon choix au bon moment. Hein, vraiment pour se dire que quel est l'intérêt d'être au foyer. Donc il faut qu'on valorise cette vie au foyer et en même temps se dire pourquoi est-ce que tout le monde ne pourrait pas se poser la question d'être au foyer. Parce qu'il y a deux paramètres, si vous voulez, il y a le temps et il y a l'argent. Alors le temps, on va pas mal en parler, et puis au début, et puis après on parlera de l'argent aussi parce que c'est important. Le temps, pourquoi est-ce qu'il faut du temps pour sa famille? Puisque si on dit loger, nourrir, blanchir, ça va assez vite, vous le faites faire par quelqu'un, vous le faites le soir en arrivant, vous partagez avec votre mari, etc. Oui, mais c'est pas comme ça qu'on élève des enfants en fait. J'ai un pédiatre qui me disait il y a pas longtemps, vous voyez, dans mon cabinet, viennent me voir des parents avec des enfants en général très turbulents. Et ceux-là, je vous dirais qu'à la limite, je m'en inquiète pas. Parce que s'ils sont turbulents, c'est qu'ils réalisent qu'il y a un manque. Et que donc, je dirais, ils vont embêter leurs parents jusqu'à ce que les parents réalisent qu'il faut faire quelque chose pour eux. Alors, est-ce que les parents vont en réaliser ou non? Est-ce qu'ils vont prendre une option qui conviendra à l'enfant? J'en sais rien, c'est leur problème. Mais si vous voulez, quand ils ressortent de chez ce pédiatre, le pédiatre leur a dit, voilà, votre enfant, il a besoin de vous. Est-ce que vous pouvez faire quelque chose pour ça? Et il dit, ce qui m'inquiète beaucoup plus, ce sont les parents qui ne viennent pas parce que leurs enfants sont sages et que leurs enfants sont gentils et qu'il n'y a pas de problème. Plus on me dit qu'il n'y a pas de problème, plus je m'inquiète. Parce que, en fait, quand il n'y a pas de problème, c'est que l'enfant a réglé son problème. Il s'est dit, bon ben voilà, il va falloir que je me débrouille. Et il va falloir que je me débrouille tout seul. Je vois bien que, de toute manière... Alors, c'est inconscient, bien sûr, hein, mais c'est le pédiatre qui a expliqué ça comme ça. Il disait, les nourrices se succèdent, je les connais pas, ces dames. Mes parents, je les vois, je vois bien qu'ils m'aiment à la folie, ça, je le sais. Mais pour le reste, c'est quand même pas... C'est à moi de me débrouiller tout seul. Alors, il racontait l'histoire du biberon. Il disait... Quand on me dit « Oh non, il va à la crèche, il est à la garderie, etc. » Tout se passe très bien. Et d'ailleurs, regardez, il est tout petit, il prend déjà son biberon tout seul. Et moi, je dis « Là, c'est pas bien. » Parce que trop petit, il prend sur lui de se débrouiller tout seul. Alors, moi, mes enfants, je vais vous dire, hein, je leur ai fait prendre les biberons très vite tout seul. Hein. Je coinçais des nounours, je mettais le biberon, parce que j'avais pas trop le temps. Hein. Et on en avait trois rapprochés, donc quand le troisième aîné, l'aîné avait 2 ans et demi, donc des biberons, il y en avait plein, et j'avais que 2 bras, donc je me débrouillais comme je pouvais. Mais, alors, je lui dis ça, et il me dit, non, mais c'est pas du tout pareil, parce que quand vous êtes là et que le biberon tombe, ben, vous le redonnez à votre bébé et vous lui dites « Ne t'inquiète pas, c'est pas grave, tu débrouilles quand même très bien. » Enfin, vous faites plein de compliments quand vous lui dites « Tu m'aides vraiment en prenant ton biberon tout seul, il faut que je m'occupe du plus petit, etc. » Alors que quand l'enfant, le bébé est tout seul, avec quelqu'un qui s'en occupe moyennement ou qui l'a laissé dans son coin en disant « Il va bien se débrouiller tout seul » et effectivement il se débrouille, c'est pas du tout pareil pour l'enfant.
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1: Donc voilà, donc ça commence tout petit et l'enfant se dit « bon, il faut que je me débrouille tout seul ». Alors un autre exemple, c'est un peu plus tard, l'âge des pourquoi, on en parlait tout à l'heure. L'âge des pourquoi, si vous voulez, c'est très très important. Alors c'est très très lassant. Aussi, pour les parents, souvent pour la maman qui est là, mais pour le papa aussi. J'ai vu une petite vidéo qui est très bien, je vous la raconterai parce que je trouve vraiment bonne. Donc, les pourquoi. Ben, l'enfant répète indéfiniment pourquoi ceci, pourquoi cela. Et en fait, non seulement il attend une réponse, qu'il engrange ou qu'il n'engrange pas, puisqu'il va la reposer indéfiniment, mais surtout il veut savoir s'il peut compter sur la personne qui est avec lui, sur l'adulte qui est avec lui, en général sur la maman et sur le papa. S'il peut compter dessus, il va continuer à poser des questions jusqu'au moment où il se dira « bon, ça y est, là j'ai un peu passé, il fait autre chose ». Et les pourquoi sont de plus en plus espacés. Et quand il pose une question, c'est vraiment une question, une bonne question ou une question importante pour lui. Et là, une seule réponse va lui suffire et il va continuer à vivre. Si jamais on ne répond pas à ces pourquoi, et qui a envie de répondre à 100 000 pourquoi? À part les parents, les gens, les autres personnes se lassent très très vite. Mais si jamais on lui répond pas à ses pourquoi, il se dira, bon, d'abord ils savent pas, et ensuite il se dira, bah c'est pas la peine que je pose des questions, et puis après il dira, c'est même pas la peine que je me pose les questions, parce que je sais pas y répondre. Les adultes ne savent pas y répondre, et puis de toute façon je les embête. Et ça, si vous voulez, c'est assez grave parce que quand ils grandissent, ils perdent l'habitude de cette confiance entre les parents et lui, et en plus de la confiance, de découvrir que les parents peuvent se tromper, que les parents savent quand même pas mal de choses, que c'est intéressant, etc. La confiance que l'on peut établir entre les enfants, ses enfants et nous, c'est quelque chose, si vous voulez, qui démarre tout petit et qui va continuer, je dirais, vraiment jusqu'au bac et l'année après le bac, et puis surtout encore après, parce qu'il y a toujours besoin de cette relation de confiance, des questions et des réponses. Alors, la petite vidéo que j'ai vue, c'était pour la fête des pères. J'avais vu ça, c'était un père et un fils, mais le fils a déjà une bonne trentaine, et ils sont tous les deux assis dans un jardin, et le fils est en train de lire son journal, le père est à côté, il n'a pas l'air très en forme, et il y a un petit moineau qui arrive, qui se pose, et le père dit « C'est quoi ça ?» Et le fils se retourne vers lui, il lui dit « C'est un moineau ». Et le père, très bien, attend 30 secondes, et puis il dit, c'est quoi ça? Le fils lui dit, je viens de te le dire, c'est un moineau. Une troisième fois, il lui dit, c'est quoi ça? Le fils s'énerve, ferme son journal, et lui dit, mais enfin papa, je viens de te le dire, c'est un moineau. Et alors le père s'en va, il lui dit, attends. Et puis il part chercher dans son salon, il revient avec un cahier, et puis il le montre à son fils, et puis il lui dit, tu lis là. Et alors le fils lit, aujourd'hui, telle date, Mathieu est avec moi, on s'amuse dans le jardin, un moineau vient de se poser à côté de moi. Et il me demande, c'est quoi ça? Et je lui dis, c'est un moineau. Et il me l'a demandé 21 fois. Et j'ai pas pu m'empêcher de le prendre dans mes bras, et parce que j'étais émue par sa confiance et par cette naïveté de me redemander, etc. Le fils, on voit un blanc, puis l'image s'éloigne, et on voit le fils qui prend le père dans ses bras. Donc voilà, c'est pour vous dire que si vous laissez cette confiance-là, après, ça dure toute la vie et que c'est bien. Donc choisir d'être femme au foyer, ça n'est pas évident, parce que ça va contre la norme. Ça n'est pas facile, parce qu'en ce moment, on est souvent tout seul. Et c'est encore moins facile si jamais le conjoint n'est pas d'accord. Donc la première chose, c'est vraiment, à mon avis, une décision qui se prend en couple. Hein, parce que vraiment, je pense que beaucoup de choses en dépendent sur la façon de se voir, sur la façon dont on est vu, sur l'argent. Il faut poser des questions, il faut discuter. Vraiment, c'est important parce que le couple, le couple est le pilier de la famille et que le couple doit vraiment, si c'est possible, prendre cette décision ensemble. Alors vous avez décidé ou non d'être au foyer. Alors par exemple, vous n'avez pas décidé parce que vous êtes au chômage, vous n'avez pas décidé parce que vous êtes malade, vous n'avez pas décidé parce que vous êtes obligé d'être là pour une raison ou pour une autre. Tout ça, c'est pas grave dans la mesure où vous le choisissez malgré tout. Donc c'est quelque chose qui est acquis, vous êtes au foyer et vous ne l'avez pas choisi. Donc là, il faut le choisir absolument parce que sinon vous allez vraiment vous ennuyer et pas avoir une vie drôle. Alors que si vous le choisissez, c'est quelque chose d'absolument fabuleux. Alors pourquoi est-ce que c'est fabuleux? D'abord parce que vous avez votre maison. Première chose, il faut penser à vous. En fait, si vous voulez, vous êtes la première personne qu'on vous a confiée, puisqu'on est aux AFC, que Dieu vous a confiée. Il vous a donné la vie et il faut que vous fassiez votre route de la naissance jusqu'à la mort. C'est votre route, c'est votre chemin. Et donc, c'est très très important d'être bien. Alors, première chose, donc, il faut que vous soyez bien. Alors, quand on est au foyer, en général, c'est quand les enfants sont tout petits. Et donc, on est très pris par les enfants. Donc, il y a une chose qui est difficile, c'est de sortir de chez soi, d'aller trouver des amis, d'aller faire quelque chose ailleurs, etc. Ça, c'est pour ça qu'avec le mari, il faut vraiment être en phase, parce que il faut trouver le moyen très vite. Dès que vous en avez assez d'être, dès que vous dites j'en ai assez d'être à la maison, il faut trouver le moyen d'avoir une journée par semaine pour vous. Mais écoutez, vraiment, je pense que c'est indispensable. Alors, dans mon cas, mon mari, j'ai eu de la chance, il s'en est tout de suite rendu compte. Pas trop un tempérament à être enfermé chez moi et à faire de la cuisine. Et donc, très vite, il a dit, il faut qu'on trouve une solution. Et on a été pas mal mutés parce qu'il est ingénieur et qu'on a bougé. Et à chaque fois, on a trouvé une solution pour que j'ai une journée par semaine. Alors, si vous voulez, ça peut être quoi? Ça peut être les garderies, les crèches, les nourrices, hein, parce que même les nourrices, moi, elles m'ont pris une de mes petites filles alors que je travaillais pas, etc. Parce que c'est, si vous voulez, quand on est au foyer, il y a une chose qui est très bien, c'est qu'on a le temps de discuter, le temps de faire comprendre pourquoi on demande ceci, pourquoi on demande cela. Et du coup, en général, bon, si on est gentil, agréable, etc., on arrive à nos fins. On arrive toujours à nos fins. Je sais pas comment ça se fait, mais on arrive à nos fins. Donc c'est ça qu'il faut se dire, c'est que avec du temps et un sourire, en général, c'est pas mal. Donc, si jamais ça c'est pas possible, il y a les amis. Prenez l'enfant de un jour, vous donnez l'autre jour. Ça c'est très commode pour les repas, pour la cantine, ou bien les repas où on échange. Il y a les parents et les beaux-parents. Je ne sais pas si vous avez la chance d'avoir vos parents ou vos beaux-parents à côté. Mais, alors j'aurais pas dit ça avant, peut-être quand j'étais pas grand-mère, mais là je suis grand-mère. Je peux vous dire que si on me confie mes petits-enfants, ça me fait extrêmement plaisir. Donc j'ai bien dit que je ne voulais pas remplacer, je ne remplacerai jamais une garderie, une nourrice ou je sais pas quoi tous les jours. Mais par contre, un jour par semaine, alors ça, autant qu'on veut. Donc ça, si vous voulez, c'est quelque chose à demander, à suggérer, même à la belle-mère, parce que figurez-vous que la belle-mère, elle a qu'une envie, c'est de voir ses petits-enfants. Donc n'hésitez pas, faites-lui confiance. Elle a su élever l'homme qui est devenu votre mari. Donc a priori, elle saura aussi élever vos petits-enfants. Donc ça, c'est une chose importante. Donc après, quand ils sont plus grands, il y a donc les garderies, il y a la cantine, il y a tout, si vous voulez, pour avoir une journée pour soi. Il faut même souvent prévoir un budget, mais ça vaut le coup, hein, honnêtement ça vaut le coup, pour le bien de soi et de toute la famille. Si vous n'avez rien à raconter le soir, ou que les histoires qui paraissent revenir tout le temps parce qu'on ne voit pas les progrès des enfants au jour le jour, si vous n'avez rien à raconter le soir, vous pouvez très vite avoir l'impression que votre mari, il trouve que c'est bien. Si jamais vous pouvez lui raconter que, je sais pas moi, vous avez fait une formation de politique, que vous reprenez des études, que vous, vous allez voir des amis et qu'avec elles vous faites des tas de choses, que vous avez été au cinéma, vous pouvez lui raconter le film, que vous avez repris la danse, que vous, c'est justement là qui vous a connu et que vous l'avez conquis et que vous dites, bah, j'ai repris. Donc vous voyez, tout ça c'est vachement important. Parce qu'il faut vraiment avoir, on est la mère de ses enfants, on est l'époux de son mari, mais on est aussi soi-même, et on n'a pas fini de grandir, on n'a pas fini d'avancer. Donc très important, une journée pour soi. Donc j'espère vraiment que ça sera possible et que c'est possible pour tout le monde. Je pense que c'est une grande chose. Alors l'autre chose qu'il faut aussi pour soi, c'est sa maison. Il faut que vous soyez bien dans votre maison. Vous allez y passer toute la journée, donc si vous n'êtes pas bien dans votre maison, vous n'aurez pas envie d'y rester, les gens n'auront pas envie d'y venir. Alors que si vous êtes bien dans votre maison, vous accueillez tout le monde avec un grand sourire, vous aurez la queue devant chez vous. Enfin, c'est pour peu que vous ayez un petit peu de place, un jardin, super amusant. Hein. Nous, on a eu des destinations assez folkloriques. Il y en avait une où on avait une grande maison. Elle n'était vraiment pas en bon état, hein, parce que c'était l'époque où on avait déjà nos 7 enfants et que trouver dans une toute petite ville un endroit pour se loger à pas cher, c'est pas très commode. Donc il y avait tout, sauf qu'elle n'était pas en bon état. Mais il y avait tout le temps du monde. Et si vous voulez, en plus, on habitait à côté de l'école. Donc, les amis savaient très bien qu'elles pouvaient se garer dans le jardin ou à côté, que si elles étaient à pied, il y avait des escaliers qui montaient et qu'on pouvait toutes se retrouver pour goûter. Et si vous voulez, ça, c'est la belle vie, quoi. Enfin, c'est vraiment... moi, ça vaut toutes mes histoires de banque. Hein. La banque, c'était bien, mais quand mes enfants en parlent, ils rient, quoi, parce que je ne suis pas faite pour les chiffres et je ne suis pas faite pour l'argent. Qu'est-ce que je fais dans une banque, c'est pas compatible, quoi. Donc voilà. Donc, mais je vous dis quand même, il m'a fallu trois ans pour m'habituer à ne pas avoir ce rythme de d'aller dans un bureau, de rencontrer des collègues, de parler, d'avoir une étiquette, d'être important. Et puis au bout de 3 ans, mon mari m'a dit, bon, écoute, si jamais il n'y a que ça pour te faire plaisir, eh ben retourne travailler. Et alors là, eh ben d'abord c'était très difficile parce que les enfants étaient vraiment petits, lui il travaillait, on l'appelait la nuit, donc c'était très commode. Les enfants pleuraient la nuit, lui on l'appelait la nuit, donc bon. Et puis la route était mauvaise, et puis en fait retourner dans une banque, ça me disait rien. Donc là j'ai dit, mais j'étais contente qu'il me laisse le choix. Mais après j'ai dit non, finalement non. Et puis à chaque fois, après, à chaque fois que je trouvais ne serait-ce qu'un petit bout de temps où je pourrais travailler, par exemple une fois c'était, on m'avait proposé donc j'ai fait du droit, c'était de l'économie. Alors bon, je me disais ça tombe mal, c'est de l'économie, j'aurais préféré du droit. Mais enfin bon, 2 heures par semaine de cours. Je disais, ça a été ça. Et à ce moment-là, paf, il a été muté. Donc c'était toujours comme ça. À chaque fois que je trouvais quelque chose, il était muté. Mais comme ça nous faisait voir la France, c'était très amusant. Moi, je me disais, bon, quand j'arrive, parce que ça, c'est quelque chose qui est très important. Je sais pas si vos maris bougent, mais quand ils bougent, d'abord, il faut une année pour s'habituer à l'endroit où on est, pour que les enfants s'habituent, pour retrouver ses marques. Et puis, une fois que c'est fait, il faut se dire, dans cette mutation-là, qu'est-ce que je vais faire? Qu'est-ce que je vais apprendre? Qu'est-ce que je vais faire comme bénévolat? Il faut se fixer, en fait, un objectif, parce que sinon, les journées passent trop vite. Les semaines aussi, et les années, je vous dis pas. Donc, si jamais on n'a pas un objectif, c'est beaucoup plus dur. Et puis après, vous savez, quand on est bénévole, en fait, on vous propose tout un tas de choses qui sont vraiment à votre niveau et encore plus qu'à votre niveau, parce que il y en a très peu des bénévoles. Et donc, si vous avez quelques compétences, si vous avez l'envie de faire des choses, on vous propose tout et des choses où vous n'y auriez même pas pensé. Bon, c'est comme ça que moi j'ai fait de la radio. Pendant 3 ans, j'ai fait des chroniques sur la famille. Si vous voulez, c'était mon rêve, mais vraiment, j'avais pas fait les études pour, quoi. Donc c'était cadeau. Et comme ça, Tout vient à vous parce que des bénévoles, il n'y en a pas. Donc, si vous dites, moi, ça m'intéresse, ah bon, qu'est-ce que vous savez faire? Ah, vous savez faire ça? Oui, et ça, vous pourriez pas, vous n'aviez même pas osé demander, et puis on vous le donne. Et du coup, c'est passionnant, parce que souvent, dans le bénévolat, on vous fait rencontrer des tas de gens que vous n'auriez jamais rencontrés sinon. Donc, ça, c'est vraiment important. J'ai assez parlé de vous. On va parler maintenant dans le couple, il y a vous et il y a lui.
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1: Alors lui, en fait, il a vraiment besoin de vous. Le problème actuellement, c'est que il a besoin, comme vous, vous avez besoin de lui, il a besoin de vous. C'est-à-dire que vous avez besoin qu'il vous donne du temps, et il a besoin que vous lui donniez du temps. Et ça, c'est beaucoup plus facile quand on est au foyer. Si on n'est pas au foyer, on se débrouille. Mais au foyer, on peut choisir le temps qu'on va passer, etc. Alors, lui, il a une passion, il a des passions, hein, ça c'est sûr. Et vous n'êtes pas exactement pareil, vous ne le connaissez pas bien, lui, vous ne le connaissez jamais complètement. Et par contre, vous savez très bien qu'il a des passions. Alors, sa première passion, c'est vous. Donc ça, c'est de la chance, parce que du coup, il faut vraiment faire en sorte que ça dure, que ça soit normal et que ça soit vraiment une belle chose. Ses autres passions, si vous voulez, il aura envie, mettons qu'il soit un mordu de foot, il aura envie de regarder tous les matchs, il aura envie de faire ses entraînements, etc. Il en faut, mais donc ça, c'est toujours pareil, ça se discute. C'est des choses qu'on peut mettre sur le tapis beaucoup plus facilement si soi-même, on a pris le temps de faire les choses et que on se dit bon, quand il va arriver, voilà, dans la journée j'aurai réglé un certain nombre de problèmes du quotidien, j'aurai réglé un certain nombre de problèmes avec les enfants. Ce temps qui va passer avec moi, qu'est-ce que je veux qu'on en fasse? Et si jamais vous êtes tous les deux dehors toute la journée, ben il va falloir régler pareil au plus pressé. Donc il y aura peut-être les factures, il y aura peut-être, le bain des enfants, il y aura peut-être le dîner, etc. Si jamais vous avez fait tout ça dans la journée, je sais pas si c'est très amusant, hein, moi ça me passionne pas, mais d'un autre côté, ça permet de réfléchir, ça permet de voir les enfants, etc. C'est pas si mal. Et donc au moment où il arrive, ben, vous vous dites, ben, allez voir les enfants, bien sûr, leur dire bonsoir, etc., lire une histoire et tout ça. La vaisselle, bon, de toute façon, je ne sais pas, vous avez un lave-vaisselle, c'est plus facile, mais il peut y avoir des choses que pour lesquelles vous avez besoin d'aide. Dans ces cas-là, il faut lui demander, mais pas tout, si vous voulez. C'est pas la partition à égalité de ce qui se passe à la maison pour l'homme et pour la femme, c'est bien, mais... Enfin, moi, je me disais toujours, je préfère aller au cinéma avec mon mari, bien alors s'installer bien dans un canapé et puis regarder un bon film, plutôt que de lui demander de passer l'aspirateur. Enfin, ça fait du bruit, c'est pas drôle, enfin, on peut pas se parler, quoi. Donc, si vous voulez, il faut choisir les moments qu'il a quand il rentre pour que vous en profitiez à fond, quoi. Alors, ça n'empêche pas de lui dire, ben, sur le chemin du retour, si tu es un fleuriste, tu peux t'arrêter 5 minutes, là, moi. Moi, j'aime bien les fleurs, quoi. Donc ça, il faut aussi donner des idées, parce que quelquefois, c'est pas si facile. Donc ça, c'est une chose qui est importante. Après, l'autre chose qui est très importante, c'est les vacances. Et les vacances, c'est comme pour vous, une journée par semaine. Alors vraiment, moi, je vous suggère, pas tous les ans, si c'est pas possible, mais tous les 2 ou 3 ans, partez tous les deux. Vous abandonnez tous les enfants et vous partez tous les deux. Et je dis toujours au moins 3 jours. Abandonner les enfants, c'est pas facile, mais c'est pareil. Vous le faites avec les, vous les confiez aux amis et vous leur dites, ça va être extra, on vous rend l'appareil, partez à deux. Vous demandez aux parents, vous demandez aux beaux-parents, c'est quand même des personnes. Nous, on a réussi à partir, on en avait 7. Et on pouvait pas trop demander aux parents parce qu'ils étaient loin et parce que c'était pas facile. Ayez des amis. Et puis après, les amis, eh ben... Les amis, proposez-leur d'abord, si vous voulez, je te prends tes enfants, vous partez à deux, et puis après, à charge de revanche. Mais ça marche très très bien. Et alors, pourquoi est-ce que c'est intéressant de partir à deux, et pourquoi au moins 3 jours? À deux, parce que si vous voulez, quand vous êtes connus, que vous vous êtes choisis et que vous êtes mariés, pas d'ailleurs, puisque, bon, enfin, AFC en général, bon, et ben, vous avez choisi la bonne personne. Il faut pas hésiter à vous dire, le jour où on s'est choisi, le jour où on s'est décidé et qu'on a pris l'engagement de se marier et de fonder une famille, on ne s'est pas trompé. Mais par contre, il peut y avoir, chacun grandit de son côté, il peut y avoir des ajustements à faire, et ces 3 jours minimum de vacances à deux sont là pour recréer cette intimité, recréer ce bonheur de se retrouver, et puis redécouvrir et découvrir que qu'on a changé nous et que lui a changé et que c'est pour le mieux. Mais pour ça, il faut le savoir. Alors pourquoi 3 jours ? Parce qu'en général, quand on part comme ça, on est crevé. Alors lui, parce qu'il a travaillé, qu'en général les boulots sont pas faciles, et vous, parce que vous avez travaillé chez vous, et qu'en général, c'est pas facile non plus, il a fallu faire les valises de tous les enfants, il a fallu tout organiser, etc. Donc vous partez, vous êtes mort. Premier jour, on s'engueule. Enfin, nous, très souvent. Donc, parce qu'on est trop fatigué, parce que les choses n'ont pas été bien bouclées. Alors après, il y avait un évêque qui disait « Dites-vous toujours que tout ce qui a été bien fait, et pour tout ce qui n'est pas fait, c'est trop tard. » D'accord ? Mais j'ai pas su tout de suite, ça. Donc, du coup, je trouvais que c'était pas bien fait, qu'on n'avait pas... Bref, le premier jour, c'est parfois un peu difficile. Le deuxième jour, on se repose. Et ça, c'est bien. Et le troisième jour, on commence à discuter, on commence à apprécier, on commence à faire des tas de trucs. Donc, moi, je dis 3 jours, parce que si vous arrêtez au deuxième jour, eh ben, vous n'êtes pas allé jusqu'au moment où vraiment on en profite à fond. Et ça, c'est dommage. Après, s'il y a un quatrième et un cinquième jour, alors ça, c'est génial. Alors après, donc, pour le couple, il y a un problème dont on ne parle pas souvent et qui est très important, c'est l'argent. Parce que, si vous voulez, le fait que vous ayez arrêté de travailler ou que vous n'ayez pas pas commencé ou je sais pas, bref, il n'y a qu'un salaire. Et un salaire, à moins d'être Crésus, à moins d'avoir un mari qui gagne des 1000 et des 100, etc., ben, un salaire, c'est pas beaucoup. Hein. C'est, alors à Paris, encore moins, mais partout, c'est un salaire, c'est pas beaucoup. Et en général, quand on commence, si vous voulez, on a des enfants petits, ça veut dire que le mari est encore assez bas dans les échelons et que donc, il n'y a pas trop, quoi. Hein. Alors, il y a deux choses de ce côté-là, c'est que, un, là, le premier argent gagné, me disait mon mari, c'est celui qui n'est pas dépensé. Et le deuxième, c'est que si on peut partir du principe que l'argent qui est gagné, l'est gagné par les deux, et pour les deux, et pour la famille, on a vraiment une vie beaucoup plus... Alors, tout l'argent qui n'est pas dépensé, ça c'est très facile. Quand vous êtes au foyer, entre ce que vous savez faire, ce que les amis savent faire, le système D, les associations, etc., il y a énormément de choses que vous ne dépensez pas. Alors par exemple, moi, en ce qui me concerne, je ne dépensais quasiment rien en habits. En plus, on se disait « Oh, Seth, les pauvres, tout ça, bon bref ». Donc j'avais des sacs entiers qui arrivaient, c'était Noël, donc je regardais, je commençais à trier. Moi, je triais, première chose, je triais parce que je voulais pas que mes enfants choisissent n'importe quoi. J'avais quand même... J'avais pas envie que moi j'avais envie d'avoir quand même un peu la main tant qu'ils étaient petits là-dessus. Et puis après, donc je leur disais, ben, regardez, voilà, c'est votre cousine machine. Et si vous voulez, c'est vrai que c'était pas neuf, mais c'était nouveau. Et en fait, pour les enfants, c'est pas très loin entre neuf et nouveau. Et du coup, quelquefois, il fallait absolument avoir quelque chose. Je dirais presque pour être comme tout le monde, mais ça va bien quand c'est une chose. Mais pas tout. Et donc, quand on leur donnait cette chose pour être comme tout le monde, si vous voulez, c'était la joie. Et donc, c'est aussi une façon d'éduquer ses enfants, c'est de leur donner tout ce dont ils ont besoin, mais pas forcément tout ce qu'ils veulent, et pas forcément tout de suite. L'autre façon d'économiser, c'est pas si vous utilisez ou non, mais il y en a beaucoup maintenant, donc on a beaucoup moins de complexes, c'est tout ce qui est braderie. De toute façon, il y a des braderies aux AFC, donc ça c'est génial. Les braderies, les dépôts-ventes, les vide-greniers, tous ces trucs-là. Et alors ça, j'étais devenue championne pour Noël, par exemple. Parce que vos enfants, enfin les miens en tout cas, ils jouent avec des Legos. Hein, des Legos. Donc il y avait, ils étaient 3 en âge de jouer aux Legos. Et bien il fallait beaucoup de Legos. Parce que si vous avez 3 petites briques et que vous ne pouvez rien faire, c'est vraiment pas amusant. Donc j'avais pris l'habitude d'aller dans des vide-greniers brocantes, etc. Et puis d'acheter les vracs. Parce que si vous voulez, les gens, une fois que les enfants ont tout mélangé, et bien ça les amuse pas de trier. Donc ils mettent tout en vrac et puis ils vous disent 3 euros. Alors un énorme truc, hein, parce que comme ils n'ont pas envie de trier, ils disent c'est ça ou la poubelle. Bon, alors je passais un peu de temps, ça n'empêchait pas que mes enfants faisaient du vrac. Mais bon, ils avaient quand même compris qu'au moins par grande sorte, on pouvait ranger. Et ce qui fait que là, vous économisez beaucoup de choses. Alors, il y a un incontournable, c'est le logement. Le logement, ça c'est vraiment la chose chose pour laquelle c'est vrai que je continue à me battre, c'est pour que les politiques se rendent compte que être au foyer, c'est un grand service qu'on fait à la nation. En général, il y a plusieurs enfants et que les enfants sont vraiment le cadeau pour la nation, et que donc il faudrait au moins revenir à ce que nous on a eu, à ce dont on a bénéficié, c'est-à-dire ce

0: Je ne dis pas un salaire, parce que pour moi, un salaire, si vous voulez, c'est un patron. Et un patron, ça sera l'État. Et l'État, si vous voulez, il peut être très bien, ou il peut être, ou il peut ne pas être bien. Donc, moi, je ne tiens pas au salaire. Par contre, une allocation, oui. Ça, je pense qu'une allocation, n'hésitez pas à demander, à temps et à contre-temps, une allocation, et qui pas le SMIC, parce que ça fait beaucoup, mais quand même qui permettent de continuer à vivre la vie qu'on avait avant, en faisant attention sur un nombre de choses, mais par contre, pour avoir un logement correct. Donc ça c'est vraiment important. Pour l'argent, il y a les vacances. Alors les vacances, bah, écoutez, honnêtement, c'est pas la peine de partir loin, c'est pas la peine de faire des grands frais. De toute façon, le spectacle, il est entre vous et les enfants. Ça, c'est clair qu'on s'ennuie jamais. Si jamais on met à faire des choses ensemble, on s'ennuie jamais. Et puis, on est parti nous, à l'étranger, hein, mais on est parti à l'étranger dans des conditions toujours minimaliste, c'est-à-dire que d'abord je sais pas comment on s'est débrouillé, à chaque fois qu'on voulait aller quelque part, il y avait eu la guerre avant, donc rien n'était cher, tout le monde avait dit qu'il voulait pas y aller, les tour opérateurs étaient trop contents d'avoir tout d'un coup 9 personnes qui arrivaient, donc on nous déroulait le tapis rouge. Alors c'est comme ça qu'on est parti en Grèce, qu'on avait pris les cabines les moins chères, le plus bas, c'était dit mais on voit vraiment pas qui va dormir dans ce petit camion, d'abord il est pas équipé du tout pour, et puis en fait les enfants étaient quand même petits parce que la dernière avait 2 ans et demi, hein, donc. Et donc on s'est dit bah on est bien deux parents pour gérer tout ça, donc si jamais il y en a un qui va dans le petit camion là pour bon, c'était pas commode. On arrive sur le bateau, on nous dit vous êtes à famille Jacques, hein? Oui, écoutez, on a quelque chose à vous proposer, on vous surclasse, on vous met en top classe, on vous donne 2 cabines avec douche et tout. Alors on dit bah oui, comment ça se fait? Le bateau est vide. Donc voilà. Et ça a tout le temps été comme ça. Donc la chance ne sourit qu'aux audacieux, faut croire, parce que c'était quand même une expédition et qui s'est super bien passée. Et vraiment, alors après, bon, on avait de la chance aussi parce qu'on nous avait prêté une maison. Donc les 5 premiers jours, pour que les enfants s'habituent, on nous avait prêté une maison au bord du golfe de Corinthe. Bon, c'est de la chance, hein, je suis d'accord, hein, c'est de la chance. Et donc on a habité là pendant 5 jours. Et puis après, on avait pris une tente que j'avais achetée dans un dépôt vente, vraiment pas cher. Et qu'on avait du mal à monter parce qu'elle était très grande. Moi, j'avais fait 1 an de scoutisme, vous voyez, c'est pas beaucoup. Donc les enfants, heureusement, eux, ils étaient à fond dedans. Donc, avec mon mari, là, ils ébrouillaient très bien. Et on montait cette tente où il y avait, je me rappelle, 3 chambres. Donc, une pour les parents, une pour les 2 petits, une pour les 2 moyennes. Et puis, on avait pris en plus une tente pour les 3 aînés. Et ça, si vous voulez, ça revient à rien. Vous campez, vous sortez, vous allez en Grèce, vous choisissez un camping. En général, on prenait 3 nuits de suite pour pas tout le temps monter, démonter, etc. Et puis, et alors, mais des trucs, si vous voulez, pour ça que le bonheur en famille, c'est vraiment ça. Et il faut pas hésiter. On arrive dans une ville, on avait réservé pour 3 nuits. Et mon mari me dit, écoute, je croyais que les cartes bancaires marchaient en Grèce, et bien elles ne marchent plus. On n'a plus de liquide, on n'a plus rien. Ah bon, je me dis bon, ça va être bien. On arrive à l'accueil et à l'accueil on dit ben voilà, on arrive et on vient pour 3 nuits, on a réservé 3 nuits et on peut même pas vous verser d'art, on n'arrive pas à sortir de l'argent. Vous savez pas ce qu'il a fait le monsieur? Il a dit ah, non mais attendez, nous on n'a jamais eu une famille comme ça. Vous paierez quand vous pourrez, hein, donc vous allez régler vos comptes avec la banque, je vous fais confiance et je vous donne une bouteille. Pour vous remercier d'être venu chez nous, parce que c'est la première fois qu'on a une famille comme ça. Donc faut oser. Hein. Bon, et puis même sans aller si loin, la France est magnifique, et vraiment, n'importe quel coin de campagne et tout, du moment que vos enfants sont avec vous, ils seront heureux. Et vous, si vous êtes avec votre conjoint, vous l'êtes aussi. Avec les enfants en plus, bon, c'est le bonheur. Donc, ne vous cassez pas la tête pour les vacances. Alors, si jamais vous voulez pas partir, ou vous pouvez pas partir, il y a maintenant partout, dans toutes les communes, etc., il y a des systèmes qui font que vous pouvez aller à la piscine, ils peuvent aller à la piscine, vous n'avez même pas besoin de les emmener, etc. Donc vraiment, ça, c'est des budgets sur lesquels on peut vraiment économiser. Bon, j'ai pas beaucoup parlé des enfants, alors je sais pas quelle heure il est.
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0: Alors les enfants, c'est eux qui ont vraiment le plus besoin de vous. D'abord parce que quand ils naissent, eh ben ils sont quand même un peu déboussolés. Alors vous aussi, hein, ça c'est sûr, surtout si c'est le premier. Mais eux quand même beaucoup. Et que il y a un changement radical entre le fait de pouvoir être avec vous, de vous entendre, et puis le fait d'être brinque-ballé d'un endroit à un autre. Pardon, c'est très délicat parce que il y a tout un tas de personnes qui peuvent pas faire autrement que de travailler. Hein, je comprends très bien. Mais moi, je parle là pour celles qui ont le choix. Et je dis ce parce que avec leur conjoint, faites.

0: vraiment attention que vos enfants, ils ont vraiment besoin de vous. Et ils ont besoin de vous tout le temps. Alors on peut se dire, bon oui, quand ils sont petits, etc., tout se joue avant 6 ans, etc. Ouais. C'est vrai, c'est très vrai. Il y a des tas de choses à leur apprendre. Et c'est tous les jours qu'ils apprennent. Alors on me dit, non mais ce qui est important, c'est la qualité du temps. La quantité, c'est pas important. Alors d'abord, je voudrais savoir, qui décide qu'un temps est de qualité, hein? Parce que, ok, vous avez dit, bon, dimanche là, on va, à Disney World. Mais qui dit que vous êtes de bonne humeur? Qui dit que vos enfants ils vont pas tomber dans un truc? Est-ce que ça sera du temps de qualité? Pas forcément. Il est pas forcément là où on croit. Alors ça peut l'être, hein, du temps de qualité. Et heureusement. Et il y a tous les week-ends et toutes les vacances. Et ça c'est génial. Mais le temps de qualité, il est aussi dans la quantité, parce que l'éducation, par exemple, la tendresse, ça se fait au jour le jour, au moment où on s'y attend pas. Quand vous êtes en train de repasser, pas rare du tout que un grand arrive et tourne autour, gauche, tout ça, puis vous continuez à repasser là, comme si de rien n'était, comme si le monde allait s'écrouler si vous repassiez pas et tout. Et puis il sait que vous êtes là, donc il va repartir. Et puis le temps va un peu passer, alors vous lui dites, t'as travaillé là, t'as fini tes devoirs, hein. Et puis en fait il revient, et puis je vais goûter. Puis au bout d'un moment il commence à vous dire, il y a un truc, il y a quelque chose, ou bien alors vous le regardez, puis il dit, mais il y a quelque chose qui va pas là. Non. Puis au bout d'un moment, il vous dira ce qui va pas, hein. Si jamais vous êtes pas là, il vous le dira pas. Alors ça, c'est le truc pour les adolescents, hein. Ils tournent autour du pot, il leur faut du temps, il leur faut longtemps, il faut qu'ils se décident, ils se disent, les parents comprendront pas, tout ça, vous savez, c'est bête, les parents, ça comprend pas la vie, etc., etc. En fait, si, ils savent très bien que si, et ils savent que vous êtes les personnes qu'ils aiment le plus au monde, et que de toute manière, quand ils vous diront quelque chose, peut-être que ça vous fera pas plaisir, peut-être que vous allez bondir, etc., mais que n'empêche, ça sera dit. Ils se seront débarrassés de leur fardeau. Alors ça, c'est quand ça va pas bien. Nous, je vous donne juste un exemple. En seconde, on a un de nos fils. Ça faisait 3 jours que je voyais, il rentrait. Oui, parce que un autre truc qui est bien aussi, mais ça beaucoup plus petit, c'est d'être là quand ils reviennent de l'école. Ça, c'est surtout quand ils sont petits. Là, bon. Mais ça, on en reparlera. Il arrivait et attendez, c'était pas le même. Notre fils, il est super gentil, souriant, drôle. Enfin, même tellement drôle que les professeurs appréciaient pas tellement. Bon, bref. Mais moi, je le connaissais, je savais qu'il était comme ça. Et puis là, ça faisait 3 jours qu'il rentrait et que ça n'allait pas. Donc, il fermait sa porte. En général, ils avaient choisi exprès avec parce que c'était les deux plus jeunes. Ils avaient choisi exprès avec sa sœur d'avoir des chambres juste en face pour qu'ils puissent garder leur chambre ouverte, qu'ils puissent s'aider, etc. Là, il fermait sa porte. Pas bon signe. Donc, au bout d'un moment, bon, je ne sais pas s'il est venu tourner autour de moi pendant que j'étais dans la cuisine ou si c'est moi qui suis allée le voir. Mais je dis, écoute, il y a quelque chose qui ne va pas. Et il me dit, ouais, non, ça va pas. Puis qu'il a commencé à me dire des trucs. Et moi, j'ai dit, oh, ça, c'est pour mon mari. Alors, quand il est rentré, j'ai dit, écoute, il y a vraiment un truc qui va pas, là. Il faut que tu ailles voir. En fait, dans son école, et il sait pas, je pense que c'est partout. Actuellement, c'est partout comme ça. Hein. Donc, en seconde, il allait à la cantine. Et il y avait un petit groupe de garçons qui avaient décidé que pour avoir le droit de déjeuner avec les autres, il fallait pouvoir raconter le porno de la veille. Donc ça faisait 3 jours. C'était pas très commode parce que notre ordinateur était dans le bureau et que les portes étaient ouvertes. Qui se cassait la tête pour savoir comment il pourrait regarder un porno pour pouvoir aller à la cantine avec les autres. Bon, si vous voulez, heureusement, il en a parlé à mon mari. Et du coup, on lui a expliqué que la cantine c'était bien, que le porno c'était pas bien, et qu'il allait se démolir de belle façon, et que est-ce qu'il y avait pas au moins 2 ou 3 dans sa classe qui peut-être pourraient déjeuner ailleurs qu'avec les autres qui racontaient tout leur point. Ça, si vous voulez, il faut vous dire que c'est tout le temps. Hein. Je suis allée voir le premier, j'étais déléguée de classe. Donc ça, c'est un autre truc. Profitez-en si vous êtes au foyer, si vous êtes à la maison, si vous avez du temps. Soyez déléguée de classe. Hein. Vraiment, alors si vous avez beaucoup d'enfants, c'est un job à plein temps. Donc pas tous les ans pour le même, mais vraiment, c'est important parce que vous êtes au courant de choses et ça vous donne un petit pouvoir. Donc, en tant que délégué de classe, je suis allée voir le proviseur et je lui ai dit, écoutez, monsieur, il y a vraiment des choses qui sont pas terribles. Je lui raconte et je lui dis, il me dit, mais je peux rien faire. Je lui dis, écoutez, peut-être qu'on peut prévenir les parents, au moins. Il n'a jamais voulu. Rien n'a été fait. Bon, alors ça, bon, moi je comprends pas bien. On peut avoir peur, on peut se dire que c'est le début, que personne sera au courant, que ça va faire une tâche sur l'école, etc. C'est quand même vachement grave. Donc je vous dis, alors ça c'était en seconde. 5 ans avant, en 4e pour un autre, c'est l'anniversaire d'un tel, que je peux y aller. Oh, oui, pas de problème et tout. Puis il revient, il me dit, mais c'était bizarre quand même. Je dis, bon, qu'est-ce qui était bizarre? Eh ben, il y a machin, pour l'anniversaire, il lui a donné du cannabis. Mais comment ça se fait? Eh ben, ses parents en cultivent chez eux. Donc il peut servir. Donc pareil, je vais voir le proviseur, je dis écoutez, vous êtes au courant, ah oui, vous savez. Je dis mais attendez, quand même, si on donne ça comme cadeau d'anniversaire, ça commence à devenir grave, non? Quatrième encore, voyage de catéchisme. Non, parce qu'en quatrième, ils m'ont sorti un panneau comme ça avec que des préservatifs, vous voyez, de toutes les couleurs. Et moi, j'ai cru que c'était des chaussettes. Alors bon, ils sont bien marrés, hein. Mais si vous voulez, il faut tout surveiller tout le temps. Et en cinquième, c'était un petit garçon, mais vraiment, il était hyper mignon. Enfin, gentil comme tout, il s'appelait Pablo. Et puis, il y a un autre élève qui vient me voir, qui dit, madame, Pablo, il a un drôle de livre. Je dis, ah bon? Je vais voir, c'était une bande dessinée, porno encore une fois. Alors je dis, mais Pablo, enfin, comment ça se fait que t'es ça? Ah, mais il me dit, mais c'est pas grave, madame, je l'ai amené parce que comme ça, tout le monde peut voir. Je dis, ça c'est sûr, mais ça te plaît bien ça? Alors, il me dit, bah, je sais pas, moi, je dis, t'en regardes souvent? Je dis, mais comment ça se fait, tu les trouves où? Bah, chez moi. Ah bon? Ah oui, parce que dans le salon, mon papa, il a une étagère comme ça, et il me dit de pas exagérer. Donc là, j'en ai pris un pour aujourd'hui. Je me suis dit, super cadeau. Et donc, vous voyez, c'est quand même spécial, quoi. Donc, faites attention à vos enfants, faites attention à l'école. Pas toutes les écoles, hein, il y en a des très bonnes. On en a vraiment rencontré des très bons professeurs, etc. Mais soyez quand même vigilants, parce que vous trouverez tout de suite, quand vos enfants sortent, je reviens donc un peu en amont, quand vos enfants sortent de l'école, que ce soit la maternelle, que ce soit le primaire, que ce soit le collège, non, le collège à partir de la 6e, vous n'avez plus le droit de citer en général. On va dire jusqu'au CM2. Bon, même pas jusqu'au CM2 pour aller les chercher, mais au moins jusqu'au CP ou CE1, si vous allez les chercher, tout de suite ils vous raconteront. Hein, parce qu'après, ils ont oublié. Donc vous ne saurez pas grand-chose. Ne leur donnez pas des goûters sur le trajet du retour. Parce que s'ils ont la bouche pleine, ils ne peuvent pas vous parler. Donc attendez d'être à la maison et de prendre un bon goûter, avec eux ou pas. Moi, j'ai pris plein de goûters, donc vous voyez, maintenant ça va. Hein, je ne suis pas mince-mince, mais au moins je connais mes enfants et je me suis bien régalée avec eux. Et puis après, quand ils sont plus grands, accueillez-les à la maison, c'est l'avantage. Nous, on disait toujours, moi j'ai toujours, je veux bien faire tout ce que vous voulez, quand les enfants étaient plus grands, qu'ils étaient tous à l'école, donc j'avais un, voire deux jours de cantine, deux journées pour moi, et puis, par contre, à 4h30, parce que nous, ils sortent à 4h30, 4h30, je ne suis là pour personne d'autre que les enfants, et le soir, je ne suis là pour personne d'autre que pour les enfants et mon mari, de même que le week-end. Donc si vous voulez, tout se passer en semaine et pendant les horaires de classe. Ce qui fait que, c'est vrai que la vie de famille et le bonheur en famille, ça, je peux vous dire, c'est à fond, quoi. Il y a une connivence qui se crée, il y a des codes, peut-être même trop, parce que, surtout quand les familles sont nombreuses, ceux qui viennent, alors, il y a ceux qui viennent tout le temps et qui sont parfaitement au fait de toutes les citations, de tous ces trucs-là, et c'est parfait. Mais si vous déménagez souvent, vos enfants, eux, gardent toute leur ambiance de famille, pas forcément. Et ben, il faut faire attention d'être accueillant et d'expliquer parce qu'en général, les autres enfants aiment beaucoup venir dans les familles où il y a des enfants. Mais il faut quand même prendre juste le temps de dire, ben, voilà, ça c'est tel film, ça c'est... Et puis après, ils s'y mettent, ils vont regarder chez eux tous les films, quoi, et ça se passe bien. Ces moments en famille sont vraiment, vraiment, vraiment très, très constructifs pour chacun des enfants et pour tous les enfants en même temps. Qu'est-ce qu'on pourrait dire? Alors, dans ce petit livre, je reprends ces points et je vais jusqu'à l'année après le bac. Hein, parce que l'année après le bac, on va dire le lycée. Donc, qu'est-ce qui se passe au lycée? Au lycée, et même avant maintenant, au collège, peut-être... Il y a un problème, c'est les écrans. Les écrans, c'est une lutte perpétuelle. Les écrans, les sorties. Les sorties, nous, on avait pris le principe de savoir un peu où étaient les enfants, d'aller les rechercher, d'avoir des parents amis qui savaient un peu, etc., de veiller au grain un minimum et de donner des... Si vous voulez, il fallait qu'il y ait un rapport de confiance. Si vous dites, tu rentres à... Alors, ça dépend de l'âge, hein, mais si vous dites, tu rentres à 10h, il faut que ce soit 10h. Si vous dites, c'est minuit, il faut que ce soit minuit. Et il faut que, si vous voulez, cette confiance-là, elle soit stricte. Je ne sais plus, dans un livre, j'avais vu que quand ils sont tout petits, l'enfant comprend très bien si vous dites non, et si c'est ce non, c'est un non oui, si c'est un non non, ou si c'est non. Donc, si vous voulez, ça, ils comprennent très petit comment vous fonctionnez. Donc, si jamais vous laissez les choses de plus en plus, si vous perdez la main, vous perdez la main de plus en plus sur des choses de plus en plus importantes. Soyez vraiment présent. Et l'adolescence, si vous voulez, l'adolescence, c'est un moment merveilleux. Hein. Je ne sais pas tout ce qu'on dit de la catastrophe de l'adolescence et tout. C'est un moment merveilleux. Et pourquoi c'est merveilleux ? Parce que c'est le moment où les enfants sont suffisamment autonomes pour vous émerveiller, parce qu'ils sont complètement différents de vous. Ils ont beau ressembler à l'un, à votre mari ou à vous, c'est quand même un heureux mélange, et quelquefois un mélange qui est complètement différent. Et si vous voulez, c'est passionnant à découvrir. Et en même temps, ils sont super dépendants. Et si jamais ils vous disent, ils ruent dans les brancards et tout, c'est aussi pour tester, pour vous tester, et pour vous dire, attendez, j'ai quand même vraiment besoin de vous, je compte sur vous, il faut vraiment être là, quoi. Hein. Donc c'est un mélange, et ce mélange-là, il est passionnant, il est vraiment passionnant, parce que vous commencez à découvrir quels adultes ils vont devenir. Alors quelquefois, les professeurs, ils n'ont pas forcément cette vision-là. Donc, je pense qu'avec l'école et le collège et le lycée, ce dont il faut se méfier, c'est des groupes. Hein. On avait un proviseur qui était très bien et qui nous avait dit « Vous ne vous imaginez pas comme votre enfant est différent quand il est seul ou quand il est en groupe. En groupe, ils peuvent tous autoriser. Donc, essayez de connaître le groupe. Essayez de savoir qui il y a dans le groupe, et c'est de savoir quel est le but du groupe. Hein, c'est vraiment important. Tout ça, si vous voulez, c'est les défis des femmes au foyer, c'est pour le bonheur en famille, c'est intimement lié. Donc c'est vrai que pour tout ça, il faut vraiment du temps, il faut beaucoup de temps, et loger, nourrir, blanchir, ça suffit pas. Donc c'est un peu dur de dire ça comme ça, parce que c'est pas du tout dans l'air du temps, mais j'avais quelqu'un qui disait, mesdames, sachez que votre enfant, il s'élève pas tout seul. Et c'est vrai, il faut vraiment, vraiment, vraiment être là. Par contre, si vous avez plusieurs enfants, vous serez très aidés. Parce que alors, chaque enfant a une place particulière dans la fratrie. Hein. Mais si jamais vos aînés, en grandissant, ont compris un certain nombre de choses. Alors, tout en étant super attentif pour les plus jeunes, parce que ce qu'on m'avait dit, qui m'a beaucoup servi, on m'a dit, fais attention, dans les grandes familles, les derniers sont très débourdis. Ils sont très drôles. Et la plupart du temps. Mais par contre, ils sont beaucoup plus livrés à eux-mêmes. Et ça, c'est pas bien. Parce qu'ils ont besoin d'autant de présence, d'autant de, d'éducation et de tendresse que les autres. Et ça m'a beaucoup servi. Parce que quand vous avez dit 5 fois une chose, vous avez l'impression que vous l'avez dit à la terre entière. Mais malheureusement, le 6e et le 7e, ils ne l'ont pas entendu. Et donc, ils ne le savent pas. Alors, soit ils ont appris des choses par ailleurs, soit ils inventent, soit ils tombent sur la bonne chose. Et ça, c'est bien. Mais donc, en se disant qu'il faut redire, à chaque enfant, il faut redire, c'est quand même une bonne chose. Après, vous serez surpris en disant, ah ben oui, il avait déjà compris, etc. Donc, ça sera moins long. Mais il faut quand même partir du principe que tout ce qui est important et tout ce qui va s'en dire va encore mieux en le disant.
1: Toujours sur votre radio chrétienne, c'était votre émission Grand Format. Vous avez pu écouter de larges extraits de l'intervention de Brigitte Jacquelin. Elle nous a parlé des défis de la mère au foyer, garante de l'amour en famille au quotidien. Si le bonheur est dans le quotidien, l'amour en famille est la chose qui demande le plus de volonté, de disponibilité et d'énergie. 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
4: 11h.
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7: Nous sommes à 9500 km au sud de Paris, dans l'ouest de l'océan Indien, au cœur de l'archipel des Mascareignes, sur l'île de France, le nom qu'elle porta au XVIIIe siècle. L'île Maurice est située à 2000 km au large de la côte sud-est de l'Afrique, 865 de Madagascar et 200 seulement de la Réunion. D'une superficie de 2000 km², le quart de la Corse, Maurice est entouré de plus de 150 km de plages de sable blanc bordées de cocotiers.
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7: Les navigateurs portugais sont les premiers Européens à découvrir et visiter Maurice au début du XVIe siècle. En 1598, Van der Neck prend possession de l'île qu'il appelle Maurice en l'honneur de Maurice de Nassau, prince d'Orange. Les Mauriciens sont 1,2 million en 2024. Si la photo carte postale est d'abord celle des plages, Suivez le guide souhaite aussi vous faire découvrir le centre de l'île, son histoire et son patrimoine. Ce sixième rendez-vous fait étape dans la capitale Port-Louis, vers le nord, à l'ouest, et à Bois-Chéry, vers le sud, au centre.
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7: Emmanuel Richon était encore, lors de ce rendez-vous, le conservateur du Blue Penny Museum, devant lequel nous avons enregistré. En plus de la découverte du Blue Penny, Emmanuel Richon est incollable sur Maurice. Autre étape, en début d'émission, le domaine de Bois-Chéry, au cœur de la plantation et production de thé, avec Tatiana, Sabrina et Amy.
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10: Bonjour à tous, bienvenue à Bois-Chéry, notre usine de thé.
11: Bois-Chéry, l'usine de thé, c'est écrit d'ailleurs sur cette façade, ce mur jaune, Bois-Chéry. Quand j'ai découvert le nom de Bois-Chéry, ça m'a un peu intrigué. Alors je me dis que c'est un lieu que quelqu'un a forcément aimé, si on l'appelle Chéry. D'où vient ce nom, l'origine du nom Bois-Chéry?
10: Il y avait l'ancien propriétaire, il faisait une tasse de thé à sa femme. Et donc ils disent « Bois ton thé, ma chérie ». C'est pour ça, ça vient de cela, ce nom.
11: Bois-Chéry, mais si c'était pour sa femme, il n'y a pas de... Peut-être c'est alors sa femme aussi qui lui préparait du thé et elle lui disait à lui, Bois-Chéry.
10: Bois-Chéry, c'est ça, ouais, mais sans eux.
11: Et vous, vous dites finalement à toutes les visiteuses et tous les visiteurs, parce qu'ils vont déguster du thé quand ils visitent, alors à chacun, à chacune, vous leur dites Bois-Chéry?
10: Non, c'est à leur monsieur ou à leur dame qu'ils doivent dire, mais c'est comme ça.

0: tout commencer, moi je suis la guide Tatiana. Et donc là, aujourd'hui, je vais vous expliquer comment on fabrique le thé.
1: Par où commence le parcours à Bois Chéri, Tatiana?
0: Vous allez voir comment on fabrique le thé depuis de feuilles jusqu'au l'emballage. On va commencer par la cueillette à 6h du matin. C'est rempli dans des sacs de 10 kg et c'est ramené juste ici par des camions. Et normalement, on a 250 hectares, inclus la plantation de thé et les bâtiments. Bâtiments, c'est l'usine et le restaurant.
1: 250 hectares.
0: Oui.
1: Donc c'est une production importante, Bois Chéri.
0: Oui.
1: J'ai lu que Bois Chéri fournissait à peu près la moitié de la consommation de Maurice.
0: Oui, par an, on va faire 400 à 450 tonnes. Thé noir, thé vert et thé blanc.
1: La plantation de thé, ça a commencé quand à Maurice?
0: À 1892.
1: Avant, on ne buvait pas de thé à Maurice?
0: Si, mais la fondation...
1: Il était importé?
0: Oui, c'est ça. Mais l'origine de thé, ça vient de Chine. Mais il y avait un monsieur qui a ramené la plante à Bois Chéri, il s'appelle François Gallois.
1: Et depuis, on fait pousser le thé à Bois Chéri. Et c'est vraiment la plus grosse unité de production ici à Maurice. Donc là, on entre vraiment dans le bâtiment. À quelle heure m'avez-vous dit que commence-t-on à travailler le matin?
0: À 6 heures.
1: Quand il fait encore frais?
0: Alors là, comme je vous ai dit, on remplit les sacs de 10 kilos avec les feuilles de thé. Là, c'est ramené par les convoyeurs et il y aura des personnes qui vont renverser toutes les feuilles, pas plus de 25 cm afin que l'air puisse circuler.
1: Mais alors, elles vont sécher, c'est l'idée?
0: Oui.
1: Les faire sécher?
0: Les faire sécher 24 heures en été et 48 heures en hiver. C'est juste avec de l'air naturel.
1: Ce thé qui a été cueilli quand?
0: À 6 heures du matin.
1: Ah, donc c'est la cueillette du jour. C'est toujours traité le jour même?
0: Oui, le jour même. Et donc là, une fois que c'est séché après 24 heures, c'est remis dans les sacs. Et donc là, c'est réduit. Normalement, c'est 10 kilos avant les mains séchées. Après sécher, 8 à 7 kilos, comme ça.
1: Mais il va perdre effectivement l'humidité et l'eau contenue dans les feuilles.
0: Oui.
1: Alors ce sont des cueilleuses, des cueilleurs. Combien sont-ils? On cueille à la main? Ce sont des machines?
0: La plupart, c'est à la main. Et machine aussi. Et aussi, c'est les vieilles personnes qui travaillent dans la plantation. Ils sont à 150 en tout.
1: Et vous dites, Tatiana, les vieilles personnes?
0: C'est des vieilles personnes, c'est les gens retraités.
1: Les grands, c'est ça, on dit à Maurice?
0: Oui, c'est les grands, les âgés. Une fois que c'est séché, donc là, il y aura des personnes qui vont renverser les feuilles dans la machine. C'est une rouleuse. Ça va rouler toutes les feuilles de thé et ça descend directement dans la salle de fermentation.
1: Parce qu'il va falloir faire fermenter, effectivement, le thé. Les aînés, je repense à eux, ils touchent une retraite. Ça va permettre d'avoir un peu plus d'argent.
0: Un peu plus d'argent, oui. Jusqu'à 65 ans. Mais l'âge de retraite à Maurice, c'est 60 ans.
1: Ah, et à 65 ans, ils ne peuvent plus non plus travailler ici et cueillir?
0: Non, non, non.
1: Ah oui, c'est de 60 à 65 ans?
0: Que 5 ans, oui, c'est ça.
1: Oui. Et alors, ils font quoi après les grands-grands, alors après 65 ans, ils font quoi?
0: À la maison, tranquille.
1: Tranquille?
0: Oui.
1: Tranquille, pas si tranquille, l'île Maurice est le seul pays où l'âge officiel de la retraite, 65 ans, dépasse l'espérance de vie en bonne santé, qui est de 63,9 ans. Et les plus jeunes ne peuvent pas t'accueillir? C'est réservé aux seniors?
0: À Maurice, maintenant, dans ces domaines, on ne voit plutôt pas les jeunes.
1: Ah oui, c'est ça. Donc c'est un travail qui est réservé aux personnes de 60 à 65 ans.
0: Oui. Et comme je vous ai dit, il commence à faire la cueillette à 6 heures et termine à 11h30 à cause du soleil. Et dans l'hiver, on va commencer de 6h30 jusqu'au 12h30.
1: Mais on cueille en hiver aussi?
0: Oui, mais qu'une seule fois par semaine que le lundi.
1: Ah d'accord. Donc en hiver, c'est les mois de...
0: Mai jusqu'au octobre.
1: On cueille finalement toute l'année?
0: Oui, toute l'année, oui.
1: Mais là, moi, je viens vous voir au début du mois de février. Mmh. C'est une période plus active.
0: Plus active, c'est ça. Ouais. Il y a beaucoup de récoltes. Alors ça, finalement, on est à l'intérieur de l'usine. Donc là, je vous présente le nombre de personnes dans l'usine. On est à 70 environ.
1: 70?
0: Oui. Et donc là, comme je vous ai dit tout à l'heure, on avait séché les feuilles.
1: Elles descendent
0: ici. C'est roulé et c'est descendu juste ici. Donc là, ça va broyer deux fois dans la machine. Et ça passe dans la fermentation 1h30. La process pour la fermentation, c'est juste reposer 1h30 et ça change de couleur de vert au marron. Juste avec la chaleur de la machine.
1: La feuille va changer de couleur?
0: Oui.
1: Elle devient marron?
0: Elle devient marron, oui.
1: À l'époque de l'esclavage, il y avait des esclaves qui devenaient marrons parce qu'ils s'échappaient. Et le thé aussi, finalement.
0: Ouais,
1: il y a le cochon marron et le thé marron.
0: Le thé marron, oui, c'est ça, exactement.
1: Ce lien existe entre cochon marron et les esclaves en fuite, le marronnage, un terme dérivé de l'espagnol cimarron qui désignait à l'origine des animaux domestiques retournés à l'état sauvage. Cochon puis esclave. Revenons avec Tatiana au thé marron. Broyer, fermentation,
0: et ça va dans la cuisson 10 minutes à 110 degrés.
2: Donc là, effectivement, les feuilles sont déjà marrons.
0: Oui.
2: Il est à l'état de quoi, là? Il est...
0: Séché aussi, vous allez sentir, c'est un peu humide.
2: Ça sent pas? Ouais, pas grand-chose.
0: Comme tout le tabac.
2: Oui, c'est vrai, on dirait ça. On dirait effectivement du tabac.
0: C'est ça, ouais.
2: Cela dit, c'est pas idiot, parce que je sais que, par exemple, pendant la guerre,
0: ouais,
2: des personnes qui n'avaient plus de tabac et fumaient du thé.
0: Fumaient... Ah bon?
2: Je sais que mon grand-père, paraît-il, a fait ça.
0: Voilà, le four. Le four, c'est la vapeur. Ça mange avec de l'huile et du pétrole. 10 minutes, à 110 degrés.
2: On dirait du tabac à priser.
0: Oui. Et donc là, après 10 minutes, c'est tamissage.
2: On va le tamiser.
0: Oui, on va le taminer. Donc là, il y aura des jeunes femmes. Elle va taminer le thé à la main pour enlever toutes les fibres, les veines et la tige dans les feuilles pour faire de l'engrais.
2: Donc on ne jette pas?
0: On ne jette rien.
2: Ça fait de l'engrais.
0: Pas de perte, oui.
2: Et pourquoi des jeunes femmes? Pas de messieurs?
0: Pas de messieurs, on est plutôt des femmes qui travaillent, même dans la plantation aussi. C'est parce qu'on est courageuses, c'est pour ça les
2: femmes. Plus courageuses que les hommes.
0: Ouais.
2: Mais ça, tout le monde le sait. Hein.
0: Ouais.

0: le circuit du thé, on continue, on redescend. Et là, on est déjà dans la mise en sac. Hein.
1: Oui.
0: Donc là, qu'est-ce qui est mis en sac là?
1: Il y a de plus fin jusqu'au plus gros. Plus c'est plus gros, plus c'est plus fort en goût, plus concentré. Mais le thé en sachet, il contient 2 grammes de thé, c'est fin et gros, mélangés ensemble.
0: Ah, dans un sachet, il y a les deux qui sont mélangés?
1: Il y a les deux.
0: Toujours?
1: Toujours. Et le thé en vrac, c'est les 4. La plupart des Mauriciens, on boit que le thé en vrac, parce que c'est plus concentré. Mmh. Une fois qu'on a rempli le thé dans les sacs là-bas, il doit être stocké dans les silos ici pendant 3 mois.
0: Qu'est-ce que ça va lui apporter, le stockage?
1: Ça développe le goût, ça devient plus fort, plus concentré. C'est pareil comme le vin, pareil. Et après 3 mois, on va prendre 1000 kg de thé noir et 10 kg de la vanille. C'est mélangé dans ce cylindre jaune là-bas au fond, 1 heure, et c'est prêt, thé noir à la vanille.
0: Ce que les Mauriciens boivent plutôt, c'est un thé à la vanille.
1: À la vanille, oui.
0: C'est le plus populaire.
1: C'est le plus populaire, avec le lait, hein.
0: Un nuage de lait.
1: Ouais.
0: Ce sont les restes du passage des Britanniques,
1: oui.
0: Le lait.
1: Le lait, ouais.
0: Enfin, quoi qu'en Inde, on boit le chai, c'est avec
1: oui,
0: du lait aussi.
1: Le masala chai, ouais, c'est ça. Ouais. Chez nous, le masala chai, on appelle ça le thé noir à la cardamome. Et de la vanille, c'est de la vanille de Saint-Aubin.
0: Donc la vanille mauricienne,
1: oui,
0: aussi.
1: La vanille mauricienne.
0: Même si le gros producteur de vanille, c'est pas ici, c'est Madagascar.
1: Oui, c'est ça.
0: Mais on produit de la vanille aussi
1: on
0: à Maurice.
1: Elle aussi la vanille, à Saint-Aubin. Sache qu'on le fait venir en poudre et mélanger avec le thé 1 heure.
0: Sinon, il y a des thés, alors il y en a d'autres aussi.
1: Oui, sinon, il y en a d'autres. Il y a coco vanille, il y a citron, tout ça. C'est des fruits séchés, pareil, broyés en poudre.
0: Mais le plus populaire, le thé à la vanille.
1: À la vanille, toujours à la vanille. Ça reste
0: c'est
1: dans le
0: l'identité.
1: Cœur, hein.
0: En principe, tous les Mauriciens boivent du thé.
1: À la vanille.
0: À la vanille. Et vous-même, Tatiana?
1: Moi, je bois plutôt du thé noir, mais ma mère, à la maison, elle fait plutôt à la vanille.
0: À la vanille. Il est impossible de travailler ici, de dire « moi je ne bois jamais de thé », c'est pas
1: oui,
0: possible. Ça.
1: C'est pas possible. Vu qu'on sent, on voit comment on le fait, donc ça nous aspire à le boire tous les jours.
0: En France, on fait la pause café,
1: oui.
0: Mais ici on fait la pause thé.
1: La pause de thé, c'est ça, ouais. À 3h.
0: Ah, c'est à 3h.
1: Oui, à 3h. L'usine s'arrête à 3h30.
0: C'est presque un moment religieux, on pourrait dire ça.
1: Oui. C'est comme les grands.
0: Alors, les grands, c'est toujours les vieux. Hein.
1: Toujours les vieux. Hein.
0: C'est pas une question de taille.
1: Oui. Ils nous ont dit à leurs enfants, ouais, le thé le matin à 9h et le deuxième, c'est à 3h. On fait aussi des biscuits au thé. Il y a saveur coco vanille, il y a caramel, tout ça. Mais toujours, il y a des biscuits à la vanille, des biscuits au thé à la vanille.
0: Et si on met un peu de rhum dans son thé, c'est autorisé?
1: Oui, ça ne fera un cocktail. Un cocktail fait maison.
0: Les sachets sortent.
1: Sachet, ouais.
0: Et les sachets mis dans les boîtes.
1: Oui. Voilà, comme vous voyez, il compte à chaque fois. Il doit avoir 25 sachets dans chaque boîte. C'est obligatoire. Hein.
0: Les 25, c'est compté à la main ou...
1: C'est compté à la main, comme vous voyez là. Elle le fait vite parce qu'elle a l'habitude. Hein.
0: En un regard, elle voit...
1: Oui.
0: Cette dame, en un regard, elle voit qu'il y en a 25.
1: Et elle les laisse ouverts aussi parce qu'il y aura une double contrôle.
0: Ça ne peut jamais arriver quand on ouvre la boîte, quand on est rentré en Europe par exemple,
1: ouais.
0: Qu'il y en ait 24. Ou peut-être un cadeau en plus, 26,
1: oui,
0: ça n'arrive jamais.
1: Ça n'arrive jamais.

0: Bois chéri. Je pensais que c'était une forêt qu'on avait baptisé le bois là, comme la forêt. Le bois chéri, comme c'était une très belle forêt, on l'a appelé bois chéri. Eh bien, j'avais totalement faux, alors.
1: Oui.
0: Complètement gouré.
1: Et donc là, quand vous allez entrer à la maison une fois que visité, vous allez dire à votre dame, bois ton thé, ma chérie.
0: Donc c'est un thé d'amour. La production, 25% de la production qui est exportée.
1: 25% de la production et 75% c'est pour l'île Maurice.
0: Donc 75% pour l'île Maurice, 25% exporté. Et bois chéri représente à peu près la moitié de la production de l'île Maurice.
1: Oui, c'est ça.
0: Ça représente combien en production annuelle?
1: 400 tonnes.
0: 400 tonnes de thé. Mmh. J'ai noté un chiffre que dans le monde, on buvait par jour, hein, 300 millions de tasses de thé par jour. Au début du XXe siècle et aujourd'hui des milliards de tasses de thé dans le monde entier par jour. Mmh. Il y a vraiment, je suppose Tatiana que vous avez rencontré, des passionnés, des amoureux du thé.
1: Oui, c'est les gens plutôt de Sri Lanka et les gens de l'Arabie Saoudite aussi qui aiment bien le thé.
0: Ah oui, et normalement l'Arabie Saoudite, ils vont moins visiter la fabrique de rhum. Normalement,
1: ouais.
0: Honnêtement, en cachette, ils boivent de l'alcool aussi. Hein. Quelle est, Tatiana, la différence entre du thé noir et du thé vert? Alors, vous allez me dire, bien sûr, le thé noir, il est plus foncé et le thé vert, il est vert. Mais qu'est-ce qui se passe dans le processus, justement, la différence? Parce qu'au départ, il est vert, de toute façon. Tous les thés sont verts.
1: Alors, normalement, la production pour thé vert, ça passe qu'une heure dans le four à 110 degrés. Après, c'est fini l'emballage. Tandis que thé noir, ça passe dans l'entamissage, on enlève toutes les fibres. Les vertus, ça se trouve dans les veines et la tige, dans les fibres. Le thé noir, c'est comme une antioxydante. Tandis que thé vert, on ne fait rien après la production. Donc là, ils contiennent encore les vertus.
0: Et les vertus sont lesquelles?
1: C'est diminuer l'intensité de cancer, combattre la mauvaise haleine.
0: Vous regardez en disant ça vous fait que j'ai une mauvaise haleine?
1: Mais non, je rigole. Et combattre la chaleur, purifier le sang, tout ça. Dehors, il fait un peu aussi frais, parce que là, on est un peu en hauteur.
0: C'est plus humide ici qu'au bord de la côte,
1: oui.
0: Mais ça c'est bénéfique aussi dans la croissance du thé.
1: Oui, c'est bien pour le thé. La pluie aussi, c'est bien pour le thé.
0: Oui, mais j'ai l'impression qu'ici la pluie, tout le monde l'aime parce qu'il en manque. Hein.

0: continuons à découvrir le domaine de Bois-Chéry, premier et plus grand producteur de thé de l'île Maurice, après l'usine, le restaurant et la boutique.
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2: Bonjour, je suis Sabrina, responsable de la communication pour le groupe Saint-Aubin. Alors, le groupe Saint-Aubin comprend trois sites, donc le domaine des Aubineaux, le domaine de Bois-Chéry et le domaine de Saint-Aubin.
0: Et j'ai beaucoup de chance avec vous, Sabrina, parce que nous allons découvrir les trois sites, justement, dans l'ordre. Alors, on commence avec lequel ?
2: Si on fait la route du thé, on commence par le domaine des Aubineaux, ensuite on va à Bois-Chéry et pour finir au domaine de Saint-Aubin. Si vous voulez faire l'activité phare du groupe, donc qui s'appelle la route du thé, du rhum et de la vanille.
0: Il y a trois routes. Hein.
2: Voilà.
0: Le thé, le rhum et la vanille. Il ne faut pas commencer par la route du rhum. Il y a un risque de sortie de route si on commence par la route du rhum. On risque de ne pas faire les autres.
2: C'est bien de commencer par Aubineaux, donc, qui est un musée, maison coloniale. Donc il y a un parc floral aussi. Ensuite, le domaine de Bois-Chéry où il y a l'usine que vous venez de découvrir et le musée, un chalet pour la dégustation de thé et aussi un restaurant qui sert des plats aussi à base de thé, donc typique de l'endroit. Et finir à Saint-Aubin où on a une distillerie parce qu'on fait du rhum et on a une la vanille. Donc, produit localement sur les terres de Saint-Aubin.
0: Les grandes activités sur l'île à Maurice sont liées à des familles mauriciennes.
2: Le groupe Saint-Aubin appartient à la famille Guimbaud, originaire de France et qui ont passé 8 générations.
0: C'est pas très éloigné de l'un à l'autre. Hein.
2: Non, le domaine des Aubineaux se trouve dans le centre et les deux autres se trouvent dans le sud.
0: Un peu plus vers le sud.
2: Voilà, donc 20-30 minutes.
0: À chaque fois.
2: Il faut vraiment compter une journée. Comme ça, vous avez le temps de bien profiter de chaque lieu parce qu'il y a beaucoup de choses à voir. Welcome.

0: Nous terminons la visite de Boischeri avec vous, Sabrina, avec le restaurant. On va faire saliver celles et ceux qui nous écoutent, et moi aussi d'ailleurs, parce que quand on regarde la liste des plats qu'on peut déguster ici, ça donne envie, on en citera quelques-uns. Après la partie usine, on reprend la route, ou on marche si on est un peu courageux, c'est bien, on monte, on arrive dans une nature magnifique, vraiment magnifique, avec un étang, alors un petit lac, un étang.
1: Le lac des cygnes, donc voilà.
0: Le lac des cygnes,
1: oui. Ah. Et en même temps, on voit
0: y a les signes.
1: Voilà.
0: Mais c'est pas Tchaïkovski, la musique, non, c'est pas Tchaïkovski. Ouais. Cet environnement de nature est magnifique.
1: Ouais.
0: Finalement, Boischeri, ça vient pas de là, mais les bois sont des Boischeri autour de nous aussi.
1: Oui, voilà. Donc...
0: Et les plants de thé aussi.
1: Il y a des plants de thé tout autour. Donc c'est vraiment magnifique. Et ici, le restaurant, on sert de la cuisine aussi locale.
0: C'est quoi alors les plats vedettes?
1: Il y a le poulet au thé vert.
0: Poulet au thé vert.
1: Il y a aussi le chutney au thé. Je sais pas si vous avez des.
0: Chutney au thé.
1: Ah oui. Une tapenade de thé. Ce sont des produits du groupe MAM qui sont cultivés sur les terres.
0: Il y a donc un poulet à la vanille.
1: Voilà, la production de la vanille Bourbon, c'est au domaine de Saint-Aubin.
0: Finalement, je vois qu'on décline les trois sites de production. On peut manger un poulet au thé, un poulet à la vanille ou un poulet au rhum.
1: Oui, exactement.
0: Au rhum épicé de Saint-Aubin.
1: Là,
0: alors,
1: c'est
0: pas les trois dans la même recette, non, c'est trois recettes différentes.
1: Trois recettes différentes, oui.
0: Mais il faut goûter les trois.
1: Et le poulet au thé vert de Boischeri, c'est super bon aussi. Et vous trouverez ça nulle part ailleurs. Voilà.
0: Ah là là, ça donne envie. Et puis alors là, en plus, on est sollicité par une affiche. Je vois qu'on peut passer une nuit à la Belle Étoile dans les plantations de thé, au cœur des plantations de thé. Enfin, à la Belle Étoile, oui, mais à l'abri quand même.
1: Oui, ce sont des bulles.
0: Bubble Lodge.
1: Bubble Lodge.
0: Ça marche bien, ça, je suppose aussi.
1: Oui, ça marche bien.
0: Peut-être pour les honeymoons.
1: Ben oui, oui, voilà. Les gens qui aiment bien la nature, donc ils sont bien évidemment conquis par ici.
0: On se dit peut-être pour une nuit de noces ou un anniversaire romantique. Là, a priori, personne ne vient nous déranger. Hein.
1: Non, voilà. À part les petits singes et tout.
0: Ah oui, ouais, voilà. Les macaques.
1: Ouais.
0: Ah ben, on peut entrer
1: oui,
0: dans.
1: Bien sûr.
0: Ouais, allez, entrons et jetons un petit coup d'œil dans ce restaurant.
2: Bonjour, ça va?
0: Bonjour. Encore. Restaurant avec vue aussi.
1: Oui.
0: On n'est pas très loin de l'océan parce qu'effectivement, il est devant nous.
1: Donc, il y a une vue panoramique sur tout le sud. Et le restaurant sert aussi.
0: Ah oui, c'est la côte sud.
1: Ouais. Donc tout, c'est une très jolie vue. Et le restaurant sert aussi pour les événements. Par exemple, on le loue pour les mariages, parce que le lieu se prête à différents événements aussi. Il y a les team building, donc c'est très prisé pour tout type d'événements aussi, en soirée.
0: Qu'est-ce que c'est beau, hein.
1: Il est ouvert le soir aussi, matin et soir.
0: Et ici, on peut goûter un peu de thé?
1: Bien sûr, donc pour goûter, pour le déguster, le thé, c'est plutôt au chalet, juste à côté.

0: Dégustation boutique. Bonjour, Amy, pour la dégustation. Comment se déroule la dégustation, Amy?
1: Donc, normalement, on va installer les clients juste à table et on va les proposer différents types de thé que nous avons. On a 3 types de thé, thé noir, thé vert et on a aussi notre tisane. On a les thés noirs, différents types de thés noirs. On a thé noir nature. À la vanille, c'est celui que les Mauriciens consomment le plus.
0: Moi, je goûterais bien à la vanille
1: matin,
0: alors.
1: Midi et soir.
0: Ah oui, matin, midi et soir.
1: Oui, ici, on adore le thé à la vanille.
0: Donc tout le temps.
1: Tout le temps. Ensuite, il y a caramel, ça c'est plus les enfants qui aiment. Ouais. Thé rouge, là, c'est exotique, c'est fruité. C'est celui qu'on fait notre propre thé glacé fait maison avec. Ensuite, vous avez thé noir menthe. Et notre best-seller ici, c'est coco. Celui qu'on vend le plus ici. Ensuite, nos 3 types de thé vert. Donc, thé vert, on a nature, menthe et le jasmin. Dans le thé vert, on ne va pas mettre beaucoup d'arômes, sinon ça va perdre les vertus de notre thé.
0: Les fameuses vertus du thé vert.
1: Voilà.
0: Qu'il faut préserver.
1: C'est pour ça que vous allez avoir seulement 3 types de thé vert. Et ici, là, on a 2 types de tisane. L'ayapana, c'est très bon pour la digestion et l'acidité sur l'estomac. Et le blanc ici, c'est le moringa.
0: Oui, qui a aussi beaucoup de vertus médicinales.
1: Voilà, surtout pour les personnes diabétiques, c'est très très bon.
0: Et je vois le nom Pierre Poivre. C'est quelqu'un vraiment qui a été important à Maurice. Hein.
1: Oui.
0: Je crois que c'est les jardins de pamplemousse.
1: Le jardin de pamplemousse, il a découvert les épices et aussi il a introduit le thé.
0: Il s'appelle Pierre Poivre, mais c'est pas lui qui a découvert le poivre. Hein.
1: Non,
0: c'est son nom. Le poivre ne s'appelle pas poivre à cause de Pierre Poivre.
1: Non. C'est parce qu'il a découvert nos épices et aussi il a emmené le thé juste ici.
0: Oh. Et alors je suis surpris, il y a du sucre, mais normalement on met pas de sucre dans le thé.
1: Si le sucre roule, normalement nous les Mauriciens on aime bien.
0: Ah, vous mettez du sucre dans le thé?
1: On met du sucre, des fois non, si on va mettre le lait, ça va dépendre. Mais pas dans le thé vert et tisane, seulement dans le thé noir. On va
0: parce que les amateurs de thé, les puristes...
1: Voilà, ils boivent sans sucre.
0: Ne mettent pas de sucre. Hein.
1: Non.
0: Mais sinon, sucre roux, on peut se laisser aller un petit peu.
1: Voilà, c'est, ça va
0: avec
1: pas...
0: Avec modération.
1: Voilà, ça ne va pas nuire à la santé. Ensuite, ça c'est quelques biscuits que nous produisons ici. C'est à base de thé noir. Voilà. Normalement, vous prenez un sachet dans le tasse, un peu d'eau chaude.
0: On met d'abord le thé ou d'abord l'eau on fait...
1: Ça dépend du goût. Il y en a qui vont mettre sachet d'abord et d'autres qui vont mettre l'eau d'abord.
0: Peut-être que les puristes n'aiment pas le thé en sachet, je ne sais pas.
1: Mais normalement, en sachet, c'est pour ceux qui partent au travail, qui n'ont pas le temps, qui vont se dépêcher. Mais en vrac, c'est plus fort en goût.
0: C'est doux, non, le parfum de vanille est doux. Hein. Ça c'est bon. Le gâteau, donc au thé, parfum caramel. Biscuit bien croquant. Merci beaucoup, Amy.
1: Je vous en prie. Ça a été un plaisir.
0: Ben, merci beaucoup. Partagez. Mais alors, vous ne dites pas à tous les clients, quand vous servez le thé, vous ne leur dites pas « bois chéri ».
1: Pour boire le thé, non. On ne fait qu'expliquer nos thés.
0: Mais vous devriez dire « bois chéri », puisque c'est l'origine du nom. Vous appelez tous les clients « chéri ».
1: Ah, les dames vont s'énerver, si je vais dire ça au monsieur.
0: Ben, vous le dites aux deux.

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2: Nous quittons Tatiana, Sabrina et Amy, le domaine de Bois-Chéry, direction la capitale mauricienne, Port-Louis, à 40 km au nord. On peut plus facilement à Maurice indiquer la distance que les temps de trajet, les routes mauriciennes étant souvent bouchonnées. À Port-Louis, nous avons rendez-vous avec Emmanuel Richon.
3: Bienvenue dans l'île Maurice. Bienvenue à l'île Maurice. Oh.

0: Ah là, on se trouve devant la façade du Blue Penny Museum au Coda Waterfront à Port-Louis, île Maurice.
1: Ce Blue Penny Museum que vous dirigez, que vous avez créé, vous me disiez juste avant que je lâche la pause, Emmanuel Richon, on est au cœur de Port-Louis, ici, dans un quartier plutôt touristique, un quartier avec des musées patrimoniales, galeries marchandes, etc. Mais la maison qui abrite votre musée est vraiment magnifique. Je suppose que déjà, avant de parler du musée, on peut parler de la maison elle-même.
0: Hein. Oui, tout à fait. Auparavant, c'était là qu'il y avait les docks, donc l'administration des docks de Port-Louis, puisque dans la rade arrivait où partait le sucre et puis arrivaient toutes les denrées dont il y avait besoin sur l'île. C'est l'administration des docks au départ.
1: Et c'est devenu un musée. En quelle année l'ouverture du musée ?
0: Le bâtiment il date de 1913, mais l'ouverture du musée c'est en 2001.
1: Donc quand on enregistre, il a quand même déjà un quart de siècle de vécu, ce Blue Penny Museum. Le nom Blue Penny, il vient d'où ?
0: Il vient d'une erreur, la seule que je connaisse. C'est-à-dire que le nom du musée est une erreur, puisque le bleu, le timbre le plus célèbre au monde, qui est le 2 pence Blue Mauritius Post Office, en fait il est 2 pence, il n'est pas 1 penny. Le 1 penny c'est le rouge. Donc Blue Penny, ça n'existe pas.
1: C'est un timbre qui n'existe pas ?
0: Ouais, le Blue Penny, c'est à Camoris que ça existe.
1: Ah oui.
0: C'est, à Maurice, on a nos propres appellations. Donc Blue Penny, on dit Blue Penny, mais c'est faux. En fait, ça n'existe pas, le Blue Penny. C'est un petit peu comme on utilise des tas de mesures d'Ancien Régime aussi, vous voyez, des trucs comme ça, comme les perches, les gaulettes. C'est-à-dire des mesures françaises d'Ancien Régime ont toujours cours à Maurice.
1: Alors une perche, c'est quoi ? Ça correspond à quoi ?
0: Ça correspond à 11 toises et une toise fait 1m94.
1: On utilise toujours la toise aussi.
0: Ouais, la toise aussi. Ouais. La toise fait 1m94. Il faut 11 toises pour faire une perche. Donc on n'a qu'à calculer, quoi.
1: Et vous êtes à peu près de la taille d'une toise ?
0: Je fais exactement une toise. C'est ma mesure.
1: Donc quand vous regardez les gens, finalement, vous les toisez.
0: C'est pire que ça. C'est-à-dire que souvent, on me demande ma taille, comme je suis très grand, et surtout à Maurice. Et donc, je leur dis une toise. Et alors, c'est marrant parce qu'ils ne comprennent pas. On utilise les toises uniquement pour les maisons, mais pas pour les êtres humains. Quand vous construisez une maison, vous avez toujours un petit problème parce qu'il y a des mesures. Le plombier va compter en centimètres et millimètres, alors que le menuisier, il compte en pouces. C'est-à-dire qu'il y a des mesures anglaises, des mesures...
1: Tout se mélange, finalement. On mélange les deux, les unités qui ont servi...
0: On ne mélange jamais rien.
1: On ne mélange pas. On utilise des unités qui ont été celles des Français et des unités qui sont celles des Anglais.
0: Tout à fait. Quand vous allez au bazar, on compte en livres. Mais ce ne sont pas les livres françaises qui font un demi-kilo. Il faut en tenir compte parce que parfois vous pouvez avoir l'impression d'avoir été lésé alors que ce n'est pas le cas.
1: Ouais. Donc si des hexagonaux s'installent ici, il faut quand même une petite formation pour la vie quotidienne mauricienne.
0: Il y a des trucs marrants, quoi. Par exemple sur les chèques, les gens ils peuvent écrire par exemple cents, centimes, l'écrire en anglais, en français, ou bien mettre sous, des sous. Et j'aurais dit les sous c'est une monnaie latine en fait, les sous, c'est-à-dire c'est un sol des sous, solideo. C'est une vieille monnaie.
1: Sous c'est le pluriel de sol.
0: Exactement. Ça veut dire que c'est un des rares pays au monde où on utilise des monnaies romaines, quoi. Mais on a le droit d'écrire des sous alors que le sou n'existe pas officiellement. Donc c'est assez bizarre, quand même. C'est original, disons.
1: Oui,
0: pas bizarre.
1: C'est original.

0: je ne suis pas entré parce qu'il allait fermer, c'était l'heure de la fermeture quand j'arrive. Qu'y a-t-il dans ce Blue Penny Museum?
1: Bah, évidemment, il y a les deux timbres les plus fameux au monde, hein, c'est-à-dire les Mauritius Post Office, le bleu et le rouge.
0: Les plus fameux, non pas seulement à l'île Maurice, au monde.
1: Ah ouais, au monde, ouais. C'est le cinquième pays au monde qui a émis ses propres timbres. Enfin, c'était pas encore un pays indépendant, mais c'est la cinquième région du monde à avoir émis ses propres timbres, avant la France, par exemple, qui n'émettra les siens que 18 mois plus tard. Comme c'est une petite île et qu'il n'y avait pas de raison d'en émettre des millions, donc il y en a très peu, il y avait 500 bleus et 500 rouges, et du coup, maintenant, il en reste 27 au total.
0: Dans le monde.
1: Ouais, dans le monde. Donc,
0: et non pas sur l'île.
1: Ce sont pas les plus rares, parce que les plus rares, ils sont uniques. Hein, le Treskilling Banco ou bien le Guyana Magenta, ils ont toujours leur petit nom. Ceux-là, en fait, leur histoire s'arrête assez vite parce qu'il n'y a plus d'anecdotes une fois que c'est dans une famille royale ou que c'est dans un musée, c'est fini, quoi. Tandis que les nôtres, il y en a 27 et on dirait que ça a été calculé pour que tous les 30 ans, il y en a un qui revient en vente. Et donc là...
0: Parfois, ils ressortent.
1: C'est pas le mot adapté, quoi.
0: Et donc, ils ont une valeur certaine.
1: Ah bah ouais, c'est ce qui vaut le plus cher au monde, en fait. Je vous rassure, en surface et en poids. Heureusement, un Van Gogh vaut plus cher et le Kohinoor vaut plus cher.
0: Qu'un timbre.
1: Mais si vous les divisez absurdement en poids ou en taille, ben, ça bat le record.
0: C'est ça. Et c'est de quel ordre, alors, la valeur marchande de ces timbres?
1: Alors, à cette question-là, qui est un peu difficile à répondre, parce que souvent, je réponds, vous savez, je suis dans un film d'Henri Verneuil, vous voyez, Mélodie en sous-sol et trucs comme ça. Le seul problème que j'ai, c'est que je sais très bien que je ne suis pas Alain Delon dans le film. Donc la valeur, ça vaut très cher.
0: Ça vaut très cher, donc ils sont très protégés.
1: Oui, ouais, ils sont très protégés, croyez-moi.
0: Voilà. Dès qu'on touche, il y a peut-être une alarme qui se met en route.
1: Ah, sans doute,
0: ouais. Ouais. Donc c'est une caméra qui surveille tout ça.
1: Why not?
0: Aucune tentative. Un philatéliste passionné par cet art.
1: Les voleurs, ce n'est pas des philatélistes.
0: Non, je sais bien, mais.
1: Ça serait rare.
0: Peut-être les voleurs les vendent à des philatélistes.
1: Ouais, c'est ça.
0: Mais donc il n'y a eu aucune tentative.
1: Bah non, heureusement pour moi. Hein. Pour nous, parce qu'on est sept à travailler.
0: Ah donc, ouais. Et ces timbres, vous les avez achetés
1: Pas moi, ouais, mais la Mauritius Commercial Bank, avec 14 autres compagnies quand même. Donc c'était en 93 qu'a eu lieu la vente, et en 94 que les timbres ont pu revenir ici. Et il fallait quand même qu'il y ait 15 compagnies pour les racheter, quoi.
0: Il y a un public nombreux, enfin curieux, on vient d'abord au musée pour voir ces deux timbres. C'est votre Joconde, en gros.
1: Exactement, c'est la Joconde de Maurice, il n'y a pas de problème. Mais en fait, c'est très curieux parce que ça dépend des cultures de chaque pays. Par exemple, les Français, ils ne sont pas très, très, très, très axés là-dessus. Par contre, les Allemands, ils sont dingues, quoi. Ils connaissent tout, ils viennent, ils veulent les voir. C'est vrai que ça fait partie des pèlerinages de la philatélie mondiale, quoi. Mais les Français, ils ne sont pas trop là-dedans. Parce que c'est la gravure qui a mené au timbre. Donc en fait, c'est des pays qui avaient des graveurs, de l'Angleterre, l'Allemagne, l'ancienne Tchécoslovaquie, le nord de l'Italie avec Piranèse et tout ça. C'est ces pays-là qui sont fous de timbres. Parce que l'univers du timbre est lié à l'univers de la gravure.

0: Suite de ce suivi de guide mauricien avec Emmanuel Richon, fondateur du Blue Penny Museum de Port-Louis, qu'il ne dirige plus. Il a pris sa retraite depuis cet enregistrement, mais reste une personnalité connue et active dans l'île.
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0: Maurice, vous l'avez découvert justement avec votre papa.
1: Oui, ça c'est vrai.
0: Vous avez, gamin, bien sûr, on se dit que vous avez eu la grande chance de pouvoir voyager et que le monde était à vous dès l'enfance.
1: Pas vraiment, mais on lui a proposé en 79 de prolonger la ligne du TA qui en fin de parcours arrivait à Johannesburg. Et pour faire le petit saut ensuite,
0: c'est un grand saut quand même.
1: C'est un grand saut, mais en passant par Madagascar et de prolonger jusqu'à Maurice en terminus, quoi. Et en fait, c'est juste la période où se sont créés des vols directs. Donc ça n'a pas marché. Comme on lui avait proposé ça, bah, il devait venir ici. Bon, il m'a pris dans ses bagages.
0: Voilà, vous étiez dans les bagages. Voilà. Et vous avez eu envie de revenir un jour.
1: Oui, en 79, j'avais vraiment apprécié les paysages et tout ça. Et je m'étais dit, c'est un beau pays.
0: Et vous êtes là depuis 79, non?
1: Non. Après, il se trouve qu'après, j'ai rencontré une Mauricienne à qui j'ai expliqué que j'avais effectivement visité le jardin des pamplemousses, etc., etc. Mais à l'époque, c'était très rare, c'était en 85 et tout ça. Donc elle ne me croyait pas, puis après, s'est aperçue que c'était vrai, et puis j'ai fini par l'épouser. Quoi.
0: Qu'elle a été séduite quand vous m'avez dit que vous avez visité le jardin des pamplemousses.
1: J'étais aussi séduit, il faut dire.
0: Et donc depuis, vous êtes mauricien finalement.
1: Pas tout de suite.
0: Mais aujourd'hui...
1: De cœur, et puis après, de nationalité aussi.
0: Vous parlez créole?
1: Oui, bien sûr. Oui.
0: Vous n'avez pas l'accent créole quand vous parlez, quand on échange là.
1: J'ai gardé mon accent parisien quand même. Ouais. Non, ça, il n'y a pas de problème.
0: Vous êtes quand même un parigot alors.
1: Ah ouais, je suis même né dans Paris, ce qui est très rare.
0: Intramuros.
1: Ouais, parce que la plupart des gens naissent dans les hôpitaux, et les hôpitaux, ils sont sur la petite couronne. Donc c'est un peu rare les gens qui naissent vraiment dans Paris. Moi, je suis né rue Blomet, au pied de la Tour Eiffel.
0: Rue Blomet, ça me rappelle

0: Et évidemment, le Sega mauricien, bah, tout ça c'est un peu lié sans qu'on l'ait vraiment remarqué, mais en fait la matrice est la même. La musique c'est aussi un moyen de se libérer, de jubiler avec trois fois rien, quoi, avec sa voix.
1: Et alors quand vous avez rencontré votre future épouse mauricienne et que vous avez décidé de continuer votre vie ensemble, il était clair que vous n'alliez pas la faire monter dans un avion et vivre ensemble à Paris, mais plutôt vous...
0: alliez...
1: Non, pas du tout, vous avez vécu en France.
0: Elle est restée 17 ans à Paris. Hein.
1: Ah, donc elle a vécu en France aussi.
0: Ouais, elle a vécu en France 17 ans quand même. Ouais. Donc j'ai vécu plus longtemps à Maurice maintenant, on n'est pas venu comme
1: elle,
0: ça.
1: Elle avait envie de revenir?
0: Elle ne pensait qu'à ça, elle.
1: Ah, elle ne pensait qu'à ça.
0: Ouais, ouais. René Depestre, un ami haïtien, qui est un grand auteur, il m'avait dit comme ça, ta femme, en fait, j'en ai connu plein comme ça à Paris, c'est des gens qui n'ont jamais défait leur valise dans leur tête. Dans la tête, elle est prête. Et c'était vraiment bien vu parce que c'était ça.
1: Et donc, quand vous avez pu partir aussi...
0: ma valise, elle n'était pas faite, mais...
1: Mais non, ça n'a pas été trop difficile à faire.
0: Je suis toujours long pour faire les valises, moi. Je fais toujours...
1: Donc, il a fallu 17 ans pour faire la valise.
0: Voilà.
1: Et vous êtes vraiment, on peut dire ça, Emmanuel, vraiment passionné pour l'île Maurice et son histoire.
0: C'est un pays que j'adore. Bon, c'est pas très difficile non plus pour un Français, hein, parce qu'il y a quand même beaucoup de francophones ici, la francophonie est assez présente. Je parle créole, donc c'est pas très compliqué, quoi. C'est pas une légende de dire que le pays est accueillant. C'est vraiment un pays accueillant.

0: Qu'est-ce qui vous intéresse surtout dans l'histoire mauricienne?
1: Ce qui m'a passionné, et c'était un peu d'ailleurs tout le centre de mon activité au musée, c'est qu'en fait, à Maurice, j'ai rencontré la plupart des anciens et des gens de culture mauricienne. Ils font beaucoup avec très peu, ce qui n'est pas le cas. En France, c'est beaucoup plus difficile. Par exemple, notre langue française est très, très compliquée, alors qu'eux, ils n'avaient rien et ils ont créé une langue. Et quand on analyse cette langue, elle est d'une simplicité extraordinaire, ce qui ne veut pas dire que le simple n'est pas l'ennemi du complexe. Donc c'est une langue simple et complexe à la fois, c'est-à-dire qu'il rend compte de toute la complexité avec simplicité. Et ça, c'est chapeau, quoi. C'est comme la cuisine aussi, avec très peu, ils font beaucoup. Ça me fascine beaucoup dans la culture mauricienne, qu'avec très peu, on sait faire beaucoup ici.
0: Avec très peu, il y a vraiment une richesse.
1: Ah ouais, ouais. Moi, c'est ce que je crois. C'est tout un savoir-faire. On découvre que des trucs qu'on appellerait des mauvaises herbes en France peuvent servir vraiment de condiments, de goût, quoi. Et apportent quelque chose d'essentiel, quoi. À la fois des vitamines, la fibre, tout ce qu'on veut, les sels minéraux, tout ce qu'on veut, quoi.
0: Et dans les personnalités de l'histoire de l'île Maurice, il y en a sur lesquelles vous avez eu envie d'en apprendre davantage?
1: Ah ouais, bien sûr. Bah surtout, je dois dire Brown Séquard, parce que...
0: Alors, qui est-il?
1: Alors, Brown Séquard, c'est un immense savant... Il a sa rue à Paris, hein. C'est le seul Mauricien qui a un nom de rue à Paris. La rue Brown Séquard, donc je crois que c'est dans le 14e.
0: Donc Brown Séquard, c'est son nom?
1: Ouais, Charles-Édouard Brown Séquard. Voilà. Son père était américain et sa mère d'origine française. Mais il était né à Maurice. Charles-Édouard Brown Séquard, en résumé, c'est un Mauricien à qui on doit deux branches de la médecine à lui tout seul. Et je ne crois pas qu'il y en ait eu d'autres auparavant. Un docteur ou un scientifique à qui on puisse dire, voilà, on lui doit deux branches de la médecine. C'est un truc énorme. Et lui, on lui doit la neurologie avec Broca. C'est pas seulement des études comportementales, hein, comme il y avait à son époque. Non, lui, il est rentré dans le cerveau. Il a vraiment étudié les différentes parties du cerveau, etc. Enfin, émis des théories. Et aussi le commencement de l'endocrinologie. Puisqu'avant lui, bah, on ne savait pas qu'il y avait tout simplement, en dehors des muscles, des nerfs, des os, etc., de tous ces réseaux qu'il y avait là, on ignorait qu'il y avait un réseau supplémentaire qui était les hormones. Et c'est lui qui a découvert la première hormone, il ne l'a pas nommée, mais il a compris que c'était une hormone, l'adrénaline.

On est ici donc devant votre musée, le Blue Penny Museum. À quelques centaines de mètres d'ici, il y a ce musée de l'esclavage. Ouais. Ça aussi, c'est une page de l'histoire qui,

0: vous a intéressé, sur laquelle vous avez lu
1: Bah ouais,
0: beaucoup?
1: parce que bah, tout ce que je viens de raconter là, c'est un monde qui est issu de l'esclavage. Hein, donc même Brown Séquard qui avait des ancêtres qui n'étaient pas blancs, hein, uniquement. Donc on est tous à Maurice dans un univers qui plonge ses racines aussi dans l'esclavage, mais qui aussi tout autant prend ses racines aussi dans la libération de l'esclavage. Ça explique un peu toute notre culture. À la fois de ne pas perdre tout ce qui s'est passé quand même, et puis en même temps de ne pas oublier qu'on en est sorti. Même si il y a encore des gens qui sont dans d'autres esclavages aujourd'hui, bien sûr.
0: Ça peut être encore un sujet un peu tabou à Maurice?
1: Alors là, je serais bien naïf de vous dire non. Bien sûr que c'est un sujet tabou. Mais en même temps, bon, justement, là, c'est la période du 1er février en ce moment.
0: On a commémoré,
1: Ouais, voilà.
0: quand
1: Mais il
0: même,
1: faudrait
0: commémoré
1: qu'on en
0: le
1: parle.
0: 190e anniversaire de l'abolition.
1: C'est vrai que c'est un peu trop tabou parce que, tout simplement parce que les gens ont tendance à voir dans l'esclavage et à le relier à leurs origines propres. Tant qu'on ne décollera pas de ça, ben, on ne sera pas tous derrière cette appropriation nécessaire.
0: Oui, et puis je ne sais pas comment le vivent les descendants. Il y a des familles qui savent très bien qu'ils sont descendants des esclavagistes aussi à Maurice, peut-être les grandes familles qui sont peut-être encore les grandes familles qui ont le pouvoir sur l'île.
1: Ouais, mais en même temps, si vous êtes démographe, vous verrez que ce qui nous sépare de 1835, c'est minimum 7 générations.
0: Oui, bien sûr, bien
1: Alors, si
0: évidemment.
1: vous comptez, ça fait la vôtre, hein, la deuxième génération, ça fait deux personnes, vos parents, puis 4, 8, 16, 32, 64. C'est-à-dire, j'ai 64 ascendants en 1835. Ma fille en a le double, 128, et mes petites filles qui viennent de naître en ont 256. On ne peut pas réfléchir avec ses propres présupposés sur ses ascendants. Parce que moi, sur mes 64, bah, je pense qu'il y a un saint, et puis il y a la dernière des crapules aussi, quoi. Donc,
0: Probablement, enfin,
1: il doit y avoir les deux, quoi,
0: oui.
1: comme pour tout le monde. À partir de ce moment-là, vous prenez un certain recul par rapport à la notion de passé, pour considérer que le passé, c'est pas à supporter sur vos épaules à vous, quoi. C'est des épaules collectives. Dès cet instant-là, on peut en parler librement, je pense. Mais bon, c'est pas encore mûr avant, oui, ça c'est clair.

0: Terminons ce sixième Suivez le Guide à Maurice avec Emmanuel Richon, toujours devant le musée qu'il a fondé, le Blue Penny Museum de Port-Louis.
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0: Maurice, on associe aussi Maurice, Paul et Virginie. Vous avez lu Paul et Virginie?
1: Ouais, j'ai lu Paul et Virginie, j'ai lu Voyage et l'île de France, et j'ai lu, ouais, bien sûr, ça fait partie des classiques. Mais quand même, je dois dire, alors là, pour faire déception avec mes compatriotes mauriciens, quand je suis arrivé ici, j'étais étonné par le succès de Paul et Virginie, localement, alors que honnêtement, je pense que vous ne me contredirez pas, Paul et Virginie, en France, on regarde ça, bon, c'est pas Balzac, quoi, c'est pas Baudelaire.
0: De ma génération, et on est à peu près de la même génération, Paul et Virginie, ça me parle à travers une chanson de Jean-Jacques Debout. Hein. Ouais. Pour un jour, une nuit, redeviens Virginie. Voilà.
1: Effectivement, c'est... à ce moment-là, on est loin des classiques.
0: Je crois.
1: Ouais. Non, il faut reconnaître que c'est intéressant. Par exemple, Paul et Virginie, en fait, moi, je le vois d'un point de vue beaucoup plus intéressant, en ce sens que c'est une histoire d'inceste, en fait. Ce sont deux enfants qui, rappelons-le, sont élevés en tant que frères et sœurs, puisque les deux mamans disent qu'elles s'échangeaient les seins, c'est-à-dire qu'elles donnaient le lait à leur enfant comme à l'autre, de la même façon. Donc ils sont frères et sœurs de lait, on appelle ça. Et donc, dès cet instant-là, si vous connaissez depuis Freud et Lévi-Strauss, bah, vous vous dites que de toute façon, ça finira mal, puisqu'ils ne peuvent pas se marier. Aux yeux de la société, c'est impossible qu'ils se marient maintenant, puisqu'ils sont frères et sœurs. Et donc, de ce point de vue-là, ça devient beaucoup plus intéressant. Parce que là, vous vous dites, en fait, c'est une infraction aux codes sociaux universels, puisque Lévi-Strauss a dit que c'était universel. Ça ne peut que mal finir, mais du coup, c'est intéressant, quoi. Ça veut dire peut-être qu'aussi, l'idée du mariage qui est dans le livre de Lévi-Strauss parle aussi d'une endogamie fondamentale, c'est-à-dire se marier dans la même famille. Alors, il y a des impossibilités, normalement. Et donc, à Maurice, peut-être que le message est plus intéressant qu'on ne pense. Il y a beaucoup d'endogamie à Maurice.
0: Donc, il y avait un vrai rôle pédagogique, finalement, peut-être. Enfin, en même temps qu'il disait...
1: Il faut se placer au niveau de l'inconscient pour bien apprécier l'œuvre de Paul et Virginie. Et à ce moment-là, on voit qu'il y a peut-être une richesse qu'on ne soupçonnait pas, puisqu'il est en train de parler de quelque chose de beaucoup plus universel qu'on ne pense.
0: À lire ou à relire. Voilà. Et j'ignorais totalement l'origine réelle, ce qui a inspiré apparemment donc, à Bernardin de Saint-Pierre...
1: Le
0: naufrage du Saint-Gérant.
1: Oui, qui lui est bien réel.
0: Bien réel, avec la Virginie, dont le prénom n'était pas Virginie.
1: On a même retrouvé, dans le musée, on expose, il y a une bague qui a été retrouvée sur le navire du Saint-Gérant. C'est un peu plus vrai que vrai. Finalement, l'histoire romancée, comme toujours, est en deçà de la réalité, quoi, finalement. Enfin, il y a eu effectivement des morts.
0: Des morts, et puis de cette jeune femme.
1: Justement, c'est là où ça dérape, parce qu'on s'est beaucoup plus focalisé sur les morts, genre Virginie. Mais il ne faut pas oublier qu'il y avait beaucoup d'esclaves à bord.
0: Aussi.
1: Et qui sont morts à fond de cale sans avoir pu retirer même leur fer. Ouais. Parce que Virginie, finalement, elle est morte d'une façon un peu, j'allais dire idiote, puisqu'elle a refusé de se débarrasser de ses vêtements pour sauter à l'eau, par pruderie. Donc c'est un peu stupide, quoi.
0: Sinon, elle aurait survécu. On peut penser qu'elle aurait survécu.
1: C'est ce que sous-entend un peu le texte, quoi. Oui, donc,
0: ses vêtements, finalement, l'ont plombé.
1: C'est bizarre, quand même. Alors que les esclaves qui étaient en bas, eux, ils ne pouvaient pas retirer leur chaîne. Hein. Et ça, on en parle moins dans le livre, vous voyez.
0: Ouais.
1: Alors qu'ils ont bien existé.

0: fin de ce 6e Suivez le Guide à l'île Maurice. Grand merci Tatiana, Sabrina et Amy au domaine de Bois Chéri. Emmanuel Richon devant le Blue Penny Museum. Un immense merci Jocelyn Quoc et Ron Johans Boiro, auxquels cette série mauricienne doit tout. Merci Sabrina Domingue, en charge de la communication et des événements pour le groupe Saint-Aubin. Et merci Christelle et Jenila pour le prêt de vos voix.
1: Mais de rien, avec plaisir.
0: Un guide conseillé, le petit futé Maurice et Rodrigue. Réalisation Roman Feocchio. Les sites il-maurice.fr, Blue Penny Museum et groupe-saintaubin.com.
1: Nous rejoignons bientôt à l'île Maurice.

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2: Lors de la 43e édition du Biltzar des écrivains de Sarre, deux écrivaines ont été honorées, notamment la chercheuse Anne-Marie Lagarde, que Jean-Michel Garat nous présente.
3: Donc Anne-Marie Lagarde a passé son enfance en Haute-Soule dans une famille de bergers-danseurs, écrivaine, chercheuse, anthropologue et grande voix féministe de la culture basque. Elle fait partie de ces personnes qui ont profondément transformé notre manière de penser la société basque traditionnelle. Son œuvre, patiemment construite entre recherche, littérature et transmission, a ouvert un champ d'études essentiel, celui du matriarcat basque et de l'égalité structurelle entre femmes et hommes dans notre longue histoire. Spécialiste également de mythologie basque et férue de psychanalyse. Docteur en études basques, elle a consacré de nombreux travaux à l'anthropologie du monde ancien basque, le droit d'héritage, la maison, la langue, la mythologie, le rôle des femmes, la transmission. En s'appuyant sur la recherche juridique, l'ethnologie et la linguistique et l'histoire, elle a démontré que la société agro-pastorale basque reposait durant des siècles sur une symétrie des genres et sur une égalité entre générations, particulièrement visible dans la maison basque. La langue est la croyance ancienne de la terre-mère et la figure de Marie. Capes de lettres modernes, licence de psychologie et maîtrise en psychologie sociale. Son ouvrage récent sur le matriarcat basque, écrit pendant les confinements, montre que le matriarcat n'était pas une domination des femmes, mais un mode d'organisation où le centre symbolique et social de la communauté ne repose pas sur le pouvoir d'un genre sur l'autre, mais sur une organisation égalitaire. Héritée d'une vision du monde profondément ancrée dans notre histoire, en rappelant cela aujourd'hui, elle restitue à la culture basque une part de son héritage oublié, effacé et mal interprété. Nous aurons une pensée pour Maïté Lafourcade, qui vous a aidé dans vos études. Anne-Marie Lagarde ne se contente pas d'étudier, elle transmet. Depuis des années, ses conférences, ses articles, ses interventions et ses ouvrages permettent d'élargir notre compréhension de ce que signifie être basque, dans une culture façonnée par la parole des femmes, les maisons, les mythes, les langues et la continuité de la mémoire collective. Nous souhaitons, à travers ce prix, reconnaître la valeur exceptionnelle de sa contribution scientifique, mais aussi la profondeur humaine et politique de son travail. Rendre visible l'histoire longue des femmes, montrer les logiques égalitaires de nos sociétés anciennes et rappeler que la culture basque s'est construite sur le partage, l'équilibre et la circulation du savoir. Quelques mots de sa bibliographie. Les Basques, société traditionnelle et symétrique, et symétrie des sexes, pardon, le matriarcat basque, Grand-mère Soleil et un autre roman, Le chemin de Maya, et de nombreux articles majeurs en anthropologie, linguistique et histoire des études basques au bulletin du musée basque, Oussao, Machandele, Center for Basque Studies à Renon, aux États-Unis, et également la rue AU, une revue soutine malheureusement disparue. Le Biltzar tient à remercier pour tout ce qu'elle a apporté à la connaissance de notre culture et pour la manière dont elle a ouvert des chemins nouveaux entre recherche, transmission et création.
2: Et ensuite, Anne-Marie Lagarde a souligné en basque ce que représentait ce prix, en présentant également sa famille de Souletin et notamment en faisant référence à Maïté Lafourcade.
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1: Pour les nouvelles de la paroisse Saint-Pierre de l'Océan à Saint-Jean-de-Luz, nous retrouvons Evelyne Renoux. Bonjour Evelyne.
2: Bonjour Mickaël. Alors, je vais procéder chronologiquement à partir de maintenant jusqu'à pour baliser les événements de la paroisse jusqu'à la fin de l'été. Alors, je vais commencer par le dimanche 7 juin, c'est la fête Dieu, qu'on appelait d'ailleurs autrefois la fête du corps et du sang du Christ, ou Bechtaberi. Ce jour-là, la messe commence plutôt à 10h. Ce sera aussi la première communion des jeunes enfants. Donc, après la messe, ils entreront dans la procession traditionnelle de la fête Dieu dans les rues de Saint-Jean. La paroisse solennise tout particulièrement cette fête, hein, avec la procession dans les rues, l'adoration du Saint-Sacrement et devant les trois reposoirs dressés et décorés dans les rues. Les commerçants, eux, sollicités, décorent leurs fenêtres avec bouquets, draps brodés, piquets de fleurs. Voilà. Donc c'est un grand événement. Et je rappelle en quelques mots cette tradition à laquelle les Lusiens sont très attachés, parce que cette fête de printemps, lors de cette fête de printemps, à partir du XVIIe siècle, les hommes pêcheurs étaient en mer. Aussi, ne pouvaient-ils pas participer à cette manifestation? Donc, grâce à une dérogation de Rome, il a été permis d'organiser une seconde fête Dieu l'hiver, que vous connaissez, qui est devenue la fête de l'Épiphanie, avec également une procession à laquelle les familles au complet pouvaient assister. Voilà. Chronologiquement aussi, le 8 juin, la paroisse accueillera à l'église Saint-Jean-Baptiste les reliques des saints Louis et Zélie Martin, les parents de Sainte-Thérèse de l'Enfant Jésus. Le 11 juin, la formation permanente pour adultes termine ses rencontres mensuelles autour du Père Saint-Luc, dont le thème est cette année en parcourant l'évangile de Saint-Jean. Donc le 11 juin à 18h, dans les locaux paroissiaux de Notre-Dame de la Paix. À l'attention maintenant des jeunes et de leurs familles, le vendredi 12 juin, il y aura un laser game proposé aux collégiens des 4e et 3e et des lycéens. Le rendez-vous aura lieu à 18h au quartier du Lac, salle des catéchismes, et la fin de la sortie se situera vers 22h. Voilà, il faut prévoir 5€ pour cette sortie. La confirmation des jeunes de toute la paroisse, ça concerne les trois relais, c'est-à-dire Saint-Jean, Cibourg et Urugne. Cette confirmation aura lieu le samedi 13 juin à 16h30. À l'église Saint-Jean-Baptiste. Puis nous passons à la fête de la Saint-Jean qui aura lieu les samedis 20 et 21 juin cette année. La paroisse et la ville fêtent ensemble leur saint patron, Saint-Jean-Baptiste, dont la fête tombe, elle, plus tard le 24 juin. La cérémonie d'ouverture, elle, a lieu le vendredi soir sur la place Louis XIV, présidée par le maire. Puis les feux traditionnels de la Saint-Jean se déroulent le samedi, toujours à 22h, donc samedi 20, sur le parvis de l'église, avec des danses traditionnelles, feux païens, qui suivra ensuite allumé place Louis XIV. Et la messe solennelle, elle, a lieu le dimanche 21 juin à 10h, avec la participation des danseurs de Béguir Aléac, qui dansent entre autres l'Aurechkou, cette danse de bienvenue et d'hommage en présence du clergé et des autorités municipales. Voilà, à partir du 10 juillet et jusqu'à la fin août, tous les jours, du lundi au vendredi, on propose une visite de l'église gratuite à 17h, pendant à peu près trois quarts d'heure, avec proposition d'échange avec le présentateur. Donc à partir du 10 juillet. La paroisse propose aussi des vacances spirituelles au sanctuaire de Buglose dans les Landes, du dimanche 12 au jeudi 16 juillet. Alors seul ou en famille, pour un ou plusieurs jours, ou la totalité de la proposition. Alors, c'est aussi une proposition ou qu'en sous-tente ou en chambre. avec marche, détente, vie fraternelle, enseignement, messe, chapelet, bon, et veillée récréative aussi. Les adultes ont 15 euros à payer par an par personne, les enfants de plus de 14 ans 8 euros, etc. etc. Donc, ces vacances seront aussi accompagnées par l'abbé François de Mesmé. Pour s'y inscrire, eh bien, vous pouvez vous renseigner au secrétariat de la paroisse au 05 59 26 08 81 ou bien sur par mail pelerinage.spo@gmail.com. Nous passons ensuite à la procession mariale du 15 août. Bon nombre de paroisses au Pays Basque sont consacrées à l'Assomption de la Vierge Marie. C'est l'Assomption le 15 août. Depuis Louis XIII, le royaume de France est placé sous la protection de Marie, mère de Jésus. Et désormais, en l'honneur de la Vierge Marie et de la France, des processions ont lieu dans tout le pays le 15 août. Je ne sais pas si cette tradition persiste partout, mais enfin chez nous, elle est très vivante. Et le soir du 15 août, après les messes solennelles de la journée, c'est toute la ville qui accompagne la Vierge illuminée du fronton municipal à l'église en récitant des prières méditées du chapelet. Et la procession au flambeau traverse donc la ville et rejoindra ensuite l'église. Je vous donne rendez-vous donc pour cette fête solennelle à Saint-Jean-de-Luz le 15 août. La messe, elles auront lieu, les messes, dans la journée, mais c'est le soir à partir de 21h au fronton municipal. Un événement aussi de l'été, c'est la kermesse paroissiale, les 22 et 23 août, du samedi à peu près 15h au dimanche soir. Donc il y a des animations, des stands, apéritifs, des repas tapas à midi et de vrais repas le soir. Surtout, ne manquez pas cette rencontre fraternelle et très amicale, les 22 et 23 août. Pour terminer, eh bien, je vous invite à lire la première encyclique du pape, qui vient de sortir du pape Léon XIV, Magnifica Humanitas, Magnifique Humanité, qui aborde les enjeux des innovations technologiques pour rendre notre monde plus habitable dans l'avenir. Alors, merci au pape de nous mettre un peu sur, nous conseiller, disons, dans cet avenir. Alors, chers amis auditeurs, eh bien, cet enregistrement sera le dernier de l'année scolaire. Je vous retrouverai à la rentrée de septembre. Entre-temps, l'été sera passé avec son lot d'animations, des rendez-vous spirituels, familiaux. Alors que le Seigneur vous bénisse et vous garde, et joyeux été.
1: Merci beaucoup Evelyne Renoux pour ces nouvelles de la paroisse Saint-Pierre de l'Océan, et rendez-vous à la rentrée.
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1: 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Pour un parcours allant de Lyon, Ars, par El Monial avec un passage par Rocamadour, une visite de la basilique Notre-Dame de Fourvière à Lyon et une visite de l'abbaye d'Échourgnac en Périgord au retour. Ce pèlerinage sur les pas des premiers martyrs de Gaule représente un coût de 1200 euros. Pour 6 jours et 5 nuits, du lundi 5 au samedi 10 octobre 2026, renseignements et inscriptions au 02 99 30 58 28, 02

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Dieu premier servi, avec les saints Louis et Zélie Martin, prière pour les familles au Carmel de Bayonne, dimanche 31 mai, de 14h30 à 16h30, 2 chemin d'Arancette à Bayonne. 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C'est le thème de la session proposée par le mouvement Sève, lundi 1er juin 2026 à l'abbaye de Belloc, de 9h30 à 16h. Ouverte à tous les chrétiens et autres, amis de Sève et d'ailleurs, cette session nous permettra de réfléchir autour de l'Évangile éclairé par Marguerite Oppenau et ses écrits. Prévoir un pique-nique à mettre en commun ainsi que le transport pour venir. Session proposée par le mouvement Sève, lundi 1er juin à l'abbaye de Belloc, de 9h30 à 16h. Merci de vous annoncer sur mouvementsève64@gmail.com ou Catherine Bougon au 06 19 57 18 48.

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1: À l'occasion du 366e anniversaire du mariage de Louis XIV avec Marie-Thérèse d'Autriche, le conservatoire Maurice Ravel Pays Basque organise un événement exceptionnel le samedi 6 juin à Saint-Jean-de-Luz et à Cibourg. Aux élèves du conservatoire Pays Basque s'associeront les élèves des conservatoires de Bordeaux, Pau et Tarbes, ainsi que les amateurs du chœur de l'orchestre. Ensemble, ils investiront la maison Louis XIV, la salle du conseil de la mairie de Saint-Jean-de-Luz et le kiosque pour proposer une série de concerts de plusieurs petites formations entre 10h et 13h. En soirée, ils se produiront à l'église de Cibourg. Les places pour cette série de concerts samedi 6 juin à Saint-Jean-de-Luz et Cibourg sont limitées et soumises à réservation sur le site cmdt-ravel.fr.
2: 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Après le documentaire Nun Habila Perkain, voici la suite de l'histoire de la pelote dans les villages de Banka, Aldud et Urepel et le territoire du pays de Quin. Comment jouait-on à la pelote dans les pilotages oraux de nos montagnes? Comment peu à peu a-t-on aménagé des places au cœur des villages? La grande époque du jeu de la Shoah, les grands défis entre Urepel, Aldud, Banka et Bastan, l'histoire de Gabriel Martiren de Banka, inventeur de la paleta en Argentine. Ce documentaire vous sera proposé dans plusieurs lieux au Pays Basque au mois de mai et juin. Ustaritz à la salle Lapourdi-Guela, le 4 juin à 19h, et Cambo au cinéma L'Aiglon le 7 juin à 17h30. Documentaire vidéo Perkainen Haritik, dans le sillage de Perkain, par Mikel Eramuspe, en présence du réalisateur. Un documentaire de 55 minutes en langue basque, sous-titré en français.
1: Le chœur Charamela poursuit sa tournée 2026, marquant ses 40 ans d'existence avec un concert mardi 9 juin à Saint-Jean-Pied-de-Port, en l'église Notre-Dame de l'Assomption, à partir de 21h. Son chef de chœur Robert Astagnan ainsi que ses 60 choristes présenteront un programme exceptionnel composé d'une rétrospective des plus beaux chants de son répertoire ainsi que de nouvelles œuvres préparées pour l'occasion. On y entendra notamment une magnifique pièce de son fondateur Javier Bello Portu, mais aussi de très belles œuvres d'auteurs basques, français et étrangers comme Charles Gounod, Piotr Jandjak et Rosu Elberdine. Ce concert du chœur Charamela sera donné mardi 9 juin à partir de 21h en l'église Notre-Dame de l'Assomption de Garassi. Pour clôturer sa saison, l'Orchestre du Pays Basque Iparraldeko Orchestra donnera jeudi 11 juin à 20h à la salle Tanka de Saint-Jean-de-Luz son concert Music on Broadway. Les compositeurs américains ont la science du bonheur, témoins d'une époque où les États-Unis jouissaient d'un pouvoir d'attraction et de fascination sans pareil. Les musiciens de Broadway ont su exprimer en musique un optimisme, une joie et un entrain unique. De George Gershwin à Leroy Anderson, l'orchestre du Pays Basque transportera l'assistance en outre-Atlantique par des énergiques rythmes dansants et d'éclatantes couleurs. Ce concert Music on Broadway, sous la direction de Benjamin Lévy, sera donné jeudi 11 juin, salle Tanka, centre culturel Peyuco du Har à Saint-Jean-de-Luz. Réservation sur le site ospb.eus. Jusqu'au samedi 27 juin, l'artiste plasticien Emmanuel Dosé présente son exposition « Chemin aimant, réflexion sur le cheminement » à l'espace culturel Bidéac de Saint-Palais. Cette exposition propose aux visiteurs une traversée personnelle entre images et pensées où chacun est invité à reconnaître ses propres chemins dans cette cartographie sensible, accessible à tous. Cette exposition séduira aussi bien les amateurs d'art que les visiteurs curieux. Elle offre une expérience immersive entre réflexion et émotion dans un lieu culturel incontournable de Saint-Palais. Cette exposition « Chemin aimant, réflexion sur le cheminement » de l'artiste Emmanuel Dosé accueille le public à l'espace culturel Bidéac de Saint-Palais. Du lundi au samedi de 10h à midi et de 14h à 18h jusqu'au samedi 27 juin. Dimanche 7 juin, l'association des parents d'élèves de l'école et du collège Etchecopar de Saint-Palais organise à Aissiritz un grand vide-grenier. Cette journée permettra de venir chiner, dénicher de bonnes affaires et passer un moment convivial en famille ou entre amis. Boissons, gâteaux faits maison, étalons prévus sur place, ce vide-grenier au profit de l'école et du collège Etchecopar de Saint-Palais aura lieu dimanche 7 juin de 8h30 à 17h, salle Shilokan à Aissiritz. À l'occasion d'un concert au profit du Nibasque, les chœurs Cantali Lagunac et Chimichama uniront leurs forces dimanche 31 mai à 17h en l'abbaye de Laonce. L'association Le Nibasque a pour objet toute œuvre d'éducation et d'accompagnement d'enfants, d'adolescents et de jeunes adultes dont les capacités et les difficultés nécessitent une offre de services adaptée et de soutenir leur famille. Ce concert avec les chœurs Cantali Lagunac et Chimichama sera donné dimanche 31 mai à 17h en l'abbaye de Laonce.

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1: Bonjour chers amis de Radio Lapourdi, voici un aperçu de ce que nous propose notre télévision catholique cette semaine. Notre concert hebdomadaire de musique sacrée nous offre le Requiem allemand de Johannes Brahms, samedi à 21h40. Dimanche, à 20h35, Régis Burnet explore avec ses invités les rapports entre notre santé et notre spiritualité. Lundi, à la même heure, un documentaire nous proposera de découvrir le travail viticole des moines et des moniales en relation avec les rituels de l'Eucharistie. Mardi, c'est un débat littéraire, mais aussi de société, qui essaiera de nous faire comprendre pourquoi l'œuvre de Shakespeare traverse aussi bien les siècles. Ce sera à 20h35. Et après ce débat, à 21h40, nous sera proposé un documentaire sur le père René Giraudet, qui, en 1942, choisit de rejoindre en Allemagne les travailleurs du STO. Et cette décision le conduira au sacrifice suprême. Mercredi, nous sommes invités à partir de 19h25 à participer en la cathédrale Notre-Dame de Paris à la veillée de prière pour la vie organisée par les évêques d'Île-de-France. Et dans la continuité de cette veillée pour la vie, nous irons à 21h40 avec un documentaire à la rencontre d'une directrice d'un petit EHPAD qui mène un combat acharné pour rendre son établissement plus humain. 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Enfin, vendredi, à 20h35, la soirée de la rédaction de KTO sera consacrée au scoutisme catholique qui touche aujourd'hui 160 000 jeunes en France et dont le succès ne se dément pas. 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Bonne semaine à chacun d'entre vous.
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4: Jean-Luc Mouesca, bonjour à vous. Vous êtes le directeur de l'école Sainte-Marie de Biarritz, sur laquelle nous faisons un projecteur aujourd'hui. Alors, est-ce que vous pouvez déjà nous présenter cet établissement qui a été créé, d'après ce que je vois, il y a plus de 170 ans par le père Sestac?
5: Oui, voilà. Donc, notre école, qui se dénomme École Sainte-Marie Maria Scheindoa Escola, c'est important la double détermination, puisque c'est une école qui est bilingue depuis un certain nombre d'années. École bilingue, basque et français. Donc, bien entendu, c'est une école qui a fêté il y a 4 ans, les 170 ans d'existence. À l'époque, c'était donc le père Sestac qui avait installé une communauté donc de 4 servantes de Marie ici, et petit à petit c'est devenu un établissement qui était un ouvroir, et puis ensuite on a fait un cours ménager, et puis après c'était bien entendu dédié aux filles, exclusivement aux filles, et petit à petit les garçons ont été intégrés à partir de 1981 où on a eu le contrat d'association. Voilà. Les élèves qui cherchaient l'enseignement catholique à Biarritz avaient le choix. Les filles, c'était Sainte-Marie, et les garçons, c'était l'école des frères qui s'appelle toujours le Collège Immaculée Conception.
4: Donc
5: notre école, oui.
4: Deux écoles pour garçons-filles, puis maintenant vous êtes mixte.
5: Voilà, nous. À ce jour, on est autour de 212 élèves qui viennent de la maternelle jusqu'au CM2.
4: Et avec des niveaux des niveaux doubles ou mélangés?
5: Oui, double. Souvent, nous avons des niveaux doubles en maternelle. On privilégie souvent les groupes de niveau, de manière à ce qu'il y ait une émulation entre les plus âgés et les plus jeunes. C'est ce que l'on fait autant dans la filière monolingue que la filière bilingue, qu'on appelle, nous ici, la filière immersive en Eskola, en langue basque.
4: Alors justement, c'est immersive, c'est-à-dire qu'ils ont tous les cours en basque?
5: Voilà, ça fait partie de nos spécificités. On a ouvert il y a bientôt 3 ans. La filière immersive. Alors, c'est évident qu'une ville comme Biarritz est pas très bascophone, et c'est un énorme pari que l'on a lancé avec les enseignants, soutenus par l'appel et puis l'OGEC, et surtout la direction CESEN qui a fait en sorte de nous soutenir pour qu'on puisse démarrer avec un petit groupe d'élèves. Et finalement, le petit groupe d'entrée, on s'est retrouvé avec 23 élèves qui ont voulu démarrer en basque. Et donc maintenant, les petits, moyennes, grandes sections qui reçoivent un enseignement exclusivement en basque, en maternelle.
4: Voilà. Et vous avez aussi des classes en bilingue ou c'est voilà. Seulement...
5: Et à partir du CP, on bascule dans le système bilingue. Deux jours en basque, deux jours en français. Le bilinguisme chez nous, il existe depuis bientôt 25 ans. Ça fait partie vraiment d'une identité forte, d'où la double dénomination aussi que l'on a voulu pour notre établissement. C'est un établissement qui a des enseignants qui enseignent en basque, mais c'est pas que cela. On a des adultes qui ont fait le parti d'apprendre la langue basque. On a des enseignants qui sont en formation pour entretenir un environnement bascophone dans l'établissement. Les personnels OGEC, donc, c'est-à-dire les personnels droit privé aussi, se sont formés pour certains, ce qui fait qu'on arrive à créer des moments importants où les enfants n'entendent pas la langue basque seulement dans la classe. Mmh. Et ça, c'est pour nous, c'est quelque chose d'important pour pas qu'ils associent la langue basque à la langue de la classe, donc à la langue du boulot, quoi. Et pour ce faire, nous participons à énormément d'animations qui sont faites en lien avec la mairie de Biarritz, que ce soit Lorenzello, Santa Agathe, Corica aussi. Enfin, vous voyez, tous ces moments, on essaye de rythmer l'année scolaire par des temps forts avec des moments forts justement qui parlent où on peut utiliser la langue basque.
4: Mmh. Et puis la culture aussi, et donc du coup ceux qui sont en français ont aussi l'occasion de participer à ces événements basques.
5: Voilà. Nous, le parti pris de l'école, c'est que c'est une école bilingue, mais ça veut dire que c'est pas une école où on parle en français, où il y a un petit noyau de bascophones. Non, ils sont totalement intégrés. Et chaque fois qu'on propose une activité culturelle, danse, chant, même des cours de mouche, toutes ces activités qui sont liées à la culture basque, on fait en sorte que tout le monde soit associé, du plus petit au plus grand. Et j'ajoute que c'est dans notre identité, la langue basque est très importante aussi sur le plan pastoral. Clairement, quand on propose nos célébrations, que l'on fait à peu près normalement 4 fois par an, chez nous, les élèves apprennent systématiquement des chants en basque. Ils apprennent aussi le goulé aïta, bien sûr. Ils apprennent le signe de croix en basque. Je pars du principe que ça fait partie de notre identité d'école catholique, et donc qui est attachée à une liturgie en basque. Et ça ne pose de problème à personne. Tout le monde a intégré depuis très longtemps que nos célébrations, les intentions se font souvent en basque et en français, les chants, et voilà. Et tout le monde est content, et on se dit que la chance qu'ils ont d'avoir appris la langue basque et des prières ici en langue basque, c'est une vraie porte ouverte pour aller, quand ils vont se retrouver en célébration au Pays basque intérieur, ou bien qu'ils vont aller en Pays basque sud, Voilà. Pour nous, c'est ça fait partie du package, voilà.
4: Oui, et qui voit que la langue basque et la religion ont historiquement toujours été liées et qu'elles continuent de l'être d'ailleurs. Et c'est pas seulement, comme vous le disiez, c'est pas seulement en classe qu'on parle basque.
5: Voilà, exactement. Et alors, pour si je dois continuer sur le plan pastoral, notre école est très attachée à la figure du Père Sestac. Alors, le Père Sestac, il est mort et enterré au refuge, donc à
4: Anglette,
5: 5-6 kilomètres de chez nous. Et on se fait un devoir toutes les 2-3 années d'aller avec nos élèves visiter le lieu. Si les gens qui écoutent ne savent pas encore comment est le site du refuge, c'est un lieu fantastique pour découvrir énormément de choses sur la vie du Père Sestac, mais pas que sur son œuvre, tout ce qu'il a fait autour de l'agriculture, des jeunes filles. Voilà, pour nous, c'est toujours très rafraîchissant pour les élèves et les enseignants d'aller là-bas parce qu'ils découvrent vraiment le lieu d'origine de la congrégation. Et moi, j'aime bien y aller là-bas pour qu'ils sachent que si notre école existe, c'est bien qu'à un moment donné, il y a un homme qui a eu des intuitions éducatives et spirituelles qui se perpétuent encore tant d'années après, quoi.
4: Mmh. Donc, le Père Sestac est bien présent sur votre école Sainte-Marie de Biarritz. Alors, dans les autres projets que vous avez, donc concernant votre projet éducatif et puis aussi les projets sportifs, je crois, qu'il y a dans votre école, vous m'avez parlé aussi de 10 jours sans écran. C'est un projet que vous portez?
5: Oui. Alors, depuis maintenant 3 années, notre école participe au défi 10 jours sans écran qui se déroule du 19 mai au 28 mai. Tous les élèves, toutes les familles sont concernées parce que ça ne peut pas se faire sans l'adhésion des enfants. Le principe, c'est que on s'engage au travers d'un carnet qui est distribué à chaque enfant à ne pas utiliser les écrans de loisirs pendant ces 10 jours. Chaque soir, les enfants doivent à la maison avec leurs parents cocher des cases. J'ai une croix si je n'ai pas vu le matin, le midi, le soir. Et à la fin de la journée ou le lendemain matin, on récolte tous les nombres de points ramassés par les enfants et ensuite on fait nos classes, plus toutes les classes. Et tout ça est mis dans un pot commun, dans un immense compteur qu'on a installé au deuxième étage de l'école. Et les enfants voient jour après jour un compteur s'améliorer pour arriver à un score qui est l'année dernière qui était à 11 503 points. C'est-à-dire, ça veut dire que sur les 210 élèves, on est à 98% des élèves qui participent, et les familles et les personnels. Et c'est quelque chose qui est absolument unique et que je souhaite à toutes les familles de connaître, parce que on s'est rendu compte que les propositions qui sont faites en dehors de l'école par des associations, par les parents par exemple, qui trouvent le temps de faire autre chose que regarder la télé ou leur smartphone ou leur tablette, eh bien les enfants sont transformés au moins le temps de 10 journées dans leur vie, dans leur année.
4: Donc c'est un projet qui fonctionne et les familles vous suivent dedans.
5: Oui. Nous, alors, elles nous suivent d'autant plus que l'initiateur de ce mouvement, de ce défi, est un enseignant de notre école. Il s'appelle Eneko Jora Juria et c'est vraiment la cheville ouvrière de ce dispositif qui touche à peu près 400 ou 600 000 élèves à travers.
4: Dans toute la France.
5: Oui, la France et au-delà, puisque on a des élèves en Afrique et il y a aussi des classes qui sont au Québec. Voilà, c'est quelque chose qui rayonne très très très largement, qui a beaucoup de succès et qui permet dans une école comme la nôtre aussi de créer une dynamique pas seulement pour une classe, mais par cycle et même par une école. Et en même temps, on entraîne les parents qui jouent le jeu. Voilà. Parce que souvent, les freins viennent souvent des parents pour ce genre de défis, parce que eux, ils sont quand même.
4: Ils ont du mal à montrer l'exemple.
5: Ils ont du mal à. Ils le disent, ils le reconnaissent. Mmh. Qu'à la fin, quand on fait un bilan avec eux, ils disent pour nous, le plus dur, c'est de jouer le jeu avec nos enfants. Voilà. Mmh. Donc, les 10 jours sans écran, pour nous, c'est quelque chose d'absolument important. Ça fait partie de notre identité depuis quelques années. Notre école aussi, elle a une autre identité, c'est qu'elle est très, entre guillemets, très internationale. Biarritz est connu pour être un lieu où il y a du surf, il y a du rugby qui font venir des joueurs d'un petit peu partout dans le monde. Et je trouve que depuis quelques années, depuis les années Covid, on a un flux important de d'anglophones qui viennent de Nouvelle-Zélande, Irlande, Australie, États-Unis, Angleterre. Et le bouche à oreille fait que ils ont le sentiment d'être accueillis chez nous. Différemment. Sans qu'on ait une particularité, sans qu'on ait des professeurs de langues étrangères, mais il y a quelque chose qui fait que ils sont bien ici. Pour nos enseignants, c'est souvent complexe puisqu'il faut, on a souvent affaire à des élèves totalement allophones, donc qui ne maîtrisent pas la langue française. Et c'est un travail pédagogique qu'il faut remettre sur l'ouvrage chaque année. Voilà.
4: Et c'est toujours une richesse. Merci beaucoup Jean-Luc Mouesca de nous avoir présenté votre école Sainte-Marie de Biarritz. Un dernier mot peut-être, des projets pour les années qui viennent?
5: Non, pour les années qui viennent, pour nous, c'est il est évident que cet établissement il est ancien, donc il faut dire que l'école va être amenée à être rénovée par la volonté de la congrégation des Servantes de Marie, et que je remercie ici bien entendu. Hein, elles ont décidé de faire un effort financier majeur pour que l'école reste à l'école à Biarritz, ancrée à l'intérieur de la commune, et que on puisse ainsi perpétuer tout le travail qui est fait au niveau de la langue basque, du français, et puis de l'ouverture au monde par tous ces enfants qui sont à l'étranger. C'est ce que l'on a mis en ligne et en musique il y a quelques mois, en rédigeant un nouveau projet éducatif qui a impliqué toute l'équipe enseignante et la communauté éducative. Donc maintenant, on est parti pour quelques années pour passer de belles choses dans cette école.
4: Merci beaucoup Jean-Luc Mouesca.
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0: Évangile de Jésus-Christ selon saint Marc. En ce temps-là, Jésus et ses disciples revinrent à Jérusalem, et comme Jésus allait et venait dans le temple, les grands prêtres, les scribes et les anciens vinrent le trouver. Ils lui demandaient « Par quelle autorité fais-tu cela ? Ou alors, qui t'a donné cette autorité pour le faire ?» Jésus leur dit « Je vais vous poser une seule question. » « Répondez-moi et je vous dirai par quelle autorité je fais cela. » « Le baptême de Jean venait-il du ciel ou des hommes ? Répondez-moi. » Il se faisait entre eux ce raisonnement. « Si nous disons du ciel, il va dire, pourquoi donc n'avez-vous pas cru à sa parole ? Mais allons-nous dire des hommes ?» Ils avaient peur de la foule, car tout le monde estimait que Jean était réellement un prophète. Ils répondent donc à Jésus, « Nous ne savons pas !» Alors Jésus leur dit, « Moi, je ne vous dis pas non plus par quelle autorité je fais cela. » Par quelle autorité fais-tu cela ? La question des autorités au temple nous montre que reconnaître l'autorité de Jésus, c'est reconnaître qui il est et d'où il vient. Or, nous nous en souvenons, au tout début de l'Évangile, il est question de Jésus comme « Fils de Dieu ». Vous pouvez aller voir au début de saint Marc, chapitre 1. « Fils de Dieu », cela signifie « roi » en Israël et dans la région. Mais cela signifie, à nos yeux, bien davantage encore. Oui, l'autorité de Jésus découle de son identité. Et pour moi, face à Jésus dans ma prière, voilà une invitation pour que je redise qui il est. Une invitation à accepter avec confiance son pouvoir, son autorité sur les grandes orientations de ma vie et même sur les aspects qui semblent les plus insignifiants. Alors, chers amis, comme dans la prière des scouts, demandons au Seigneur Jésus, que la seule récompense que nous attendons soit de faire sa sainte volonté.
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1: Aujourd'hui, 30 mai, nous fêtons Saint Ferdinand. Saint Ferdinand de Castille est né près de Salamanque, dans le Léon, en 1199 et mort à Séville, en Andalousie, le 30 mai 1252. Il fallut plus de 7 siècles aux Espagnols pour reprendre leur pays aux Arabes musulmans qu'il avait conquis au 8e siècle. Nul autant que Ferdinand III ne contribua à les chasser de la péninsule et à les forcer de retourner en Afrique. Lorsqu'il monta sur le trône de Castille en 1217, ils avaient déjà perdu la Castille, la Navarre, le Léon et l'Aragon. Lorsqu'il mourut, ils avaient pratiquement tout perdu, tant ils les avaient partout et bien battus. Il ne leur restait que Grenade, en Andalousie, dont l'émir était devenu son vassal. Ce fut Ferdinand qui fit du dialecte castillan la langue des Espagnols. Avec son cousin Louis, leur mère et sœur, il est un des rares souverains qui est gouverné dans un style noble, donnant le bon exemple à leurs sujets et pratiquant toute justice. Quant au prénom de Ferdinand, il est issu du germano-gothique Fried, la paix, et Nan, l'audace. Ferdinand est, étymologiquement, celui qui a le courage de faire la paix. Ce prénom s'est répandu en Europe de façon capricieuse et sous des graphies variées. En France, il a eu longtemps la réputation d'un étranger, associé aux très nombreux monarques d'Espagne, du Portugal, d'Autriche et de Bulgarie qui le portèrent. Pourtant assez fréquent au XIXe siècle, illustré par Ferdinand de Lesseps, puis par le maréchal Foch, il est devenu rare depuis le premier tiers du XXe siècle. Nous fêtons également aujourd'hui Sainte Jeanne d'Arc. Elle avait 13 ans quand elle commença d'entendre les voix de Saint-Michel, de Sainte-Marguerite et de Sainte-Catherine qui lui ordonnaient à elle d'aller sauver la France. Celle-ci appartenait déjà pour les deux tiers au roi d'Angleterre et il était en train de s'approprier le reste. Sans verser elle-même une goutte de sang avec une armée de 5000 soldats jusque-là toujours battus, Jeanne arrêta définitivement les Anglais dans leur conquête, inaugurant du même coup la série de victoires qui les reconduirait bientôt dans leur île. Elle n'avait pas 17 ans quand, pour obéir à ses voix, elle quitta la ferme de ses parents. Le 8 mars 1429, elle arrive chez l'inerte dauphin Charles, à Chinon, et le décide à lui confier sa minuscule armée. Le 8 mai, elle chasse les Anglais d'Orléans, enjoint les bas à Loches, à Beaugency, à Patay. Elle entre ensuite à Auxerre, à Troyes, à Châlons, d'où ils se sont enfuis à toutes jambes. Le 17 juillet, elle est à Reims, où le dauphin est oint de l'huile de la Sainte-Ampoule et sacré roi de France, sous le nom de Charles VII. Puis le miracle de Jeanne, qui a duré 120 jours, prend fin. Ses voix se taisent et le ciel cesse de l'aider. Continuant la guerre malgré le roi qui négocie un armistice, elle échoue partout. Prise à Compiègne, le 24 mai 1430, les Anglais, en attendant son procès, l'enferment dans une cage de fer à Rouen. Elle fut jugée par une centaine de prélats et de théologiens qui la condamnèrent à être brûlée vive. Quand le 30 mai à 9h du matin, elle arriva près du bûcher sur la place du vieux marché de Rouen, Jeanne pleura un peu de devoir mourir, puis elle monta courageusement les degrés de l'échafaud. Lorsque le poteau s'effondra dans les flammes, on l'entendit encore crier 6 fois « Jésus !» Les Anglais jetèrent ses cendres à la Seine. Un petit mot sur le prénom de Jeanne, féminin de Jean, transcrit d'abord Joanne, puis Jeanne. Jeanne a très tôt connu une très grande popularité. En France, en particulier dès le Moyen-Âge, au XIVe et XVe siècle, il devint le prénom féminin le plus répandu et le demeura plusieurs siècles avant de se faire dépasser par Marie. Demain, nous célébrons la Visitation. Bonne journée, à demain.
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3: 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Logement en camp sous tente ou en chambre, marche, détente, vie fraternelle, enseignement, messe, chapelet, laudes et vêpres, veillées récréatives seront proposées. 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
2: Nous avons évoqué la dernière fois les tensions et les oppositions qui ont traversé l'Assemblée conciliaire pendant ces quatre sessions le Concile a consacrées l'étude de tous ces documents qui lui étaient, tous ces schémas qui lui étaient présentés, sur le thème, nous le rappelons toujours, de l'Église, ce qu'elle est, ce qu'elle fait, et ses relations avec le monde, les autres religions et les autres confessions chrétiennes. Comme illustration emblématique des tensions et des oppositions qui ont donc traversé l'Assemblée conciliaire, on a appelé Semaine noire, la semaine du 16 au 21 novembre 1964. Elle est assez intéressante cette semaine parce que c'est au cours de cette semaine que le pape Paul VI est intervenu personnellement dans les débats. En particulier ces débats tendus qui opposaient, comme nous l'avons dit déjà la dernière fois, la majorité, ce qu'on appelait la majorité, et la minorité. Sur des questions quand même importantes, celle de la collégialité épiscopale, qui est le chapitre 3 de la Constitution Lumen Gentium sur l'Église, l'engagement œcuménique, qui donnera l'occasion d'un décret, hein, ad unitatem unitatis reintegratio, et le décret sur la liberté religieuse. Le pape a demandé à ce moment-là, de manière avec autorité, je dirais, qui est l'autorité du successeur de Pierre, qu'une nota previa, c'est-à-dire une note préliminaire, soit annexée à la Constitution Lumen Gentium pour préciser dans quel sens, fidèle à la tradition, il fallait comprendre le thème de la collégialité épiscopale, qui était donc l'objet du chapitre 3. Ce qui fut interprété peut-être hâtivement comme une victoire de la minorité sur la majorité. Il donna en outre plusieurs recommandations, 19, pour le décret sur l'œcuménisme, et ajourna à la quatrième session le vote sur la déclaration Dignitatis Humanae sur la liberté religieuse. Aux grandes dames de la majorité qui voulaient qu'on accélère un peu ce vote. De plus, après la promulgation de la Constitution Lumen Gentium, donc le 21 novembre 1964, nous sommes donc à la fin de la troisième session. Le 21 novembre est une fête mariale, c'est la fête de la présentation de Marie au Temple. Eh bien, d'ailleurs, Constitution qui a été approuvée à l'unanimité quasiment des pères du Concile, le pape a surpris tout le monde en déclarant d'une manière assez solennelle la Vierge Marie mère de l'Église. Pas seulement mère du Christ, pas seulement mère de chacun des membres de l'Église, mais de l'Église en elle-même, pasteurs et fidèles. Il exerçait ainsi son autorité de successeur de Pierre, ce qui confirmait la nota previa destinée à tempérer le discours sur la collégialité épiscopale par l'affirmation du pouvoir personnel du pape. Cette intervention ne fut pas du goût de tous, et un vent de déception et d'incertitude souffla sur les évêques qui s'apprêtaient d'ailleurs à retourner chacun dans son diocèse. Le succès du voyage de Paul VI, qui a suivi cette troisième session à Bombay, en Inde, quelques mois plus tard, fit en effet oublier ces heures d'épreuve, mais on peut dire que cette semaine a été assez emblématique de toutes ces tensions et de ces oppositions, et nous voyons comment, au cours de cette assemblée, où l'on a vu parfois s'opposer la majorité des pères conciliaires voulant un langage plus proche du peuple de Dieu, un langage qu'on a dit donc pastoral, imprégné de l'Écriture sainte et des pères de l'Église, et la minorité qui voulait que soit honorée la précision de termes qui avait été obtenue de longues luttes à travers toutes les définitions dogmatiques qui avaient marqué les conciles précédents. Il s'agissait pas de savoir qui avait remporté, mais le pape est intervenu comme le successeur de Pierre, comme le chef du collège des évêques, avec une certaine autorité pour, j'allais dire, siffler la fin de la récréation.

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2: Vivre 150 ans, ça vous dit ? Je pense que votre réponse sera plutôt négative. Mais si je vous dis maintenant, vivre jusqu'à 150 ans en bonne santé.
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2: Interrogé par sondage sur les questions d'allongement de la durée de la vie, les Français balancent entre espoir et scepticisme. Regardons plutôt. Question. Des scientifiques de la Silicon Valley prédisent que d'ici à une dizaine d'années, on pourra augmenter l'espérance de vie des êtres humains au-delà de 150 ans. Pensez-vous que ça sera possible ? Non, probablement pas 54%, non, certainement pas 23%, ce qui fait un total négatif de 77%. Si à l'avenir il était effectivement possible de vivre au-delà de 150 ans en bonne santé, le souhaiteriez-vous pour vous-même ? Non, probablement pas 34%, non, certainement pas 22%, là encore le non est majoritaire avec 56%. Si un tel allongement de la durée de vie se réalisait, pensez-vous que ce serait plutôt une bonne chose ou plutôt une mauvaise chose pour l'humanité ? Réponse, une mauvaise chose pour l'humanité, 71%. Enfin, si des technologies permettaient de vivre beaucoup plus longtemps, pensez-vous qu'elles devraient être accessibles gratuitement à tous, 36%, disponibles pour les personnes qui pourront se les payer, 15%, enfin interdites pour éviter des dérives, 49%. Ce sondage Odoxa a été réalisé

0: les 6 et 7 mai derniers sur un échantillon de 1005 personnes. À la lecture de ces réponses, je me suis personnellement dit que, décidément, je pensais comme la majorité des Français. Et je serais plutôt très dubitatif, pour ne pas dire inquiet. Pourquoi organiser un tel sondage sur un sujet qui peut paraître, a priori, comme un bon vieux mythe qui ressort de ses profondeurs? Car on sait bien que l'homme est très travaillé par le problème de la mort, de sa finitude, et qu'il rêve depuis fort longtemps à atteindre l'immortalité. Le problème est qu'ici, il ne s'agit pas réellement d'un mythe, d'un rêve ou d'un fantasme, mais peut-être que une solution serait envisageable avec l'arrivée de la fameuse intelligence artificielle. Peut-être lui accorde-t-on trop de pouvoir, trop de puissance, et qu'elle sert actuellement à nourrir les idées les plus farfelues. Néanmoins, pour nous faire une opinion, nous allons creuser cette question. Est-il envisageable de pouvoir penser que grâce à ces méthodes nouvelles, l'homme pourra repousser les limites de sa finitude? Au premier abord, cela ne semble pas très raisonnable. Jeanne Calment, la doyenne des Français, est morte à 122 ans, mais il y a presque 30 ans. Et depuis, ce record mondial n'a pas été battu. À cette remarque, les spécialistes des nouvelles technologies déclarent que la médecine moderne ne peut pas aller très au-delà du plafond d'espérance de vie qu'elle a atteint maintenant. Mais, disent-ils, nous entrons dans un autre monde où la combinaison entre l'intelligence artificielle et la recherche sur la reprogrammation cellulaire change tout. La mort ne sera plus un horizon métaphysique, mais simplement un problème technique. Pour cela, fini les prothèses qui sont une solution du passé. Il s'agit maintenant de régénérer les cellules pour qu'elles rajeunissent. Dario Amodei, le fondateur d'Anthropic, affirme que les 150 à 160 ans sont atteignables dans les 10 ans qui viennent. Sam Altman, cofondateur d'OpenAI, a affirmé qu'on guérirait toutes les maladies entre 2035 et 2040 grâce à l'arrivée de la super intelligence artificielle. Et Elon Musk pense quant à lui que la barrière des 150 ans sera dépassée après 2030. La révolution de l'intelligence artificielle se répercute donc partout et l'allongement de la vie va forcément en bénéficier. En fait, on doit tout imaginer à partir d'une page blanche. Si aujourd'hui, vous n'êtes pas très partant pour vivre jusqu'à 150 ans, même en bonne santé, c'est parce que vous êtes marqué par l'image des personnes âgées de maintenant, celles que vous voyez, dans quel état elles se trouvent à 80 ans, 90 ans, voire davantage. Il faut donc sortir de cette image, puisqu'il s'agit maintenant d'un rajeunissement, c'est-à-dire que l'on peut imaginer que l'on soit à 100 ans comme l'on est aujourd'hui à 50. Il faut imaginer plusieurs vies dans une vie, mais il faut aussi certainement imaginer que l'âge de la retraite sera repoussé jusqu'à 100 ans. À la question « la machine va-t-elle dépasser l'homme, le maîtriser et, en fin de compte, le faire disparaître », la plupart des chercheurs continuent de croire en l'avenir de l'homme. Mais cette fois-ci, ce n'est plus seulement en tant qu'espèce humaine, mais en tant qu'individu. Ils affirment que nous entrons dans ce qu'ils appellent l'ère d'Homo Deus, l'homme-dieu. Là encore, dans ce concept d'homme-dieu, ne fait-on pas ressurgir un vieux mythe qui traverse l'humanité depuis la nuit des temps? Il n'est qu'à relire le texte de la Genèse où Adam accepte la tentation du serpent qui lui susurre à l'oreille « Si vous mangez de ce fruit, vous serez comme des dieux ». Devant ce déploiement extraordinaire, en tout cas annoncé, des nouvelles technologies grâce à l'intelligence artificielle, nous pouvons avoir un certain nombre de craintes. Les chercheurs sont d'ailleurs d'accord sur le fait que cela va nécessiter des régulations pour éviter les excès. Il faut donc résoudre les défis en orchestrant et en régulant l'intelligence artificielle. Un expert dans ce domaine déclare qu'il est urgent de garder le contrôle du gouvernail. Mais voilà, il semble bien que les technocrates de la Silicon Valley ont démissionné. Ils ne veulent pas gérer les effets de l'intelligence artificielle sur la société. Ça n'est pas leur rôle. Laissons la parole maintenant à l'essayiste Laurent Alexandre, qui a déjà depuis longtemps annoncé la mort de la mort. Nous entrons dans l'ère post-Greta Thunberg. La décroissance, c'est fini. La gestion de la rareté, c'est fini. La super-intelligence artificielle est devenue la nouvelle grande narration. Homo Deus, l'homme Dieu, va conquérir le cosmos, tuer la mort et fusionner l'humain et la machine. Mais ces chercheurs ne pensent peut-être pas à une question importante, celle de l'acceptation ou du refus, du rejet de ces nouvelles technologies, ou en tout cas de certaines de leurs applications, de la part de ce que l'on pourrait appeler l'humain moyen. On sait que certaines entreprises de fabrication de robots pensent à d'autres formes que la forme humaine, pour ne pas faire peur, pour ne pas angoisser les humains par des robots qui leur ressembleraient trop. Pour compléter notre petite étude, prenons encore deux avis de spécialistes. Le professeur Jean-Marc Lemaître, à Montpellier, étudie la reprogrammation cellulaire dans les labos de l'INSERM. Il estime que les premières applications cliniques pourraient voir le jour d'ici 10 à 15 ans et que notre espérance de vie pourrait s'accroître de 15 ou 20%, c'est-à-dire qu'elle nous mènerait jusqu'à 100 ans. Quant au prix Nobel de chimie, Venki Ramakrishnan, il ne nie pas les percées de la gérontologie, mais il nous met en garde contre l'optimisme déjanté des princes de la tech. Beaucoup de gens, dit-il, sont prêts à souscrire à tout ce qui pourrait retarder ou bannir la mort. Les milliardaires californiens de la tech en particulier. Nombre d'entre eux ont fait fortune dans l'industrie du logiciel. Ils considèrent que le vieillissement, lui aussi, n'est rien de plus qu'un problème d'ingénierie que l'on peut résoudre en piratant le code de la vie. Il sous-estime, à mon sens, la complexité du vieillissement. Quoi qu'il arrive dans les décennies à venir, certaines questions restent prépondérantes. Ainsi, le problème de l'égalité devant cet allongement de la vie se pose. Tout le monde aura-t-il accès à cet allongement de la durée de la vie? Quel coût représentera cet allongement? Ou bien ces nouvelles applications ne seront-elles disponibles que pour ceux qui pourront se les payer? Et vous imaginez les fractures sociales qui pourraient en découler. Autre question, si l'âge de la vie est repoussé d'une telle manière, nous allons sans doute être trop nombreux sur cette terre. En tout cas, même s'il y a encore de la place pour tous, nous allons être confrontés à des problèmes énormes de ravitaillement, de besoins d'eau multipliés, de nécessité de logement. Autrement dit, cet accroissement important de la population pourra-t-il permettre des vies de qualité? Devant tous ces défis, je me plais à me considérer chanceux d'être né à l'époque où je suis né, ce qui ne m'empêche pas, bien sûr, d'avoir beaucoup d'inquiétudes pour le monde de mes petits-enfants ou arrière-petits-enfants.
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4: Lors de la 43e édition du Biltzar des écrivains de Sarre, 2 écrivaines ont été honorées, notamment la chercheuse Anne-Marie Lagarde, que Jean-Michel Garat nous présente.
5: Donc Anne-Marie Lagarde a passé son enfance en Haute-Soule dans une famille de bergers-danseurs, écrivaines, chercheuses, anthropologues et grandes voix féministes de la culture basque. Elle fait partie de ces personnes qui ont profondément transformé notre manière de penser la société basque traditionnelle. Son œuvre, patiemment construite entre recherche, littérature et transmission, a ouvert un champ d'études essentiel, celui du matriarcat basque et de l'égalité structurelle entre femmes et hommes dans notre longue histoire. Spécialiste également de mythologie basque et férue de psychanalyse. Docteur en études basques, elle a consacré de nombreux travaux à l'anthropologie du monde ancien basque, le droit d'héritage, la maison, la langue, la mythologie, le rôle des femmes, la transmission. En s'appuyant sur la recherche juridique, l'ethnologie et la linguistique et l'histoire, elle a démontré que la société agro-pastorale basque reposait durant des siècles sur une symétrie des genres et sur une égalité entre générations, particulièrement visible dans la maison basque. La langue est la croyance ancienne de la terre-mère et la figure de Marie. Capes de lettres modernes, licence de psychologie et maîtrise en psychologie sociale. Son ouvrage récent sur le matriarcat basque, écrit pendant les confinements, montre que le matriarcat n'était pas une domination des femmes, mais un mode d'organisation où le centre symbolique et social de la communauté ne repose pas sur le pouvoir d'un genre sur l'autre, mais sur une organisation égalitaire. Héritée d'une vision du monde profondément ancrée dans notre histoire, en rappelant cela aujourd'hui, elle restitue à la culture basque une part de son héritage oublié, effacé et mal interprété. Nous aurons une pensée pour Maïté Lafourcade, qui vous a aidé dans vos études. Anne-Marie Lagarde ne se contente pas d'étudier, elle transmet. Depuis des années, ses conférences, ses articles, ses interventions et ses ouvrages permettent d'élargir notre compréhension de ce que signifie être basque, dans une culture façonnée par la parole des femmes, les maisons, les mythes, les langues et la continuité de la mémoire collective. Nous souhaitons, à travers ce prix, reconnaître la valeur exceptionnelle de sa contribution scientifique, mais aussi la profondeur humaine et politique de son travail. Rendre visible l'histoire longue des femmes, montrer les logiques égalitaires de nos sociétés anciennes et rappeler que la culture basque s'est construite sur le partage, l'équilibre et la circulation du savoir. Quelques mots de sa bibliographie. Les Basques, société traditionnelle et symétrique, et symétrie des sexes, pardon, le matriarcat basque, Grand-mère Soleil et un autre roman, Le chemin de Maya, et de nombreux articles majeurs en anthropologie, linguistique et histoire des études basques au bulletin du musée basque, Oussao, Machandele, Center for Basque Study à Renon, aux États-Unis. Et également la rue AU, une revue soutine malheureusement disparue. Le Bilsar tient à remercier pour tout ce qu'elle a apporté à la connaissance de notre culture et pour la manière dont elle a ouvert des chemins nouveaux entre recherche, transmission et création.
4: Et ensuite, Anne-Marie Lagarde a souligné en basque ce que représentait ce prix, en présentant également sa famille de Souletin et notamment en faisant référence à Maïté Lafourcade.
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1: Chère Maman du Ciel, je te prie d'intercéder auprès de Jésus pour la réconciliation d'une maman et sa fille. Merci Notre-Dame de Lourdes, j'ai grande confiance en toi.
2: Vierge Marie, je vous demande de prier pour un bébé qui est né avant-hier et qui a de gros soucis de santé. Merci de prier pour lui.
3: Sainte Vierge Marie, pouvez-vous intercéder pour ma cousine Lucette qui vient de rentrer à l'hôpital avec un AVC ? Merci Marie.

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3: Nous avons évoqué la dernière fois les tensions et les oppositions qui ont traversé l'Assemblée conciliaire pendant ces quatre sessions que le Concile a consacrées l'étude de tous ces documents qui lui étaient, tous ces schémas qui lui étaient présentés, sur le thème, nous le rappelons toujours, de l'Église, ce qu'elle est, ce qu'elle fait, et ses relations avec le monde, les autres religions et les autres confessions chrétiennes. Comme illustration emblématique des tensions et des oppositions qui ont donc traversé l'Assemblée conciliaire, on a appelé Semaine noire, la semaine du 16 au 21 novembre 1964. Elle est assez intéressante cette semaine parce que c'est au cours de cette semaine que le pape Paul VI est intervenu personnellement dans les débats. En particulier ces débats tendus qui opposaient, comme nous l'avons dit déjà la dernière fois, la majorité, ce qu'on appelait la majorité, et la minorité. Sur des questions quand même importantes, celle de la collégialité épiscopale, qui est le chapitre 3 de la Constitution Lumen Gentium sur l'Église, l'engagement œcuménique, qui donnera l'occasion d'un décret, hein, ad unitatem unitatis reintegratio, et le décret sur la liberté religieuse. Le pape a demandé à ce moment-là, de manière avec autorité, je dirais, qui est l'autorité du successeur de Pierre, qu'une nota previa, c'est-à-dire une note préliminaire, soit annexée à la Constitution Lumen Gentium pour préciser dans quel sens, fidèle à la tradition, il fallait comprendre le thème de la collégialité épiscopale, qui était donc l'objet du chapitre 3. Ce qui fut interprété peut-être hâtivement comme une victoire de la minorité sur la majorité. Il donna en outre plusieurs recommandations, 19, pour le décret sur l'écuménisme, et ajourna à la quatrième session le vote sur la déclaration Dignitatis Humanae sur la liberté religieuse. Aux grandes dames de la majorité qui voulaient qu'on accélère un peu ce vote. De plus, après la promulgation de la Constitution Lumen Gentium, donc le 21 novembre 1964, nous sommes donc à la fin de la troisième session. Le 21 novembre est une fête mariale, c'est la fête de la présentation de Marie au Temple. Eh bien, constitution qui a été approuvée à l'unanimité quasiment des pères du Concile, le pape a surpris tout le monde en déclarant d'une manière assez solennelle la Vierge Marie mère de l'Église. Pas seulement mère du Christ, pas seulement mère de chacun des membres de l'Église, mais de l'Église en elle-même, pasteurs et fidèles. Il exerçait ainsi son autorité de successeur de Pierre, ce qui confirmait la nota previa destinée à tempérer le discours sur la collégialité épiscopale par l'affirmation du pouvoir personnel du pape. Cette intervention ne fut pas du goût de tous, et un vent de déception et d'incertitude souffla sur les évêques qui s'apprêtaient d'ailleurs à retourner chacun dans son diocèse. Le succès du voyage de Paul VI, qui a suivi cette troisième session à Bombay, en Inde, quelques mois plus tard, fit en effet oublier ces heures d'épreuve, mais on peut dire que cette semaine a été assez emblématique de toutes ces tensions et de ces oppositions, et nous voyons comment, au cours de cette assemblée, où l'on a vu parfois s'opposer la majorité des pères conciliaires voulant un langage plus proche du peuple de Dieu, un langage qu'on a dit donc pastoral, imprégné de l'Écriture sainte et des pères de l'Église, et la minorité qui voulait que soit honorée la précision de termes qui avait été obtenue de longues luttes à travers toutes les définitions dogmatiques qui avaient marqué les conciles précédents. Il ne s'agissait pas de savoir qui avait remporté, mais le pape est intervenu comme le successeur de Pierre, comme le chef du collège des évêques, avec une certaine autorité pour, j'allais dire, siffler la fin de la récréation.

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1: Pour les nouvelles de la paroisse Saint-Pierre de l'Océan à Saint-Jean-de-Luz, nous retrouvons Evelyne Renoux. Bonjour Evelyne.
2: Bonjour Mickaël. Alors, je vais procéder chronologiquement à partir de maintenant jusqu'à pour baliser les événements de la paroisse jusqu'à la fin de l'été. Alors, je vais commencer par le dimanche 7 juin, c'est la fête Dieu, qu'on appelait d'ailleurs autrefois la fête du corps et du sang du Christ, ou Bech Taberi. Ce jour-là, la messe commence plutôt à 10h. Ce sera aussi la première communion des jeunes enfants. Donc, après la messe, ils entreront dans la procession traditionnelle de la fête Dieu dans les rues de Saint-Jean. La paroisse se l'organise tout particulièrement cette fête, hein, avec la procession dans les rues, l'adoration du Saint-Sacrement et devant les trois reposoirs dressés et décorés dans les rues. Les commerçants, eux, sollicités, décorent leurs fenêtres avec bouquets, draps brodés, piquets de fleurs. Voilà. Donc c'est un grand événement. Et je rappelle en quelques mots cette tradition à laquelle les Lusiens sont très attachés, parce que cette fête de printemps, lors de cette fête de printemps, à partir du XVIIe siècle, les hommes pêcheurs étaient en mer. Aussi, ne pouvaient-ils pas participer à cette manifestation. Donc, grâce à une dérogation de Rome, il a été permis d'organiser une seconde fête Dieu l'hiver, que vous connaissez, qui est devenue la fête de l'Épiphanie, avec également une procession à laquelle les familles au complet pouvaient assister. Voilà. Chronologiquement aussi, le 8 juin, la paroisse accueillera à l'église Saint-Jean-Baptiste les reliques des saints Louis et Zélie Martin, les parents de Sainte-Thérèse de l'Enfant Jésus. Le 11 juin, la formation permanente pour adultes termine ses rencontres mensuelles autour du Père Saint-Luc, dont le thème est cette année en parcourant l'évangile de Saint-Jean. Donc le 11 juin à 18h, dans les locaux paroissiaux de Notre-Dame de la Paix. À l'attention maintenant des jeunes et de leurs familles, le vendredi 12 juin, il y aura un laser game proposé aux collégiens des 4e et 3e et des lycéens. Le rendez-vous aura lieu à 18h au quartier du Lac, salle des catéchismes, et la fin de la sortie se situera vers 22h. Voilà, il faut prévoir 5 euros pour cette sortie. La confirmation des jeunes de toute la paroisse, ça concerne les trois relais, c'est-à-dire Saint-Jean, Cibourg et Urugne. Cette confirmation aura lieu le samedi 13 juin à 16h30 à l'église Saint-Jean-Baptiste. Puis nous passons à la fête de la Saint-Jean qui aura lieu les samedis 20 et 21 juin cette année. La paroisse et la ville fêtent ensemble leur saint patron, Saint Jean-Baptiste, dont la fête tombe, elle, plus tard le 24 juin. La cérémonie d'ouverture, elle, a lieu le vendredi soir, sur la place Louis XIV, présidée par le maire. Puis les feux traditionnels de la Saint-Jean se déroulent le samedi, toujours à 22h, donc samedi 20, sur le parvis de l'église, avec des danses traditionnelles, feux païens, qui suivra ensuite allumé place Louis XIV. Et la messe solennelle, elle a lieu le dimanche 21 juin à 10h, avec la participation des danseurs de Béguir Aléac, qui dansent entre autres l'Aurechkou, cette danse de bienvenue et d'hommage en présence du clergé et des autorités municipales. Voilà, à partir du 10 juillet et jusqu'à la fin août, tous les jours, du lundi au vendredi, on propose une visite de l'église gratuite à 17h, pendant à peu près trois quarts d'heure, avec proposition d'échange avec le présentateur. Donc à partir du 10 juillet. La paroisse propose aussi des vacances spirituelles au sanctuaire de Buglose dans les Landes, du dimanche 12 au jeudi 16 juillet. Alors, seul ou en famille, pour un ou plusieurs jours, ou la totalité de la proposition. Alors, c'est aussi une proposition ou qu'en sous-tente ou en chambre. avec marche, détente, vie fraternelle, enseignement, messe, chapelet, bon, et veillée récréative aussi. Les adultes ont 15 euros à payer par an par personne, les enfants de plus de 14 ans, 8 euros, etc. etc. Donc, ces vacances seront aussi accompagnées par l'abbé François de Mesmé. Pour s'y inscrire, eh bien, vous pouvez vous renseigner au secrétariat de la paroisse au 05 59 26 08 81 ou bien sur par mail pèlerinage.spo@gmail.com. Nous passons ensuite à la procession mariale du 15 août. Bon nombre de paroisses au Pays Basque sont consacrées à l'Assomption de la Vierge Marie. C'est l'Assomption le 15 août. Depuis Louis XIII, le royaume de France est placé sous la protection de Marie, Mère de Jésus. Et désormais, en l'honneur de la Vierge Marie et de la France, des processions ont lieu dans tout le pays le 15 août. Je ne sais pas si cette tradition persiste partout, mais enfin chez nous, elle est très vivante. Et le soir du 15 août, après les messes solennelles de la journée, c'est toute la ville qui accompagne la Vierge illuminée du fronton municipal à l'église en récitant des prières méditées du chapelet. Et la procession au flambeau traverse donc la ville et rejoindra ensuite l'église. Je vous donne rendez-vous donc pour cette fête solennelle à Saint-Jean-de-Luz le 15 août. La messe, elles auront lieu, les messes, dans la journée, mais c'est le soir à partir de 21h au fronton municipal. Un événement aussi de l'été, c'est la kermesse paroissiale, les 22 et 23 août, du samedi à peu près 15h au dimanche soir. Donc il y a des animations, des stands, apéritifs, des repas tapas à midi et de vrais repas le soir. Surtout, ne manquez pas cette rencontre fraternelle et très amicale, les 22 et 23 août. Pour terminer, eh bien, je vous invite à lire la première encyclique du pape, qui vient de sortir du pape Léon XIV, Magnifica Humanitas, Magnifique Humanité, qui aborde les enjeux des innovations technologiques pour rendre notre monde plus habitable dans l'avenir. Alors, merci au pape de nous mettre un peu sur, nous conseiller, disons, dans cet avenir. Alors, chers amis auditeurs, eh bien, cet enregistrement sera le dernier de l'année scolaire. Je vous retrouverai à la rentrée de septembre. Entre-temps, l'été sera passé avec son lot d'animations, des rendez-vous spirituels, familiaux. Alors que le Seigneur vous bénisse et vous garde, et joyeux été.
1: Merci beaucoup Evelyne Renoux pour ces nouvelles de la paroisse Saint-Pierre de l'Océan, et rendez-vous à la rentrée.

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3: Lecture de la deuxième lettre de saint Paul apôtre aux Corinthiens. Frères, soyez dans la joie. Cherchez la perfection. Encouragez-vous. Soyez d'accord entre vous. Vivez en paix. Et le Dieu d'amour et de paix sera avec vous. Saluez-vous les uns les autres par un baiser de paix. Tous les fidèles vous saluent. Que la grâce du Seigneur Jésus-Christ, l'amour de Dieu et la communion du Saint-Esprit soient avec vous tous. Vous avez reconnu cette dernière phrase. Je la dis comme nous l'entendons habituellement. La grâce de Jésus, notre Seigneur, l'amour de Dieu le Père et la communion de l'Esprit-Saint soient toujours avec vous. C'est la première phrase du célébrant à la messe, bien souvent. Ce qui veut dire que saint Paul termine sa deuxième lettre aux Corinthiens par là où nous commençons nos liturgies. Et ce n'est pas un hasard si c'est le président de la célébration qui dit cette phrase et personne d'autre. Car à elle seule, elle annonce tout le projet de Dieu. Et le président de la célébration, ici, parle au nom de Dieu. Ce que Dieu propose à l'humanité, en quelques mots, c'est d'entrer dans son intimité, dans le foyer d'amour de la Trinité. La grâce, l'amour, la communion, c'est la même chose. Le Père, le Fils, l'Esprit-Saint, c'est la Trinité. La grâce de Jésus, notre Seigneur, l'amour de Dieu le Père et la communion de l'Esprit-Saint, c'est bien le foyer d'amour que constitue la Trinité. Je vous disais que c'est une proposition de Dieu. C'est le sens du subjonctif « soit avec vous ». La liturgie emploie souvent des subjonctifs. Que Dieu vous pardonne, que Dieu vous bénisse, que Dieu vous protège et vous garde. Le Seigneur soit avec vous. On n'envisage évidemment pas une minute que Dieu pourrait ne pas nous pardonner, ne pas nous bénir, ne pas nous protéger, nous garder, ne pas être avec nous. Le sens de ce subjonctif n'est pas « pourvu qu'il veuille bien vous bénir, vous pardonner, etc. » En Dieu, le pardon, le don, la bénédiction, ce ne sont pas des gestes ponctuels qu'il doit décider, c'est son être même. Mais pourtant, un subjonctif en français signifie toujours un souhait. Seulement ce souhait ici, c'est nous qu'il concerne. Ce subjonctif dit notre liberté. Nous sommes toujours libres de ne pas entrer dans la bénédiction et le pardon de Dieu. On dit souvent « l'homme propose, Dieu dispose ». En réalité, je crois, moi, c'est tout le contraire. Dieu nous propose en permanence son dessein bienveillant, son alliance. Mais nous, nous restons libres de ne pas entrer dans ce projet. Encore un mot sur cette expression trinitaire de Paul. Les expressions qui parlent aussi clairement des trois personnes divines sont complètement absentes dans l'Ancien Testament, bien sûr, mais très rares dans le Nouveau. Une fois de plus, on voit les progrès de la révélation qui atteint son sommet avec Jésus-Christ. Et c'est cette révélation du mystère d'amour qui est en Dieu qui inspire les recommandations de Paul. Frères, soyez dans la joie. Quand l'Ancien Testament parle de joie, il s'agit toujours du sentiment très fort que suscite toute expérience de libération. On pourrait presque remplacer le mot « joie » par « exultation de la libération ». Isaïe, par exemple, annonçant la fin d'une guerre, proclame « Ils se réjouissent devant toi, comme on se réjouit à la moisson. Car le joug qui pesait sur lui, sur le peuple, le bâton sur son épaule, le fouet du chef de corvée, tu les as brisés. » Plus tard, c'est le retour d'exil que le prophète annonce comme une grande joie. « Ils reviendront, ceux que le Seigneur a rachetés. » Ils arriveront à Sion, Jérusalem, avec des cris de joie. Sur leur visage, une joie sans limite. Allégresse et joie viendront à leur rencontre. Tristesse et plainte s'enfuiront. Et ces expériences de libération ne sont qu'une pâle image de la libération définitive promise à l'humanité. Voici que je vais créer des cieux nouveaux et une terre nouvelle. Ainsi, le passé ne sera plus rappelé. Il ne remontera plus jusqu'au secret du cœur. Au contraire, c'est un enthousiasme et une exultation perpétuelle que je vais créer. C'est encore Isaïe, mais au chapitre 65 cette fois. La joie était considérée dans l'Ancien Testament comme la caractéristique du salut qui s'instaurera à la fin des temps. Quand Jésus parle de joie à ses apôtres, c'est à ce niveau-là qu'il se place et il en donne la raison. « Prenez courage, j'ai vaincu le monde. » Et c'est ce qui lui permet de dire « Je vous ai dit cela pour que ma joie soit en vous et que votre joie soit parfaite. » Ou encore « Vous êtes maintenant dans l'affliction. » Mais je vous verrai à nouveau. Votre cœur alors se réjouira. Et cette joie, nul ne vous la ravira. La deuxième recommandation de Paul, c'est « Soyez d'accord entre vous. » Et on est frappé de son insistance sur la paix. « Vivez en paix, et le Dieu d'amour et de paix sera avec vous. Saluez-vous les uns les autres par un baiser de paix. » On a là un écho de la prière de Jésus pour ses apôtres dans l'évangile de Jean. « Qu'ils soient un pour que le monde croie. » Paul le dit à sa manière encore dans la lettre aux Romains. « Que le Dieu de la persévérance et de la consolation vous donne d'être bien d'accord entre vous, comme le veut Jésus-Christ, afin que d'un même cœur et d'une seule voix, vous rendiez gloire à Dieu le Père de notre Seigneur Jésus-Christ. » Cet accord se manifeste liturgiquement dans le baiser de paix, car la formule « Saluez-vous les uns les autres par le baiser de paix » que l'on retrouve plusieurs fois dans des lettres de Paul, vise ce geste liturgique qui existait déjà de son temps. Vers 150 de notre ère, saint Justin racontait « Quand les prières sont terminées, nous nous donnons un baiser les uns aux autres. » Nous avons heureusement retrouvé ce geste tellement symbolique depuis le Concile Vatican II.
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3: Cantique des trois enfants dans le livre de Daniel. Béni sois-tu, Seigneur, Dieu de nos pères, à toi louange et gloire éternellement. Béni soit le nom très saint de ta gloire, à toi louange et gloire éternellement. Béni sois-tu dans ton saint temple de gloire, à toi louange et gloire éternellement. Béni sois-tu sur le trône de ton règne, à toi louange et gloire éternellement. Béni sois-tu, toi qui sondes les abîmes, à toi louange et gloire éternellement. Toi qui sièges au-dessus des kéroubims, à toi louange et gloire éternellement. Béni sois-tu au firmament dans le ciel, à toi louange et gloire éternellement. Le livre de Daniel, vous le savez, est un écrit de résistance composé pendant la terrible persécution du tyran grec Antiochus Épiphane au IIe siècle avant Jésus-Christ. Pour encourager ses contemporains à tenir bon jusqu'au martyr, s'il le faut, l'auteur raconte une histoire, celle d'un certain Daniel, justement, qui aurait vécu plusieurs siècles plus tôt et dont la foi indomptable avait surmonté toutes les épreuves et les persécutions. Le livre parle donc en apparence de Babylone et du roi persécuteur Nabuchodonosor au VIe siècle avant Jésus-Christ. Mais entre les lignes, tout le monde comprend qu'il s'agit d'Antiochus. L'un des épisodes fameux rapportés par le livre de Daniel est le supplice infligé à trois jeunes gens qui avaient refusé d'adorer une statue en or érigée par Nabuchodonosor. Ils avaient été précipités dans une fournaise pour être brûlés vifs. L'auteur force volontairement le trait, évidemment, et le supplice est ce qu'on fait de plus épouvantable. Et la foi des trois jeunes gens et le miracle de leur survie n'en ressortent que mieux. Premier miracle, les voilà donc dans la fournaise surchauffée. Et ce n'est pas eux qu'elle brûle, mais leur bourreau. Deuxième miracle, tous ligotés qu'ils étaient, les trois jeunes gens marchent au milieu des flammes en chantant la gloire de Dieu. Mais surtout, le grand miracle, c'est qu'ils font un véritable examen de conscience au nom de tout leur peuple. Et ils donnent là un bel exemple d'humilité. Notre auteur suggère évidemment à ses lecteurs de s'y associer. Je vous donne quelques mots. « Béni et loué sois-tu, Seigneur Dieu de nos pères, et que ton nom soit glorifié à jamais, car tu es juste en tout ce que tu as fait. Tu as exécuté de justes sentences en tout ce que tu nous as infligé, car nous avons péché et agi en impie jusqu'à nous séparer de toi, et nous avons failli en toutes choses. Nous n'avons pas observé tes commandements. Agis envers nous selon ton indulgence et selon l'abondance de ta miséricorde. Qu'ils soient confondus tous ceux qui projettent du mal contre tes serviteurs, qu'ils sachent que tu es l'unique Seigneur Dieu glorieux sur toute la terre. » Au passage, on notera que la phrase « Que notre sacrifice en ce jour trouve grâce devant toi » que le prêtre dit au cours de la liturgie eucharistique nous vient de ce cantique des trois jeunes martyrs du livre de Daniel. Et la suite du texte est spectaculaire. Plus on attise le feu, plus il y a de victimes parmi les bourreaux autour de la fournaise, pendant que les trois martyrs se promènent au milieu d'une rosée rafraîchissante. Et alors, du milieu des flammes, s'élève le plus beau chant que l'humanité ait jamais inventé. Et ce sont ces premiers versets que nous chantons pour la fête de la Trinité. Béni sois-tu, Seigneur, Dieu de nos pères. C'est le rappel de l'alliance conclue par Dieu avec Abraham, Isaac, Jacob. Le rappel des promesses de Dieu, mais aussi le rappel de l'alliance vécue au quotidien pendant des siècles. La longue quête d'Abraham, Isaac, Jacob vers le pays promis et la descendance promise. La longue marche de l'Exode avec Moïse. Le long apprentissage de ce peuple choisi pour témoigner au milieu du monde. Malheureusement, au long de cette marche, on a souvent trébuché. Et l'expression « Dieu de nos pères » est plus encore le rappel des multiples pardons de Dieu surmontant inlassablement les infidélités de son peuple. Béni soit le nom très saint de ta gloire. Le nom de Dieu, c'est Dieu lui-même. On a tellement de respect qu'on dit le nom pour ne pas dire Dieu. Béni sois-tu dans ton saint temple de gloire. Ce verset est historiquement situé. Il ne correspond pas au contexte supposé de l'exil à Babylone, car à cette époque-là, le temple avait été dévasté par les troupes de Nabucodonosor, et là-bas, on n'aurait pas pu chanter cela. En revanche, à Jérusalem, sous le roi grec Antiochus Épiphane, qui remplace le culte du vrai Dieu par son propre culte, il est très important de continuer à proclamer, fût-ce au péril de sa vie, que Dieu seul est Dieu et que le temple est sacré, car là réside la gloire de Dieu. Et d'ailleurs, les expressions « le trône de ton règne » ou « toi qui sièges au-dessus des kéroubim » sont des allusions très concrètes à l'aménagement intérieur du temple, je vous le raconte. Dans la partie la plus retirée du temple, le Saint des Saints, il y avait l'Arche d'Alliance, qui était un coffret de bois plaqué d'or. Et sur ce coffret étaient disposées deux statues de chérubins, les kéroubim en hébreu. C'était deux animaux, ailés, avec une tête d'homme et un corps et des pattes de lion. Et leurs ailes déployées représentaient symboliquement le trône de Dieu. Au-dessus des kéroubim, invisible, mais certaine, demeurait la présence de Dieu. On en était sûr. C'était un rappel des temps de certitude où l'on savait d'évidence que Dieu était en permanence au milieu de son temple, ce qui voulait dire, bien sûr, au milieu de son peuple. L'auteur du livre de Daniel déploie volontairement ce chant de victoire. En bon prophète qu'il est, il sait, de toute la force de sa foi, que les puissances du mal peuvent bien se déchaîner, elles ne l'emporteront pas. Dans la tourmente que traversent tant de peuples aujourd'hui, ce message nous est tout autant nécessaire.
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1: Lecture de la deuxième lettre de saint Paul apôtre aux Corinthiens. Frères, soyez dans la joie. Cherchez la perfection. Encouragez-vous. Soyez d'accord entre vous. Vivez en paix. Et le Dieu d'amour et de paix sera avec vous. Saluez-vous les uns les autres par un baiser de paix. Tous les fidèles vous saluent. Que la grâce du Seigneur Jésus-Christ, l'amour de Dieu et la communion du Saint-Esprit soient avec vous tous.
3: Vous avez reconnu cette dernière phrase ? Je la dis comme nous l'entendons habituellement. La grâce de Jésus, notre Seigneur, l'amour de Dieu le Père et la communion de l'Esprit Saint soient toujours avec vous. C'est la première phrase du célébrant à la messe, bien souvent. Ce qui veut dire que saint Paul termine sa deuxième lettre aux Corinthiens par là où nous commençons nos liturgies. Et ce n'est pas un hasard si c'est le président de la célébration qui dit cette phrase et personne d'autre. Car à elle seule, elle annonce tout le projet de Dieu. Et le président de la célébration, ici, parle au nom de Dieu. Ce que Dieu propose à l'humanité, en quelques mots, c'est d'entrer dans son intimité, dans le foyer d'amour de la Trinité. La grâce, l'amour, la communion, c'est la même chose.

0: nous garder, ne pas être avec nous. Le sens de ce subjonctif n'est pas pourvu que, pourvu qu'il veuille bien vous bénir, vous pardonner, etc. En Dieu, le pardon, le don, la bénédiction, ce ne sont pas des gestes ponctuels qu'il doit décider, c'est son être même. Mais pourtant, un subjonctif en français signifie toujours un souhait. Seulement ce souhait ici, c'est nous qu'il concerne. Ce subjonctif dit notre liberté. Nous sommes toujours libres de ne pas entrer dans la bénédiction et le pardon de Dieu. On dit souvent « l'homme propose, Dieu dispose ». En réalité, je crois, moi, c'est tout le contraire. Dieu nous propose en permanence son dessein bienveillant, son alliance. Mais nous, nous restons libres de ne pas entrer dans ce projet. Encore un mot sur cette expression trinitaire de Paul. Les expressions qui parlent aussi clairement des trois personnes divines sont complètement absentes dans l'Ancien Testament, bien sûr, mais très rares dans le Nouveau. Une fois de plus, on voit les progrès de la révélation qui atteint son sommet avec Jésus-Christ. Et c'est cette révélation du mystère d'amour qui est en Dieu qui inspire les recommandations de Paul. Frères, soyez dans la joie. Quand l'Ancien Testament parle de joie, il s'agit toujours du sentiment très fort que suscite toute expérience de libération. On pourrait presque remplacer le mot « joie » par « exultation de la libération ». Isaïe, par exemple, annonçant la fin d'une guerre, proclame « Ils se réjouissent devant toi, comme on se réjouit à la moisson. Car le joug qui pesait sur lui, sur le peuple, le bâton sur son épaule, le fouet du chef de corvée, tu les as brisés. » Plus tard, c'est le retour d'exil que le prophète annonce comme une grande joie. Ils reviendront, ceux que le Seigneur a rachetés. Ils arriveront à Sion, Jérusalem, avec des cris de joie. Sur leur visage, une joie sans limite. Allégresse et joie viendront à leur rencontre. Tristesse et plainte s'enfuiront. Et ces expériences de libération ne sont qu'une pâle image de la libération définitive promise à l'humanité. Voici que je vais créer des cieux nouveaux et une terre nouvelle. Ainsi le passé ne sera plus rappelé, il ne remontera plus jusqu'au secret du cœur. Au contraire, c'est un enthousiasme et une exultation perpétuelle que je vais créer. C'est encore Isaïe, mais au chapitre 65 cette fois. La joie était considérée dans l'Ancien Testament comme la caractéristique du salut qui s'instaurera à la fin des temps. Quand Jésus parle de joie à ses apôtres, c'est à ce niveau-là qu'il se place et il en donne la raison. « Prenez courage, j'ai vaincu le monde. » Et c'est ce qui lui permet de dire « Je vous ai dit cela pour que ma joie soit en vous et que votre joie soit parfaite. » Ou encore « Vous êtes maintenant dans l'affliction, mais je vous verrai à nouveau. Votre cœur alors se réjouira, et cette joie, nul ne vous la ravira. » La deuxième recommandation de Paul, c'est « Soyez d'accord entre vous. » Et on est frappé de son insistance sur la paix. « Vivez en paix, et le Dieu d'amour et de paix sera avec vous. Saluez-vous les uns les autres par un baiser de paix. » On a là un écho de la prière de Jésus pour ses apôtres dans l'évangile de Jean. Qu'ils soient un pour que le monde croie. Paul le dit à sa manière encore dans la lettre aux Romains. Que le Dieu de la persévérance et de la consolation vous donne d'être bien d'accord entre vous, comme le veut Jésus-Christ. Afin que d'un même cœur et d'une seule voix, vous rendiez gloire à Dieu le Père de notre Seigneur Jésus-Christ. Cet accord se manifeste liturgiquement dans le baiser de paix. Car la formule « Saluez-vous les uns les autres par le baiser de paix » que l'on retrouve plusieurs fois dans des lettres de Paul vise ce geste liturgique qui existait déjà de son temps. Vers 150 de notre ère, saint Justin racontait « Quand les prières sont terminées, nous nous donnons un baiser les uns aux autres. » Nous avons heureusement retrouvé ce geste tellement symbolique depuis le Concile Vatican II.
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0: Saint Jean. Dieu a tellement aimé le monde qu'il a donné son Fils unique, afin que quiconque croit en lui ne se perde pas, mais obtienne la vie éternelle. Car Dieu a envoyé son Fils dans le monde, non pas pour juger le monde, mais pour que, par lui, le monde soit sauvé. Celui qui croit en lui échappe au jugement. Celui qui ne croit pas est déjà jugé du fait qu'il n'a pas cru au nom du Fils unique de Dieu. Dieu a tellement aimé le monde qu'il a donné son Fils unique. C'est le grand passage de l'Ancien Testament au Nouveau Testament qui est dit là. Dieu aime le monde, c'est-à-dire l'humanité. On le savait déjà dans l'Ancien Testament. C'était même la grande découverte du peuple d'Israël. Mais la grande nouveauté du Nouveau Testament, c'est le don du Fils pour le salut de tous les hommes. Dieu a tellement aimé le monde qu'il a donné son Fils unique. Afin que quiconque croit en lui ne se perde pas, mais obtienne la vie éternelle. Si je comprends bien, il suffit de croire en lui pour être sauvé. Voilà la grande nouvelle de l'Évangile, et de celui de Jean en particulier. Je vous rappelle ce qu'il dit dans le prologue. « À ceux qui l'ont reçu, à ceux qui croiront en son nom, il a donné de pouvoir devenir enfants de Dieu. » Et encore un peu plus loin, au chapitre 3, Jean rapporte cette parole de Jésus. « Celui qui croit au Fils a la vie éternelle. » Et quand il dit « vie éternelle », Jésus évoque autre chose que la vie biologique, bien sûr. Il parle de cette autre dimension de la vie, qu'est la vie de l'Esprit en nous, celle qui nous a été insufflée au jour de notre baptême. Pour lui, c'est cela le salut. Être sauvé au sens biblique, c'est vivre en paix avec soi et avec les autres. C'est vivre en frère des hommes et en fils de Dieu. Pour cela, il suffit, nous dit Jésus, de nous tourner vers lui. Pour pouvoir être en permanence inspiré par son esprit qui nous souffle des comportements de frères et de fils. Pour parler à la manière de la Bible, on dira « il suffit de lever les yeux vers Jésus pour être sauvé ». C'est une nouvelle extraordinaire, si on veut bien la prendre au sérieux. Il nous suffit de nous tourner vers lui et d'accepter de le laisser transformer nos cœurs de pierre en cœurs de chair. Pourquoi ? Parce que sur le visage du crucifié, qui donne sa vie librement, l'humanité découvre enfin le vrai visage du Dieu de tendresse et de pardon, à l'opposé du Dieu dominateur et vengeur que nous imaginons parfois malgré nous. « Qui m'a vu a vu le Père », dit Jésus à ses disciples dans le même évangile de Jean. La seule chose qui nous est demandée, c'est de croire en Dieu qui sauve pour être sauvé. De croire en Dieu qui libère pour être libéré. Il nous suffit de lever vers Jésus un regard de foi pour être sauvé. Et c'est ce regard de foi et lui seul qui permet à Jésus de nous sauver. Et là, on ne peut pas ne pas penser à toutes les fois dans les évangiles où Jésus a relevé quelqu'un en lui disant « Ta foi t'a sauvé ». Cette annonce de Jésus dans son entretien avec Nicodème, Jean la médite au pied de la croix. Et c'est là que lui revient en mémoire une prophétie de Zacharie qui annonçait le salut et la conversion de Jérusalem à la suite de la mort d'un homme aimé comme un fils unique. Dieu dit, je cite Zacharie, « Dieu dit, je répandrai sur la maison de David et sur l'habitant de Jérusalem un esprit de bonne volonté et de supplication. Alors ils lèveront les yeux vers moi. » Celui qu'ils ont transpercé. Ils pleureront sur lui comme sur un fils unique. Ce jour-là, une source jaillira pour la maison de David et les habitants de Jérusalem en remède au péché et à la souillure. C'est au livre de Zacharie, chapitre 12, versets 10 et 13, verset 1. Je pense que pour saint Jean, cette prophétie de Zacharie est une lumière très importante. Quand il médite sur le mystère du salut accompli par Jésus-Christ, c'est à elle qu'il se réfère. Et on la retrouve dans l'Apocalypse de Jean. Je cite, voici, il vient au milieu des nuées, et tout œil le verra, et ceux-mêmes qui l'ont percé. Toutes les tribus de la terre seront en deuil à cause de lui. Et du coup, nous comprenons mieux l'expression « fils unique ». Dieu a tellement aimé le monde qu'il a donné son fils unique. Il est l'unique parce qu'il est la plénitude de la grâce et de la vérité. Il est l'unique aussi au sens de Zacharie parce qu'il est l'unique source de vie éternelle. Il suffit de lever les yeux vers lui pour être sauvé. Il est l'unique enfin parce que c'est lui qui prend la tête de l'humanité nouvelle. Là encore, je retrouve Paul. Le projet de Dieu, c'est que l'humanité tout entière soit réunie en Jésus et vive de sa vie, qui est l'entrée dans la communion d'amour de la Trinité. C'est cela qu'il appelle le salut ou la vie éternelle, c'est-à-dire la vraie vie. Non pas une vie après la vie, mais une autre dimension de la vie dès maintenant. Ailleurs, saint Jean le dit bien, la vie éternelle, c'est connaître Dieu et son envoyé Jésus-Christ. Et connaître Dieu, c'est savoir qu'il est miséricorde. Et c'est cela le sens de l'expression « échapper au jugement », c'est-à-dire à la séparation. Il nous suffit de croire à la miséricorde de Dieu pour y entrer. Il nous suffit donc de croire pour être sauvés. Mais nous ne serons pas sauvés malgré nous. Nous restons libres de ne pas croire. Mais alors nous nous condamnons nous-mêmes. Celui qui ne croit pas est déjà jugé du fait qu'il n'a pas cru au nom du Fils unique de Dieu. Mais celui qui croit échappe au jugement. C'est bien ce qu'a fait le bon larron. Sa vie n'avait rien d'exemplaire, mais il a levé les yeux sur celui que les hommes ont transpercé. Et en réponse, il a entendu la phrase que nous rêvons tous d'entendre. Aujourd'hui même, tu seras avec moi dans le paradis.
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0: Bonjour et merci de nous retrouver pour la foi prise au mot, votre rendez-vous de réflexion et de formation chrétienne. Cette semaine, nous nous attaquons à un pilier de notre foi, mais aussi à un sujet de débat séculaire, l'Église. Le terme même vient du grec « ecclésia », l'assemblée, de ceux qui sont appelés. Mais au-delà de l'étymologie, les visages de l'Église sont multiples. Est-ce une structure nécessaire au salut, une organisation humaine faillible ou une réalité spirituelle invisible? Alors que le dialogue écuménique a fait des pas de géant depuis un siècle, des nuances, voire des divergences subsistent sur la nature même de cette communauté. Comment un catholique et une protestante définissent-ils aujourd'hui ce « nous croyants » ? Pour en débattre, j'ai le plaisir de recevoir deux invités, François Audinet. Bonsoir. Vous êtes enseignant aux facultés Loyola Paris. Alors, j'ai dit François Audinet, j'aurais dû dire Monsieur l'abbé Audinet, Père François Audinet. Et puis Agnès von Kirschbach, bonjour.
1: Bonjour.
0: Vous êtes pasteur. Vous êtes pasteur de l'Église protestante unie de France. Alors, je l'ai dit, l'Église, c'est sujet de débat séculaire, peut-être même millénaire. Quelle définition en donner? Peut-être, est-ce que vous êtes d'accord avec mon étymologie, ecclésia, l'assemblée de ceux qui sont appelés?
1: À partir du grec, il n'y a rien à rajouter, mais peut-être il faut rappeler combien la Bible utilise des termes différents pour désigner la communauté de celles et ceux qui se réunissent au nom de Jésus et qui comptent sur une présence, une dynamique forte de l'Esprit. Et c'est peut-être ces différents noms qui sont intéressants. On dit le peuple de Dieu, c'était déjà vrai pour le premier Israël. C'est vrai pour une manière de dire c'est la vigne du Seigneur, c'est le temple de l'Esprit. Je sais pas si vous avez envie de rajouter d'autres désignations, mais chacune de ces désignations a le propre de mettre un accent un peu différent et peut-être ça nous aide à ne pas nous contourner dans une définition, mais de dire il s'agit d'une dynamique dans laquelle il y a une origine qui est bien au-delà de notre emprise possible et une destination qui est aussi au-delà de ce que nous pouvons construire de nos propres mains.
0: Est-ce qu'il y en a une que vous préférez ?
1: Il y a quelque chose que j'aime beaucoup, c'est cette image de dire il y a une vigne qui produit un fruit pour la joie du monde. Donc je trouve que c'est absolument magnifique de dire tous les efforts qu'on peut faire pour être unis, pour être raccrochés au Christ, c'est pour que le monde trouve le plaisir de vivre sous une bénédiction qu'elle ignore si souvent. Elle voit juste les sangliers qui arrivent, les...
0: Père François Audinet.
2: Alors moi je suis sensible en particulier au terme de peuple de Dieu, qui est le terme que le Concile Vatican II a le plus mis en valeur sans doute pour parler de l'Église et qui est un terme biblique. Et il me semble que le terme de peuple de Dieu, comme le terme ecclésia, il dévoile une triple harmonique, une harmonique politique, parce que ce sont des mots qui désignent une consistance repérable, un peuple parmi d'autres, et puis ecclésia, avant d'être un terme biblique, c'est un terme qui a un sens politique en Grèce, une harmonique liturgique, parce que le Kaal, l'assemblée en hébreu du peuple d'Israël, et l'ecclésia se définissent dans des moments liturgiques, dans des célébrations, notamment la célébration du Christ ressuscité, de la venue de l'Esprit-Saint, et puis une harmonique de traversée des frontières, c'est-à-dire l'assemblée, l'Église, le peuple, il se constitue à partir de peuples d'origines différentes, à partir d'Israël, bien sûr, le peuple que Dieu a appelé et qui est nommé proprement peuple de Dieu dans les Écritures, et puis à partir de personnes appelées de toutes les nations.
0: Oui, parce que c'est important, il y a un appelant et un appelé, si j'ose dire. Pour vous, l'appelé est universel.
2: L'appelé est universel et c'est une des découvertes des apôtres et des premiers disciples qui tous sont juifs ou juives, et qui découvre que l'Esprit-Saint est donné, après la résurrection du Christ, à ce qu'on appelle des païens, des gens des nations, et alors ces gens des nations viennent à la foi. Alors, à l'époque, le judaïsme connaissait déjà des personnes des nations qui s'intéressent au Dieu d'Israël, mais là, un pas nouveau est franchi, et on reconnaît leur place dans ce peuple nouveau, dans cette assemblée nouvelle qui vit de la nouveauté de la résurrection.
0: Moi, ce que j'aime bien dans l'idée d'appel, c'est qu'il y a une idée un peu de convocation. Est-ce que l'Église, c'est une convocation ? voyez ce que je veux dire? Est-ce qu'on reçoit une sorte de convocation
1: Oui, il me semble que c'est très intéressant parce que ça s'inscrit dans la longue tradition de la création. Elle est donnée par la parole, dans l'interpellation venant par les prophètes, et une appellation qui est aussi un peu une provocation. Tout ce que tu fais, est-ce que tu es vraiment sûr que tu peux le faire au nom du Seigneur, ou est-ce qu'il n'y a pas des choses auxquelles on pourrait renoncer? Donc le fait d'être toujours aux prises d'un appelant qui n'est pas simplement caché dans un passé, mais qui est présent dans ce qui se passe aujourd'hui, a besoin que nous prêtions l'oreille à cette voix fine, souvent, que Dieu prend dans notre monde pour dire « tu es appelé et envoyé ». Donc les deux demandent qu'il y ait un lien auquel j'adhère et qui me traverse, aussi bien dans ce que j'entends que dans ce que je rends. Mmh.
0: Ce que vous êtes en train de dire dans cette première partie de notre émission, c'est qu'en fait, il y a, au-delà de ce qui est très visible, il y a quelque chose d'invisible. Est-ce que c'est légitime de faire une sorte de dichotomie entre l'Église visible et l'Église invisible ?
2: Alors, je pense que la dichotomie a existé au fil de la tradition. Elle est sans doute assez dangereuse pour au moins deux raisons. La première, c'est que dans l'Église, il y a une forme de dimension sacramentelle, c'est-à-dire que le visible est fait pour traduire de l'invisible. De même que dans l'Eucharistie, dans la célébration de l'Eucharistie, on voit du pain et du vin qui sont consacrés après que la parole a été proclamée et prêchée, et on reconnaît la présence du Christ ressuscité qui donne son corps et son sang et qui constitue et qui nourrit son peuple. Donc le visible révèle de l'invisible, c'est vrai de toute l'Église. Mais ensuite, il faut bien dire que l'Église est apparue parce que le Christ annonçait non pas l'Église, mais le royaume de Dieu. Le Christ annonce que Dieu fait venir son royaume, c'est-à-dire Dieu transforme notre réalité en profondeur et dans toute cette dimension, dans toutes ces dimensions, pardon. Et l'Église est le peuple qui, en effet, naît en réaction à cette annonce-là. Et donc, c'est un peuple visible dont il est bien visible qu'il essaie de vivre de la nouveauté du royaume, qu'il vit de cette nouveauté de façon différente, on pourrait dire inculturée, c'est-à-dire variée selon les cultures, selon les moments, etc. Et puis qu'il vit aussi avec des limites de son époque, des mentalités, etc. Donc je pense que c'est très important de dire la visibilité de ce qui se joue là, et de dire c'est justement cette visibilité qui renvoie à la nouveauté du royaume toujours nouvelle.
0: Est-ce que c'est pas trop visible, justement? Vous savez, c'est cette fameuse phrase de Renan qui a été reprise par Harnack. Jésus a annoncé le royaume, mais c'est l'Église qui est venue. Est-ce qu'il n'y a pas une sorte d'opacité, quelquefois, de l'Église, institution, par rapport à...
1: Ce que j'aime bien dans votre manière de parler, c'est de dire « parfois ». Parce que là, ça démontre une situation telle qu'on la connaît en Occident, en France, etc. J'ai eu la chance d'être très, très aux prises avec les chrétiens en Europe de l'Est jusqu'à la chute du mur. Et là, on ne peut pas dire que ça, c'était trop visible. Mais tout ce qui était invisible, il fallait vraiment le soutenir pour que le courage d'être dans cette confiance qui dépasse le confort sociétal, puisse demeurer unie à l'intérieur d'une personne, alors que la société ne voulait rien savoir. Donc du coup, parfois, est la manière de dire, c'est peut-être à telle ou telle époque, ça ne nous convient pas bien. Eh ben, c'est pas grave. Il y a eu d'autres époques, il y a d'autres situations où c'est le moins. Toi, avant de te mettre sur un lieu de critique simplement, mets-toi même à entendre. Est-ce que tu es peut-être quelqu'un à qui Jésus dit, toi, tu es comme une pierre, et j'aimerais bien que sur cette pierre-là, on ne se casse pas la gueule, mais je puisse construire mon Église. Et donc, si tu entends ça, vas-y, et tu vas savoir comment ça peut s'articuler avec les autres. Mais la critique qui se fait trop sociologique, mais paraît pas très créatrice de nouveautés. Et c'est peut-être de ça qu'on a besoin, de toutes sortes de manières d'être différemment. Si, j'en suis de cette Église, mais autrement que toi.
0: Ça, c'est quelque chose d'assez intéressant, parce qu'on voit qu'il y a une forme de critique, effectivement, de l'institution, mais pas du tout créatrice, pas du tout créative.
2: Tout à fait. Alors, ouais. On a souvent appelé la capacité de l'Église à se réformer au fil de l'histoire. On y a souvent reconnu le travail de l'Esprit-Saint, c'est-à-dire il y a des critiques qui opèrent comme des retours aux sources, des retours à l'Évangile, à la bonne nouvelle du royaume, qui redonnent de vivre de cette nouveauté du royaume, et alors qui reforment l'Église un petit peu autrement. Et on peut dire l'histoire de l'Église comme l'histoire des Églises, c'est une longue histoire où à la fois la course se poursuit, et à la fois il y a des retours aux sources et des redécouvertes que l'Évangile vient nous interpeller autrement et nous donner de vivre autrement qu'on ne l'avait perçu. Autrement dit, l'histoire de l'Église, c'est aussi une histoire de conversion, non seulement bien sûr individuelle, en réponse à l'appel de l'Esprit-Saint dans nos cœurs, mais aussi collective et ecclésiale.
0: Alors on a commencé à faire une sorte de définition un peu générale, maintenant on va rentrer un peu dans des éléments peut-être plus précis, enfin c'était déjà très précis, mais plus et aussi liés à l'histoire de la théologie. Je vous propose qu'on, pour faire une transition, qu'on écoute un texte, c'est la constitution dogmatique du Concile Vatican II qui s'appelle Lumen Gentium, c'est le paragraphe 21, le texte date de 1964.
3: Le Christ est la lumière des peuples. C'est pourquoi le présent Saint-Concile, réuni dans l'Esprit-Saint, souhaite ardemment, en annonçant l'Évangile à toute créature, illuminer tous les hommes de la clarté du Christ qui resplendit sur le visage de l'Église. L'Église est, dans le Christ, en quelque sorte le sacrement, c'est-à-dire à la fois le signe et le moyen de l'union intime avec Dieu et de l'unité de tout le genre humain. Cette Église, constituée et organisée en ce monde comme une société, subsiste dans l'Église catholique, gouvernée par le successeur de Pierre et les évêques qui sont en communion avec lui, bien que de nombreux éléments de sanctification et de vérité se trouvent hors de ces structures, éléments qui, appartenant proprement par don de Dieu à l'Église du Christ, appellent par eux-mêmes l'unité catholique.
0: Voilà, vous êtes bien sur KTO, nous sommes dans la foi prise au mot pour un numéro des 20 ans, qui célèbre les 20 ans de cette émission, et nous parlons de l'Église en compagnie du père François Audinet et d'Agnès von Kirchbach. Alors, on a entendu cet extrait de la constitution dogmatique Lumen Gentium. Il y a deux choses que j'aimerais que vous commentiez. La première, c'est l'Église est en quelque sorte le sacrement, c'est-à-dire le signe et le moyen de l'union intime avec Dieu et l'unité de tout le genre humain. Comment est-ce que l'Église peut être un sacrement ?
2: Alors, il faut bien voir qu'elle n'est pas un sacrement exactement au même titre que le baptême, l'Eucharistie, la confirmation, sont appelés des sacrements. On peut dire qu'elle est sacrement au sens où elle est justement à la fois signe et moyen, c'est-à-dire les deux termes qu'on entendait dans ce passage de la Constitution. Autrement dit, ce qui est visible ou audible, le signe, eh bien, c'est là que Dieu fait un don qui nous transforme, le moyen. Mmh. Et le moyen se traduit par des signes. Alors, évidemment, ça dit l'Église dans ce qu'elle a de plus beau. Il arrive que la signification soit obscurcie, soit par des persécutions qui viennent de l'extérieur, soit par les fautes innombrables qui viennent de l'intérieur. Mmh. Mais l'Église telle qu'elle est voulue par Dieu dans ce monde, peut-on dire, telle que la venue du royaume la suscite, elle a cette dimension sacramentelle qui fonde le fait qu'il y ait des sacrements ensuite, comme le baptême et l'Eucharistie. Et pour être complet, on devrait dire que le moment où, au 19e puis au 20e siècle, apparaît cette idée de l'Église comme sacrement, c'est parce que ça vient de l'idée que le Christ lui-même peut être dit sacrement, au sens où le Christ nous donne le salut, nous annonce le royaume, il le fait vraiment, et en même temps, il le montre. Et donc, il n'y a pas de distance dans le Christ entre ce qu'il montre et ce qu'il fait.
0: Alors, il y a La formulation catholique, orthodoxe, protestant, n'ont pas tout à fait la même définition du sacrement. Est-ce que ça marche quand même pour vous, si j'ose dire ?
1: Je crois que le père François a déjà donné une ligne pour entendre que ça peut mal marcher pour les autres confessions chrétiennes, parce que c'est à partir du 18e, 19e, 20e siècle que les choses se formulent, dogmatiquement parlant, à partir de ce terme sacrement. Mmh. Or, le mot sacrement a un métalangage et qui n'a absolument pas la même résonance positive et structurante du côté de la théologie protestante. Donc du coup, on entend toujours, on écoute gentiment les dogmaticiens qui utilisent ce langage, on se reconnaît absolument pas là-dedans. Mm-hmm. Donc une fois qu'on a dit c'est pas mon langage, on doit quand même se dire mais je crois quoi moi ? Comment je vais le dire ? Et c'est là où on voit combien l'histoire de la théologie est riche et intéressante, parce que si on n'utilise pas le même langage, on dit peut-être la même densité qui essaye de coordonner entre ce qui est donné dans la vie du Christ, suscité par l'Esprit comme moyen de vivre de ce mystère trinitaire aujourd'hui, et pour lesquels, du côté protestant, l'Eucharistie et le baptême sont les deux lieux de génération, de régénération, de naissance pour une appartenance à ce corps du Christ. Il me semble, aucune autre religion dans notre monde auquel on peut adhérer sans que ce soit par la naissance. Mm-hmm. Donc, habituellement, tu es tibétain, ben c'est normal que tu sois bouddhiste à la tibétaine. Mm-hmm. Si tu es japonais, ça va être cette religion bouddhiste, mais à la... Et chez le christianisme, comment on peut signifier une appartenance qui dépasse les traditions, les habitudes, les spiritualités premières pour dire une nouveauté, comme vous en parliez, où finalement la nouveauté définitive du royaume fait irruption dans l'aujourd'hui. Mmh. Et c'est bien le baptême. On vient de vivre sur Vézelay une magnifique célébration pascale avec un jeune homme qui s'est reconnu dans la foi qu'il commence à balbutier et qu'il a reconnu sur l'une ou l'autre des personnes présentes en disant « Oui, ça c'est moi. » Et votre manière de vivre l'Église pas seulement dans les murs, mais aussi en dehors de murs. Ça, c'est la communauté dont je me reconnais membre. Et je crois que on aura probablement, du côté protestant, rarement un discours très construit, dogmatiquement parlant, là-dessus, mais un cheminement qui inscrit les différents éléments entre ce que l'on veut signifier et ce qui est signifié grâce à ce qui nous précède, cette parole qui nous précède et qui nous plonge dans une nouvelle possibilité d'être à nous-mêmes, d'être à Dieu et d'être aux autres.
0: Et on voit l'intérêt du dialogue, parce que vous comme moi, Père Audinet, vous avez dû chanter à tue-tête et faux, enfin pour moi, mais juste pour vous, peuple de baptisés, etc. Ça nous parle aussi, cette manière de voir les choses à partir de la fidélité au baptême.
2: Tout à fait, c'est vrai qu'il y a une... prégnance, on peut dire, de l'expérience liturgique dans la manière dont on parle de l'Église. C'est vrai, alors je dirais, à mon avis, dans toute confession, mais de façon très accentuée, dans le catholicisme et dans l'orthodoxie. Mm-hmm. Et cette expérience liturgique va avec l'expérience de lecture de la Bible, de réception des Écritures, et va avec aussi l'expérience de style de vie, on pourrait dire de diaconie, c'est-à-dire que dans l'Église, il y a aussi une expérience de rencontre des plus précaires, d'attention, de vie dans la charité, comme le Christ l'a vécu dans l'Évangile, comme le premier signe de la venue du royaume, qui est l'annonce de la bonne nouvelle aux pauvres. Et en fait, quand on parle de l'Église, il y a tout cela. La référence aux Écritures, une longue tradition, l'expérience liturgique, l'expérience de diaconie, etc. Notre discours sur l'Église est très composite, en fait.
0: C'est ça. La deuxième partie de la citation, c'est « Cette Église constituée et organisée en ce monde comme une société subsiste dans l'Église catholique ». Comment est-ce qu'il faut comprendre ce « subsiste dans » ? Je m'adresse d'abord à vous, parce que vous êtes l'exégète.
2: Je crois qu'il faut d'abord en rappeler l'histoire. C'est-à-dire qu'on a longtemps, dans l'Église catholique, et souvent dans une veine polémique anti-luthérienne ou anti-calviniste, on a voulu identifier l'unique Église du Christ à l'Église catholique, en disant la seule manière d'appartenir à l'Église du Christ, c'est de vivre dans l'Église catholique. Et puis, avec cette expression latine, subsistit in, l'Église du Christ subsiste dans l'Église catholique, le Concile a voulu à la fois manifester que l'Église catholique comme institution, et malgré ses limites, elle montre bien dans ce monde, elle signifie quelque chose de l'unique Église du Christ, et en même temps, comme le même paragraphe le rappelle, nous l'avons entendu il y a un instant, eh bien, elle reconnaît des éléments de sanctification, et j'ajouterais, ce n'est pas le Concile mais moi, des éléments d'ecclésialité, okay, ce n'est pas dans ce paragraphe-là, qui sont évidemment dans les autres églises. Et donc le subsistit in, il permet de dire à la fois ce lien entre l'Église catholique et l'unique Église du Christ, et à la fois de reconnaître eh bien, la variété des configurations ecclésiales. Mmh.
0: Alors évidemment, même question. Est-ce que vous subsistez, vous aussi?
1: Oui, oui, oui. Donc, il me semble toujours très intéressant de voir les décalages qui se font petit à petit et partir de cette identification du 19e siècle et jusqu'au milieu du 20e, de dire l'Église catholique romaine est identique à ce que l'Église peut être, de se réduire une auto-évaluation différente parce que les autres sont reconnus à partir du même baptême, c'est énorme. C'est énorme et à mon avis, ce ne sera pas la dernière manière de reformuler les choses parce qu'il y a des frères et sœurs dont on découvre combien Dieu leur est fidèle. Et donc que nos ecclésiologies se formulent en lien avec ce que nous percevons. Et moi qui suis assez myope, si je ne vois pas tout de suite, à moins de mettre des lunettes, je comprends très bien que ça peut arriver en théologie. Qu'on ne voit pas tout de suite, et on ne sait même pas qu'on est myope. Ce qui est vrai pour la longue tradition protestante, quelle qu'elle soit dans sa formulation. Après, le fait d'avoir été exclu et ensuite maintenant admis un tout petit peu dans la réflexion ecclésiologique, ça peut parfois chagriner. Ça c'est vrai, mais c'est pas la peine de faire la tête pour autant. Donc c'est pas la peine parce que la reconnaissance désirée entre frères et sœurs baptisés finalement reçoit son vrai visage parce que beaucoup d'autres frontières peuvent être franchies encore. Là, on est dans une frontière de confessionnalité, mais quand je pense à tant d'hommes et de femmes qui, socialement parlant, sont marginalisés, mais qui sont baptisés comme moi, pourquoi ne pas être profondément, moi aussi, choqué que je ne fais pas autant d'efforts pour vivre au-delà de ces frontières sociales ou politiques ou générationnelles ou culturelles, une unité au sens qui permet à l'autre d'être pleinement ce qu'il ou elle est sans la ramener à moi. Et donc, du coup, je trouve que cette manière d'utiliser le mot œcuménique au sens extrêmement large, une grande aide pour dire nous avons beaucoup de raisons d'espérer d'avancer dans des clarifications. Et aujourd'hui, je trouve aucune difficulté de dire je suis une protestante catholique. Dans le sens de je prends le tout du mystère de Dieu. Et si les autres exprime cet appel du mystère de Dieu de cette manière-là, c'est pas à moi de leur dire c'est vrai ou c'est faux. Qui suis-je? Je cite la lettre de Jacques.
0: Je pense que vous êtes aussi assez d'accord, parce que là, vous nous avez fait l'exégèse de Vatican II, mais dans vos écrits, vous défendez l'idée d'une sorte de, vous l'avez déjà dit d'ailleurs, de diaconie. Donc l'Église n'est pas là que pour dire qui est dedans, qui est dehors.
2: Au contraire, elle est constituée à la base par ce qui la dépasse. Et on pourrait dire une difficulté pour la théologie catholique, c'est toujours de ne pas penser seulement à partir de ce qui lui est donné et qu'elle peut, disons, maîtriser plus ou moins, mm-hmm. mais une un rappel du fait qu'elle est constituée par un mouvement qui la dépasse. Et par exemple, le rappel de la distance entre l'Église et le royaume de Dieu, eh bien, nous rappelle que quand le Christ annonce le royaume, il le fait aux plus pauvres, que ces gestes de compassion, ces gestes de transformation de leur réalité, c'est ça qui montre qu'en effet, le royaume advient, de sorte que, comme le pape Léon XIV l'a rappelé dans Dilexité, tout au long de l'histoire de l'Église, des Églises, il y a cette reconstitution avec et autour des plus précaires, et en même temps une tendance à l'oublier. C'est-à-dire, il y a dans l'Église parfois une tendance à privilégier uniquement la liturgie ou l'annonce orthodoxe de la foi, en oubliant cette reconstitution autour des plus pauvres ou des plus précaires. Et puis heureusement, l'Esprit Saint permet qu'elle revienne d'époque en époque. Et sur ce point, me semble-t-il, eh bien, nous nous retrouvons en effet entre chrétiens, notamment dans des contextes d'épreuves ou de grande précarité, etc. Nous nous retrouvons à accueillir le même royaume et à découvrir que nous sommes dépassés par le même mystère de la compassion de Dieu.
0: Alors, vous avez commencé à dire, Anne-Sophie Kirchbach, vous êtes catholique. Alors ça me rappelle, vous savez, ces notes là qu'on dit dans le credo, une sainte catholique et apostolique. Et je vais être un peu provocateur, mais c'est un peu, l'Église n'est pas une. Sainte, il va falloir redéfinir, parce que quand on voit ce qui se passe, les crises dans que les églises ont traversées, c'est compliqué. Catholique, bon, il y a aussi des protestants, et apostolique, on a commencé un peu à parler de diaconie, mais qu'est-ce qu'on définit par apostolique? Premier mot, là, vous avez fait une définition, vous avez fait un petit déplacement de catholique.
1: Oui. Donc le mot catholique, dans un premier sens, n'est pas lié à l'Église romaine. Donc il est d'abord une manière d'attester que la diversité même à l'intérieur des familles chrétiennes est constitutive de son ensemble, de sa globalité. Et c'est parce qu'elle est diverse qu'elle est une. C'est-à-dire, j'utilise pas ma manière d'être différent pour faire la guerre à l'autre. Donc, la tendance à l'uniformité, elle est très forte, notamment quand on est habité par un esprit de domination. Et étrangement, cet esprit n'a pas fait halte devant les portes de l'Église. Donc, du coup, cette tentation de devoir renoncer à un esprit de maîtrise et de domination à l'intérieur même de la famille chrétienne et de dire, chez toi, en Éthiopie, on fait comme ça, et je le respecte. Pour moi, la catholicité, c'est cette capacité de prendre acte de ce qui est indispensablement divers et un, parce qu'il n'y a qu'un seul qui appelle. Et donc la catholicité, de ce sens-là, renvoie à Dieu dans son unité qui est trine. Et donc si on pouvait dans l'Église être un peu plus à l'image de la Trinité, je crois qu'on gagnera beaucoup en unité, on gagnera beaucoup en apostolicité, dans le sens que l'apostolicité n'est pas ce qui est dans le passé. L'apostolicité, c'est comme vous disiez là tout à l'heure, dans le diaconat que j'apporte au monde et dans la manière de porter le monde dans une action concrète, dans ma liturgie, dans ma prière. Tout cela est indispensable pour que le monde puisse retrouver cette appartenance. La sainteté, c'est une appartenance, un saut d'appartenance. Et c'est cette appartenance-là qui ne se prouve pas. C'est Dieu qui m'habille, qui nous habille de sa sainteté pour que apparaisse que ce que nous sommes ensemble est son œuvre et pas notre œuvre. Voilà, donc juste un petit...
0: Je tiens juste à dire, parce qu'on a l'impression que vous parlez comme une protestante, vous êtes en train de faire une glose presque textuelle des Épîtres de Paul.
1: Oui.
0: Qui dit exactement ça, hein, l'unité des églises, il est capable d'utiliser le mot église au pluriel et au singulier, et que ce n'est pas nous qui donnons le sens à l'église, c'est celui qui nous appelle qui le donne. Vous avez
1: tout... Oui, tout à fait. Donc, je pense que vous le disiez là tout à l'heure, dès qu'on se réfère à ce livre, dans sa diversité même, qui fonde notre discours, notre élaboration, parfois difficile, hein, sur le tout, a cette magnifique possibilité de nous dire voilà une ligne de sens et voilà à partir de ces autres écritures une autre ligne. Et de ne pas avoir peur devant la diversité que les écritures fondent pour nous. Et les écritures fondent la possibilité de dire en positif et il y a le présentiel, je ne sais pas si on peut absentiel, mais en tous les cas, quelque chose qui permet d'ouvrir un espace où il s'agit pas simplement de gérer un héritage, mais d'inventer dans la nouveauté pascale quelque chose qui manque encore au visage du Christ.
2: Je dirais que en ces soudine. Quatre notes de l'Église, oui. Une sainte catholique et apostolique, il faut comprendre, je vais rajouter un cinquième mot compliqué, oui. Qu'elles sont eschatologiques. Oui. C'est-à-dire qu'elles disent, eschaton en grec, c'est ce qui est dernier, ce qui est ultime, et donc elles sont eschatologiques au sens où elles manifestent les temps nouveaux, que les apôtres identifient comme les temps derniers, elles manifestent la nouveauté que Dieu fait dans l'histoire, et elles manifestent quelque chose du royaume. Et donc elles ne jouent pas d'abord, à mon avis, entre les Églises, mais dans le rapport, et vous en avez parlé, entre l'Église du Christ dans sa globalité et toute l'humanité et même toute la création. L'Église veut servir l'unité de ce monde et elle reçoit un don pour cela. Et pourtant, en effet, les Églises se déchirent entre elles, mais elles reçoivent quelque chose de la vocation à l'unité de l'humanité. Elles voient quelque chose de la sainteté de Dieu qui se manifeste, de sa compassion qui est capable de transformer notre histoire. Elles vivent la catholicité au sens où l'Église peut être présente dans toute culture, recevoir le bien de toute culture et annoncer l'Évangile avec les mots, les idées, l'histoire de cette culture. Et puis l'apostolicité, elle dit le côté actuel d'une longue tradition et aussi le fait que mystérieusement cette actualité puisse se transmettre. C'est-à-dire ce qui était nouveau au matin de Pâques ou au matin de la Pentecôte demeure toujours nouveau pour nous et étonnamment on peut se transmettre une nouveauté, voilà ce qui est très, très paradoxal. Et cette nouveauté, elle est une transformation. Ça me semble important de bien voir ces quatre termes dans leur dimension justement eschatologique pour ne pas juste chercher à cocher des cases. Est-ce qu'on est saint à 20%, 1 à 10%, catholique à 30%, voilà. Ouais. Je crois que ce n'est pas sur ce registre-là qu'il faut les prendre.
0: C'est intéressant ce que vous avez dit aussi, le fait que prenons le point de vue, ce qu'on peut appeler le monde, sans vouloir le dénigrer, mais malgré tout, vu du monde, il y a quand même une très forte unité des différentes confessions chrétiennes. Enfin, ça se sent. Vous êtes, et ce que vous dites est vraiment juste. Il y a une possibilité de rentrer dans toutes les cultures.
2: Tout à fait. Et sans doute, ce qui est nouveau avec la prise de conscience dans les derniers siècles de la variété du monde, de la variété des cultures et des religions, avec un christianisme qui s'est désanctuarisé de l'Europe, notamment, et ce qui est caractéristique de ça, c'est de prendre conscience de cette familiarité entre églises chrétiennes bien plus grande que ce sur quoi on pouvait appuyer pour se définir par différence d'avec les autres églises chrétiennes.
0: Je continue dans cette partie les notes ou la définition de l'Église. Il y a la question des ministères et de l'autorité. Alors j'ai envie de vous poser à l'un à l'autre une question un peu provocatrice. Qui gouverne l'Église ?
1: Eh bien, je ne sais pas. Donc, dans le sens que votre question a choisi un singulier pour l'Église, et on a déjà dit, c'est l'Église du Christ. Mais est-ce que le mot gouvernance appartient à cette entité que nous saisissons par la foi? Et après, il y a le pluriel, les églises. Et là, nous avons des structures différentes. Il y a les structures type église romaine, et vous en parlerez certainement dans un instant. Il y a l'église dont je fais partie, qui a un système synodal et qui est gouverné par un synode qui élit ses membres, qui élit ses conseils. Il y a la communion anglicane qui a encore un autre système. Donc, il me semble que dès qu'on est dans la pluralité des formes, on a aussi des pluralités de gouvernance et ça passe par toutes sortes de structurations internes. S'il y avait eu un génie ecclésial qui avait inventé la forme la plus pratique pour tout le monde, ça se saurait. Donc, il me semble que dans toutes nos expériences, nous avons des pour et des contre. Il y a chaque structure a son charisme propre, a ses lourdeurs propres. Et je pense que c'est là où c'est important de se dire, ce n'est pas ceux qui sont élus qui disent le plus important, mais ceux qui célèbrent à partir de leur baptême l'appel qui leur a adressé et qui essayent à travers les structures de permettre à des plus jeunes générations de trouver leur propre emplacement. Ou celles et ceux qui viendraient de tout à fait ailleurs à demander une maison à habiter.
2: Moi, je répondrais à trois niveaux. Mm-hmm. D'abord, dans toute église, comme vous l'avez dit, il y a des structures de gouvernance. Et en fait, c'est important qu'elles soient claires. Oui. Voilà. Donc, dans l'église catholique, dans les églises orthodoxes, on a lié la gouvernance au ministère de l'épiscopat, par exemple. Mais il y a aussi, en effet, des structures synodales, c'est-à-dire qu'on cherche à écouter le sens de la foi du peuple de Dieu, etc. Donc, il y a des structures de gouvernance et des ministères pour cela. Ensuite, il y a le travail de l'Esprit-Saint. Mm-hmm. Et parfois, on dit « le Christ gouverne l'Église ». Alors évidemment, cette phrase telle qu'elle, elle est vraie, mais je crois qu'il faudrait bien spécifier. C'est l'Esprit-Saint qui travaille dans les membres de l'Église et c'est dans son esprit, par son esprit, que le Christ peut gouverner l'Église. Ce travail de l'Esprit-Saint ne se limite pas à ce qui se passe chez les ministres chargés de la gouvernance, chez les évêques, par exemple, etc. Mm-hmm. Et qu'est-ce qui va nous permettre de garder cette distance entre le travail de l'Esprit-Saint et la tâche de ceux qui ont le ministère de gouverner? Eh bien, c'est la reconnaissance des autres autorités. Et par exemple, me semble-t-il, l'autorité des plus pauvres ou des plus précaires qui sont confrontés à des choses très difficiles, qui voient s'approcher le royaume, qui sont capables de le voir parce qu'ils savent ce que c'est que ce royaume qui donne vie, qui soutient l'espérance, qui permet la fraternité, etc. Et si on n'entend pas ces voix-là, eh bien, on va se limiter à de la reproduction à l'identique qui ne tiendra pas compte du travail de l'Esprit-Saint. Mais à l'inverse, ces voix-là, elles ont aussi besoin d'être inscrites dans des mécanismes institutionnels, etc. Et donc, il y a besoin d'un mécanisme de gouvernance. Donc, pour que l'Esprit-Saint travaille, il faut de la gouvernance, il faut des ministères, et puis il faut pouvoir entendre à la fois toute la sagesse du peuple de Dieu, et je crois en particulier les voix, l'autorité des membres du peuple de Dieu qui sont les plus éprouvés.
0: C'est intéressant parce qu'on voit bien que vous êtes dans une position assez prudente. Il faut quand même de l'autorité, il faut quand même de la gouvernance.
2: Je crois qu'il faut un réalisme. Alors, c'est vrai que quand on est catholique, on est dans une église qui rassemble plus d'un milliard de personnes. Et donc, on a conscience qu'il faut des médiations pour cela. Et récemment, l'église catholique, elle a commencé à beaucoup s'interroger sur ces médiations avec la redécouverte de la synodalité. Et une synodalité dans laquelle on veut entendre la voix du peuple de Dieu, on veut cheminer aussi avec les autres églises chrétiennes. Ça veut dire que dans le synode entre 2021 et 2024 qui s'est achevé, l'Église catholique a reconnu que pour réfléchir sur elle-même, elle avait besoin de la voix et de la sagesse des autres églises chrétiennes. Et puis on veut réfléchir avec toute la sagesse et le meilleur de notre humanité commune.
0: Mmh. Alors, on arrive petit à petit à l'idée qu'effectivement, le but de l'Église, le but de l'institution ecclésiale n'est pas que l'autorité. On va entendre un texte là-dessus et on va se poser dans une troisième partie de notre émission, quelle va être du coup la mission de l'Église. Si le but, c'est pas que de régenter les esprits, à quoi ça sert? Mais avant ça, je vous propose qu'on entende un extrait de la dogmatique. Alors, c'est un tout petit extrait parce que la dogmatique, c'est énorme, de Karl Barth. Donc, c'est le volume 4 de cette dogmatique et c'est la partie 3.1, le paragraphe 72.
3: La communauté de Jésus-Christ qui reste attachée à lui en écoutant sa voix ne peut être grande et régner avec lui dans le monde et parmi les hommes que si elle accomplit son ministère sans chercher à garantir ou à produire des résultats, mais en laissant à celui dont elle témoigne le soin d'en faire ce qu'il veut. S'il s'agissait de dominer et de régner, elle serait toujours devancée par le monde qui en est bien plus capable. Mais même si elle en avait la capacité, quelle serait la valeur d'une telle tentative? Vis-à-vis de l'homme du monde, elle n'a aucune cause propre qu'elle doive représenter, pour laquelle elle doit faire de la propagande et à laquelle elle doit le rallier. Elle doit représenter la cause de Jésus-Christ, mais celle-ci lui échappera si elle confond son ministère avec la tentative d'obtenir certains avantages, succès ou triomphes pour elle-même à cet égard. Si la communauté peut servir cette parole de Dieu, alors elle ne peut qu'essayer de servir et non de contrôler le monde, qui a besoin de service et non de domination, de libération et non d'asservissement, d'élévation et non de répression.
0: Voilà, vous êtes toujours sur KTO, toujours dans la foi prise au mot. Nous parlons de l'Église en compagnie du père François Audinet, enseignant aux facultés Loyola Paris, et de Agnès von Kirchbach, pasteur de l'Église protestante unie de France. Alors, Agnès von Kirchbach, on a entendu quelque chose que je trouve extrêmement beau. Ce que dit Karl Barth, c'est que l'Église doit représenter la cause de Jésus-Christ, c'est quand même le minimum, mais celle-ci lui échappera si elle confond son ministère avec la tentative d'obtenir certains avantages. C'est assez fascinant parce que l'Église, dans notre histoire européenne, et là j'englobe ensemble catholiques et protestants, a souvent été confondue avec une structure pas forcément oppressive, mais disons une structure très structurée. Et Barth dit non, pas du tout. Dès qu'on essaie de manipuler le pouvoir, ça nous échappe.
1: C'est ça. Infidélité qui arrive à partir du moment où on essaye, à travers un ministère qu'on accepte, d'engranger un statut politiquement plus intéressant pour soi. C'est peut-être important de rappeler que Karl Barth écrit beaucoup et réfléchit beaucoup à partir de l'expérience du nazisme en Allemagne et d'une tendance qu'a connue une bonne partie de l'Église protestante à se soumettre à Hitler et avoir des avantages, alors que la résistance, Barth fait partie de l'Église qui résiste à ses promesses de dire ça c'est peut-être quelque chose que nous lisons plus facilement aujourd'hui avec la distance, mais dans des situations très politiques actuelles, on voit très très bien combien cette tentation persiste pour chacun, chacune d'entre nous, de vouloir. On est tellement habité par un désir que notre capacité à vouloir imposer quelque chose se mêle de cette affaire. Et une fois par an, il y a ce geste liturgique incroyable du lavement des pieds. Et peut-être on pourrait faire plus souvent, une fois par semaine, je crois. mais de se rappeler que la difficulté de la démarche de l'autre doit m'intéresser et doit m'interpeller pour être Église. Si l'autre est bloqué sur quelque chose socialement, économiquement, culturellement parlant, oui, je m'approche et je m'occupe de ça. Et si l'Église avait la possibilité de se concevoir davantage comme cette communauté qui, grâce à un exemple qu'elle a déjà vécu, se mettait plus souvent à

0: Mais comme vous l'avez dit, nos églises, toutes, et évidemment l'Église catholique aussi, ont cette tendance soit à s'identifier à ces pouvoirs, y compris dans leurs pires dérives, et donc d'accompagner, parfois même de justifier théologiquement leurs pires dérives, soit eh bien, de se blottir dans un quant à soi spirituel, et de dire, bon, bien sûr, l'Église n'est pas un parti politique, donc finalement, ce qui se passe d'horrible dans ce monde ne nous concerne pas tant que ça, nous nous prions, nous appelons au salut, nous disons une parole de sagesse, etc. Il me semble important de situer le rôle politique de nos églises, leur consistance même dans ce monde violent, à partir de la diaconie précisément, à partir des plus précaires. C'est ce que François appelait l'image de l'hôpital de campagne. C'est-à-dire que notre Église, elle est là d'abord pour soigner ceux et celles qui sont blessés, abîmés, voire écrasés. Et dans ce soin-là, l'Évangile résonne avec force. Dans ce soin-là, nos liturgies, nos sacrements trouvent leur consistance parce qu'alors on célèbre non pas des abstractions, mais le salut réel. Et dans ce soin-là aussi, nous nous découvrons à la fois en communion et à la fois, appelés à des conversions très profondes.
1: Parce que ce qui constitue l'Église, c'est aussi l'annonce de l'Évangile, c'est ça.
0: Bien sûr. L'Église, elle est constituée par l'annonce du royaume de Dieu, par l'annonce que le royaume vient, et cette bonne nouvelle-là, Jésus l'annonce, et après lui, ses disciples reconnaissent comme leur mission de l'annoncer. Alors cette annonce, elle a évidemment une dimension verbale, elle a aussi une dimension de résonance liturgique, et puis elle a une dimension d'agir. Et ce qui est impressionnant, c'est que aucun des aspects ne subsiste sans les autres. Sans la diaconie et le lien avec les plus précaires, notre annonce, ce ne sont que de belles paroles. Mais la diaconie ou le soin des plus précaires sans annoncer l'Évangile, alors on renonce à nommer la manière dont Dieu passe dans notre monde, le visite, le transforme. Et puis, sans la liturgie, eh bien, on ne se met pas en condition de reconnaître qu'on reçoit la grâce de Dieu et de rapporter à Dieu toute grâce. Autrement dit, l'Église, elle vit de ce mouvement, pas simplement de ces trois identités-là, annoncer, célébrer et servir, mais du mouvement entre les trois.
1: Est-ce que vous êtes d'accord avec ça? Est-ce que ça éclaire aussi ce que vous disiez tout à l'heure de apostolique, dans une sainte catholique et apostolique?
2: Il me semble que c'est très important de ne pas réduire trop à tel ou tel objectif intérêt global. Si je ne suis pas moi-même évangélisé chaque jour, comment devenir rayonnant ou témoin de quelque chose? Donc j'utilise le mot « je », mais c'est moi Église ou c'est le croyant en tant que tel. Cette reconnaissance que par moi-même, je suis invité à recevoir pour partager, à multiplier. Mais si je ne suis pas un sujet prête à retrouver un autre style de vie aujourd'hui, ça ne passe pas, les mots ne passent pas. Aujourd'hui, on est extrêmement attentif au style de vie. Et les jeunes ne demandent peut-être pas beaucoup de formation théologique, mais ils demandent un style de vie qui leur rende la possibilité de choisir à leur tour quelque chose qui soit constitutif de ce qu'ils pressentent comme possible.
1: Vous aussi, vous diriez que le christianisme, c'est un style?
0: Alors, je serais assez d'accord pour dire cela, c'est-à-dire qu'on reconnaît à la fois le style du Christ dans la multitude des visages de chrétiens, dans la multitude des visages des communautés ecclésiales, dans leur variété, etc. Et puis, ces styles-là traduisent quelque chose du royaume, c'est-à-dire d'une histoire en train d'être transformée. Donc oui, je pense qu'on pourrait dire cela. Sans doute, j'insisterai un tout petit peu plus sur l'aspect de formation, c'est-à-dire il me semble entendre parmi les jeunes générations de chrétiens une assez forte demande de formation, parce que en fait, dans un monde où les informations circulent à toute vitesse, le besoin de se réenraciner dans les Écritures et puis dans ce que notre tradition porte de sage ou de meilleur, ce besoin me semble assez fort. Et je crois que ça fait partie aussi de l'Église que d'être capable de partager cette sagesse-là d'un âge à l'autre, d'une génération à l'autre.
1: Merci beaucoup. On arrive à la fin de l'émission, une émission pour les 20 ans. Et je dois avouer que j'en ai fait beaucoup des émissions sur l'Église, évidemment. Pour la foi prise au mot, 20 ans, ça fait long. Et je trouve que là, on est dans quelque chose de tout à fait nouveau. J'invite les téléspectateurs à aller comparer ce qui a

0: été dit pendant 20 ans et de voir à quel point vous arrivez à un dialogue très constructif. Alors, pour aller plus loin, on va faire le service après-vente de l'un et de l'autre, si j'ose dire. François Audinet, vous avez fait paraître, il y a quelques temps, Maintenant le Royaume aux éditions DDB. Qu'est-ce que vous avez voulu faire dans ce livre ?
1: Eh bien, j'ai voulu expliquer ce que c'est que le royaume de Dieu, dont les évangiles parlent énormément sans en fournir de définition, et dire comment est-ce qu'on peut le reconnaître aujourd'hui, je dirais en particulier à partir des plus pauvres. Et ça, ça me conduit aussi dans ce livre à réfléchir à la question de l'autorité dans l'Église qui nous a occupés aujourd'hui.
0: Et puis Agnès von Kirschbach, vous êtes humble, vous ne montrez pas vos livres, mais vous nous proposez deux textes du groupe des Dombes. Alors peut-être d'un mot le groupe des Dombes, on n'a pas beaucoup de temps, mais juste
2: rappelez ce que c'est. C'est un groupe de théologiens protestants et catholiques qui se choisissent eux-mêmes pour travailler ensemble les grandes questions théologiques qui sont restées en rade depuis 5 siècles. Mm-hmm. Un des derniers a été une question sur la catholicité de l'Église.
0: De toutes les nations pour la catholicité de l'Église aux éditions du CERF.
2: Voilà. Et le tout dernier qui vient de sortir, c'est prier pour l'unité. Qu'est-ce que ça nous apporte aujourd'hui dans un monde déchiré de tant de manières? Est-ce que cette prière a un sens? Et si oui, lequel?
0: Pour qu'il soit un, aussi aux éditions du CERF. Merci à tous les deux, merci de nous avoir suivis. 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On se retrouve la fois prochaine.

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2: Bonsoir à tous et merci d'être avec nous sur Radio Vatican. Nous sommes samedi 30 mai. Bienvenue dans cet autre numéro du Vox Mundi qui vous est présenté par Myriam Sanduno. Dans un monde sécularisé, le pape invite le renouveau charismatique à être un signe de renaissance spirituelle. Recevant en audience les membres réunis à Rome en préparation au jubilé du 60e anniversaire du mouvement qui sera célébré en 2027, Léon XIV les a encouragés dans son discours à poursuivre leur mission au service de la communion qui prend sa source dans l'Esprit-Saint Jean-Charles Puzzolu.
3: Pour sa première rencontre avec les membres du Renouveau depuis son élection, Léon XIV a souhaité développer certains aspects selon lui essentiels de l'expérience spirituelle du mouvement. Le baptême dans l'esprit d'abord, qui conduit à une pleine conscience de l'amour de Dieu, qui apporte la réconciliation intérieure, la paix et fait naître un désir profond d'être dans la charité, témoin de l'amour de Dieu auprès de ceux qui souffrent. Ensuite, poursuit le pape, l'ouverture à la prière, à la louange et à l'adoration dont le Renouveau contribue à leur redécouverte. Léon XIV enchaîne sur la parole de Dieu, une merveilleuse source de nourriture spirituelle, dit-il. Elle aide au discernement, elle donne corps à la prière communautaire et permet de s'adresser au Seigneur avec des mots inspirés de Dieu lui-même. Ensuite, la communion dans l'esprit comme source d'harmonie entre les différents charismes du renouveau. Et en concluant, Léon XIV s'arrête sur quelques recommandations.
4: Put yourselves at the service of the diocese and parishes.
3: Mettez-vous au service de vos diocèses, de vos paroisses. Écoutez la voix des sages, même si elles ne font pas partie de vos groupes, et veillez à ne jamais céder au désir de vous mettre en avant, ni à la recherche du pouvoir ou du prestige personnel.
2: Jean-Charles Puzzolu. Léon XIV encourage l'Église à soutenir les familles dans leurs difficultés dans une vidéo publiée ce samedi à l'occasion du Symposium National des Familles organisé au Brésil par la Commission Vie et Famille de la Conférence Épiscopale Brésilienne. Le pape rappelle l'enseignement de l'Église selon lequel la famille est la première et essentielle cellule de la société et doit donc être protégée et promue pour sa part, la famille est appelée à proclamer l'amour de Dieu dans la société d'aujourd'hui. Magnifica Humanitas, ce document fondamental du magistère de Léon XIV a été présenté lundi en présence du pape en salle du synode. Les questions éthiques, sociales et économiques que soulève le développement de l'IA, tout autant que l'impact sur la dignité humaine, sont au cœur de ce texte. Monseigneur Carlo Maria Polvani, secrétaire du dicastère pour la culture et l'éducation, analyse l'encyclique de Léon XIV.
5: L'intelligence artificielle n'est pas comme d'autres développements qui vont et viennent, des modes. C'est un changement de civilisation et de culture. Alors, quelles sont les civilisations dont nous avons un souvenir à travers les Saintes Écritures, ou en général, qui nous sont proposées? La Tour de Babel, c'est un endroit où chacun, le plus fort gagne, chacun s'impose, hein, c'est comme ça que le pape l'utilise. C'est le plus rapide le plus fort, le plus performant, va réussir à s'imposer et l'intelligence artificielle va lui permettre. On le voit aujourd'hui, il y a 2 ou 3 pays qui sont nettement en avance par rapport à tous les autres. L'alternative à ce système de course à l'or, si on peut dire, où le premier qui arrive prend tout, c'est une alternative de ceux qui sont devant, qui s'occupent de ceux derrière. Et ça, ça veut dire quand on est en avance technologique, mais aussi de ceux qui sont effectivement vont plus s'enrichir, qui vont plus gagner et qui doivent penser à ceux qui peuvent être restés derrière, à ceux qui ne vont pas y arriver et qui ne peuvent pas être exclus. L'humanité maintenant a 2 choix. Elle a finalement le choix définitif. Elle peut s'évoluer dans un système qui n'a qu'à la limite quelques formes de philanthropie très limitées, mais en réalité, c'est le plus fort qui gagne, ou elle peut choisir un terrain différent. Il y a un nouvel instrument qui changera l'humanité et c'est une chance pour l'humanité de se humaniser, de se transformer pour le bien complètement. C'est ça que le pape propose.
2: Voilà des propos de Monseigneur Carlo Maria Polvani, secrétaire du Dicaster pour la culture et l'éducation, recueilli par Jean-Charles Puzzolu. À l'ère donc du développement technologique effréné, c'est notre conscience que le pape interroge dans Magnifica Humanitas. Leocadie Luchumbo, professeur d'éthique théologique à l'université jésuite de Santa Clara, au cœur de la Silicon Valley, se prononce également sur l'encyclique du pape.
6: La colonisation passe par l'apprentissage. Ça veut dire ce qu'on apprend et la manière dont on apprend. Quand nous apprenons et que nous apprenons seulement de ce qui nous vient d'ailleurs, ça c'est déjà un problème colonial d'une manière ou d'une autre. Parce que si nous ne sommes pas capables d'analyser bien ce qui nous est donné et comment nous l'appliquons maintenant dans nos réalités, là, nos expériences qui sont différentes d'où ces données nous viennent, alors, déjà, nous sommes dans une dynamique de seulement prendre sans réfléchir. Et ça, c'est déjà colonial. Et c'est ça que l'intelligence artificielle peut faire de nous, si nous lui donnons ce pouvoir. Et donc, si nous ne pouvons pas contrôler, bon, alors nous nous laissons coloniser. Parce que dans le sens où, bon, tout ce qui va venir avec ça, nous prenons. Alors, ça ne va pas nous servir beaucoup.
2: Des propos recueillis par Jean-Paul Camba. Au milieu des divisions du monde, une nouvelle espérance pour une humanité commune se dessine. Lors d'une audience accordée ce matin à la Fondation Centesimus Annus Pro Pontifice, le pape a souligné l'importance de la doctrine sociale de l'Église au cœur de l'encyclique Magnifica Humanitas. C'est un thème particulièrement cher à mon cœur, a-t-il déclaré, car il constitue une part essentielle de la mission de l'Église dans le monde. Face aux divisions de la société contemporaine, le pape invite à promouvoir un dialogue fondé sur la vérité afin de renforcer l'humanité commune. Le Liban, victime de nouvelles frappes israéliennes ce samedi, l'armée israélienne avait appelé ce matin les habitants de plusieurs villages libanais à évacuer avant les attaques qui ont touché plusieurs localités du sud. De retour d'une mission d'acheminement de vivre dans les villages du Sud. Le directeur général de l'œuvre d'Orient au Liban, Vincent Gello, témoigne de la situation sur place. On l'écoute.
7: Le Liban compte toujours 1 million de réfugiés. Un Libanais sur 5 est aujourd'hui déplacé. Et la situation est extrêmement préoccupante, en particulier pour les habitants. C'est le cas d'un certain nombre de villages chrétiens où les habitants sont isolés, privés de ressources et menacés de disparaître. Sur place restent encore des milliers de familles qui refusent de quitter leur terre. Donc nous sommes actuellement très inquiets. Évidemment, la mission se poursuit sur place. Je pense notamment aux écoles que l'œuvre d'Orient soutient, où des enfants de toutes les confessions viennent et qui sont véritablement le ciment de cette région. Mais aujourd'hui, notre crainte, c'est que cette région disparaisse sous les bombardements. Les habitants sur place sont épuisés, ils n'en peuvent plus. Ils sont au bord de la rupture. Actuellement, l'armée libanaise est absente et c'est la société civile, c'est-à-dire les familles, les associations, les couvents, les écoles, qui prennent en charge le poids de cette crise humanitaire sur leurs épaules. Et aujourd'hui, une partie des habitants du sud Liban sont pris en tenaille entre d'un côté les miliciens du Hezbollah qui utilisent les habitations pour envoyer leurs projectiles de l'autre côté de la frontière et l'armée israélienne qui poursuit ses bombardements qui empêchent les populations civiles de rentrer sur place.
2: Vincent Gélot, directeur général de l'œuvre d'Orient au Liban. Et au cours de l'audience générale de mercredi dernier, le pape avait particulièrement tourné ses pensées vers le Liban. La guerre ne résout pas les problèmes et les aggrave. Elle n'apporte pas la sécurité, mais multiplie la souffrance et la haine, avait affirmé le Saint-Père. Léon XIV avait assuré les fidèles libanais de la présence de la Vierge Marie, reine de la paix, qui veille sur chacun avec un amour maternel. Et ce samedi soir, à partir donc de 19h, le Saint-Père récitera la prière du chapelet pour la paix en union avec les sanctuaires du monde entier. Lors de la veillée du 11 avril dernier en la basilique Saint-Pierre, le pape avait invoqué le don de la paix, une intention pour laquelle il encourage les fidèles à prier à chaque occasion. À Medjugorje, entre 8000 et 10000 pèlerins se joindront au pape Léon XIV dans la prière justement pour la paix grâce aux écrans géants installés près de l'hôtel en plein air au sanctuaire de Notre-Dame Reine de la Paix. Les images de la prière du chapelet seront retransmises en direct ce soir depuis les jardins du Vatican. Et à cette occasion, après la messe du soir, aura lieu l'adoration eucharistique jusqu'à minuit à Medjugorje et les fidèles ont accueilli cette invitation avec enthousiasme. Et puis, le sanctuaire marial de Pompée priera également en communion avec le pape. Chaque jour, nous répondrons à l'appel du Saint-Père en demandant l'intercession de la Vierge Marie afin que la paix règne dans le monde. Voilà, ainsi s'achève ce numéro du Vox Mundi. Je vous souhaite de passer une excellente soirée.
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1: Pour les nouvelles de la paroisse Saint-Pierre de l'Océan à Saint-Jean-de-Luz, nous retrouvons Evelyne Renoux. Bonjour Evelyne.
2: Bonjour Mickaël. Alors, je vais procéder chronologiquement à partir de maintenant jusqu'à pour baliser les événements de la paroisse jusqu'à la fin de l'été. Alors, je vais commencer par le dimanche 7 juin, c'est la fête Dieu, qu'on appelait d'ailleurs autrefois la fête du corps et du sang du Christ, ou Bech Taberi. Ce jour-là, la messe commence plutôt à 10h. Ce sera aussi la première communion des jeunes enfants. Donc, après la messe, ils entreront dans la procession traditionnelle de la fête Dieu dans les rues de Saint-Jean. La paroisse se l'organise tout particulièrement cette fête, hein, avec la procession dans les rues, l'adoration du Saint-Sacrement et devant les trois reposoirs dressés et décorés dans les rues. Les commerçants, eux, sollicités, décorent leurs fenêtres avec bouquets, draps brodés, piquets de fleurs. Voilà. Donc c'est un grand événement. Et je rappelle en quelques mots cette tradition à laquelle les Lusiens sont très attachés, parce que cette fête de printemps, lors de cette fête de printemps, à partir du XVIIe siècle, les hommes pêcheurs étaient en mer. Aussi, ne pouvaient-ils pas participer à cette manifestation? Donc, grâce à une dérogation de Rome, il a été permis d'organiser une seconde fête Dieu l'hiver, que vous connaissez, qui est devenue la fête de l'Épiphanie, avec également une procession à laquelle les familles au complet pouvaient assister. Voilà. Chronologiquement aussi, le 8 juin, la paroisse accueillera à l'église Saint-Jean-Baptiste les reliques des saints Louis et Zélie Martin, les parents de Sainte-Thérèse de l'Enfant Jésus. Le 11 juin, la formation permanente pour adultes termine ses rencontres mensuelles autour du Père Saint-Luc, dont le thème est cette année en parcourant l'évangile de Saint-Jean. Donc le 11 juin à 18h, dans les locaux paroissiaux de Notre-Dame de la Paix. À l'attention maintenant des jeunes et de leurs familles, le vendredi 12 juin, il y aura un laser game proposé aux collégiens des 4e et 3e et des lycéens. Le rendez-vous aura lieu à 18h au quartier du Lac, salle des catéchismes, et la fin de la sortie se situera vers 22h. Voilà, il faut prévoir 5 euros pour cette sortie. La confirmation des jeunes de toute la paroisse, ça concerne les trois relais, c'est-à-dire Saint-Jean, Cibourg et Urugne. Cette confirmation aura lieu le samedi 13 juin à 16h30. À l'église Saint-Jean-Baptiste. Puis nous passons à la fête de la Saint-Jean qui aura lieu les samedis 20 et 21 juin cette année. La paroisse et la ville fêtent ensemble leur saint patron, Saint-Jean-Baptiste, dont la fête tombe, elle, plus tard le 24 juin. La cérémonie d'ouverture, elle, a lieu le vendredi soir sur la place Louis XIV, présidée par le maire. Puis les feux traditionnels de la Saint-Jean se déroulent le samedi, toujours à 22h, donc samedi 20, sur le parvis de l'église, avec des danses traditionnelles, feux païens, qui suivra ensuite allumé place Louis XIV. Et la messe solennelle, elle a lieu le dimanche 21 juin à 10h, avec la participation des danseurs de Béguir Aléac, qui dansent entre autres l'Aurechkou, cette danse de bienvenue et d'hommage en présence du clergé et des autorités municipales. Voilà, à partir du 10 juillet et jusqu'à la fin août, tous les jours, du lundi au vendredi, on propose une visite de l'église gratuite à 17h, pendant à peu près un quart d'heure, avec proposition d'échange avec le présentateur. Donc à partir du 10 juillet. La paroisse propose aussi des vacances spirituelles au sanctuaire de Buglose dans les Landes, du dimanche 12 au jeudi 16 juillet. Alors, seul ou en famille, pour un ou plusieurs jours, ou la totalité de la proposition. Alors, c'est aussi une proposition ou camp sous tente ou en chambre, avec marche, détente, vie fraternelle, enseignement, messe, chapelet, bon, et veillée récréative aussi. Les adultes ont 15 euros à payer par an par personne, les enfants de plus de 14 ans, 8 euros, etc. etc. Donc, ces vacances seront aussi accompagnées par l'abbé François de Mesmer. Pour s'y inscrire, eh bien, vous pouvez vous renseigner au secrétariat de la paroisse au 05 59 26 08 81 ou bien par mail pèlerinage.spo@gmail.com. Nous passons ensuite à la procession mariale du 15 août. Bon nombre de paroisses au Pays Basque sont consacrées à l'Assomption de la Vierge Marie. C'est l'Assomption, le 15 août. Depuis Louis XIII, le royaume de France est placé sous la protection de Marie, mère de Jésus. Et désormais, en l'honneur de la Vierge Marie et de la France, des processions ont lieu dans tout le pays le 15 août. Je ne sais pas si cette tradition persiste partout, mais enfin chez nous, elle est très vivante. Et le soir du 15 août, après les messes solennelles de la journée, c'est toute la ville qui accompagne la Vierge illuminée du fronton municipal à l'église en récitant des prières méditées du chapelet. Et la procession au flambeau traverse donc la ville et rejoindra ensuite l'église. Je vous donne rendez-vous donc pour cette fête solennelle à Saint-Jean-de-Luz le 15 août. La messe, elles auront lieu, les messes, dans la journée, mais c'est le soir à partir de 21h au fronton municipal. Un événement aussi de l'été, c'est la kermesse paroissiale, les 22 et 23 août, du samedi à peu près 15h au dimanche soir. Donc il y a des animations, des stands, apéritifs, des repas tapas à midi et de vrais repas le soir. Surtout, ne manquez pas cette rencontre fraternelle et très amicale, les 22 et 23 août. Pour terminer, eh bien, je vous invite à lire la première encyclique du pape, qui vient de sortir du pape Léon XIV, Magnifica Humanitas, Magnifique Humanité, qui aborde les enjeux des innovations technologiques pour rendre notre monde plus habitable dans l'avenir. Alors, merci au pape de nous mettre un peu sur, nous conseiller, disons, dans cet avenir. Alors, chers amis auditeurs, eh bien, cet enregistrement sera le dernier de l'année scolaire. Je vous retrouverai à la rentrée de septembre. Entre-temps, l'été sera passé avec son lot d'animations, des rendez-vous spirituels, familiaux. Alors que le Seigneur vous bénisse et vous garde, et joyeux été.
1: Merci beaucoup Evelyne Renoux pour ces nouvelles de la paroisse Saint-Pierre de l'Océan, et rendez-vous à la rentrée.

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0: 18h30.
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0: Jean-Luc Mouesca, bonjour à vous. Vous êtes le directeur de l'école Sainte-Marie de Biarritz, sur laquelle nous faisons un projecteur aujourd'hui. Alors, est-ce que vous pouvez déjà nous présenter cet établissement qui a été créé, d'après ce que je vois, il y a plus de 170 ans par le père Sestac?
3: Oui, voilà. Donc, notre école, qui se dénomme École Sainte-Marie Maria Scheindoa Escola, c'est important la double détermination, puisque c'est une école qui est bilingue depuis un certain nombre d'années. École bilingue, basque et français. Donc, bien entendu, c'est une école qui a fêté il y a 4 ans les 170 ans d'existence. À l'époque, c'était donc le père Sestac qui avait installé une communauté donc de 4 servantes de Marie ici, et petit à petit c'est devenu un établissement qui était un ouvroir, et puis ensuite on a fait un cours ménager, et puis après c'était bien entendu dédié aux filles, exclusivement aux filles, et petit à petit les garçons ont été intégrés à partir de 1981 où on a eu le contrat d'association. Voilà. Les élèves qui cherchaient l'enseignement catholique à Biarritz avaient le choix. Les filles, c'était Sainte-Marie, et les garçons, c'était l'école des frères qui s'appelle toujours le collège Immaculée Conception.
0: Donc,
3: voilà. Donc notre école, oui.
0: Deux écoles pour garçons-filles, puis maintenant vous êtes mixte.
3: Voilà, nous. À ce jour, on est autour de 212 élèves qui viennent de la maternelle jusqu'au CM2.
0: Et avec des niveaux des niveaux doubles ou mélangés?
3: Oui, avec doubles. Souvent, nous avons des niveaux doubles en maternelle. On privilégie souvent les groupes de niveaux, de manière à ce qu'il y ait une émulation entre les plus âgés et les plus jeunes. C'est ce que l'on fait autant dans la filière monolingue que la filière bilingue, qu'on appelle, nous ici, la filière immersive en Eskola, en langue basque.
0: Alors justement, c'est immersif, c'est-à-dire qu'ils ont tous les cours en basque?
3: Voilà, ça fait partie de nos spécificités. On a ouvert il y a bientôt 3 ans la filière immersive. Alors, c'est évident qu'une ville comme Biarritz est pas très bascophone, et c'est un énorme pari que l'on a lancé avec les enseignants, soutenus par l'appel et puis l'OGEC, et surtout la direction CESEN qui a fait en sorte de nous soutenir pour qu'on puisse démarrer avec un petit groupe d'élèves. Et finalement, le petit groupe d'entrée, on s'est retrouvé avec 23 élèves qui ont voulu démarrer en basque. Et donc maintenant, les petits, moyennes, grandes sections qui reçoivent un enseignement exclusivement en basque, en maternelle.
0: Voilà. Et vous avez aussi des classes en bilingue ou c'est
3: voilà.
0: Seulement...
3: Donc, et à partir du CP, on bascule dans le système bilingue. Deux jours en basque, deux jours en français. Le bilinguisme chez nous, il existe depuis bientôt 25 ans. Ça fait partie vraiment d'une identité forte, d'où la double dénomination aussi que l'on a voulu pour notre établissement. C'est un établissement qui a des enseignants qui enseignent en basque, mais c'est pas que cela. On a des adultes qui ont fait le parti d'apprendre la langue basque. On a des enseignants qui sont en formation pour entretenir un environnement bascophone dans l'établissement. Les personnels OGEC, donc, c'est-à-dire les personnels droit privé aussi, se sont formés pour certains, ce qui fait qu'on arrive à créer des moments importants où les enfants n'entendent pas la langue basque seulement dans la classe. Mmh. Et ça, c'est pour nous, c'est quelque chose d'important pour pas qu'ils associent la langue basque à la langue de la classe, donc à la langue du boulot, quoi. Et pour ce faire, nous participons énormément d'animations qui sont faites en lien avec la mairie de Biarritz, que ce soit Lorenzello, Santa Agathe, Corica aussi. Enfin, vous voyez, tous ces moments On essaye de rythmer l'année scolaire par des temps forts avec des moments forts justement qui parlent où on peut utiliser la langue basque.
0: Et puis la culture aussi. Et donc du coup ceux qui sont en français ont aussi l'occasion de participer à ces événements basques.
3: Voilà. Nous, le parti pris de l'école, c'est que c'est une école bilingue, mais ça veut dire que c'est pas une école où on parle en français, où il y a un petit noyau de bascophones. Non, ils sont totalement intégrés. Et chaque fois qu'on propose une activité culturelle, danse, chant, même des cours de mouche, toutes ces activités qui sont liées à la culture basque, on fait en sorte que tout le monde soit associé, du plus petit au plus grand. Et j'ajoute que c'est dans notre identité, la langue basque est très importante aussi sur le plan pastoral. Clairement, quand on propose nos célébrations, que l'on fait à peu près normalement 4 fois par an, chez nous, les élèves apprennent systématiquement des chants en basque. Ils apprennent aussi le goulé aïta, bien sûr. Ils apprennent le signe de croix en basque. Je pars du principe que ça fait partie de notre identité d'école catholique et donc qui est attachée à une liturgie en basque. Et ça ne pose de problème à personne. Tout le monde a intégré depuis très longtemps que nos célébrations, les intentions se font souvent en basque et en français, les chants, et voilà. Et tout le monde est content et on se dit que la chance qu'ils ont d'avoir appris la langue basque et des prières ici en langue basque, c'est une vraie porte ouverte pour aller quand ils vont se retrouver en célébration au Pays Basque intérieur ou bien qu'ils vont aller en Pays Basque sud. Voilà. Pour nous, c'est ça fait partie du package, voilà.
0: Oui, et qui voit que la langue basque et la religion ont historiquement toujours été liées et qu'elles continuent de l'être d'ailleurs. Et c'est pas seulement, comme vous le disiez, c'est pas seulement en classe qu'on parle basque.
3: Voilà, exactement. Et alors, pour si je dois continuer sur le plan pastoral, notre école est très attachée à la figure du Père Sestac. Alors, le Père Sestac, il est mort et enterré au refuge, donc
0: à Anglette,
3: 5-6 kilomètres de chez nous. Et on se fait un devoir toutes les 2-3 années d'aller avec nos élèves visiter le lieu qui, si les gens qui écoutent ne savent pas encore comment est le site du refuge, c'est un lieu fantastique pour découvrir énormément de choses sur la vie du Père Sestac, mais pas que sur son œuvre, tout ce qu'il a fait autour de l'agriculture, des jeunes filles. Voilà, pour nous, c'est toujours très rafraîchissant pour les élèves et les enseignants d'aller là-bas parce qu'ils découvrent vraiment le lieu d'origine de la congrégation. Et moi, j'aime bien y aller là-bas pour qu'ils sachent que si notre école existe, c'est bien qu'à un moment donné, il y a un homme qui a eu des intuitions éducatives et spirituelles qui se perpétuent encore tant d'années après, quoi.
0: Donc, le Père Sestac est bien présent sur votre école Sainte-Marie de Biarritz. Alors, dans les autres projets que vous avez, donc concernant votre projet éducatif et puis aussi les projets sportifs, je crois, qu'il y a dans votre école, vous m'avez parlé aussi de 10 jours sans écran. C'est un projet que vous portez?
3: Oui. Alors, depuis maintenant 3 années, notre école participe au défi 10 jours sans écran qui se déroule du 19 mai au 28 mai. Tous les élèves, toutes les familles sont concernées parce que ça ne peut pas se faire sans l'adhésion des enfants. Le principe, c'est que on s'engage au travers d'un carnet qui est distribué à chaque enfant à ne pas utiliser les écrans de loisirs pendant ces 10 jours. Chaque soir, les enfants doivent à la maison avec leurs parents cocher des cases. J'ai une croix si je n'ai pas vu le matin, le midi, le soir. Et à la fin de la journée ou le lendemain matin, on récolte tous les nombres de points ramassés par les enfants et ensuite on fait nos classes, plus toutes les classes. Et tout ça est mis dans un pot commun, dans un immense compteur qu'on a installé au deuxième étage de l'école, et les enfants voient jour après jour un compteur s'améliorer pour arriver à un score qui est l'année dernière qui était à 11 503 points, c'est-à-dire ça veut dire que sur les 210 élèves, on est à 98% des élèves qui participent, et les familles et les personnels. Et c'est franchement, c'est quelque chose qui est absolument unique et que je souhaite à toutes les familles de connaître, parce que on s'est rendu compte que les propositions qui sont faites en dehors de l'école par des associations, par les parents par exemple, qui trouvent le temps de faire autre chose que regarder la télé ou leur smartphone ou leur tablette, eh bien les enfants sont transformés au moins le temps de 10 journées dans leur vie, dans leur année.
0: Donc c'est un projet qui fonctionne et les familles vous suivent dedans.
3: Oui. Non, alors, elles nous suivent d'autant plus que l'initiateur de ce mouvement, de ce défi, est un enseignant de notre école. Il s'appelle Eneko Jora Juria, et c'est vraiment la cheville ouvrière de ce dispositif qui touche à peu près 400 ou 600 000 élèves à travers.
0: Dans toute la France.
3: Oui, la France et au-delà, puisque on a des élèves en Afrique et il y a aussi des classes qui sont au Québec. Voilà, c'est quelque chose qui rayonne très très très largement, qui a beaucoup de succès et qui permet dans une école comme la nôtre aussi de créer une dynamique pas seulement pour une classe mais par cycle et même par une école. Et en même temps, on entraîne les parents qui jouent le jeu. Voilà. Parce que souvent, c'est les freins, ils viennent souvent des parents hein, pour ce genre de défis, parce que eux, ben, ils sont quand même.
0: Ils ont du mal à montrer l'exemple.
3: Ils le disent, ils le reconnaissent. Mm. Qu'à la fin, quand on fait un bilan avec eux, ils disent, pour nous, le plus dur, c'est de jouer le jeu avec nos enfants. Voilà. Mm. Donc, les jours, 10 jours sans écran, pour nous, c'est quelque chose d'absolument important. Ça fait partie de notre identité depuis quelques années. Notre école aussi, elle a une autre identité, c'est qu'elle est très, entre guillemets, très internationale. Biarritz est connu pour être un lieu où il y a du surf et du rugby qui font venir des joueurs d'un petit peu partout dans le monde. Et je trouve que depuis quelques années, depuis les années Covid, on a un flux important de d'anglophones qui viennent de Nouvelle-Zélande, Irlande, Australie, États-Unis, Angleterre. Et le bouche à oreille fait qu'ils ont le sentiment d'être accueillis chez nous différemment. Sans qu'on ait une particularité, sans qu'on ait des professeurs de langues étrangères, mais il y a quelque chose qui fait qu'ils sont bien ici. Pour nos enseignants, c'est souvent complexe, puisqu'on a souvent affaire à des élèves totalement allophones, donc qui ne maîtrisent pas la langue française, et c'est un travail

0: majeur pour que l'école reste à l'école à Biarritz, ancrée à l'intérieur de la commune, et que on puisse ainsi perpétuer tout le travail qui est fait au niveau de la langue basque, du français, et puis de l'ouverture au monde par tous ces enfants qui sont à l'étranger. C'est ce que l'on a mis en ligne et en musique il y a quelques mois, en rédigeant un nouveau projet éducatif qui a impliqué toute l'équipe enseignante et la communauté éducative. Donc maintenant, on est parti pour quelques années pour passer de belles choses dans cette école.
1: Merci beaucoup, Jean-Luc Mouesca.
2: 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Le site internet ddec64.net ou rentrer en contact par téléphone le 05 59 43 03 51.

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2: Nous avons évoqué la dernière fois les tensions et les oppositions qui ont traversé l'Assemblée conciliaire pendant ces quatre sessions le Concile a consacrées l'étude de tous ces documents qui lui étaient, tous ces schémas qui lui étaient présentés, sur le thème, nous le rappelons toujours, de l'Église, ce qu'elle est, ce qu'elle fait, et ses relations avec le monde, les autres religions et les autres confessions chrétiennes. Comme illustration emblématique des tensions et des oppositions qui ont donc traversé l'Assemblée conciliaire, on a appelé Semaine noire, la semaine du 16 au 21 novembre 1964. Elle est assez intéressante cette semaine parce que c'est au cours de cette semaine que le pape Paul VI est intervenu personnellement dans les débats. En particulier ces débats tendus qui opposaient, comme nous l'avons dit déjà la dernière fois, la majorité, ce qu'on appelait la majorité, et la minorité. Sur des questions quand même importantes, celle de la collégialité épiscopale, qui est le chapitre 3 de la Constitution Lumen Gentium sur l'Église, l'engagement œcuménique, qui donnera l'occasion d'un décret, hein, ad unitatem unitatis reintegratio, et le décret sur la liberté religieuse. Le pape a demandé à ce moment-là, de manière avec autorité, je dirais, qui est l'autorité du successeur de Pierre, qu'une nota previa, c'est-à-dire une note préliminaire, soit annexée à la Constitution Lumen Gentium pour préciser dans quel sens, fidèle à la tradition, il fallait comprendre le thème de la collégialité épiscopale, qui était donc l'objet du chapitre 3. Ce qui fut interprété peut-être hâtivement comme une victoire de la minorité sur la majorité. Il donna en outre plusieurs recommandations, 19, pour le décret sur l'œcuménisme, et ajourna à la quatrième session le vote sur la déclaration Dignitatis Humanae sur la liberté religieuse. Aux grandes dames de la majorité qui voulaient qu'on accélère un peu ce vote. De plus, après la promulgation de la Constitution Lumen Gentium, donc le 21 novembre 1964, nous sommes donc à la fin de la troisième session. Le 21 novembre est une fête mariale, c'est la fête de la présentation de Marie au Temple. Eh bien, d'ailleurs, Constitution qui a été approuvée à l'unanimité quasiment des pères du Concile, le pape a surpris tout le monde en déclarant d'une manière assez solennelle la Vierge Marie mère de l'Église. Pas seulement mère du Christ, pas seulement mère de chacun des membres de l'Église, mais de l'Église en elle-même.

même pasteurs et fidèles. Il exerçait ainsi son autorité de successeur de Pierre, ce qui confirmait la nota previa destinée à tempérer le discours sur la collégialité épiscopale par l'affirmation du pouvoir personnel du pape. Cette intervention ne fut pas du goût de tous, et un vent de déception et d'incertitude souffla sur les évêques qui s'apprêtaient d'ailleurs à retourner chacun dans son diocèse. Le succès du voyage de Paul VI qui a suivi cette troisième session à Bombay, en Inde, quelques mois plus tard, fit en effet oublier ces heures d'épreuve, mais on peut dire que cette semaine a été assez emblématique de toutes ces tensions et de ces oppositions, et nous voyons comment, au cours de cette assemblée, où l'on a vu parfois s'opposer la majorité des pères conciliaires voulant un langage plus proche du peuple de Dieu, un langage qu'on a dit donc pastoral, imprégné de l'Écriture sainte et des pères de l'Église, et la minorité qui voulait que soit honorée la précision de termes qui avait été obtenue de longues luttes à travers toutes les définitions dogmatiques qui avaient marqué les conciles précédents. Il ne s'agissait pas de savoir qui avait remporté, mais le pape est intervenu comme le successeur de Pierre, comme le chef du collège des évêques, avec une certaine autorité pour, j'allais dire, siffler la fin de la récréation.

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2: 19h.
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1: Les troubles des conduites alimentaires sont en explosion. La pandémie de Covid-19 a accéléré et révélé une autre pandémie, celle liée à l'alimentation. Très divers, ces troubles vont de la restriction la plus totale à l'excès quasi addictif de consommation de nourriture, associé ou non à des comportements purgatifs. Aujourd'hui, au Labo des Savoirs, on va essayer de comprendre ce que sont les troubles du comportement alimentaire. Qu'est-ce qu'on regroupe derrière ce nom? Quels sont les symptômes cliniques associés? Comment s'effectue l'accompagnement des patients? Et enfin, quelles sont les causes et mécanismes que la recherche a permis d'éclairer pour essayer de comprendre l'origine des troubles des conduites alimentaires? C'est ce dont nous allons parler au Labo des Savoirs pendant cette heure. Et je suis avec Bruno Rocher, médecin psychiatre addictologue à l'espace Barbara, hôpital de jour du centre de soins ambulatoires en addictologie au CHU de Nantes et directeur du service Abella anorexie boulimie en Loire-Atlantique.
2: Bonjour.
1: Et également, nous sommes par téléphone avec Marie-Gaëlle Mich, docteur spécialisée en épidémiologie, des troubles du comportement alimentaire et ingénieur de recherche au CHU de Rouen. Bonjour.
3: Bonjour.
1: Eh bien, merci à vous deux d'avoir accepté notre invitation. Nous aurons également une chronique de Lila sur l'influence des réseaux sociaux sur le développement des troubles du comportement alimentaire. Alors, avant de commencer cette émission et de rentrer un peu plus en profondeur dans ce que sont les troubles des conduites alimentaires ou TCA, je vous propose d'écouter cette archive de l'émission Zone Interdite en 1996.
4: Je me vois telle que je suis pendant quelques secondes et puis après, l'image se déforme. Je prends 10 kilos dans la glace en me regardant.
5: Estelle a 24 ans. Elle est anorexique. Pour elle, tout a débuté il y a 7 ans. Pour perdre quelques kilos avant l'été, Estelle commence ce qu'elle croit être un simple régime. En fait, c'est l'anorexie qui s'installe.
4: Il me fallait 2-3 jours pour m'habituer à ces 2-3 kilos perdus. Donc pendant ces 2-3 jours, je me trouvais mince. Pas maigre, jamais. Mince, et puis au bout de 2-3 jours, je recommençais à avoir un bourrelet, un truc qui n'allait pas, les cuisses qui étaient trop grosses, un gras sous le menton, enfin bon, je trouvais toujours quelque chose qui me réengageait à remaigrir à nouveau pour être sûre, pour me rechercher cette sensation de légèreté.
1: Bruno Rocher, comme on l'entend, pendant les troubles du comportement alimentaire, alors on parle de différents troubles derrière. À l'intérieur, on a l'anorexie mentale, la boulimie, l'hyperphagie boulimique. Est-ce que vous pouvez commencer par éclaircir un petit peu ces termes-là?
2: Oui, tout à fait. Je pense que c'est extrêmement important que l'on puisse détailler un petit peu de quoi on parle et quels sont les symptômes alimentaires qui révèlent du champ du soin, du champ de la médecine, de la psychiatrie, de la psychologie et de l'accompagnement. Effectivement, les troubles sont catégorisés dans ce qu'on appelle des catégories nosographiques qui permettent de se représenter quels sont les différents troubles qui justifient une organisation de soins. Et dans la dernière version que l'on nomme DSM-5, il y en a plusieurs, des versions bien sûr, mais celle qui est internationalement admise et regroupée sous ce nom-là. On a trois grandes catégories cliniques que l'on retrouve plus fréquemment effectivement dans les espaces de soins plus adultes que je représente, que sont l'anorexie mentale, la boulimie nerveuse comme vous le disiez, et l'hyperphagie boulimique. Si on les détaille un peu plus précisément, l'anorexie mentale est une pathologie qui va être une pathologie essentiellement de restriction dans un premier temps, de limitation d'apport alimentaire pour amener à une perte de poids, comme on l'entend dans le témoignage que vous donniez auparavant, car le poids est d'une image extrêmement insatisfaisante pour le patient, et ça va être finalement extrêmement angoissant d'être à des poids qui sont vécus comme normaux, avec un trouble de la déformation d'image du corps, comme vous le citiez, et avec une nécessité pour le patient de continuer une perte de poids qui devient totalement déraisonnable. On pourrait regrouper un petit peu les symptômes de cet endroit-là. Et s'ajoutent à ces éléments-là différentes comorbidités, puis différents autres symptômes que l'on ne cite pas ou qui n'ont pas été dits dans le témoignage, qui sont du côté de l'hyperactivité physique notamment, qui va contribuer à la fois à une impression de maîtrise corporelle et surtout à majorer encore la dépense calorique. Pour ce qui est des troubles boulimiques et hyperphagie boulimique, le trouble boulimique se caractérise par l'ingestion massive de quantités alimentaires qui sont souvent d'ailleurs refusées à d'autres moments de la journée, qui sont des alimentations spécifiques, ça dépend de si ça se conjugue ou pas à des troubles anorexiques, mais qui vont être des quantités qui vont être cachées aux yeux des autres, d'une certaine manière aussi dissimulées à la conscience du patient qui sait qu'il ne peut pas l'exprimer dans tout le temps de sa vie, qui va regrouper ces moments-là un petit peu cachés souvent dans la soirée, dans des moments où il n'est pas à la vue des autres, et avec des conduites d'annulation qui vont limiter ces quantités alimentaires massives, qui vont se faire le plus souvent par un vomissement, mais là aussi il y a d'autres techniques de purge qui peuvent être occasionnées. Et puis pour ce qui est de l'hyperphagie boulimique, on est finalement sur des crises de boulimie, c'est-à-dire des ingestions massives alimentaires d'aliments qui sont souvent restreints dans d'autres moments de la journée, mais qui ne vont pas avoir cette possibilité de compensation. Et alors que la boulimie peut tout à fait passer à l'insu de la vue de la famille, de la vue du médecin, parce que le poids est normal et reste le plus souvent normal, il va falloir traquer des signes pour qu'on ait une visibilité de ce trouble-là ou que le patient soit en capacité de le signaler. Dans l'hyperphagie boulimique, on a une accumulation de calories, du coup une prise de poids qui se fait pour les patients.
1: Très bien. Et Marie-Galmiche, peut-être en complément, s'il y a des choses à rajouter sur ces définitions de ces troubles.
3: Non, effectivement, bon, on se base sur le DSM-5, donc c'est la définition parfaite de ces troubles-là. Mais parfois, effectivement, on peut compléter aussi avec des symptômes d'addiction à l'alimentation, souvent associés à l'hyperphagie boulimique. Et on a aussi parfois de l'alimentation émotionnelle, qui va être plutôt la tendance à modifier sa consommation alimentaire en fonction des émotions, que ce soit positives ou négatives.
1: Et oui, bah oui, parce que vous, Bruno Rocher, vous êtes psychiatre et addictologue aussi. Donc, est-ce que vous observez donc certains mécanismes psychologiques des TCA qui sont, que ce soit dans l'anorexie mentale ou l'hyperphagie boulimique, qui sont similaires au processus justement d'addiction?
2: Alors oui, les processus addictifs pour nous, mais effectivement c'est une compréhension, une organisation de notre compréhension de la situation, une organisation de la psychopathologie et de la structuration du mal-être qui va s'exprimer par ces troubles-là, qui s'est modélisé sous l'impulsion de Jean-Luc Vénis il y a 35 ans désormais, au début des années 90, sous un modèle addictif, avec l'idée que le fait d'avoir recours à un comportement de consommation alimentaire, comme le rappelait Marie aussi juste avant, un recours à une substance psychoactive, va avoir finalement des capacités d'apaisement, on va dire d'auto-apaisement, parce qu'il est extrêmement facile d'avoir accès à de la nourriture, en tout cas dans nos sociétés, et qui va influencer sur le process psychique du patient, notamment le process émotionnel qui a été cité, ce que disait la jeune femme aussi dans le témoignage, et qui va avoir capacité à générer un auto-apaisement, sauf que c'est un auto-apaisement qui, comme l'image du corps insatisfaisante, reste partiel et reste à creuser toujours plus bas, et finalement de plus en plus de recours à ces situations-là et une accumulation de conséquences négatives ou d'effets secondaires.
1: Et parmi les TCA, on entend parfois parler d'orthorexie aussi, qui a été définie en 97 par le médecin Steve Bratman, que j'ai lu, qui peut se définir comme le désir de se nourrir d'aliments dits sains et d'éliminer tous les apports journaliers qui sont considérés comme malsains. Donc, est-ce qu'aujourd'hui, c'est une TCA à part entière reconnue?
2: Alors, l'orthorexie n'est pas reconnue comme un TCA à part entière. C'est un petit peu comme les questions que ramenait Marie, effectivement, qui sont des tableaux diagnostiques que l'on connaît, hein, clairement, que l'on repère, qui ont une certaine entité, mais qui ne sont pas rentrés dans les classifications ou qui ne sont pas au même niveau, on va dire, de compréhension dans les classifications. Et l'orthorexie, finalement, on va dire que c'est presque une anorexie, on pourrait dire ça, sauf qu'il n'y a pas toute cette attache à la perte de poids, cette attache à une image corporelle qui est problématique. Il va y avoir une focalisation des pensées du patient et d'une grande inquiétude dès qu'il sort des clous qu'il s'est autorisé par le biais de son orthorexie et des limitations des champs d'aliments qu'il est capable de manger. Mais la question corporelle, globalement, n'est pas problématique pour ces patients-là. Et d'une certaine manière, ça pourrait se rapprocher un peu au tableau de l'ARFID, qui est un trouble là, qui, lui, est dans la catégorie des troubles des conduites alimentaires, reconnu dans le DSM, et qui a fait sa place. Et ARFID, c'est Avoidant Restrictive In-Food Take Disorder, c'est-à-dire c'est l'incapacité et la nécessité de limiter ses apports alimentaires sur telle et telle catégorie d'aliments, c'est-à-dire que ça va être une sélectivité extrême qui va se cantonner à quelques types d'aliments. Et dans les différents différence qu'il y a principale avec l'anorexie mentale, c'est qu'effectivement, alors que l'anorexie touche essentiellement les jeunes femmes à un ratio de 1 pour 10, enfin un homme pour 10 patients, pour 10 femmes, on est dans l'ARFID à quelque chose qui touche plus les garçons, en moyenne, un petit peu plus les garçons que les femmes, et surtout qui apparaît beaucoup plus tôt dans l'évolution de la vie des patients, alors que l'anorexie apparaît plutôt dans l'adolescence, l'ARFID commence dans l'enfance.
1: Ok. Justement, je rebondis, vous parliez de la disparité entre les sexes. Donc si j'ai bien compris, c'est toutes TCA confondues, on est à un ratio de 1 sur 10. Donc un homme pour 10 femmes touchées.
2: Surtout dans l'anorexie mentale. C'est beaucoup plus tempéré sur la boulimie et l'hyperphagie boulimique.
1: D'accord. Et est-ce qu'on a des explications à cette disparité
2: Les explications, elles sont multiples et par définition peu prouvées d'une certaine manière. C'est-à-dire qu'on peut poser tout un tas de compréhensions et de théorisations qui sont possibles, qui vont toujours se combiner. De même que se combinent en fait les compréhensions de la physiopathologie, de la psychopathologie, de l'organisation des troubles. On va jamais dire c'est parce qu'il y avait un régime d'été comme c'était signalé là que le trouble s'est constitué. Ça a peut-être été la petite touche qui fait décompenser la situation, mais ce n'est jamais en soi l'explication unique. Donc pour les questions de répartition de sex ratio, finalement définition de la compréhension de ces troubles alimentaires, on est dans des hypothèses qui sont multiples, qui vont sûrement tenir à des éléments de physiopathologie sur lesquels Marie et d'hormonologie potentiellement sur lesquels Marie va pouvoir largement contribuer à donner des explications, mais on sait qu'il y a des contributions sociologiques, il y a des aspects de psychologie, la question de la puberté, de l'image du corps féminin, de la sexualisation des images, et on va revenir peut-être que le patch sur les réseaux sociaux parle un petit peu de cette question-là, on peut imaginer. Tout ça, c'est des combinaisons qui sont présentes, les traumatismes sexuels, tous les abus, tous les regards, on va dire, déplacés ou des attouchements, malheureusement du quotidien, sont malheureusement là aussi très genrés dans leur fonctionnement, et le fait que les femmes en soient plus souvent victimes en fait potentiellement des victimes plus importantes aussi de cette nécessité de régulation émotionnelle qu'elles vont trouver dans les troubles alimentaires.
1: Marie Galmich, peut-être d'un point de vue plus physiologique et hormonal sur cette différence entre les sexes.
3: Oui, effectivement, comme le disait Monsieur Rocher, effectivement, il y a quelques suggestions au niveau physiopathologie, bien qu'il n'y ait aucun mécanisme qui soit réellement défini. Mais au niveau des différentes suggestions, il y a notamment quelques publications qui évoquent la possibilité que le sexe féminin soit impacté directement par l'anxiété, soit plus sujet à l'anxiété, sachant qu'on sait que l'anxiété est notamment un facteur déclencheur, peut être un des facteurs déclencheurs des TCA. Et également, récemment, l'unité INSERM 1073 a fait une publication sur l'impact des gènes rythmant le rythme circadien. Mmh. Et en fait, les femmes seraient plus sujettes à une modification génétique de ce rythme circadien en fait, que les ouais. hommes, ce qui pourrait également induire cette augmentation de la prévalence des TCA chez les femmes. Mais ça reste que des hypothèses pour le moment et il n'y a absolument rien qui est défini, puisque comme on le sait, de toutes les manières, les TCA, c'est multifactoriel, oui. C'est des pathologies qui sont multifactorielles et donc forcément ça va être une accumulation de différents facteurs, notamment aussi l'implication parfois de certaines infections. Donc il n'y a pas un mécanisme physiopathologique qui expliquerait cette différence au niveau de la prévalence homme-femme.
1: D'accord. Et alors on l'a dit en introduction de cette émission, la pandémie de Covid-19 a énormément accéléré le nombre de demandes de prise en charge de TCA. Peut-être pas Marie Galmich, vous m'avez partagé une publication qui montrait que notamment c'était chez les étudiants qu'il y avait eu une énorme explosion, peut-être commenter ces chiffres.
3: Effectivement, il y a beaucoup de publications, de plus en plus de publications qui ont mis en évidence une augmentation de la prévalence des TCA à la suite de la pandémie, ce qui s'expliquerait notamment par le contexte anxiogène. Comme je le disais, l'anxiété fait partie des facteurs déclencheurs, donc forcément, on sait que cette période a été particulièrement anxiogène, et notamment pour les étudiants. Et effectivement, la dernière publication qui a été effectuée au niveau de l'Université de Rouen, montre qu'on atteint des prévalences allant jusqu'à 30% chez les hommes et 50% chez la population étudiante. Voilà, en prenant des catégories larges. Mmh. Donc on parle bien sûr d'anorexie mentale, de boulimie et d'hyperphagie boulimique, mais avec des catégories larges, c'est-à-dire des symptômes plus atypiques et plus larges, pas forcément des catégories et une sévérité très importante.
1: D'accord. Et Bruno Rocher, vous, est-ce que c'est quelque chose que vous avez pu observer ici au CHU de Nantes?
2: Oui, tout à fait. Je pense qu'on l'a observé par un autre moyen ou un autre biais que Marie. C'est-à-dire que nous, on l'a surtout constaté dans l'allongement de notre délai de consultation de première fois, des délais de consultation interfois ou interconsultation, ce qui veut dire que la file active est plus importante, où là, on se retrouve effectivement dans des difficultés qui sont larges. Et puis, on a différents indicateurs, alors chiffrés, mais que je ne peux pas vous reciter là directement. Mais d'autres indicateurs où, par exemple, quand on commence les soins dans notre service, on a un groupe d'accueil qui permet d'accueillir les patients ou les familles qui, globalement, en moyenne, à vue de nez comme ça, mais je pense qu'on est proche de la réalité, était en moyenne à 5-6 participants. Sur les années Covid, on a pu monter jusqu'à 20 participants et du coup, avec une espèce de vague, comme le dit d'une certaine manière autrement Marie, de sollicitations par rapport à ces troubles alimentaires débutants, qui ne sont pas d'ailleurs forcément gravissimes, qu'on vient jusqu'à nous, globalement, c'est quand même une certaine gravité, mais on avait vraiment des nombres qui étaient largement majorés. Et on est encore dans cette crise-là. On peut espérer qu'il y a une partie des patients qui vont finalement avoir trouvé du soin, avoir trouvé de l'apaisement et qui vont sortir de la file de soins actifs. Mais il y en a d'autres qui sont encore dedans, car on est sur des troubles et des pathologies qui malheureusement évoluent longtemps et mettent du temps à régresser complètement.
1: D'accord. Et vous avez une explication un peu du pourquoi cette pandémie a accéléré?
2: Le facteur stress, effectivement, est le plus facile à mettre en évidence parce qu'on était tous, on va dire, stressés, modifiés dans nos comportements, dans les rythmes circadiens, dans les rythmes de vie, moi je retrouve beaucoup aussi dans les rythmes sociaux, c'est-à-dire que d'habitude, on va se réguler d'une certaine manière parce qu'on va au boulot, parce qu'on va au lycée, parce qu'on va au collège, parce qu'on a une activité sportive, etc. On rencontre du monde, ça permet de diluer une partie des stress, des tensions, de faire du lien social. Et finalement, dans cette phase de claustration au domicile, non seulement on avait beaucoup moins de liens sociaux, on avait cette disparition de la régulation. Et puis, il ne faut pas oublier qu'on est sur une phase d'adolescence, c'est-à-dire que c'est aussi une phase qui est marquée par l'opposition de l'ado avec son parent, quelle qu'en soit la nature, même quand ça se passe bien, et de passer 1, 2, 3 mois les uns sur les autres au sein de domiciles, et parfois des domiciles qui sont exigus, hein, quand on est sur des appartements, des choses comme ça, de montrer son alimentation, de plus montrer son corps d'une certaine manière à l'autre, sont des sources de tension qui clairement ont fait du mal et qui ont été citées très spontanément par l'ensemble des patients en consultation, en tout cas une grande majorité des patients en consultation à ce moment-là.
1: Eh bien, marquons désormais une courte pause dans notre émission et écoutons Vorso avec Facettes.

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1: C'était Facettes de Vorso. Nous sommes de retour en plateau avec Bruno Rocher et Marie Galmich. Alors, pour continuer à parler des troubles des conduites alimentaires et plus de l'accompagnement des patients vers les soins, vous, Bruno Rocher, vous dirigez donc le réseau Abella Anorexie-Boulimie en Loire-Atlantique. Comment fonctionne ce service et quelle est la prise en charge des patients et patientes qui peuvent s'adresser à vous ou d'autres membres du service?
2: Alors, je vais me permettre de corriger. En fait, c'est pas vraiment une direction, c'est une présidence. Abella est une association de professionnels qui sont dans le champ des troubles des conduites alimentaires et qui essaient de s'organiser leur partenariat pour apporter le meilleur soin possible sur le territoire de la Loire-Atlantique, parce que Abella veut dire anorexie boulimie en Loire-Atlantique, et du coup d'organiser les soins entre la ville et l'hôpital, comme on dit souvent. Du coup, pour faire très simple, sur l'hôpital, on a un service du coup d'addictologie que je dirige, dont je dirige l'espace Barbara, qui est le centre de soins ambulatoires en addictologie, qui est situé juste à côté d'ici, qui prend des patients à la fois en consultation et en journée. Mais il y a d'autres structures dans le service d'addictologie. Il y a l'unité Louis-Andréa Salomé, qui est une unité d'hospitalisation, qui propose à la fois des bilans courts d'une semaine pour faire le point sur la conduite du patient, et des hospitalisations à volontiers curative plus importante, où on peut passer un ou deux mois à l'hôpital sur ces temps-là, et avec un travail corporel, alimentaire, relationnel, psychique sur les conduites familiales, sur les troubles des patients. Après, dans ce lieu hospitalier, il y a tous les services de pédiatrie et de pédopsychiatrie, bien évidemment, qui sont concernés par les troubles des conduites alimentaires, d'autant plus qu'on a des arrivées en soins de plus en plus jeunes, avec assez régulièrement désormais des patients de moins de 10 ans, ce qui n'arrivait pas avant. On était plutôt avec des bas seuils de prise en charge qui étaient à 12-13 ans pour les situations basses, et là on arrive des fois à moins de 10 ans, et puis donc ils font un travail extrêmement important parce qu'ils sont très sollicités, et puis on a un service d'endocrinologie avec qui on a un partenariat fort pour gérer les troubles des conduites alimentaires version troubles somatiques et avec des difficultés physiques, hydroélectrolytiques, des conséquences de sous-poids tout bêtement, hein, parce que les patients sont souvent hospitalisés là-bas pour ça, et puis un partenariat avec le service de gastro-entérologie en version soins intensifs dans les situations qui sont les plus sévères. Et en fait, l'ensemble de ces structures-là s'associent pour proposer un parcours de soins qui peut aller du pas très grave ou du très jeune au plus âgé, etc. Et de répondre à ces différentes facettes-là. Et la structuration du réseau Abella permet de faire le lien aussi avec la ville. La ville, ça va être les médecins généralistes, mais qui sont impliqués ponctuellement, on va dire, sur des troubles alimentaires quand ça arrive. Ils peuvent pas tous connaître bien précisément et s'impliquer dans ce genre de structure-là parce qu'ils ont malheureusement beaucoup, beaucoup de travail et d'autres choses à faire. Mais les nutritionnistes et diététiciennes, il y en a beaucoup qui s'accrochent à ce genre de réseau parce que c'est extrêmement important pour eux. Il y a certains psychologues ou psychiatres qui ont envie de se rapprocher de cette thématique parce qu'ils ont des appointances ou des intérêts spécifiques pour cela, des psychomotriciens, des neuropsychologues, etc., etc., et tout un tas de professions qui ont intérêt à se regrouper dans cette action partenariale, pluriprofessionnelle, pour apporter de meilleurs soins aux patients.
1: Oui, c'est important de fonctionner en réseau et puis avec des approches pluridisciplinaires comme ça.
2: Oui, c'est extrêmement important parce que je l'ai pas dit dans la présentation. Souvent, je peux dire ça, c'est que le trouble alimentaire, l'anorexie mentale ou la boulimie nerveuse est une problématique certes psychique, mais avec une expression dans l'assiette, dans le trouble alimentaire et avec des répercussions corporelles. Et du coup, il n'y a aucun médecin qui est spécialiste de l'ensemble de ces trois dimensions-là. Et même s'il l'était, ce ne serait pas une très bonne chose que ce soit une seule personne qui fasse tout ça. Donc on est dans des partenariats quasi obligatoires qui doivent permettre de mettre en lien des spécialistes du psychisme, des spécialistes de l'assiette et des spécialistes du corps.
1: Et aujourd'hui, qu'est-ce que vous pratiquez comme type de soins là-bas avec les patients ? Alors, je sais qu'il y a des repas thérapeutiques ou des thérapies comportementales, cognitives.
2: Ouais, alors il y a beaucoup, beaucoup de soins qui sont pratiqués. Si on se recentre sur Barbara, donc qui est une des parties de l'espace de soins du service d'addictologie, donc là, pour le coup, je dirige, on va d'abord avoir des consultations de bilan et d'évaluation. Il y a même d'ailleurs des moyens qui sont descendus par le niveau national avec une reconnaissance de centre experto troubles alimentaires, et Nantes a été reconnu centre expert de niveau 3 en 2021, ce qui a permis d'avoir d'avoir quelques moyens de soins et de proposer des évaluations structurées, pluridisciplinaires, de début de parcours, où on fait le point au niveau neuropsychologique, au niveau psychomotricien, au niveau diététique et au niveau psychiatrique. Et de cette quadruple évaluation, on essaie de déterminer un niveau d'accompagnement et de soins qui va être possible. Et quand on va par exemple sur l'hôpital de jour, effectivement, quand les patients sont d'accord avec ça, parce qu'on n'est pas sur une pathologie qui se laisse aussi facilement prendre en charge, il y a certaines réticences, certaines méfiances, il y a certaines incapacités à reconnaître la gravité du trouble, hein, qui font même partie des critères diagnostiques, on se retrouve dans la nécessité d'abord de mûrir un projet de soins, une représentation de la problématique pour les patientes, puis d'arriver à une organisation de soins qui va être consentie, que nous on contractualise parce qu'on aime bien et on trouve ça particulièrement structurant et rassurant pour les patients d'avoir finalement des dates de prise en charge. On commence en janvier, on finit en avril, là on fera le bilan et on verra si on repart d'avril à juillet, etc. Et on organise un petit peu les choses comme ça. On met des objectifs en place sur ces contrats et donc des médiations, comme vous le citiez, qui vont à la fois viser à gérer des symptômes ou à accompagner les patients sur telle ou telle souffrance d'un point de vue corporel, alimentaire ou psychique. Et par exemple, d'un point de vue alimentaire, les repas thérapeutiques, pour donner le panel de ce qu'on essaie de proposer, c'est de s'adapter justement à l'ensemble du panel des difficultés qui nous sont soumises par les patients. Il faut bien se rendre compte qu'il y a des patients qui arrivent à Barbara qui sont incapables de manger. Ils sont vraiment dans une restriction telle qu'on est sur un symptôme d'aphagie, que l'on dénomme comme ça, qui généralement va partir vers l'hôpital assez rapidement. Des fois, on est sur des choses un petit peu plus partielles ou très, très récentes. Et pour des patients qui sont en énorme difficulté alimentaire comme cela, on a un groupe de repas ou même des fois des repas individuels qui peuvent être proposés pour essayer de débloquer le plus présentement possible, le plus proche de la situation du patient, des repas, pour mettre un petit peu le pied à l'étrier. Et une fois que ça va un peu mieux, effectivement, on peut partir sur des groupes et des repas plus collectifs. Et puis à l'autre bout de la palette, il y a des patients qui vont mieux, qui ont encore quelques limitations plutôt dans les repas à l'extérieur, dans les repas sociaux, et où on les accompagne avec un ou deux infirmiers vers l'extérieur pour aller manger au restaurant. On a pu aller dans une scène de fast-food très connue que je ne citerai pas à l'antenne. On a pu faire différentes choses qui accompagnent vraiment dans la vie la plus courante possible les patients, mais qui sont dans un spectre d'amélioration plutôt positif. Bien évidemment.
1: Oui, c'est important d'avoir cette dimension sociale et sociétale aussi de la prise alimentaire. Vous développez aussi, je crois, des ateliers d'expression corporelle, verbale, émotionnelle et peut-être aussi des approches en art-thérapie.
2: Alors, ça tombe très bien parce que pendant que j'enregistre cette émission avec vous, il y a un graffeur nantais très connu qui s'appelle Ador qui réalise avec nous une fresque qu'on appelle participative, dans le sens où on a organisé des temps avec lui en amont pour décider, les patientes ont décidé les portraits ou les personnages qu'elles souhaitaient mettre en place et la scénographie du graphe qui est réalisée dans les jardins de Barbara, dans la cour intérieure de Barbara, avec un graphe qui va se dérouler avec les patientes là, sur l'ensemble de cette semaine de vacances sur laquelle on est. Et avec, du coup, cette finalité que d'amener les patients à participer. De même qu'il y a un blog sur Barbara qui est ouvert, qui est hébergé par le CHU, on va dire sécurisé par le CHU en termes de contenu, de médiation, des commentaires, etc. Et il est très probable que l'émission se retrouve sur le blog à la suite, si on a un partenariat possible.
1: Oh bah, bien sûr.
2: Qui permettra de faire part aussi de ce qu'on essaie de mettre en interface entre ce qui se passe à l'intérieur des murs hospitaliers et ce qu'on accompagne vers l'extérieur pour les patients.
1: Et aujourd'hui, quelles sont les pistes les plus prometteuses et les meilleures que vous observez pour une rémission ?
2: Je pense que les pistes prometteuses, je pense pas qu'on ait fait énormément de révolutions dans les troubles alimentaires. Je pense que le trouble alimentaire évolue bien si on se donne du temps. C'est-à-dire qu'on sait très bien que c'est des maladies qui évoluent en plusieurs années. Et alors, selon le type et selon la gravité de difficulté, la dimension de latence à l'arrivée en soins, ce qui est une des facteurs pronostiques les plus présents, les plus pertinents. C'est sûr que quelqu'un qui n'a pas eu de soins pendant 10 ans et qui se pointe dans un service de soins fera pas du tout la même chose que quelqu'un qui vient avec un bon repérage, un bon accompagnement familial, un bon repérage par le médecin traitant. Au bout de 3-4 mois, on a une capacité de mise en mouvement du symptôme qui est bien meilleure. Mais ça nécessite toujours du temps, toujours de bien connaître ces troubles-là et de ne pas les traiter de fantaisie en disant que ce n'est qu'un caprice et si tu mangeais, t'as qu'à manger, ça ira bien. Bien évidemment que c'est beaucoup plus douloureux, beaucoup plus compliqué que ça et qu'il faut se donner un temps d'amélioration. Par contre, il y a effectivement quand même quelques nouveautés. La réalité, et ça on le sait depuis tout le jour, c'est qu'il faut travailler dans l'émotionnel, travailler dans le champ psychique de la compréhension, du trauma aussi, travailler dans le champ corporel et d'avoir un accompagnement corporel des patients, puis de travailler sur les questions d'assiette, ce que je vous disais tout à l'heure. Et après, c'est d'avoir une structure suffisamment large des différents moyens de soins que l'on peut proposer. Mais pour revenir au corporel, pendant très longtemps, on a barré l'accès ou la possibilité de faire du sport aux patients, en leur disant t'es trop mec, tu peux pas faire du sport. Et finalement, on se rend bien compte, il y a pas mal d'études qui sont faites à ce propos-là, une dans le service là, actuellement qui vient par Laurence Kern à Paris, mais qui permet de mesurer que l'activité physique adaptée à pas est une méthode aussi pour permettre aux patients de mieux comprendre le fonctionnement de leur corps et finalement trouver aussi une motivation et un intérêt à manger pour faire fonctionner ce corps, etc. Et on rentre plutôt par ce biais d'activités physiques dynamiques dans des cercles vertueux d'amélioration que dans des cercles de dégradation et d'empêchement alimentaire. Je me permets de rajouter qu'on a un partenariat avec la Fédération française de savate et boxe française qui nous a fait confiance et a organisé via la Fondation de France au début un budget expérimental d'activité physique pour faire de la savate dans le service. Désormais, ça fait 6 ans que ça tourne et ça tourne bien. Les patients y prennent à la fois du plaisir, de la conscience corporelle, un peu d'estime de soi parce que c'est aussi intéressant de se confronter finalement dans des pseudo-duels hein, parce qu'on ne se touche pas dans ces pratiques-là ou très peu, en tout cas c'est très encadré. Mais ne serait-ce que de se confronter et de faire semblant de donner des coups dans une cible en mousse, c'est quelque chose qui est particulièrement mobilisateur pour les patients et intéressant.
1: Oui, c'est important, c'est toute cette dimension du rapport au corps. Vous, Marie Galmiche, vous développez une plateforme en ligne d'autodiagnostic des TCA, je crois qu'il s'appelle Nutractis, avec Pierre Deschelotte. Avec lequel vous travaillez, c'est ça?
3: Oui, alors c'est de l'autodépistage. On parle plus d'autodépistage. Effectivement, nous venons de monter au CHU de Rouen la plateforme Nutractis, effectivement, qui permet un autodépistage des TCA et de l'obésité. Donc, c'est basé sur des questionnaires standardisés validés de la littérature, donc le questionnaire SCOF, et auquel est associé l'algorithme Expali. Et Expali, en fait, va permettre, en cas de TCA, de donner une orientation diagnostic, donc pas un diagnostic précis, mais vraiment de donner un diagnostic selon les 3 catégories larges de TCA, donc plutôt restrictive, plutôt boulimique ou plutôt compulsive. Et en fait, à la suite de ce dépistage, le participant, donc en fonction de sa situation clinique, soit rentré dans un parcours d'autoprévention, donc s'il n'a pas de TCA ni d'obésité, et en cas de TCA probable et ou d'obésité, va rentrer dans un parcours plutôt d'accompagnement, donc qui est composé d'auto-évaluations diverses. Donc on a plus de 20 auto-évaluations proposées sur la plateforme. Donc effectivement, c'est des auto-évaluations qui sont proposées qui sont en lien avec les TCA, bien sûr, donc connues dans la littérature scientifique. Donc on va être sur tout ce qui est perception de l'image corporelle, on en parlait, mais aussi tout ce qui est addiction, alcool, tabac, cannabis, mais aussi cyberaddiction. On a aussi les aspects plus psychologiques. Donc on a le perfectionnisme qui est bien connu en lien avec les TCA plutôt restrictifs. On va avoir l'anxiété, la dépression, tout ce qui est aussi estime de soi, on en parlait également. Et en fait, en cas de risque, face aux facteurs étudiés, le participant aura alors accès à un programme d'intervention en ligne qui est composé de différentes explications associées à des petits exercices. Et en fait, tout ce qui est proposé sur ces programmes d'intervention sont bien sûr basés sur la littérature scientifique et essentiellement sur tout ce qui est thérapie cognitivo-comportementale dont on parlait juste avant et dont l'efficacité est quand même de plus en plus prouvée et reconnue pour la prise en charge de ces facteurs. Voilà.
1: Ok. Et vous parliez des comorbidités. Aujourd'hui, quelles sont les comorbidités les plus associées au TCA?
3: Justement, il y a énormément, on en parlait, donc d'anxiété, dépression. On a aussi de plus en plus de publications qui mettent des liens avec les addictions, que ce soit les addictions comportementales, donc à alcool, tabac, cannabis, donc alcool, tabac, cannabis, ou comportementales. Donc là, on va plus être sur tout ce qui est addiction aux écrans. Et donc, je pense que vous en parlerez après, mais notamment le lien avec les réseaux sociaux. On a de plus en plus de publications qui mettent en évidence l'abus de réseaux sociaux et de certains comptes en particulier peuvent favoriser l'apparition de TCA et leur maintien. On a aussi tout ce qui est addiction aux jeux vidéo ou encore au téléphone de manière générale.
1: Bruno Rocher, peut-être sur ce rapport aux réseaux sociaux et aux écrans pourrait jouer un
2: rôle. Oui, tout à fait. Je pense qu'effectivement, quand on regarde les pratiques sur les années précédentes, on voit bien que les réseaux sociaux ont pris une dimension extrêmement importante parce que c'est ce que racontent les patients en entretien. C'est-à-dire que nous, on fait toujours dans un premier entretien d'évaluation psychiatrique et donc addictologique, puisqu'on est addictologue de formation dans le service et de nature, on fait ce que vient de dire Marie, c'est-à-dire qu'on screen ce qui se passe d'un point de vue alimentaire, mais bien évidemment ce qui va se passer du côté de l'alcool, du tabac, du cannabis, des addictions comportementales. Et avant, quand on parlait de téléphone et on parlait d'ordinateur, globalement, il n'y avait pas de warning qui s'allumait, il n'y avait pas beaucoup de discours qui étaient fournis. Et désormais, on voit bien qu'il y a une espèce d'hésitation. Les patients ne le livrent pas systématiquement comme ça parce qu'on pose la question. Mais si on pose un questionnement un petit peu plus précis ou de finalement nous dire quels comptes ils ont et qu'est-ce qu'ils sont regardés ou qu'est-ce qui est regardé, à quelle heure c'est commencé d'être regardé le matin, etc., on se rend bien compte qu'il y a un certain envahissement qui est proposé par des plateformes dont Instagram, pour le coup, là, on peut leur faire une mauvaise pub, mais qui vont être du coup des utilisations qui vont rentrer en écho, du coup, en conjugaison avec les préoccupations restrictives, les préoccupations alimentaires et corporelles des patients, et font finalement un très mauvais buzz. Après, le plus souvent d'ailleurs, pour être très honnête, on se rend compte qu'à la consultation, quand on parle de ça avec les patients, il y en a une très bonne partie qui s'est rendu compte à quel point ça intoxiquait leur pensée et que ça venait poser souci dans le quotidien avec quelque chose qui venait faire trop de bruit, trop de préoccupations autour de ces sujets-là. Et beaucoup nous annoncent, et je pense qu'avec une certaine réalité, qu'elles ont fait une croix sur tel ou tel réseau social, qu'elles ont fait une vague de désabonnement de tels comptes qui effectivement sont plus problématiques à certains moments. Et d'une certaine manière, on peut d'ailleurs suivre presque l'évolution et la clinique des patients au type de compte auquel elles s'abonnent et auquel elles s'adonnent et dans lesquelles elles ont un intérêt à rentrer, à vérifier, à commenter ou des choses comme ça.
1: Très bien. Et aujourd'hui, vous, dans votre service, quels sont les taux de rémission qui sont observés pour les patients et patientes? Peut-être d'abord sur l'anorexie et puis sur les autres TCA.
2: Alors, j'ai pas de chiffres précis. En même temps, ils sont présents dans le service parce qu'on a établi depuis plus de 10 ans, désormais, ça doit faire 12 ans maintenant, une cohorte d'évaluation longitudinale des patients à l'IFAC, qui est l'Institut fédératif des addictions comportementales, qui est la partie de recherche attenante au service et qui donne une évaluation de ces situations-là. Et les chiffres, j'allais dire, sont présents virtuellement dans ces recueils de données. Il faut brancher globalement un interne ou un chercheur sur ces données-là pour avoir des rémissions. Après, d'un point de vue clinique, donc ce qui est, moi m'occupe plus, on a des taux de rémission en termes de nette amélioration de la situation qui sont, je pense, plutôt très bons. On doit être à 60-70%, à condition de se donner le temps nécessaire à l'amélioration de la situation. Et moi, je commence à avoir un peu d'ancienneté dans le service et j'ai des patients que je connais depuis 10 ans et ce n'est qu'au bout de 10 ans qu'ils disent bah, effectivement, on arrive à quelque chose qui est satisfaisant. Ou autrement dans une pathologie chronique dont il va falloir s'occuper de manière chronique avec une gestion de la situation sur cette modalité-là et qui réacquiert une capacité à vivre dans de bonnes conditions correctes, mais avec une pathologie qui se maintient.
1: Oui, il faut penser la chose sur le temps long. Et vous, Marie, au CHU de Rouen, comment sont les rémissions des patients? Peut-être plus sur l'hyperphagie boulimique?
3: Alors, j'ai pas de chiffres précis non plus à vous donner, mais effectivement, quoi qu'il arrive, c'est des prises en charge qui sont longues. Le fait est qu'on ait monté la plateforme NutriActis, c'est aussi pour répondre à un problème qu'on n'a pas forcément mentionné, c'est qu'effectivement, on a des gros problèmes dans les prises en charge, puisque la prévalence est en constante augmentation, mais malheureusement, les structures de soins ne le sont pas forcément. Et on constate énormément de déserts médicaux dans la prise en charge des TCA et de l'obésité. Le docteur Rocher précisait les centres de niveau 3. Nous, par exemple, sur la région normande, on a seulement un centre, justement à Rouen, de niveau 3 pour la prise en charge des TCA et de l'obésité. Et ça pose un réel problème, puisque c'est des patients qui ne vont pas forcément avoir les structures et les professionnels de santé à proximité pour cette prise en charge. Et on parlait également de la méfiance et de la crainte de certains patients d'être confronté au regard du professionnel de santé, d'où l'intérêt aussi d'avoir cette plateforme numérique qui est vraiment en accompagnement du soin présentiel. Ça ne se veut pas remplacer la prise en charge présentielle, mais c'est d'accompagner le patient vers une prise en charge présentielle et vers des structures réellement adaptées à cette prise en charge, une prise en charge globale et justement qui est sur du long terme.
1: Donc, la survenue des TCA, elle est liée à des causes, à des multiples causes possibles. L'environnement social, il n'est pas pour rien. Il y a une incitation à la minceur via les médias, la mode ou encore les proches, qui peut engendrer une certaine pression qui déclenche chez certains et certaines des TCA. Et cette pression s'exerce aussi sur les réseaux sociaux. C'est ce dont tu vas nous parler dans ta chronique, Lila.
4: Comme beaucoup d'enfants des années 2000, j'ai eu un accès à Internet très jeune. Ça a eu ses bons côtés, comme me changer en la personne très cultivée que je suis aujourd'hui, voir les traumas d'Internet de Feldup pour référence, mais aussi m'exposer à des trucs pas ouf, voir les traumas d'Internet de Feldup pour référence. L'une de ces choses, ça a été le ED Twitter, le Eating Disorder Twitter. On ignore la date précise de l'apparition de cette communauté, mais d'après certains articles et la recherche Google que j'ai pu faire, ED Twitter a commencé à faire parler d'elle vers 2014-2015. Le concept de cette communauté est très simple, réunir des gens, souvent très jeunes, atteints de troubles du comportement alimentaire, sous un hashtag bien spécifique pour que ce soit facile à retrouver. A priori, ça semble plutôt positif. Sauf que non. J'ai passé de nombreuses heures à investiguer et à rechercher ces contenus sur Internet. Les membres de ED Twitter ne sont pas là pour se soutenir, mais pour s'enfoncer dans leurs troubles. Peut-être êtes-vous familier avec le hashtag ProAna sur Instagram, littéralement pro-anorexie. Eh bien, c'est le même concept. Les membres de ED Twitter sont pro-TCA, s'encouragent mutuellement à ne pas manger, se faire vomir et manger la nourriture avec le moins d'apport calorique possible. Pour se forcer à mincir, les méthodes ne manquent pas. On trouve aussi le body-checking, à savoir poster des photos de son corps pour vérifier si les autres approuvent le résultat. Inutile de préciser qu'il y a énormément de harcèlement grossophobe dans cette communauté. Voici quelques contenus que j'ai piochés lors de ma petite recherche sur Eating Disorder Twitter. La phrase qui revient très souvent, qui est apparemment une situation très connue, « Aucun repas ne te fera sentir aussi bien que le fait d'être mince. » Plusieurs threads de membres postant des photos de parfaits inconnus qu'ils jugent trop gros ou pas assez attractifs afin de les insulter et de se comparer à eux, avec des phrases du style « C'est trop la honte d'avoir du gras qui dépasse. Comment est-ce que tu peux être heureuse comme ça? Ce n'est pas la peine de te croire jolie si tu es grosse. » Et encore, j'ai choisi les plus sympas. Des threads comme « Comment perdre 5 kilos en 10 jours ?» avec des conseils comme « Pour le petit-déj, mange un œuf dur et la moitié d'un raisin. » Et pour le dîner du soir, mange un yaourt mélangé à des noix. Des jeunes filles de 13, 14, 15, 16 ans, tweetant des choses comme « Encore 30 kilos à perdre pour être proche de la perfection, donnez-moi de la force ». Autant de contenu extrêmement dur à lire, dans lequel je me suis plongée avec intérêt. D'abord par curiosité morbide, quand j'avais 13 ans. Ensuite par dégoût, quand j'en ai eu 20. Et enfin, par envie de comprendre, quand j'en ai eu 23. La majorité des membres de Eating Disorder Twitter ont entre 14 et 21 ans. Tous extrêmement fragiles psychologiquement. Est-ce que ça excuse le harcèlement, les propos grossophobes et parfois même racistes? Absolument pas. Seulement, il faut bien mettre en contexte Eating Disorder Twitter est par nature une communauté extrêmement toxique. Quelqu'un qui va mal de nature ne peut littéralement qu'empirer à son contact. Mon conseil à ceux qui ne connaissent pas cette communauté, évitez comme la peste les hashtags ED Twitter et ProAna. Faites-moi confiance, c'est un terrier de lapin dans lequel vous ne voulez pas tomber. Pour ceux qui connaissent, j'aimerais simplement communiquer quelques contacts utiles. Anorexie Boulimie West, à l'adresse mail aab.west@orange.fr. Le réseau de psychologues du CHU de Nantes, qui sont très habilités à vous aider. Ainsi que le compte Instagram planetpsy.tca. Prenez soin de vous, prenez soin des autres. Et n'oubliez pas, vous n'êtes pas seul.
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1: Vous êtes toujours à l'écoute du Labo des Savoirs et nous allons entamer la dernière partie de notre émission sur les troubles des conduites alimentaires, toujours avec Bruno Rocher et Marie Galmiche. Pour cette dernière partie, nous allons maintenant un peu parler de ce qui peut être à l'origine des TCA, aussi divers soient-ils. Les causes pouvant déclencher un TCA sont donc multifactorielles, mais a-t-on à ce jour pu identifier certains facteurs susceptibles de susciter l'apparition d'un trouble, Marie Galmiche?
3: Effectivement, il y a quelques déjà prédispositions, que ce soit psychologique, biologique ou également environnementale. On parlait de l'internalisation de la minceur, par exemple. Mais également, il y aurait quelques causes biologiques. Donc, il pourrait y avoir notamment des infections, de l'anxiété, qui pourraient induire une perturbation du microbiote intestinal. On parle de dysbiose du microbiote. Effectivement, il y a pas mal d'études qui mettent en évidence une dysbiose du microbiote intestinal au cours des TCA. Et en fait, cette perturbation du microbiote peut induire différentes conséquences, et notamment une perturbation du système endocrinien. Donc, une perturbation en fait des hormones qui vont réguler la prise alimentaire. Donc, on parle des hormones plutôt anorexigènes qui vont plutôt induire une diminution de la faim, plutôt comment dire, une
1: La satiété,
3: satiété. Voilà, exactement. Et au contraire, on va avoir les hormones qui vont appeler cette orexigène, donc qui vont déclencher la faim. Et en fait, on constate, c'est quelque chose qui est bien établi, c'est qu'au cours de l'anorexie mentale, on constate une ghrélinorésistance. Donc en fait, on a une augmentation des taux de ghréline, mais
1: Donc la
3: qui
1: gréline,
3: serait...
1: c'est quoi?
3: Oui, la ghréline, pardon, elle fait partie des hormones orexigènes,
1: D'accord,
3: donc qui
1: donc
3: va
1: qui provoque
3: déclencher
1: la
3: la
1: faim.
3: faim. Voilà. Et c'est pour ça, vu que le taux est augmenté et que finalement le comportement alimentaire est dans la restriction, on parle de ghrélinorésistance. Et au contraire, au cours de l'obésité et au cours de l'hyperphagie boulimique, on constate une leptinorésistance. Et ces dérégulations expliquent en partie la modification du comportement alimentaire au cours de ces pathologies. Il y a également d'autres hormones de la prise alimentaire qui sont impactées de manière un peu moindre, c'est moins marqué dans les cohortes scientifiques, mais il y a également tout le panel d'hormones de la prise alimentaire anorexigène, mais également orexigène, qui serait impacté au cours de ces pathologies-là, et ce qui expliquerait justement ce dérèglement.
1: Et vous disiez au début que vous observiez une dysbiose intestinale, donc c'est un déséquilibre.

0: bactérienne du microbiote intestinal. Et donc, en fait, cette modification du microbiote va avoir plusieurs impacts, et notamment la modification de la production des acides gras à chaîne courte. Les acides gras à chaîne courte, en fait, ils vont être produits suite à la fermentation des fibres par les bactéries du microbiote intestinal. Et en fait, ces acides gras à chaîne courte sont des molécules qui sont bénéfiques, que l'on dit bénéfiques pour la santé, notamment parce qu'elles vont avoir un effet anti-inflammatoire. Et les dernières recherches mettent en évidence que cette modification de la population des acides gras à chaîne courte va avoir un impact sur la libération de certaines hormones dont on parlait, donc associées à la prise alimentaire, et notamment le PYY et GLB1, qui sont tous deux des hormones anorexigènes. Et en fait, toute cette modification du microbiote va également aider du système endocrinien, va également avoir des répercussions au niveau central, puisque les mécanismes de prise alimentaire sont au niveau périphérique, donc tout ce qui est intestinal, mais également au niveau central, donc au niveau du cerveau. Et en fait, les publications mettent en évidence que toutes ces modifications pourraient impacter le système nerveux central, et notamment le système dopaminergique, le système sérotoninergique et le système endocannabinoïde. Puisqu'effectivement, on constate aussi, ce qui confirme aussi ces hypothèses, c'est qu'on constate que ce soit au niveau de l'hyperphagie, de la boulimie, mais aussi de l'anorexie, des perturbations, notamment au niveau du système dopaminergique, de la libération de la dopamine.
1: Peut-être pour détailler un petit peu pour nos auditeurs et auditrices, qu'est-ce que c'est le système dopaminergique? Est-ce que c'est lié au système sérotoninergique? Est-ce que c'est lié au système de la récompense?
0: Oui, effectivement, oui, c'est tout à fait ça. Donc, c'est ce que je, effectivement, la perturbation du système de récompense, elle est constatée tous les TCA, tout type de TCA, puisqu'effectivement, ce système serait perturbé, soit via les hypothèses sont via la restriction alimentaire, hein, ce qui induirait des perturbations de ce système, mais également la consommation accrue d'aliments palatables, donc d'aliments qui sont satisfaisants pour le palais. Et en fait, une consommation d'une alimentation très palatable va en fait augmenter la production de dopamine, et à terme pourrait induire une perturbation de ce système dopaminergique, donc qui est réellement lié au système de récompense.
1: Vous parliez d'aliments palatables, donc est-ce que c'est les aliments qui sont issus des produits ultra transformés?
0: Effectivement, ça en fait totalement partie, puisque c'est des aliments qui sont très très gras, très très sucrés, très salés, et ce qui va induire un plaisir gustatif, et induisant également donc cette augmentation de la dopamine. Il y a notamment des études qui ont mis en évidence que lorsque l'on regarde l'activité cérébrale, lorsqu'on montre des images d'aliments plus ou moins palatables, les aliments palatables vont induire une réponse neuronale différente que comparée à des aliments moins palatables.
1: Vous avez travaillé pas mal sur l'hyperphagie boulimique et notamment dans le cadre de l'obésité ou non. Et vous distinguez ce qui peut être l'alimentation émotionnelle et l'addiction à l'alimentation. Est-ce que vous pouvez revenir un peu sur ces distinctions?
0: Bah, effectivement, en fait, le problème des études scientifiques jusqu'à maintenant, voilà, de plus en plus, justement, il y a la distinction qui est faite entre l'hyperphagie boulimique et l'obésité, puisque toutes les obèses n'ont pas une hyperphagie boulimique. Et en fait, le problème, c'est que les études jusqu'à là ne mettaient pas cette différence en évidence dans les publications scientifiques. On parlait d'une population souffrant d'obésité, et on ne faisait pas la distinction est-ce que les patients de cette étude présentaient ou non une hyperphagie boulimique, et présentaient ou non une addiction à l'alimentation, et idem pour l'alimentation émotionnelle. Sauf que c'est que ce soit l'hyperphagie boulimique ou l'addiction à l'alimentation ou l'alimentation émotionnelle n'ont pas forcément les mêmes mécanismes, et donc forcément ça a parfois brouillé quelques pistes, et on comprend mieux des fois pourquoi il existe des contradictions entre certaines études cliniques, et notamment au niveau du système dopaminergique, où parfois on observe plutôt une hyperactivité, parfois plutôt une hypoactivité. Mais c'est également parce que on n'a pas vraiment bien phénotypé la population d'études au cours de ces pathologies-là. Donc là, il y a de plus en plus d'études qui vraiment s'intéressent à ce phénotypage, mais effectivement, ça

0: pu être problématique.
1: D'accord. Donc les recherches sont toujours en cours, mais est-ce que pour autant il y a des pistes médicamenteuses qui sont en bonne voie, notamment je pense à des stimulations hormonales comme on a pu voir récemment pour l'obésité, qui a un médicament qui cible les récepteurs GLP-1, donc qui sont des hormones anorexigènes, pardon.
0: Oui, effectivement, là, il y a le grand buzz, entre guillemets, sur le sémaglutide, qui effectivement est un agoniste GLP-1, qui initialement était quand même un médicament qui était destiné aux personnes souffrant de diabète, mais qui maintenant et s'est élargi. La recommandation devrait prochainement s'élargir pour les patients également souffrant d'obésité. Mais ce qu'il faut savoir, c'est que pour le moment, les préconisations de ce médicament sont vraiment pour un certain type de patients souffrant d'obésité. Ce sont des obésités sévères ou alors des obésités peut-être un peu moins sévères, mais avec certaines complications et notamment la présence de diabète. Et sinon, au niveau des différentes perspectives de traitement, bien sûr, on espère qu'un sur l'étude du microbiote intestinal aboutira au développement de prébiotiques ou de probiotiques qui permettront donc justement de moduler la flore intestinale et d'aider à la rémission des patients souffrant de ces pathologies-là, bien qu'on suppose, pardon, qu'il faudra toujours avoir un complément avec toutes les stratégies qu'on a évoquées avant,
1: Oui, bien
0: l'activité
1: sûr.
0: physique adaptée, tout ce qui est thérapie cognitivo-comportementale, etc. Et tout le médecin actuellement, tout le travail des médecins qui est fait actuellement avec cette prise en charge pluridisciplinaire.
1: M. Prude Rocher, vous, est-ce que dans votre service, vous utilisez des pistes de médicaments?
2: Pas directement sur la question des troubles, des conduites alimentaires, en tout cas pas dans l'anorexie. Dans la boulimie, il y a quelques essais qui se font avec différentes molécules qui sont anti-impulsives ou addictolytiques et qui sont utilisées plus fréquemment et avec des preuves établies d'efficacité dans la gestion de l'alcool, par exemple. Et là, il y a des tests qui sont faits actuellement autour des gestions de crise de boulimie avec ce genre de médicaments addictolytiques, mais qui sont pas encore dans la pratique courante. Les traitements qui peuvent être utilisés sont des traitements des comorbidités, du coup, qui sont anxieuses ou dépressives, qui sont très fréquentes quand même du côté des troubles des conduites alimentaires ou même des préoccupations et des envahissements psychiques de rumination alimentaire et qui, du coup, peuvent être traités par la pharmacopée habituelle, notamment les antidépresseurs.
1: Vous écrivez, Bruno Rocher, dans un article en 2022 dans la revue Information psychiatrique, coécrit avec Maëlle Lebras, que la France connaît un retard structurel d'organisation de services spécialisés dans les TCA par rapport aux autres pays occidentaux. Est-ce que les besoins en termes de ressources humaines et financières ont été entendus face aux demandes de prise en charge, notamment après la pandémie de Covid-19?
2: Alors c'est la suite de ce que disait Marie tout à l'heure quand elle disait qu'il y avait qu'un centre de niveau 3 sur Rouen, sur les Pays de la Loire où il y en a qu'un de niveau 3, c'est sur Nantes effectivement, mais avec d'autres centres qui sont labellisés, et puis avec l'idée d'organiser finalement le territoire de santé avec des centres de niveau 1, niveau 2, niveau 3, avec des recours qui sont possibles. Mais effectivement, on est largement en dessous des niveaux nécessaires pour accompagner dans de bonnes conditions l'ensemble des patients qui sont souvent soit sur Nantes où il y a des centres possibles avec des délais importants, soit dans d'autres secteurs, dans des déserts spécifiques, enfin de soins spécifiques autour des troubles alimentaires qui sont importants. Et dans les pays du Nord, notamment, on n'a pas ce genre de délai-là. Donc il y a des choses qui ont été entendues. Les financements qui ont concouru à l'organisation des niveaux 3 sont des premières descentes, on va dire, nationales de financement permettant d'essayer de combler ce retard structurel, mais qui n'est pas encore suffisant.
1: Et Marie Galmiche, peut-être vous, sur les financements des recherches sur la compréhension des mécanismes des TCA, est-ce qu'ils sont assez suffisants?
0: Alors, c'est toujours compliqué d'avoir des financements de recherche. C'est pas forcément effectivement la thématique qui est le plus mise en avant dans les appels à projets ou les divers financements. Mais effectivement, il y a toujours moyen de faire mieux. Au niveau recherche, c'est toujours un peu le nerf de la guerre de trouver les financements.
1: C'est la fin de cette émission consacrée aux troubles des conduites alimentaires. Merci à nos invités d'avoir répondu à notre invitation. Bruno Rocher du service Barbara au CHU de Nantes et président du réseau Abella. Et Marie Galmiche, ingénieure de recherche au CHU de Rouen. Merci à Dounia Saez pour la réalisation de cette émission et à Lila pour sa chronique. 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Et on vous dit à la semaine prochaine pour une nouvelle émission.

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3: Lors de la 43e édition du Biltzar des écrivains de Sarre, deux écrivaines ont été honorées, notamment la chercheuse Anne-Marie Lagarde, que Jean-Michel Garat nous présente.
4: Donc Anne-Marie Lagarde a passé son enfance en Haute-Soule dans une famille de bergers danseurs. Écrivaine, chercheuse, anthropologue et grande voix féministe de la culture basque, elle fait partie de ces personnes qui ont profondément transformé notre manière de penser la société basque traditionnelle. Son œuvre, patiemment construite entre recherche, littérature et transmission, a ouvert un champ d'études essentiel, celui du matriarcat basque et de l'égalité structurelle entre femmes et hommes dans notre histoire. Spécialiste également de mythologie basque et férue de psychanalyse. Docteur en études basques, elle a consacré de nombreux travaux à l'anthropologie du monde ancien basque, le droit d'héritage, la maison, la langue, la mythologie, le rôle des femmes, la transmission. En s'appuyant sur la recherche juridique, l'ethnologie et la linguistique et l'histoire, elle a démontré que la société agro-pastorale basque reposait durant des siècles sur une symétrie des genres et sur une égalité entre générations, particulièrement visible dans la maison basque. La langue est la croyance ancienne de la terre-mère et la figure de Marie. Capes de lettres modernes, licence de psychologie et maîtrise en psychologie sociale. Son ouvrage récent sur le matriarcat basque, écrit pendant les confinements, montre que le matriarcat n'était pas une domination des femmes, mais un mode d'organisation où le centre symbolique et social de la communauté ne repose pas sur le pouvoir d'un genre sur l'autre, mais sur une organisation égalitaire. Héritée d'une vision du monde profondément ancrée dans notre histoire, en rappelant cela aujourd'hui, elle restitue à la culture basque une part de son héritage oublié, effacé et mal interprété. Nous aurons une pensée pour Maïté Lafourcade, qui vous a aidé dans vos études. Anne-Marie Lagarde ne se contente pas d'étudier, elle transmet. Depuis des années, ses conférences, ses articles, ses interventions et ses ouvrages permettent d'élargir notre compréhension de ce que signifie être basque, dans une culture façonnée par la parole des femmes, les maisons, les mythes, les langues et la continuité de la mémoire collective. Nous souhaitons, à travers ce prix, reconnaître la valeur exceptionnelle de sa contribution scientifique, mais aussi la profondeur humaine et politique de son travail. Rendre visible l'histoire longue des femmes, montrer les logiques égalitaires de nos sociétés anciennes et rappeler que la culture basque s'est construite sur le partage, l'équilibre et la circulation du savoir. Quelques mots de sa bibliographie. Les Basques, société traditionnelle et symétrique, et symétrie des sexes, pardon, le matriarcat basque, Grand-mère Soleil et un autre roman, Le chemin de Maya, et de nombreux articles majeurs en anthropologie, linguistique et histoire des études basques au bulletin du musée basque, Oussao, Machandele, Center for Basque Studies à Renon, aux États-Unis, et également la rue AU, une revue soutine malheureusement disparue. Le Biltzar tient à remercier pour tout ce qu'elle a apporté à la connaissance de notre culture et pour la manière dont elle a ouvert des chemins nouveaux entre recherche, transmission et création.
3: Et ensuite, Anne-Marie Lagarde a souligné en basque ce que représentait ce prix, en présentant également sa famille de Souletin et notamment en faisant référence à Maïté Lafourcade.
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1: Et maintenant, vous allez pouvoir suivre la seconde partie d'une série autour de la constitution dogmatique Dei Verbum sur la révélation divine. Elle a été présentée par le père Michel Leclerc, enregistrée dans le cadre des Jeudis du Concile au Centre diocésain du Béarn. À Pau, nous écoutons le père Michel Leclerc.
2: Alors, vous vous souvenez de ce qu'on a fait la dernière fois, du contexte. Donc, j'avais retracé le contexte historique de cette constitution dogmatique sur la révélation divine. J'avais essayé de donner les thèmes principaux et de montrer comment les enjeux, c'était l'articulation au sein d'une unique parole de Dieu, de l'écriture et de la tradition, et même pour prendre l'ordre que nous indique la constitution, de la tradition qui nous donne l'écriture. Et de replacer ce qu'on appelait autrefois les deux sources, comme deux sources séparées, dans une unique source qui est la parole de Dieu, non pas au sens de l'écriture seule, la sola scriptura luthérienne, mais la parole de Dieu transmise dans l'Église, par tous les moyens, et on verra lesquels, on verra ce qu'on appelle les lieux de la tradition, c'est-à-dire les lieux de transmission de la parole de Dieu autres que l'écriture. Donc d'un côté la tradition et de l'autre l'écriture. Et pour ça, on était parti de la notion de révélation et c'est le premier chapitre. C'est un petit bijou bien ciselé, ce premier chapitre de Lumen Gentium. Il résume ce qui est une des matières que tous les séminaristes apprennent au séminaire. On dit le traité de la révélation. Donc, qu'est-ce qu'on dit quand on dit que Dieu s'est révélé? Alors, la dernière fois, je vous avais dit, puisque Dieu est amour, l'amour est diffusif de soi, il veut se donner à l'extérieur de lui-même. On en fait nous-mêmes l'expérience. Quand on aime, on veut se donner. Quand on aime, on a envie de partager ce qu'on aime. Eh bien, Dieu lui-même, qui est substantiellement amour, veut donner non pas quelque chose qu'il a ou quelque chose qu'il sait, mais ce qu'il est, c'est-à-dire lui-même. Et c'est ça la révélation. Alors, je vais prendre directement, je passe le préambule parce qu'on ne peut pas tout regarder. Le préambule est essentiellement une citation de Saint Jean, de la première épître de Saint Jean. Et le préambule redonne le contexte historique que je vous avais donné la dernière fois, c'est-à-dire à la suite du concile de Trente. D'abord, du Concile Vatican I, qui n'avait pas pu finir son travail, le Concile Vatican II entend proposer la doctrine authentique sur la révélation divine et sur sa transmission. Alors, quand ici le Concile nous dit ce qu'il veut faire, quand on nous dit proposer la doctrine authentique, authentique, c'est un terme technique, la doctrine authentique, ça veut dire c'est la doctrine sûre, c'est la doctrine qui ne sera plus contestée. C'est-à-dire qu'ici, le Concile Vatican II fait œuvre de magistère. Il s'engage, ici c'est l'Église enseignante qui nous parle en tant que le Concile qui réunit tous les évêques du monde entier, réunit tous les successeurs des apôtres, et parle au nom de l'Église, donc au nom du Christ. Voilà, ce qu'on appelle une doctrine authentique, c'est une doctrine sûre. Alors, est-ce qu'il fait œuvre? Après, on peut discuter de magistère infaillible. On peut en discuter au moins pour certaines parties. C'est pas impossible. Ça, c'est des discussions de théologiens qui vont s'amuser à dire est-ce que là, c'est vraiment infaillible? Là, peut-être, peut-être pas. Bon, peu importe. Si c'est du magistère authentique, c'est l'enseignement sûr de l'Église. Ça ne variera jamais. Et donc, à la suite de Trente et le Vatican. Alors, on passe au numéro 2. Premier point, placuit. Voilà. Il a plu à Dieu. Donc, en latin, placuit, c'est... ce premier mot est important parce qu'il marque la liberté de Dieu. Dieu ne s'est pas révélé par nécessité. Vous voyez, si c'était par nécessité, le concile aurait commencé... Il était nécessaire que Dieu se révèle, etc. Non, il a plu à Dieu. C'est-à-dire que dans un mouvement libre de son amour, Dieu a décidé, en sa souveraine liberté, de alors dans sa bonté et sa sagesse, de se révéler en personne et de faire connaître les mystères de sa volonté. Premier point, s'il veut se révéler en personne, c'est que Dieu se révèle non pas d'abord en nous disant quelque chose, mais la plénitude de la révélation, comme on l'avait vu la dernière fois, c'est le Christ. C'est exactement ce que dit la phrase suivante. Comment Dieu se révèle en personne, comment il fait connaître le mystère de sa volonté, par le Christ, le Verbe fait chair. Grâce auquel les hommes, par le Christ, le Verbe fait chair, accèdent dans l'Esprit Saint auprès du Père, donc, mais c'est bien par le Christ, donc le Christ, plénitude de la révélation. Le but de la révélation, il est dit à la, c'est les mots suivants, c'est la deuxième épître de Saint Pierre, pour nous rendre participants de la nature divine. Vous voyez, on a une phrase hyper resserrée, mais qui nous dit Dieu s'est révélé librement. Comment ? Par le Christ. Pourquoi ? Pour nous rendre participants de la nature divine. Alors, j'insiste sur ce dernier point, parce que c'est quelque chose qui peut être un tout petit peu oublié, ou qu'on prêche peut-être pas si souvent que ça. Pourquoi Dieu est venu à nous ? Pourquoi Dieu s'est révélé ? Pourquoi Dieu s'est incarné ? On dit classiquement, alors, pour nous sauver du péché. C'est vrai. L'incarnation est rédemptrice. Mais le but, c'est pas juste de nous arracher au péché. Le but, c'est de faire de nous des saints. Et qu'est-ce que c'est que la définition d'un saint ? C'est de faire de nous des participants de la nature divine. C'est ce qu'on appelle le dessein divin. Le but de Dieu, c'est que nous soyons participants de la nature divine. Participer à la nature divine, c'est extrêmement fort. Hein, c'est l'expression de Saint Pierre. Elle est reprise par Saint Paul dans l'Épître aux Éphésiens, mais c'est vraiment l'expression de Saint Pierre, et c'est très choquant. Vous voyez, si je dis ça, je discute avec un ami musulman régulièrement, qui est un gars très sympathique. Je discute avec lui depuis des années. Alors, maintenant, il est musulman chrétien un peu sur les bords quand même, mais quand je lui dis « Dieu veut nous faire participants de la nature divine », ça le choque. Pour lui, c'est presque insupportable. Parce que Dieu, pour un musulman, c'est l'inaccessible. Il est imparticipable. Et je lui dis chaque fois, tu as entièrement raison, Ali. Tu as entièrement raison. Dieu n'est pas participable. Dieu est au-delà de tout, au-delà de nous. Il est transcendant. Sauf si lui veut. Et chaque fois, je lui dis, Ali, est-ce que Dieu est tout-puissant ? Il me dit, oui. Est-ce que Dieu peut vouloir que je participe à lui ? Ah, oui, oui. Mais vous voyez, ce n'est possible que dans ce sens-là, mais il faut reprendre conscience que devenir participant de la nature divine, c'est choquant. Et que nous, on est habitués, donc on reste tranquillement assis sur nos chaises, mais qu'on devrait sauter de joie et lever les mains pour louer. Ça devrait nous remplir de joie. Et si Dieu veut nous rendre participants de sa nature, c'est librement. Et il le fait par le moyen de la révélation, ce qui nous montre bien que la révélation n'a pas pour

dire ça, un seul Seigneur, un seul Rédempteur. Donc on va dire Marie est co-rédemptrice, pour dire qu'elle n'est pas rédemptrice. Là aujourd'hui on dit attention, parce que quand vous dites Marie est co-rédemptrice, le mot n'est pas bien choisi, parce qu'on a vraiment l'impression qu'elle est posée à côté. Donc peut-être que dans 10 ans, 20 ans, 30 ans, 100 ans, on aura le bon terme. Pour dire, pour l'instant, on dit, c'est dans l'Omen Gentium, Marie est associée d'une manière incomparable au Rédempteur. Et vous voyez, le peuple chrétien, dans sa foi, transmet cette doctrine, les théologiens bossent, le magistère essaye de délimiter, hein, mettre des limites. Je vous avais expliqué la dernière fois ce que c'est que de définir, c'est de mettre des limites, de dire, ça on peut pas dire, ça on peut dire. Et on se transmet et donc on éclaire petit à petit la plénitude de la révélation qui était dans le Christ. On va le revoir avec la notion de transmission de la révélation divine. C'est le... je voulais quand même juste commenter que le Christ ici est défini comme médiateur et plénitude de la révélation. Donc c'est bien les deux buts de l'incarnation, la médiation rédemptrice, il nous rachète et il nous révèle. Et c'est quelque chose qui est vraiment important quand on contemple le Christ, on se dit je contemple tout ce que Dieu de toute éternité veut me dire et me transmettre, c'est le Christ. Voilà, c'est, le Christ est objet de contemplation. Vous voyez, toute la spiritualité du cœur de Jésus, c'est une spiritualité de contempler les mystères qui sont dans le cœur de Jésus, le cœur humain de Jésus, mais qui est uni à sa divinité. Voilà. Qu'est-ce qu'il y a dans le cœur de Jésus? La plénitude de la révélation. Ça, le pape François l'a très bien écrit dans son encyclique sur le Sacré-Cœur. Dixit Nos est sur le Sacré-Cœur. Alors, petit paragraphe sur l'Ancien Testament, c'est le numéro 3. Dieu qui crée et conserve toutes choses par le Verbe donne aux hommes dans les choses créées un témoignage incessant sur lui-même. Premier degré de la révélation, c'est ce qu'on appelle parfois la révélation primitive ou la révélation primordiale, c'est la création. Avant même de nous parler par les prophètes, Dieu se révèle comment ? En nous créant. En nous créant, il nous dit quelque chose de lui. Il nous donne, dans les choses créées, un témoignage incessant sur lui-même. Et donc, vous voyez, ça c'est, on dit parfois, c'est la révélation naturelle. C'est Vatican I avait insisté, du coup, sur le fait que tout homme peut arriver à l'existence de Dieu par sa seule raison. Il n'y a pas besoin que Dieu nous dise qu'il existe. Quelqu'un qui contemple la création, c'est dans l'Épître aux Romains, hein, saint Paul le dit... explicitement, tout homme, par les seules forces de son intelligence, peut arriver à dire « il y a un Dieu créateur et bon ». Ça ne veut pas dire que c'est facile, parce que notre intelligence, elle est polluée par nos péchés, par nos mauvais penchants, par nos blessures. Elle est polluée aussi par le monde. Mais il y a une révélation primordiale, ce qui fait qu'on trouve l'idée d'un Dieu unique dans des religions qui n'ont pas connu la révélation divine. Y compris, alors c'est très frappant, dans les religions ancestrales africaines. J'ai pas mal d'amis africains avec qui on a parlé de ces questions. Ils nous disent, mais... Vous, les Européens, vous ne comprenez pas la religion ancestrale africaine parce que vous êtes persuadés que ce qu'on appelle nos dieux, ou avec un X au pluriel, c'est l'équivalent de Dieu. Mais nous savons très bien qu'il y a un Dieu unique. Ils le savent très bien, mais pour les Africains, il est au-delà et inconnaissable, il n'intervient pas. Les dieux sont des esprits. C'est des divinités un peu subalternes. Mais le Dieu créateur, il est au-delà de tout. Il est tellement sacré qu'on en parle à peine. Mais ils connaissent ce Dieu qui est au-delà de tout. Simplement, ils se disent, il ne s'occupe pas de nous. Il ne s'est pas révélé, parce qu'ils ne connaissent pas la révélation. Mais leur raison, la révélation primordiale, leur a transmis ça. De même, c'est assez frappant. Il y a des anthropologues qui ont pas mal réfléchi là-dessus. Dans plusieurs religions païennes, on trouve l'idée qu'un jour...

0: par une femme ou par une vierge viendrait un sauveur. D'où vient cette idée, je ne sais pas, en Égypte ? Alors, est-ce que c'est des contacts avec le peuple juif ? Mais souvent, ça remonte bien au-delà des prophètes. Et donc, on dit que c'est la proto-révélation, ce que Dieu dit dans la Genèse, il promet un sauveur. Et bien, cette mémoire d'une toute première révélation a pu se transmettre dans des sagesses religieuses païennes. Ça peut être la source de cette attente un peu diffuse dans toute l'humanité d'un sauveur. Alors, pas partout, hein, il y a des religions, le bouddhisme par exemple n'attend pas un sauveur et n'a pas l'idée d'un dieu créateur. En revanche, dans beaucoup de formes de chamanisme, voire d'hindouisme, il y a quelque chose qui affleure. Ben, c'est un vague souvenir de la proto-révélation, de la révélation primordiale. Alors, il y a pas mal de délires là-dessus, un peu gnostique, voilà, tout ce que vous trouvez autour de René Guénon, je ne sais pas si ça vous dit quelque chose, qui est un penseur d'origine chrétienne, qui est passé par l'islam, qui est passé par le soufisme, par toutes les traditions ésotériques, délire un petit peu là-dessus. Mais il faut reconnaître qu'il y a bien une espérance qui se lève de toute l'humanité d'un sauveur. Et elle vient de la première révélation qui est la création. Donc premier degré, révélation naturelle, la création. Mais, deuxième degré, voulant de plus ouvrir la voie du salut d'en haut, il s'est manifesté aussi lui-même. Le mot est très important. Il s'est manifesté aussi lui-même. Et dès l'origine, à nos premiers parents. Donc s'il s'est manifesté lui-même, c'est que c'est une décision libre. C'est venu de lui, gratuite. Nous n'avions pas droit à ça. C'est un cadeau qu'il nous fait. C'était pas, on ne peut pas dire au Seigneur, j'ai droit que tu te manifestes à moi. Non, c'est un cadeau gratuit de son amour. Et c'est une manifestation. On trouve souvent chez Ratzinger le terme de « auto-manifester ». C'est une manifestation de soi. Donc déjà, il révèle ce qu'il est. Donc après la chute, par la promesse d'une rédemption, Genèse 3, 15, il les releva dans l'espérance du salut. Ça, je vous en parlais à l'instant, hein, donc de la première révélation, la proto-révélation, révélation primordiale. Il prit un soin constant du genre humain pour donner la vie éternelle à tous ceux qui, par la constance dans le bien, recherchaient le salut. Première grande révélation, au temps fixé, il appela, encore il a l'initiative, il appela Abraham pour faire de lui un grand peuple. Après les patriarches, il forma ce peuple par l'intermédiaire de Moïse et par les prophètes pour qu'ils le reconnaissent comme le seul Dieu vivant et vrai, Père prévoyant et juste juge, et qu'ils attendent le Sauveur promis. Et donc ici, on a un résumé de tout l'Ancien Testament, en deux lignes. Et qui aboutit à quoi ? Un seul Dieu, vivant, ça ne va pas de soi dans le monde antique, hein, que Dieu soit vivant. Et vrai, ça c'est Ratzinger qui aimait beaucoup faire remarquer que dans le monde de l'Antiquité, que Dieu se dise l'unique vrai Dieu, c'était tout à fait singulier. Chez les Romains, la question de Dieu n'est pas une question de vérité. Chacun choisit son Dieu, à Rome on choisit son Dieu, après on demande d'être en cohérence avec ce qu'on a choisi. C'est plus une question d'identité de choisir son Dieu. Il y a le culte de Mithra, si on est romain, on honore les dieux romains. Mais les chrétiens, à la suite du peuple juif, disent « Mais nous, on ne vous dit pas c'est notre Dieu, c'est le Dieu de notre nation, c'est l'unique vrai Dieu. Les autres sont faux. » Les autres, les païens disent « Nous, notre Dieu, c'est un tel et il est plus fort que votre Dieu. » Ils ne disent pas « Notre Dieu est vrai. » La notion de vérité appliquée à Dieu, c'est une spécificité de la révélation. Et en fait, on comprend, si Dieu ne se révèle pas pour dire ben « En fait, le Créateur, c'est moi et les autres, ce sont des idoles », il n'y a pas de raison de dire « Mon Dieu est vrai ». On dit simplement « Mon Dieu est plus fort que le vôtre ». Et donc, la notion de vérité appliquée en religion, c'est une notion chrétienne, enfin judéo-chrétienne. Donc, Dieu vivant, vrai, Père, voilà, on le sait depuis l'Ancien Testament, prévoyant et juste juge, et attente du Sauveur. On aurait pu mettre miséricordieux, parce que vraiment, il nous lit déjà dans l'Ancien Testament. On dira, si j'étais au Concile, je me lèverais et je dirais, Père miséricordieux, je ferais ce qu'on appelle un votum, c'est-à-dire une demande d'ajout. Donc on en est là à la fin de l'Ancien Testament, et numéro 4, le Christ, plénitude personnelle de la révélation. Alors il y a cette citation, d'abord, « Après avoir à bien des reprises de bien des manières parlé aux prophètes, Dieu, en ces jours qui sont les derniers, nous a parlé par son Fils », citation d'Hébreu, le tout début de l'Épître aux Hébreux, « qui inscrit très bien le Christ » dans la continuité de tout l'Ancien Testament. Alors, on ne sait pas trop qui est l'auteur de l'Épître aux Hébreux. C'est probablement quelqu'un qui est un prêtre ou d'une famille sacerdotale de l'Ancien Testament. Et donc, c'est quelqu'un qui connaît parfaitement les Écritures. Et donc, quand il dit « Après avoir, à plusieurs reprises et de bien des manières, parlé par les prophètes », Dieu, en ces jours qui sont des derniers, nous a parlé par le Fils. L'auteur de l'Épître aux Hébreux assume complètement l'Ancien Testament et dit, le Christ vient et nous redit tout ce qu'ont dit les prophètes, mais il met le point final. Il donne le sens final à tout ce qui nous a été dit. Donc il a envoyé en effet son Fils, le Verbe éternel qui éclaire tous les hommes, pour qu'il demeura parmi eux et leur fit connaître les profondeurs de Dieu. Donc c'est vraiment la nouveauté de l'incarnation, c'est que les profondeurs de Dieu, le mystère de Dieu, nous est révélé. Donc il prononce les paroles de Dieu, je passe un tout petit peu et j'arrive en dessous. C'est donc lui, le voir, c'est voir le Père. Hein. Souvenez-vous de Philippe, montre-nous le Père et cela nous suffit. Philippe, qui me voit, voit le Père, dans Jean 14. C'est donc lui qui... par sa présence et par la manifestation qu'il fait de lui-même, par ses paroles et ses œuvres, par ses signes et ses miracles, et plus particulièrement par sa mort et sa résurrection glorieuse d'entre les morts, par l'envoi enfin de l'Esprit de vérité, achève en l'accomplissant la révélation. Alors, on va revenir après sur la dernière phrase après. Ici, je voudrais juste relever que donc, la révélation du Christ, c'est ce qu'il dit, ce qu'il fait, ce qu'il subit, et l'envoi du Saint-Esprit, qui est encore une œuvre du Christ. Vous voyez, il n'y a pas la révélation du Père, la révélation du Fils, puis la révélation du Saint-Esprit. Quand le Saint-Esprit vient à nous aujourd'hui, c'est encore le Christ qui achève sa révélation. C'est encore lui qui se dit. Et donc, il accomplit la révélation, la confirme, en attestant divinement que Dieu lui-même est avec nous pour nous arracher aux ténèbres du péché et de la mort et pour nous ressusciter par la vie éternelle. Ici, le mot important, c'est attester. Attester, c'est quoi? C'est témoigner de manière ferme. Devant un tribunal, on atteste. Le terme technique, c'est on teste. On fait œuvre de témoin. Vous avez parfois ça dans les testaments... nous, maître machin de l'étude notariale de X, avons reçu Madame X venue tester devant nous, c'est-à-dire faire une œuvre de vérité. Voilà. Le Christ est venu attester quelque chose de Dieu, c'est-à-dire qu'il est le témoin. Or, un témoin, c'est ce qu'on va voir au chapitre suivant, au paragraphe suivant, il demande quoi ? Si vous avez un témoin qui vient témoigner à la barre au procès des attentats du Bataclan, un témoin, qu'est-ce qu'on lui demande ? D'être crédible. Donc on va faire une petite enquête de moralité sur le témoin. Et on le reçoit quand il est crédible. S'il est crédible, un témoin, il est cru. Il demande la foi. Il demande qu'on le croie. La réaction devant un témoignage, c'est la croyance. Si je vous dis, tout à l'heure, j'ai traversé la rue... Et j'ai vu l'abbé de Mesmé passer dans une voiture rose. Ah, est-ce que je fais œuvre de témoignage. Vous pouvez me croire ou pas. Mon témoignage, je l'avoue, sous cette forme, est peu crédible. Mais si je vous dis je l'ai vu rentrer vers Saint-Martin, vous allez me croire. Parce que, a priori, je n'ai pas de raison de vous mentir. Mais ici, la véritable nouveauté, c'est que nous avons un témoin divin. Et donc, si vous me croyez, c'est parce que moi je suis crédible humainement, vous avez la faiblesse de croire que parce que j'ai une robe blanche, je suis crédible humainement. Et d'a priori, les curés sont plutôt crédibles. C'est pas trop des affabulateurs. Voilà. Mais un témoin divin, il demande d'être cru comme divin. Et ça, cette croyance, croire un témoin divin, ça s'appelle la foi. Et c'est le numéro suivant, accueil et révélation de la foi divine. À Dieu qui révèle est due l'obéissance de la foi. Alors là, c'est une allusion à toute l'œuvre de Vatican I, par laquelle l'homme s'en remet tout entier et librement à Dieu, dans un complet hommage, ça doit être une citation de Vatican I, complet hommage d'intelligence et de volonté à Dieu qui révèle. Concile Vatican I, De Fide Catholica, donc c'est la grande constitution dogmatique de Vatican I sur la foi. J'aimerais m'arrêter un court instant là-dessus. Je vous ferai remarquer qu'on fait œuvre de foi tout le temps. Œuvre de foi humaine. Quand je conduis, je fais œuvre de foi humaine parce que je crois que celui qui arrive en face, il va s'arrêter au feu rouge. Je crois que celui qui a construit la voiture l'a bien construite et quand je vais appuyer sur le frein, elle va s'arrêter. Je crois que l'airbag va se déclencher en cas de problème. Vous voyez tous les actes de foi humaine que je fais. Tout ça pourquoi? Parce que le vendeur m'a dit c'est une Dacia, elle est fiable. Quand l'abbé m'a appelé tout à l'heure, je l'ai cru en me disant que vous étiez là. J'aurais pu dire non, arrête, c'est bon, tu me fais une blague, ça va. Vous voyez, quand vous avez un coup de téléphone et qu'on vous dit c'est un tel, ça pourrait être une blague, ça pourrait être une arnaque. Vous faites, alors vous vérifiez, alors maintenant on peut voir le numéro de téléphone qui s'affiche. Mais vous voyez, moi j'ai des copains qui m'ont fait l'autre jour une blague, ils m'ont fait croire que c'était. Ils m'appelaient avec un accent italien, il y avait toute une histoire, je comprenais rien. Bon. J'ai marché comme un niais, j'ai marché. Mais vous voyez, on fait tout le temps œuvre de foi. La foi, c'est pas. En fait, c'est quelque chose d'extrêmement courant dans notre vie, de croire quelqu'un. Quand notre professeur d'histoire nous a raconté l'histoire de Charlemagne, nous l'avons cru. Est-ce que quelqu'un vous a démontré l'existence de Charlemagne? Jamais personne. Vous croyez l'existence de Charlemagne. Vous croyez l'existence de César. Vous croyez l'existence... Moi, je crois l'existence de Gaulle. Il y en a peut-être parmi vous qui l'ont vu. Moi, je ne l'ai jamais vu. Je suis né après sa mort. C'est une tradition orale, c'est-à-dire j'ai des témoins qui me disent que Charlemagne a existé. J'ai une tradition écrite, j'ai des textes qui me disent que Charlemagne a existé. Je peux faire une enquête historique, et je me dirais, ok, les témoins sont plutôt crédibles. Eh bien, ce que je fais pour Charlemagne, je vais faire la même chose quand Dieu me parle de lui. Sauf qu'ici... L'autorité du témoin est une autorité divine, et donc que la foi que j'accorde n'est pas une foi humaine, mais une foi divine. Ça, c'est vraiment important de bien comprendre ce que c'est que la foi. C'est d'abord que si c'est Dieu qui le dit, ben c'est que c'est vrai. Voilà, je crois un témoin divin. Mais quand je crois un témoin divin, je ne fais pas que croire ce qu'il me dit, je crois le témoin, je lui dis, je te crois. Vous voyez, d'ailleurs, si demain vous venez me voir et vous me dites, j'ai quelque chose de très grave à vous dire, vous me le dites, je peux vous dire, je crois ce que vous me dites, mais je peux aussi vous dire, je te crois, toi, tu es crédible. Et donc, dans la foi, il y a ces deux aspects. Il y a l'obéissance de l'intelligence, hein, c'est ce que dit le texte, l'obéissance de la foi par laquelle l'homme s'en remet tout entier et librement à Dieu dans un complet hommage d'intelligence et de volonté à Dieu qui révèle. Donc il y a l'acte de l'intelligence, je reçois ce que Dieu me dit, mais je m'en remets à lui, je le crois. Donc il y a un acte à la fois d'adhésion à la personne du Christ et en même temps de réception de ce qu'il me dit. Ça, c'est vraiment important. Je pense que ce serait important, même pastoralement, quand on fait du caté, ou quand on instruit les catéchumènes, de leur redire que la foi, ce n'est pas une illumination. Voilà, j'ai la foi tout d'un coup parce que je le sens. Non, c'est parce que Dieu m'a parlé. C'est ça. Je le crois parce qu'il m'a parlé. J'ai un ami prêtre qui s'est converti. Il vient d'une famille complètement athée. C'est devenu un grand théologien. Et il faisait des études de physique nucléaire ou quantique, je ne sais pas. Enfin, c'est un physicien assez avancé. Et comme c'est un esprit assez carré et cartésien, il s'est posé la question de la foi. Il a dit, je vais faire une enquête. Il s'est dit, est-ce que Jésus est crédible? Alors, est-ce que Jésus a existé? Oui, il y a manifestement toutes les chances. Enfin, historiquement, l'existence de Jésus est certaine. Qu'est-ce que Jésus nous a dit? Alors, il a lu les évangiles. Bon. Est-ce que c'est crédible? Est-ce qu'il nous a donné des signes? Ah oui, il nous a donné des signes, c'est les miracles. Mais est-ce que les miracles, c'est crédible? Oui, c'est quand même raconté par pas mal de monde. Si ça n'avait pas été crédible, ça aurait été contesté très vite. Or, les miracles n'ont pas été... Et donc, tout tranquillement, il a fait son enquête. Puis au bout d'un moment, il s'est dit, je crois que Jésus est crédible. Là, il n'avait pas encore la foi. Et là, il s'est mis à genoux, il s'est dit, Jésus, je crois en toi. Et là, il fait un pas de plus. Vous voyez, il n'y a pas besoin d'un miracle pour avoir la foi, il n'y a pas besoin d'une illumination. C'est, je crois Dieu qui me parle. Je crois sur l'autorité du témoin divin. Alors, il faut la grâce. Pour faire le dernier pas, il faut la grâce. Mais, en soi, la foi, c'est vraiment important de montrer que ce n'est pas d'abord un ressenti. Même si, quand on fait l'acte de foi, ça va nous transformer. Mais je n'ai pas besoin d'attendre d'être remué ou d'avoir une illumination ou un miracle personnel pour croire. D'ailleurs, on va voir après le rôle de la grâce. Pour exister, cette foi requiert la grâce prévenante, donc une grâce de Dieu qui est avant l'acte de foi, qui va me conduire vers l'acte de foi, et adjuvante, c'est des termes techniques, adjuvante qui vient m'aider à poser l'acte de foi. Ainsi que les secours intérieurs du Saint-Esprit qui touche le cœur et le tourne vers Dieu, ouvre les yeux de l'Esprit et donne à tous la joie de consentir et de croire à la vérité. Afin de rendre toujours plus profonde l'intelligence de cette révélation, l'on ne cesse par ses dons de rendre la foi plus parfaite. Alors, petite phrase importante, c'est que la foi, il y a le premier acte de foi qui souvent est fait dès l'enfance, mais notre foi est appelée à progresser, et quand on progresse dans la foi, qu'est-ce qu'on fait? On rend plus profonde l'intelligence de la révélation. Donc, mon premier acte de foi, quand j'étais enfant, que j'avais l'âge, vous savez, un petit âge de raison, et qu'on dit, si Jésus me l'a dit, c'est vrai, je fais un acte de foi. J'adhère à toute la révélation, mais sans savoir. Je prends le paquet, comme un enfant qui dit, si papa l'a dit, c'est que c'est vrai. Parce que mon papa, c'est le plus fort. C'est un acte de foi humaine. Si maman l'a dit, c'est peut-être moins vrai. Souvent, les enfants ne sont pas justes pour ça. On ne sait pas pourquoi, mais on sait que la parole du père est toujours plus crédible que la parole d'une mère. C'est mystérieux, c'est juste, mais c'est comme ça. Ça s'explique psychologiquement. Et donc, comme enfant, je dis oui à Dieu, mais l'intelligence de la révélation, c'est-à-dire comprendre ce qu'il y a dans le paquet, petit à petit éclairer tout ce qu'il y a et que je savais confusément, ça c'est ce que je fais jour après jour pour rendre ma foi plus parfaite. C'est ce que je fais au catéchisme. Vous voyez, au catéchisme, au sens strict, le catéchisme s'adresse à des enfants qui ont déjà fait un acte de foi. Il s'adresse à des croyants. Alors, sinon, ce n'est pas tout à fait du catéchisme, c'est un éveil à la foi. Mais le catéchisme s'adresse à des enfants qui disent « Je crois et je veux comprendre ce que je crois. » Et ce que nous faisons là, nous faisons œuvre d'intelligence de la foi. Donc, nous creusons notre acte de foi. Nous ne faisons pas de la théologie universitaire. La théologie universitaire dit « On fait abstraction de l'acte de foi. » On se place, on étudie une doctrine. Tiens, Saint Thomas d'Aquin a enseigné que, pourquoi il a enseigné ça, comment il a fait, comment il se place par rapport à Bonaventure, par rapport à ses successeurs, etc. On fait de l'histoire des idées. Ici, en théologie catholique, ou ce qu'on fait voilà, dans ce genre de rencontre, on creuse notre acte de foi. Donc nous sommes en train de donner de la lumière et de l'intelligence à cet acte par lequel nous avons fait hommage de tout notre être à Dieu. Donc, vous voyez, c'est juste pour replacer au bon niveau ce qu'on est en train de faire. On n'est pas en train de se dire, on se fait plaisir en comprenant un texte du Concile. Quand on cherche à creuser un texte du Concile, on creuse notre acte de foi, donc on fait un acte théologal, un acte surnaturel. Allez, je fais le dernier, comme ça on aura fini la feuille verte. Révélation divine et connaissance naturelle de Dieu. Donc ici, on va reparler de Vatican I, c'est ça. On va parler du défilé de Vatican I, la note 6 et 7. Alors, par la révélation divine, Dieu a voulu se manifester et se communiquer lui-même, c'est ce qu'on a vu, ainsi que manifester et communiquer les décrets éternels de sa volonté. Qu'est-ce que c'est qu'un décret éternel ? C'est une volonté divine. C'est un terme technique aussi, théologique, on dit les décrets de la volonté divine, c'est une décision de Dieu. Concernant le salut des hommes, à savoir de leur donner part au bien divin qui dépasse toute pénétration humaine de l'esprit. Toujours la même idée, nous faire participants de la nature divine. Le Saint Concile reconnaît que, citation de Romains 1, « Dieu, principe et fin de toute chose, peut être connu avec certitude par la lumière naturelle de la raison humaine à partir des choses créées. » Ça, c'est ce qu'on a dit tout à l'heure. Et vous voyez, c'est vraiment important de le redire, parce que sinon, ça voudrait dire que la révélation divine viendrait se plaquer comme une lumière sur une obscurité. Et ici, ce que nous révèle Saint Paul, puisque Saint Paul fait œuvre de révélation en nous disant ça, il nous dit, non, la révélation divine, elle est une lumière qui prolonge et dépasse, mais qui prolonge la lumière de la raison. Donc la révélation divine n'est pas absurde. C'est très important. Elle est pas rationnelle au sens où elle est seulement rationnelle. Mais elle n'est pas absurde. Il n'est pas absurde de croire que Dieu a pu se révéler. Pourquoi ? Parce que je peux savoir par ma raison qu'il y a un Dieu, qu'il est tout-puissant, et donc effectivement, il peut se révéler s'il le veut. Donc je ne peux pas prouver que Dieu devait se révéler, puisqu'il le fait librement. Mais je peux prouver qu'il pouvait se révéler. Et donc, cette révélation ne vient pas m'écraser. Vous voyez, il y aurait l'humanité, ma vie humaine, puis tout d'un coup, paf, la révélation, qui serait complètement différente. Non, elle vient prolonger ce que je peux savoir par ma nature. Le dépasser, mais le prolonger. C'est pour ça qu'on dit que la grâce ne vient pas supprimer la nature, mais la surélever. Donc, c'est important. Alors, ça a des conséquences aussi assez importantes dans la vie humaine. C'est ce qu'on appelle la loi naturelle. La loi naturelle, c'est ce que tous les hommes pourraient connaître par leur seule raison sur le bien et le mal. Par exemple, qu'on ne doit pas tuer un innocent, c'est assez accessible à tout le monde. Vous trouverez rarement, très rarement, quelqu'un qui dit « moi je pense qu'on peut tuer un innocent ». Après, la loi naturelle, elle va beaucoup plus loin, mais plus on va dans les détails, plus c'est difficile à comprendre par la seule raison humaine. Mais s'il y a un Dieu, qu'il y ait un Dieu et qu'il faille l'honorer, ça fait partie de la loi naturelle. Ça pourrait avoir des conséquences. Vous voyez, c'est ce qui permet, par exemple, dans la Constitution américaine, de dire, de tout mettre sous le regard de Dieu. Parce que les Américains considèrent que tout homme qui creuse un peu avec sa jugeote, sait qu'il y a un Dieu. Et donc, aux États-Unis, on commence les sessions du Parlement par une prière. Alors après, on fait venir soit un pasteur protestant, soit un pasteur évangélique, soit un pasteur presbytérien, soit un prêtre catholique. Mais on commence pas. Ça ne. Aux États-Unis, on fait une prière de bénédiction à table dans l'entreprise. Ça va de soi. Parce qu'on considère que qu'il y ait un Dieu, c'est accessible à tous. En France, on a une culture très différente où, justement, ce passage-là de Romains 1 n'est pas du tout accepté. Notre conception de la laïcité, dont la laïcité à la française dont nous avons hérité, c'est une forme d'athéisme pratique dans la vie publique. Mais cet athéisme, les papes y ont souvent insisté, n'est pas juste parce qu'il contrevient à la raison humaine. La raison humaine devrait faire une place à un Dieu unique. Lequel, ça, après il faut encore qu'elle accepte la révélation. Ça, c'est une deuxième étape. Je finis juste avec la dernière phrase. Le Saint-Concile donc enseigne qu'on doit attribuer à la révélation, et là il recite Vatican I, le fait que les choses qui dans l'ordre divin ne sont pas de soi inaccessibles à la raison humaine peuvent aussi dans la condition présente du genre humain être connues de tous facilement avec une ferme certitude et sans aucun mélange d'erreurs. On peut connaître Dieu par sa raison, sauf que c'est difficile. Mais grâce à la révélation, ce qu'on pourrait connaître par la raison, par la révélation, on va le connaître plus facilement, de manière plus certaine et sans mélange d'erreurs. Voilà, ça c'est l'idée classique de Vatican I, reprise par Vatican II. C'est-à-dire que Dieu peut nous révéler quelque chose que nous aurions pu connaître par notre seule raison. Pourquoi ? Ben pour qu'on aille plus vite. C'est un peu comme si un professeur de mathématiques nous disait « Vous pouvez trouver la solution par vous-même en résolvant l'équation, mais pour avoir la solution plus rapidement, plus facilement et sans erreur, je vais vous la dire. » Et donc Dieu peut nous révéler des choses accessibles à la raison, mais il passe par la révélation pour que le plus grand nombre puisse y accéder. Parce que s'il fallait que chacun de nous, par sa propre jugeote, arrive à découvrir Dieu, qui il est, comment il est, on serait un petit peu en galère. Donc Dieu, pour nous faciliter la tâche, nous le révèle. Voilà. Donc premier chapitre sur la révélation. Chapitre important, un peu difficile, un peu théorique, mais c'est vraiment important parce que ça remet la base. C'est, à mon avis, ça c'est vraiment une opinion personnelle, c'est pas le Concile qui le dit, c'est souvent ce chapitre sur la révélation qui est un trou dans nos catéchèses. C'est très bien, très bien développé dans le catéchisme de l'Église catholique. Il y a un très beau... C'est la première partie. Mais souvent, on va directement, on parle de Jésus, mais sans nous parler de la révélation. Alors, c'est bien de parler de Jésus, mais c'est important de dire qu'il est, lui, la révélation de Dieu. Ouais, donc, qu'est-ce que je suis devant Dieu qui se révèle ? Je suis un homme croyant. Ouais, c'est la révélation. Et pour finir, je vous dis juste ça. Benoît XVI, pendant l'année de la foi, avait, j'aimais beaucoup la manière dont il disait « Dieu fait irruption dans nos vies. » Et notre réponse à l'irruption de Dieu, qui est donc l'irruption de Dieu, c'est la révélation, c'est notre foi. Et Dieu arrive, il nous parle, il se révèle, et notre réponse, c'est la foi qui est non seulement je crois ce qu'il me dit, mais j'embrasse, je fais confiance à la personne, c'est-à-dire au Christ, qui me dit quelque chose de Dieu. Voilà pour la révélation. On a fait en une heure ce qui... le traité de la révélation, ça se fait en 12 heures au séminaire. C'est un des passages difficiles du document et puis même vraiment de la théologie. Mais c'est capital. Parce que sinon, on ne comprend plus ce qu'est la foi. Et on fait de la foi, justement, une forme d'immanentisme. Quelque chose qui viendrait de moi. La foi, c'est d'abord l'irruption de Dieu qui se révèle. C'est ma réponse à l'irruption de Dieu qui se révèle.
1: Vous venez de suivre la seconde partie des Jeudis du Concile autour de la constitution dogmatique Dei Verbum, présenté par le père Michel Leclerc, enregistrement réalisé le 13 novembre 2025 au centre diocésain du Béarn à Pau.
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1: La bénédiction du Père, l'Esprit Saint, tel est le thème de l'enseignement que vous allez pouvoir suivre. Il était présenté par le Père Yann-Dominique de la Forêt, enregistré dans le cadre du Festival Marial de Notre-Dame-du-Lot. Nous écoutons le Père Yann-Dominique de la Forêt.
4: Je me présente d'abord. Le Père Yann-Dominique, je suis donc frère de Saint-Jean et je suis actuellement à Troussure dans l'Oise, donc à côté de Beauvais, dans un centre spirituel. Peut-être que certains le connaissent ici. Voilà, c'est un centre spirituel qui a été développé surtout par le Père Caffarel, qui a fondé un mouvement qui s'appelle les équipes Notre-Dame, qui est aujourd'hui le mouvement pour la sanctification de la vie conjugale le plus important au monde, avec le plus de membres, et il est en voie de béatification. Hein? Donc voilà, on prie pour ça. Donc c'était un homme profondément habité par Dieu, un homme d'oraison, et qui a monté donc des écoles d'oraison dans ce lieu spirituel où nous nous trouvons, et on est arrivé en 97. Donc pour prendre la suite de cette tradition à la fois de vie de prière et puis pour apporter évidemment notre grâce propre de frère de Saint-Jean qui se prolonge dans la vie d'oraison, dans la vie d'adoration du Saint-Sacrement et puis parfois il y a quelques surprises dans la communauté comme ce qui nous est arrivé il y a 7 ans. Donc dans cette maison où on a eu une visite de l'Esprit. L'Esprit est de retour. Amen. Amen. Vous vous rendez compte? Eh bien, ça a été presque une découverte parce que je suis sûr que parmi vous, la plupart sont baptisés et confirmés. Tout le monde est confirmé aussi? Vous l'année prochaine. Amen. Elisabeth. On priera spécialement pour vous. Grand moment. Donc, on a reçu l'Esprit Saint. On a reçu tous l'Esprit Saint et on l'a reçu en plénitude. Et pourtant, il s'avère que assez rapidement, on se rend compte que notre vie n'est pas si marquée que ça par les fruits de l'Esprit. Je ne sais pas ce que vous en pensez, mais c'est parfois un peu le combat intérieur. Et on est plus marqué par le vieil homme que par l'homme nouveau en Jésus-Christ. Voilà, malheureusement. Et quelquefois, il y a des passages de Dieu comme ça. Il débarque dans nos vies. Et nous, c'est ce qu'il a fait de manière un peu communautaire, en fait. Donc, il y a 7 ans de ça, dans cette maison, où on a fait un week-end donc de Pentecôte. Et au cours de ce week-end de Pentecôte, eh bien, nous avons interpellé l'Esprit Saint d'une manière dont on n'avait pas encore fait. Et qui est une clé, quelque part, pour basculer quand même dans l'Esprit. Oui. Cette clé, c'est ce qu'on appelle l'audace. L'audace. Oui. On a osé, si je puis dire, demander à... On travaillait dans l'unité des chrétiens avec un autre frère, un petit peu. Et on avait demandé à un pasteur, on avait trouvé qu'il avait une présence, en fait, quand il prêchait d'une manière tout à fait spéciale. Et on lui a posé la question, mais qu'est-ce qu'il fallait faire pour que l'Esprit Saint vienne ? Et qu'a-t-il répondu ? Il a dit, soyez audacieux. Soyez audacieux. Ouais. Si vous voulez voir l'œuvre de l'Esprit dans votre vie, soyez des enfants de Dieu audacieux. Et alors, ce que l'on a fait, c'est que on a décidé de faire un tract, un flyer pour préparer cette veillée, l'annoncer. C'est ce week-end de l'Esprit Saint, de la Pentecôte. Et en fait, sur le flyer, on avait marqué veillée de l'Esprit Saint. Et puis il y a quelqu'un qui est arrivé nous voir et qui nous a dit mais dis donc, c'est pas ça qu'il faut écrire. Il faut écrire veillée d'effusion. Alors là on est resté couac, on s'est dit faut écrire veillée d'effusion. Ah bon, mais s'il n'y a pas d'effusion, on aura l'air malin. On aura l'air malin. Donc on a eu un peu peur, quoi. Vous voyez, on s'est mis à avoir un petit peu peur en disant bon, est-ce qu'on ose ou pas, est-ce qu'on ose ou pas. Et puis finalement, donc le frère en question a décidé d'écrire veillée d'effusion du Saint-Esprit. Et là-dessus, il vient me voir et il me demande mon avis sur ce flyer. Et à ce moment-là, moi, je lui dis spontanément, et j'avais pas entendu le pasteur le lui dire, je lui dis spontanément, ça, c'est audacieux. Et donc, il tilte, et là, il s'est dit, oh là, là, il y a quelque chose de Dieu, quoi. Et donc, on va y aller. Alors, les gens qui nous connaissaient se disaient, mais ils sont venus nous voir en disant, mais dis donc, vous avez écrit « Veillez d'effusion du Saint-Esprit mais qui vous faites venir, quoi ?» Parce qu'ils nous connaissaient. Qui vous allez faire venir? Alors, vous avez un contact, quelqu'un qui est dans l'esprit, enfin voilà. Il y a quelques noms, des grands charismatiques, etc. Alors, absolument pas. Et puis on a simplement répondu, l'Esprit Saint. L'Esprit Saint. Et donc, on a fait ce week-end, et l'Esprit Saint est venu. Alléluia. Alléluia. Et il a débarqué. Il a débarqué, il a visité tout le monde. C'était très beau. Nous étions tous ivres. Ivres de l'esprit. Littéralement. On a vécu une véritable Pentecôte, quoi. Il y avait, comme si vous voulez, on était pris comme dans un vent. Un peu étourdi même. Vous voyez? Avec la banane jusque-là, quoi. Pendant tout le week-end, quoi. Et des frères, même âgés de notre communauté, se sont mis à ouvrir la bouche alors qu'ils n'ouvraient jamais la bouche. Ils se sont mis à avoir des paroles de bénédiction, des paroles donc dites de prophétie. Incroyable. À 75 ans, vous avez votre frère en religion qui se lève et qui se met à subitement avoir des paroles extraordinaires pleines du bon Dieu, quoi, alors qu'il est muet d'habitude. Waouh ! Passage de Dieu, quoi. Passage de Dieu. Alors du coup, on essaye un petit peu de redonner des clés pour pouvoir se préparer à ça. Et c'est ce que je voudrais voir un petit peu avec vous sur cette grande bénédiction de Dieu. Hein. Parce que quand même, je ne sais pas si vous vous en êtes aperçu, vous lisez sans doute l'Écriture, mais quand on médite notamment le passage sur le baptême du Christ que vous retrouvez dans les différents synoptiques. Qu'est-ce que vous voyez? Vous avez Jésus qui descend dans le Jourdain, et au moment où il descend dans le Jourdain, les cieux s'ouvrent, une colombe descend, et une voix se fit entendre. Et cette voix qui se fit entendre dit, « Celui-ci est mon Fils bien-aimé, en qui j'ai mis toute ma faveur. » Ouais. Ça, c'est la parole de Dieu, le moment du baptême du Christ dans le Jourdain. Et quand vous regardez l'évangile de Saint Jean, où il y a cette rencontre des disciples avec Jean le Baptiste, qu'est-ce qu'il est dit ? Jean le Baptiste révèle comment est-ce que le Père lui a désigné son Fils bien-aimé qui a toute sa faveur. Et il lui dit, celui sur qui tu verras descendre une colombe, l'Esprit, c'est celui-ci. C'est celui-ci. La bénédiction de Dieu, c'est l'Esprit Saint. Elle est là, la véritable faveur de Dieu, la véritable bénédiction de Dieu. Elle est dans le don de l'Esprit Saint. Vous êtes chacun d'entre vous, en fait, des favoris de Dieu, quoi. Chacun d'entre vous, vous êtes des favoris de Dieu. Vous avez reçu l'Esprit Saint. Il y a une bénédiction de Dieu qui repose sur vous. Je ne sais pas si vous vous rendez compte de la puissance de cette bénédiction-là, mais vous avez en vous quelqu'un qui peut changer le monde et qui change le monde. C'est pas n'importe qui. Et il est mieux que vous soyez dans cet état-là plutôt que d'avoir vécu à l'époque du Christ. C'est quelque chose d'incroyable, ça. Jésus le dit, c'est en Jean au chapitre 14, je crois. Je voudrais vous le citer. C'est au chapitre 16, excusez-moi. Chapitre 16, verset 7. Il dit ceci. « Mieux vaut pour vous que moi, je m'en aille. Car si je ne m'en vais pas, le Paraclet ne viendra pas vers vous. Mais si je pars, je vous l'enverrai. » Oui. Il faut avoir conscience de ça, quoi, de se dire qu'en fait, les apôtres ont vécu pendant 3 années avec le Christ. Ils étaient côte à côte avec le Christ. Le Christ était leur guide. Le Christ était celui qui leur donnait la direction. Le Christ était celui qui leur manifestait et leur révélait l'amour du Père. Le Christ était celui qui, devant eux, opérait des guérisons, des libérations, des miracles. Le Christ était celui qui était la parole de Dieu. Qui est la parole de Dieu? Il est la sagesse de Dieu. Il était à côté d'eux. Il vivait perpétuellement. Pendant 3 ans, ils ont vécu à côté du Christ. Alors, quelquefois, on se dit, mais Seigneur, waouh, quelle grâce ils ont eu quand même, les apôtres. Vous ne vous dites pas ça? Quand vous pensez aux apôtres, vous ne vous dites pas, waouh, quelle grâce. J'aurais aimé faire partie de la bande quand même. Franchement. Et Jésus vous dit, tu vois, mieux vaut pour toi que je m'en aille. Car si je ne m'en vais pas, le Paraclet ne viendra pas vers toi. Ta situation aujourd'hui est préférable à celle des apôtres. Ta situation aujourd'hui est préférable à celle des apôtres. Jésus était localisé, hein. Il était localisé, il était dans un lieu. Il n'était pas dans 2 lieux à la fois. Quand il était en Galilée, eh bien, il n'était pas à Jérusalem. Aujourd'hui, tu as Dieu avec toi 24 heures sur 24. 24 heures sur 24, tu as Dieu avec toi. Où se trouve Jésus? Il se trouve là où je suis. L'adresse de Jésus, c'est moi. Je suis l'adresse de Jésus. 3 rue du Château, à Troussure. Vous cherchez Dieu? Ben oui. C'est fou! J'ai toujours Dieu avec moi, j'ai toujours Jésus avec moi, j'ai toujours l'Esprit Saint avec moi, quoi. Là où je suis, quoi. Perpétuellement. Perpétuellement, j'ai le Saint-Esprit qui est là, quoi, qui est en moi. Et vous vous rendez compte de la grâce que c'est, quoi. Je vous le dis parce que on ne conscientise pas. On l'oublie complètement. Mais tu as Dieu avec toi, 24 heures sur 24. Il est là, il est présent. Il n'est pas ailleurs. Il n'y a pas besoin d'aller le chercher ailleurs. Il y en a qui l'ont cherché ailleurs. Saint Augustin était l'un des premiers à le chercher ailleurs. Je l'ai cherché à l'extérieur de moi, alors que tu étais au-dedans de moi. Alors que tu étais au-dedans de moi. Oui. C'est pour ça que petit à petit, on rentre toujours dans l'intériorité et même une effusion de l'Esprit Saint, etc. Eh bien, ça nous conduit toujours à l'intériorité. Toujours, toujours. Ça nous conduit en fait à nous révéler et à réveiller notre conscience sur la présence intime de Dieu en nous, en chacun d'entre nous. Oui. Et ça, c'est quelque chose qui est énorme. Il faudrait, vous savez, aujourd'hui, dans le milieu médical, on fait des imageries à résonance magnétique. Il faudrait faire une imagerie à résonance spirituelle. Vous savez, on vous scanne, et puis qu'est-ce qu'on voit? Oh! Dis donc! Il y a quelqu'un en toi! Une imagerie à résonance spirituelle, ce serait pas mal, ça. Hein? On verrait le Saint-Esprit en vous. Alors, je ne sais pas dans quel état. Un état d'embryonnaire ou déployé. Déployé au point où le Saint-Esprit, eh bien, se voit dans votre regard. Parce que vous avez le regard de Dieu sur votre prochain. Se voit dans votre zèle à annoncer l'Évangile. Se voit dans la manière dont vous approchez les personnes, la manière dont vous les touchez. Parce que vous êtes saisi de compassion. Et que votre toucher communique la charité divine. Ça, ce serait merveilleux, quoi. Qu'on puisse continuellement, vous voyez, eh bien, vivre comme ça. Avec l'Esprit Saint déployé. Et c'est le but, un petit peu, vous voyez, d'une effusion, quoi. Parce que, dans le cadre d'une effusion, si vous voulez, comme je vous ai dit, là, vous êtes tous confirmés, quoi. Vous avez tous la plénitude de l'Esprit Saint. Bon. Vous savez, vous proposez une effusion du Saint-Esprit à un... Il y a quelqu'un qui m'avait raconté qu'il avait parlé de ça à un évêque. Et puis, l'évêque lui avait répondu, mais on l'a déjà en plénitude. Il lui avait répondu, mais dis donc, mais j'ai pas encore vu un échantillon sur vous. Un échantillon. Bah oui, faut avoir un échantillon quand même sur soi. Oui, c'est fou, hein. C'est fou. Et l'effusion du Saint-Esprit, la bénédiction de Dieu, l'Esprit Saint qui est en nous, eh bien, c'est là pour, si vous voulez, eh bien, déverrouiller l'action de l'Esprit Saint en nous. Le conscientiser davantage et le déverrouiller pour qu'il jaillisse dans nos vies. Ouais. Et généralement, en fait, l'un des premiers fruits, c'est vrai, d'une effusion du Saint-Esprit, c'est quoi? C'est que vous êtes un petit peu, vous sortez de là un peu illuminé, quoi. Vous avez l'impression de voir Dieu partout. Il y a quelque chose de ça, c'est vrai, hein. C'est vrai. Parce que ce qu'il fait, c'est qu'il vous donne comme premier fruit une conscience de sa présence là où vous êtes, en toute chose. Ça, c'est le premier fruit de l'effusion. C'est que ça active votre foi. C'est que vous touchez la présence de Dieu. Vous avez cette certitude intérieure, en fait, que Dieu est là. Ça change absolument tout, toute votre vie. Vous n'êtes plus seul vous n'êtes plus orphelin, vous n'êtes plus orpheline. Et moi, ce que je voudrais, c'est que vous voyez, pendant on se voit aujourd'hui, on va se revoir demain. Bon, c'est court, hein. Mais moi, j'aimerais beaucoup, vous voyez, qu'on puisse essayer de passer, d'une certaine manière, d'un cœur d'orphelin à un cœur vraiment de fils bien-aimé du Père. À un cœur d'enfant de Dieu. Oui. D'un cœur d'orphelin à un cœur d'enfant de Dieu. Parce qu'on fonctionne comme des orphelins. C'est impressionnant, quoi. Comment on fonctionne comme des orphelins. Ouais. Et ce sentiment, en fait, d'être seul, si vous voulez, on le doit quand même, à quelqu'un, quoi. Malheureusement. À celui qui a mis, en fait, une fracture entre l'homme et son créateur. Parce que lui, d'un choix éternel, il s'est détourné de Dieu. D'un choix éternel, il s'est détourné de Dieu. Il est devenu orphelin par choix.

Il va sans arrêt chercher à mériter l'amour de son père. Sans arrêt, sans arrêt, sans arrêt. Alors que le cœur du Fils de Dieu, d'un enfant de Dieu, en fait, il a cette certitude intérieure que l'amour de Dieu ne change pas sur lui. Que l'amour de Dieu est un amour ineffable, est un amour éternel, est un amour qui l'enveloppe, qu'il soit pécheur ou non. L'amour de Dieu, parce que Dieu ne change pas. Dieu ne change pas. Ce n'est pas parce que vous venez faire un pèlerinage à Notre-Dame-du-Lauz que l'amour de Dieu va grandir dans son cœur pour vous. Non. L'amour de Dieu ne change pas. Si toi tu es infidèle, moi je suis fidèle. Et je suis fidèle à mon amour pour toi. Et comme dit le prophète Osée, si une mère abandonne son enfant, moi je ne t'abandonnerai pas. Moi je ne t'abandonnerai pas. Dieu ne t'a pas abandonné. Il ne sait pas faire ça. C'est hors de lui ça. C'est un trou, c'est du néant, l'abandon. Oui. Pas d'abandon en Dieu. Par contre, il nous demande, lui, de rentrer dans un chemin d'abandon. Ça, oui. On est invité à rentrer dans un chemin d'abandon pour être de plus en plus, d'une certaine manière, eh bien, pleinement fils. Et qui sont les fils de Dieu? Vous l'avez entendu à l'homélie hier, si certains étaient là hier à l'homélie. Eh bien, ceux qui sont enfants de Dieu, ceux qui vivent de l'Esprit de Dieu, ceux-là, dit saint Paul, ceux-là sont fils de Dieu. Ceux-là sont fils de Dieu. Donc, vous voyez, vous avez vos chaussures, là, vous auriez pu les laisser au placard. Eh bien, ça, c'est la grâce du baptême, bien souvent, du chrétien. C'est aussi la grâce, parfois, la grâce de mariage. La grâce du sacrement de mariage. Bien souvent, le sacrement reste au placard. On passe pas par Dieu, on passe pas par le sacrement pour rejoindre, en fait, son conjoint. C'est le problème. Mais dès la grâce du baptême, c'est la même chose. Dès la grâce du baptême, vous recevez, paf, mais le nombre de, moi, j'ai quantité de personnes dans ma famille, si vous voulez, qui sont baptisées, mais qui foutent pas les pieds à l'église. Qui ont une vie à 100% dans l'esprit du monde. Ils sont baptisés. Ils sont baptisés. La grâce est au placard. Au placard. On dit merci pour la grâce du baptême, mais elle est restée au placard. Elle n'est pas actuée. Elle n'est pas actuée. Donc un enfant de Dieu, ça se reconnaît pas au baptême. Alors là, c'est un scoop. Hein. Ça se reconnaît pas au baptême, au baptisé. Non. Alors, profondément du côté de l'être, la grâce du baptême nous greffe au Christ, bien entendu. Mais ça ne se reconnaît pas. Et c'est ça le problème. C'est que quand je vous vois et quand vous me voyez, mais normalement ça fait une différence. Quand je croise Claudine, eh bien ça doit faire une différence dans ma vie. Ça doit faire une différence. Elle est pleine de Dieu, Claudine. Ça doit faire une différence, normalement. Vous voyez, vous rencontrez un chrétien. Si le chrétien est habité par l'Esprit Saint, ça doit faire une différence dans votre vie. Ça doit faire bouger quelque chose. Ça vous secoue parce qu'il est habité par l'Esprit de vérité. Alors, il vient déranger les forteresses de pensée qu'on a intérieurement. Et qui sont marqués, qui sont des forteresses construites par le monde. L'esprit de vérité vient et il vient vous titiller là. Vous voyez ? Et ça, c'est quelque chose d'extrêmement important à saisir et d'avoir la foi dans le fait que chacun et chacune d'entre vous, vous êtes appelés donc, eh bien, à changer le monde. À changer le monde. Et ceux qui sont enfants de Dieu, eh bien, c'est à cela qu'on les reconnaît. C'est à ça qu'on les reconnaît. Ils étendent le royaume de Dieu.

0: étendent le royaume de Dieu autour d'eux. Vous placez un saint au milieu de vous, ça sanctifie l'entourage. Vous placez quelqu'un qui est habité par la colère, par exemple. Vous avez Hébreux au chapitre 12 qui s'applique. Il diffuse sa colère dans toute la maison. L'état de votre cœur, votre cœur, il est toujours ouvert. Vous voyez? Et il faut qu'il soit ouvert à la suite de l'ouverture du cœur de Jésus. Il soit ouvert pour le salut du monde. Et non pour sa perte. Et notre cœur, il suinte. Il suinte de ce que nous sommes. Oui. Il suinte l'amour de Dieu. Ou bien alors, il suinte l'amertume. Ou bien alors, il suinte la colère. Il suinte des tas d'émotions toxiques. Et on n'est pas fait pour ça. On n'est pas fait du tout pour communiquer tout ça. C'est pour ça que, en fait, dans la manière dont on a à nous abandonner à Dieu, si vous voulez, il y a un premier abandon. C'est celui que le Seigneur a réclamé à Saint Jérôme. Saint Jérôme, c'est celui qui a traduit la Bible. Hein. Et alors, c'était un grand ascète. Hein. Il veillait, il jeûnait. Et puis, il a eu une apparition du Christ qui lui a dit « Merci beaucoup pour ton travail, Jérôme. Qu'as-tu d'autre à me donner ?» Et donc, Jérôme lui a répondu « Eh bien, Seigneur, mon ascèse. Merci, Jérôme. Merci beaucoup, Jérôme. Mais qu'as-tu d'autre à me donner ?» Il a répondu « Mais veille. » Et le Seigneur Jésus lui a continué en lui disant « Merci beaucoup, Jérôme, merci. Mais qu'as-tu d'autre à me donner ?» Et puis, ça continue comme ça. Puis, en fait, il ne savait plus quoi dire, quoi, le pauvre Jérôme. Hein. Et là, le Seigneur Jésus lui a dit « Donne-moi ton péché. Ton péché. Donne-moi ton péché. Donne-moi ton péché. » Ça, c'est fort. Il est trop fort, Jésus. Ça, c'est fort. Donne-moi ton péché. Est-ce que vous aimez la croix? Vous aimez la croix? Vous aimez regarder la croix? Ça suffit. Hein? Eh bien, il faut apprendre à aimer la croix. Évidemment. Comment est-ce qu'on apprend à aimer la croix? La croix, c'est quoi? Le mystère de la croix. Qu'est-ce que c'est que le mystère de la croix? Qu'est-ce qui se passe à la croix? Oui, l'amour de Jésus pour chacun. Et qu'est-ce qu'il fait par amour? Il donne sa vie en offrande. Et qu'est-ce qu'il fait? Oui, il... Ça, c'est intéressant. Enfin, tout est intéressant, ce que vous avez dit. Mais ça, c'est une clé pour vous faire aimer la croix. Pour vous faire aimer la croix. C'est que le Christ, qu'est-ce qu'il fait? Il met à mort la mort. Il crucifie le péché. Il crucifie la mort et toutes les conséquences de la mort. Il crucifie le péché. Et toutes ses conséquences. Et ça, c'est à cause de cet acte-là, si vous voulez, que vous vous mettez à aimer la croix. Parce que par amour pour nous, il met à mort le péché. Et quand il nous dit, prends ta croix et viens avec moi sur le calvaire. Avance avec moi. Sur ce chemin de croix, viens. Qu'est-ce qu'il est en train de nous dire? Viens avec moi, on va ensemble crucifier ton péché. On va ensemble mettre à mort ton péché. On va ensemble mettre à mort ton péché. Et ça, je peux vous dire que ça fait du bien. On a envie d'y aller. J'espère. J'espère que vous avez envie d'y aller. Alors, je sais que c'est pas toujours évident. Pourquoi? Bah parce que, en fait, il faut bien avouer que on aime un peu notre péché. Vous savez, il y a des péchés mignons. Des péchés mignons. On aime le péché. On pêche, pourquoi? Parce que on y trouve un certain bien. Sinon, on pêcherait pas. Vous voyez? C'est ça qui est terrible. Hein? Ça qui est terrible. Et on doit apprendre. Il y a une chose dont que vous avez le droit de haïr dans votre vie. Une seule chose que vous avez le droit de haïr. C'est votre péché. C'est la seule chose que vous avez le droit de haïr. Et il faut demander la grâce au Seigneur de haïr votre péché. Oui. Il faut apprendre à... Vous savez, on est aujourd'hui... Les gens sont hyper sensibles. Ils sont hyper sensibles. Ils ont des problèmes bien souvent d'intolérance. Vous savez... Ils arrivent dans les hôtelleries, et ici on mange très très bien, hein. Je ne sais pas si vous avez remarqué, hein. Franchement, chapeau. Hein. Et comment nous qui avons une hôtellerie dans notre prieuré, eh bien les gens arrivent avec leur régime. J'ai un régime de ceci, je suis intolérant à cela. Ben, vous savez quoi, j'ai pas encore vu moi des chrétiens qui connaissent une intolérance au péché. Intolérance au péché. Mais il faut la demander. Tu es intolérant au gluten. Eh bien, demande au Seigneur la grâce d'avoir une intolérance au péché. Voilà. Intolérance au péché. Parce que le bon Dieu, lui, il a ce rejet du péché, bien entendu. Mais il distingue bien sûr, et on est tous appelés à le faire de même avec lui, la distinction entre notre péché et nos personnes, bien entendu. Hein. Mais une intolérance au péché. Oui. Et il faut abandonner notre péché. Et vous êtes dans un lieu, vous êtes notre âme refuge des pécheurs. Oui. Peut-être que je me voyais pas assez pécheur, alors elle m'a invité à prêcher. Vous voyez, notre âme des pécheurs, viens par là, toi. Elle m'a accroché. Notre âme, mais profitez-en. Et je vous le dis pourquoi? Parce que c'est vraiment la première clé, si vous voulez, qui conduit à une effusion du Saint-Esprit, qui conduit vraiment à la liberté de l'enfant de Dieu dans l'Esprit-Saint. Vous avez un verset auquel je tiens beaucoup, parce que c'est un peu le verset de ma vie. Acte 2, 38. Acte 2, 38. Vous savez, ça c'est le rêve de tout prédicateur. Le rêve de tout prédicateur. Donc c'est Pierre, le jour de la Pentecôte, là, qui fait son premier grand discours. Et puis, il touche tous les cœurs. Et ils sont plus de 3000 à être bouleversés par le discours de Pierre. Et à ce moment-là, ils demandent tous à Pierre, mais que devons-nous faire? Et qu'est-ce qu'il dit? Acte 2, 38. Repentez-vous, soyez baptisés pour la rémission des péchés, et vous recevrez l'Esprit Saint. Et vous recevrez l'Esprit Saint. Ouais. Eh ben ça, c'est le verset de ma vie. Alors vous, allez chercher le verset de votre vie dans la Bible. Hein. Demandez au Seigneur de vous éclairer. En fait, Seigneur, qu'est-ce que je dois témoigner? C'est quoi ma grâce, vous savez? Parce que Dieu vous appelle par votre grâce. Il vous appelle par votre nom, en fait. Vous voyez? Il connaît votre péché et il vous appelle par votre nom. J'ai entendu ça une fois, j'ai trouvé ça très beau. Il connaît votre péché et il vous appelle par votre nom. Satan, lui, il connaît votre nom. et il vous appelle par votre péché. Ouais, pas mal la différence. Hein. Et ben ça, il faut le demander. Oui. Cette grâce. Toc. Oui, la Vierge Marie. Je fais une parenthèse. Mais la Vierge Marie, est-ce qu'elle savait qu'elle était Immaculée Conception? Je crois pas. Je crois pas. Et pourtant, quand elle est apparue à Lourdes, dans la lumière de Dieu, elle a reçu son nom. Je suis l'Immaculée Conception. Dieu l'a définie par sa grâce. Quelle est ta grâce? Demandez-la au Seigneur, hein, pour le monde d'aujourd'hui. Demandez-la au Seigneur pour le monde d'aujourd'hui. La grâce de la contrition de l'âme, c'est une grâce qu'il faut demander au Seigneur. Parce que la contrition de l'âme, c'est la douleur intérieure que vous avez en face de Dieu. Et il faut la demander, cette douleur. Il faut demander au Seigneur, en fait, que ça pince, quoi. Il faut lui demander que ça pince, que votre péché vous pince, vous fasse mal. Vous voyez? Parce que ça, c'est un signe de la présence du Seigneur. Il faut jamais s'affoler de ce qui nous traverse intérieurement. Mais par contre, faut un petit peu s'inquiéter de l'émotion, du sentiment qui y est conjoint. Vous voyez, Sainte Catherine de Sienne, par exemple, eh bien, il y a une période dans sa vie, elle a été très attaquée du côté de la chasteté. Et elle avait des visions d'hommes nus. Oui. Elle a travaillé dans son imaginaire, etc. Et elle était très mal, très très mal. Et puis, elle a eu la visite de Jésus. Et alors, s'installe un dialogue entre elle et Jésus sur cette question-là. Et elle demande à Jésus, mais comment est-ce qu'il a pu supporter ça, etc. Comment est-ce qu'il peut supporter ce genre de choses, etc. Et elle, dans son âme extrêmement connaissant une contrition très profonde, etc. Et Jésus lui a dit ceci. Jésus lui a dit, mais tu vois ce que tu ressens, ce que tu as ressenti à ce moment-là. Eh bien, c'était moi, au cœur de ton âme, qui était dans la souffrance. Et c'était le signe de ma présence, de la douleur qui m'habite face au péché. Et que si je n'avais pas habité ton âme, tu n'aurais pas ressenti ma souffrance. C'était donc une grâce de Dieu, vous voyez. Cette émotion intérieure, cette souffrance intérieure en face du péché qui l'accompagnait dans son combat qu'elle vivait, était le signe de la présence du Christ en elle. C'est la différence entre un païen et vous. Un païen, il pêche. Ça ne lui fait rien. Mais le chrétien, habité par la grâce du Christ, par l'Esprit Saint, il pêche, il a une douleur au fond de lui. Il a une profonde douleur au fond de lui, vous voyez, qui est le signe de la présence de Jésus et qui doit réjouir son cœur et qui doit faire de lui, en fait, un vainqueur sur son péché. Alors, on va dans la confession. Oui. Et dans la confession, la puissance de la bénédiction de la confession, c'est quelque chose qui est absolument extraordinaire. Oui. Extraordinaire. L'imposition des mains dans la confession. Lorsque le Christ lui-même, en fait, vous pardonne. Comme jeune prêtre, j'ai fait une expérience comme cela. De la présence du Christ en moi. Parce que j'étais en train de faire une visite dans une communauté religieuse à qui je donnais des enseignements, et je te confessais la communauté. Donc j'arrive, j'étais tout jeune prêtre, et en arrivant là-bas, donc je commence à confesser des religieux, des religieuses, et puis il y en a une qui arrive et qui me dit, vous inquiétez pas mon père, je peux avoir un peu de mal à me confesser. Pas de souci, quoi. Il n'y a pas de souci, hein. On a l'habitude. Donc, elle commence. Et puis, au moment où elle, Au moment où elle se confesse, en fait, il y a un moment où je sentais qu'elle avait beaucoup de mal. Je lui dis, bah, écoutez, on va dire un je vous salue Marie. Et à ce moment-là, il y a une voix rauque qui sort et qui dit, pas celle-là! Je suis super surpris. Je dis, waouh, qu'est-ce que... Et en fait, elle était dans un chemin d'exorcisme. Elle était dans un chemin d'exorcisme. Donc, le sacrement, particulièrement difficile à vivre, forcément. Et on continue. Donc, elle finit par écrire, elle lit, en fait, donc ses fautes. Et puis, je ne dis rien. Et à ce moment-là, simplement, je lève les mains pour lui donner l'absolution. Et au moment où je lui lève les mains, elle fait ceci. Comme ça, et elle fait un bond de 2 mètres en arrière. Et elle fait un bond de 2 mètres en arrière. Hein, j'ai été la récupérer. Doucement, vous n'êtes pas fait mal, etc. Je la récupère. Hein, mais qu'est-ce qui s'est passé, quoi? Et en fait, je me suis dit, mais qu'est-ce qu'elle a vu? Qu'est-ce qu'elle a vu? Et en fait, le démon a vu le Christ. Parce que dans notre foi, c'est le Christ qui pardonne. Ça passe par un prêtre, mais on agit comme au moment de la très sainte, de l'imposition des mains pour l'Eucharistie, on agit in persona Christi, dans la personne du Christ, dans la personne du Christ. Donc c'est le Christ qui donne l'absolution. C'est le Christ qui pardonne. Oui. Et en fait, qu'est-ce qui s'est passé? Ben voilà ce qui s'est passé, quoi. Voilà ce qu'elle a vu, quoi. Oui. Elle a vu, en fait, le démon plutôt, lui, dans l'ordre spirituel, il a clairement vu le Christ, quoi. Donc, vous voyez, la puissance, en fait, et la rencontre qui se passe. Vous voyez, on peut vivre le sacrement de la confession. Vous pouvez le vivre du côté de l'efficacité, ou vous pouvez le vivre du côté de l'amour. Du côté de l'efficacité, parfois, vous avez l'impression à chaque fois de revenir sur les mêmes choses, et ça va être pesant. Parce que vous allez mesurer aussi, vous allez être en train de mesurer l'efficacité du sacrement. Okay? Alors que la grâce du sacrement, c'est le pardon. C'est le pardon d'abord, la grâce du sacrement de réconciliation. Vous voyez? Le pardon de Dieu qui vous rétablit dans la communion avec le Seigneur. Et c'est pour ça que c'est une clé, en fait, pour vivre de l'Esprit Saint. C'est la première clé. C'est que ça vous reconnecte avec Dieu directement. Ça vous réaligne, en fait, avec la pensée de Jésus. Parce que vous êtes en train de faire un examen en plus de conscience quand vous allez, bien, vous l'avez fait juste avant d'y aller, quoi. Vous voyez? Donc, ça vous réaligne complètement avec le Seigneur, quoi. Hein? Donc, ça, c'est la première chose. Et puis sinon, ça c'est quand vous regardez, il y a la question d'efficacité, et puis vous pouvez regarder le sacrement du côté de l'amour. Et du côté de l'amour, c'est tout autre chose. Vous n'êtes plus dans cette logique d'efficacité, à mesurer l'efficacité d'un sacrement avec votre propre vue, mais vous êtes en train de le vivre, en fait, comme une rencontre avec Dieu. Oui. Vous le vivez comme une rencontre avec Jésus. Vous le vivez comme un cœur à cœur, comme le disciple bien-aimé qui se place sur la poitrine de Jésus, dans un couple qui se demande pardon, mutuellement, vous voyez, et qui renoue la communion. Et c'est ça le pardon. C'est vraiment ça le pardon. C'est un acte, en fait, profondément d'amour qui vous réaligne avec Dieu. Et c'est pour ça que c'est la première, en fait, disposition, c'est la première grâce à demander au Seigneur, c'est cette grâce, vous voyez, eh bien, de communion avec lui par le pardon, en fait, la grâce du pardon des péchés. Ça, c'est la toute première chose, en fait, à demander. OK? La deuxième chose qui est liée, presque, et qui nous encombre énormément, et pour le coup, avec lequel le Seigneur a tout aussi horreur, c'est toujours le péché, Mais c'est plus, en fait. Là, je vous ai parlé du repentir. Vous voyez, celui qui revient vers Dieu. C'est une grâce du Seigneur, hein. Parce que oui, il faut avoir la force d'aller se présenter à un prêtre, de faire ce mouvement-là. Et ça, c'est le Christ, hein, qui vous fait revenir. Moi, j'ai vraiment vécu, si vous voulez, cet acte que j'avais posé, comme l'acte de l'enfant prodigue, en fait, où c'est le Christ qui revient, qui va chercher l'enfant prodigue au cœur de son péché et qui le ramène vers le Père. Nul ne va vers le Père sans passer par moi. C'est vraiment la grâce du Seigneur. C'est le Christ qui m'a attiré dans le sacrement, qui m'a fait revenir vers le Père. Et c'est ce mouvement-là qui est extraordinaire. C'est de découvrir que, en fait, Jésus vient nous chercher dans notre péché, dans la merde de notre péché, excusez-moi, hein. Mais parce que on l'emmène avec lui, hein. On l'emmène avec nous dans notre péché. Hein. Il y est. Et puis il te donne la force et te dit allez, on va ensemble, on retourne à la maison du Père. Et là, c'est la grâce chrétienne qui vous ramène à la maison du Père et vous recevez le Père des miséricordes qui est là en train de vous attendre depuis X années. Ça fait combien de temps que je t'ai attendu? Eh bien, j'ai rien d'autre à faire que de te prendre dans mes bras, quoi. Le Père des miséricordes. Et le Père des miséricordes, il est sorti et chaque jour, il était là en train de veiller pour voir le retour de son enfant. Et c'est une résurrection! C'est une résurrection! C'est la grâce de la résurrection! Vous savez, moi, je ressuscite des morts régulièrement. Je ressuscite des morts régulièrement. Vous dites, mais vous avez un secret de toupet? Mais déjà, moi, je suis un ressuscité. Je suis désolé. Hein. Donc, quand on dit, vous savez, la parole du Seigneur ne s'accomplit pas, etc. Tout ça, c'était bon à l'époque de Jésus. C'est Jésus qui ressuscite. Hein. Donc, ressusciter les morts et puis guérissez les malades, etc., etc. Ça, c'est bon pour les années de ministère du Christ, quoi. Eh ben non. Oui, moi, je n'ai pas peur de le dire. Je suis un ressuscité. Amen. Je suis un ressuscité. Mon fils qui était mort est revenu à la vie. J'étais mort et je suis revenu à la vie. Et la grâce du prêtre, c'est la grâce de faire ressusciter les morts. C'est quelque chose d'énorme. De pouvoir faire passer des gens de la mort intérieure à la vie dans l'esprit. Vous voyez? Voilà. Et vous, même chose, dans la vie familiale, à travers le pardon à l'autre, vous pouvez ressusciter le cœur de votre conjoint. Il peut ressusciter le vôtre. Vous pouvez ressusciter par la bénédiction, en fait, vos enfants. Parce que vous allez leur apporter, en fait, une parole qui est une parole de vie au cœur, en fait, de leurs blessures. Oui. C'est pour ça que la bénédiction de Dieu est extrêmement puissante. Elle est extrêmement puissante dans, bien sûr, la confession, mais elle est extrêmement puissante dans le quotidien. Dans le quotidien. Est-ce que vous vous bénissez? Est-ce que vous bénissez? C'était quand la dernière fois que vous avez béni quelqu'un? Hier. Ah, amen. Ce matin? En assemblée, peut-être? Non? Ah non, avec les petites sœurs. La puissance de la bénédiction. Vous savez tous ce que ça veut dire bénir quelqu'un. Hein? Ça veut dire, voilà. Bénédicere, bien dire. Dire du bien. Mais vous voyez, quand on a des paroles, vous avez tous eu des paroles marquantes dans votre vie. Quelquefois, généralement, ce sont les paroles des personnes qui vous aiment le plus. Normal. Vous attendez le plus d'amour de vos parents, par exemple. Eh ben, ce sont eux qui vont le plus vous blesser, hein. Parce que c'est à eux que vous donnez le plus de valeur dans la parole. Donc les personnes qui nous aiment le plus, ce sont elles qui nous blessent le plus. Donc faut pas s'en étonner. Faut pas s'en étonner d'une certaine manière. Mais on a des paroles comme ça qui nous marquent dans notre vie profondément. Vous voyez? Qui sont comme des paroles quelquefois qui peuvent même nous déterminer dans notre vie. Qui nous font prendre en fait comme des, qui nous établissent dans des ornières derrière. Parce qu'on va s'appuyer sur ces paroles-là, et à cause de cela, on va poser des choix. Et on va se comporter, on va avoir une attitude, un positionnement dans la relation, dans le monde, etc., qui est déterminé par les paroles que l'on a pu avoir étant, bah, généralement étant enfant, etc., vous voyez. Et ce sont des paroles qui agissent comme des paroles de malédiction. Ça, il faut apprendre à les briser. Il faut apprendre à les identifier, parce que ce sont des mensonges. On verra ça demain, peut-être un peu. Et donc, les paroles humaines, elles vous touchent. Elles vous touchent, les paroles humaines. Mais alors, quand c'est une parole de Dieu, la parole de Dieu, c'est autre chose. La parole de Dieu, elle est créatrice. Quand Dieu dit, cela est. Quand Dieu dit, cela est. La parole de Dieu est créatrice. Donc, quand il parle, si vous voulez, ce qui se passe, c'est que ça vous impacte, mais avec une profondeur qui n'est pas comparable avec une parole humaine. Ça vous impacte. Dieu dit, cela est, et la lumière fut. Que la lumière soit, et la lumière fut. Oui. Eh ben, quand vous bénissez, quand vous demandez à Dieu de bénir quelqu'un, vous dites à Dieu, Seigneur, Seigneur, parle, dis, bénis, dis du bien sur mon fils, sur ma fille, sur mon conjoint. Et Dieu, il attend que ça. Il attend que ça. Et Dieu bénit votre conjoint. Il bénit votre prière, il bénit votre conjoint et il le transforme. Et vous n'avez plus rien à faire. Et vous n'avez plus rien à faire quasiment. Vous êtes en train, en fait, à ce moment-là. Oui, ça, c'est le sacrement de mariage, par exemple. Vous voyez? Quand vous criez pendant 20 ans sur votre mari ou sur votre conjoint parce que il est bordélique, parce que ceci, parce que cela, ben, ça fait 20 ans, vous criez toujours et il n'y a rien qui a changé en 20 ans. On change pas un cœur. C'est Dieu qui change les cœurs. Ben, vous passez par le sacrement. Vous passez par le sacrement, vous dites, ben, en fait, soyez, vous voyez, vous êtes beaucoup plus exigeant avec Dieu, dans ce cas-là. Moins avec votre conjoint, avec les gens qui sont autour de vous, et beaucoup plus avec Dieu. Et ça, c'est vachement intéressant. Beaucoup plus avec le Seigneur. Seigneur, maintenant, tu rentres dans ma vie conjugale. Tu rentres dans ma vie religieuse, là, dans ma vie fraternelle, avec mes frères, là. Hein? Et puis tu vas changer le cœur, Seigneur. Puis tu vas changer le mien au passage, bien entendu. Hein. Bien entendu. Il va surtout peut-être même commencer par ça, mais il va aussi agir dans le cœur de l'autre. Et là, c'est merveilleux parce que il y a des connexions en fait spirituelles qui vous rendez compte en fait qu'on se retrouve parfois à être aligné sur les mêmes désirs, etc. Que le Seigneur a mis avant même que vous alliez vers l'autre, le Seigneur a mis ce que vous alliez demander dans le cœur de l'autre, etc., etc. Et là, vous êtes en train de vous appuyer, vous voyez, sur la grâce. Vous êtes en train de vous appuyer sur le souffle de Dieu. Hein? Donc, ça, c'est extrêmement important, vous voyez, de se dire, ben voilà, en fait, Seigneur, moi, je veux m'appuyer davantage sur toi, vivre davantage de toi, accueillir cet engagement, cette première responsabilité, en fait, qui t'appartient, en fait, dans ma vie. Et je vais le commencer, en fait, par ces démarches, en fait, ces démarches de pardon. Parce que c'est un acte, l'acte éminent de Dieu. L'acte éminent de Dieu, le pardon. Le pardon, le pape François, j'avais noté une citation, le pape François a dit ceci, il a dit, un chrétien qui ne pardonne pas, n'est pas un chrétien. N'est pas un chrétien. En fait, vous vous rendez compte, quand vous regardez que la croix, que le Christ a une parole vers son Père, entre autres, enfin, il y en a plusieurs, les sept paroles du Christ, il y a sept paroles du Christ en croix, mais il y en a une où il s'adresse à son Père et il dit quoi? Il dit quoi? Voilà. Père, pardonne-leur. Donc là, pourquoi est-ce que je vous dis il faut être attentif à ça? Parce que Jésus n'a pas pouvoir de pardonner. Il ne fait rien d'autre que ce que le Père fait. Et quand Jésus dit « Père, pardonne-leur », il pointe la source de la grâce du pardon. Et la source de la grâce du pardon, c'est le Père. C'est l'acte éminemment divin, éminemment chrétien. C'est le pardon qui jaillit du cœur du Père. Et il y a que le Père qui fait couler cette grâce du pardon. Bah, c'est totalement divin, c'est totalement inhumain. Inhumain. Ça vient de là-haut, ça vient du cœur du Père. C'est le Père qui pardonne. Et quand le Père pardonne, le Christ pardonne. Parce qu'il ne fait rien d'autre que ce que le Père lui dit de faire. Et donc le Christ pardonne. Et il est le pardon, en fait, incarné. Hein? Et il nous donne cette grâce à nous, à chacun d'entre nous, de pardonner à sa suite. Oui. Et ça, je peux vous dire, mais qu'est-ce que c'est libérateur, le pardon? Qu'est-ce que c'est libérateur? Et c'est la deuxième chose que je voulais en fait pointer aujourd'hui avec vous, cette notion de pardon à l'autre. Jésus le dit, si vous ne pardonnez pas du fond de votre cœur, hein, eh bien votre Père non plus ne vous pardonnera pas. C'est pas une option en fait, le pardon. C'est pas une option, c'est la marque en fait de la grâce chrétienne, c'est la marque de votre vie, c'est la marque qu'on est membre du corps du Christ profondément, et c'est ce à quoi vraiment on est appelé à témoigner envers et contre tout quoi. Et des pardons qui sont extrêmement évidemment difficiles à donner, les plus difficiles, tous les pardons qui sont liés aux atteintes à l'intégrité de la chair, ce sont les objets de pardon qui sont les plus difficiles bien sûr à donner et qui ne peuvent, qui, généralement on a besoin d'ailleurs de nos frères et sœurs chrétiens pour nous aider à pardonner ce qui est impardonnable. Vous voyez? Mais ça, si vous voulez, c'est une œuvre de guérison pour vous, une œuvre de délivrance qu'on ne mesure que quand on l'a posée.
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1: Bienvenue à vous, chers amis, auditrices, auditeurs. Dans les deux premières chroniques consacrées à saint Ephrem le Syrien, nous avons déjà parcouru un chemin lumineux. Nous avons d'abord contemplé Marie comme la toute sainte, la Vierge féconde, la terre pure où le Verbe de Dieu a pris chair. Puis nous avons médité Marie comme l'oreille du cœur, celle qui accueille la parole, la garde, la médite et devient mère parce qu'elle écoute. Aujourd'hui, nous franchissons une troisième étape. Après la fécondité, après l'écoute, nous entrons dans la beauté. Car chez saint Ephrem, la foi ne se réduit jamais à une idée. Elle devient chant, elle devient image, elle devient symbole, elle devient émerveillement. Ephrem n'est pas seulement un théologien qui explique. Il est un poète qui fait voir. Il est un chantre qui fait goûter. Il est, selon la tradition, la harpe de l'Esprit-Saint. Et dans sa poésie, Marie apparaît comme une icône vivante de la beauté de Dieu. Non pas une beauté superficielle, extérieure, décorative, mais une beauté qui révèle Dieu, qui purifie le regard, qui transfigure le cœur. Eh bien, c'est cela. Et dans la deuxième partie, après avoir parcouru cette beauté dans la première, nous retrouverons Serge Bassetto dans son troisième entretien, afin d'entrer avec lui dans cette expérience. Comment la poésie peut devenir lieu de passage, de purification, d'intériorité et peut-être même de transfiguration. Merci encore à Jonathan qui va nous accompagner à la technique aujourd'hui. Eh bien, pour entrer dans cette partie de la contemplation de la beauté, il faut d'abord comprendre ce que signifie la beauté dans la tradition chrétienne. La beauté n'est pas seulement ce qui plaît aux yeux. Elle n'est pas seulement harmonie des formes, équilibre des lignes, éclat sensible. Dans la foi chrétienne, la beauté est une manifestation de la vérité de Dieu. Elle est ce moment où la vérité devient lumineuse. Elle est ce moment où le bien devient attirant. Elle est ce moment où le mystère devient presque visible. Saint Augustin, parlant de Dieu, s'écrit dans ses confessions, « Tard je t'ai aimé, beauté si ancienne et si nouvelle, tard je t'ai aimé. » Dieu est la beauté première. Toute beauté vraie vient de lui. Toute beauté vraie retourne à lui. Et Marie, dans cette lumière, est la créature en qui la beauté de Dieu resplendit d'une manière unique. Dans l'Évangile, Marie n'attire jamais l'attention sur elle-même. Elle est présente, mais discrète. Elle est centrale, mais effacée. Elle est comblée de grâce, mais servante. À l'Annonciation, elle répond, « Voici la servante du Seigneur, que tout m'advienne selon ta parole. » Voilà la première beauté de Marie. Elle est belle parce qu'elle est disponible. Elle ne possède pas sa vie comme un bien fermé. Elle la reçoit, elle l'offre, elle la remet. La beauté chrétienne commence là, dans une liberté qui ne se replie pas sur elle-même, mais qui se donne. Saint Ephrem le Syrien contemple Marie ainsi, comme celle en qui Dieu peut passer sans résistance. Elle est pure transparence, elle ne fait pas écran, elle devient passage. Et c'est pourquoi elle est belle. La Bible nous montre que la poésie peut nous porter à ce centre de beauté. Oui, Saint Irénée disait, le nœud de la désobéissance d'Ève fut délié par l'obéissance de Marie. L'obéissance de Marie, c'est le chemin de cette beauté. Ephrem reprend cette intuition avec le langage du chant. Pour lui, Marie est l'aube d'une humanité réconciliée. Elle est la terre où Dieu recommence son œuvre. Elle est la créature en qui la beauté originelle n'est plus blessée par le refus. Ève avait tendu la main vers le fruit. Marie ouvre les mains pour recevoir le Verbe. Ève se cache après le péché. Marie se tient debout dans la lumière du consentement. Ève introduit la peur. Marie ouvre la porte à la grâce. Voilà pourquoi la tradition orientale aime appeler Marie la toute sainte. Eh bien voilà, le chemin de la beauté que nous montre Marie et que saint Ephrem révèle à travers ses écrits. Marie est belle parce qu'elle est toute disponible à Dieu. Elle ne retient pas la lumière, elle la laisse passé. La beauté de Marie ne détourne jamais du Christ. Elle y conduit. Dans un monde saturé d'images, Marie nous rend un regard pur. La vraie beauté ne réduit pas seulement. Elle transfigure. Eh bien, nous allons marquer une petite pause, une respiration musicale pour retrouver Serge Bassetto, auteur du recueil Entrevoir sa présence, et qui va nous parler de son itinéraire à travers ses poèmes qui parlent aussi d'une présence discrète et qui n'est que la présence de Marie. Retrouvons Serge Bassetto.

0: Eh bien, chers amis, nous sommes dans Stella Maris sur votre radio et nous sommes dans la deuxième partie de notre émission, notre chronique, c'est l'invité du jour. Et nous sommes très heureux de retrouver encore pour un troisième rendez-vous Serge Bassetto qui nous a accompagnés durant ces trois dernières semaines et qui évoque pour nous son expérience personnelle avec Marie. Et à travers son ouvrage, entrevoit sa présence, eh bien, poésie d'inspiration mariale et christique, et nous partage un peu son sa relation, sa profondeur de relation avec la Vierge Marie et aussi la vie intérieure. Serge, bonjour.
1: Oui, bonjour.
0: Alors, Serge, aujourd'hui, nous continuons un peu avec vous. Merci de nous rejoindre encore aujourd'hui. Nous allons parler de comment demeurer en Dieu, vivre en Marie, vivre en Dieu et parcourir un peu cette dimension mystique, l'habitation intérieure. Vous avez évoqué cela dans les précédents entretiens. Eh bien, Serge, vos poèmes parlent d'un lieu intérieur, d'un silence habité. Je voudrais vous demander, est-ce là que vous rencontrez Dieu?
1: Oui, alors, j'ai pas envie de dire Dieu, Dieu, lui, il est toujours là. C'est nous qui ne le rencontrons pas. Mais nous avons, grâce à lui, la grâce parfois de le rencontrer, et on peut le rencontrer dans beaucoup de lieux, en montagne, dans la musique, dans le chant, et aussi dans la poésie. Bon, la poésie, y compris en montagne, dans la musique, on le rencontre dans un climat d'attention. Mmh. C'est grâce à un climat d'attention que l'on peut l'accueillir. Marie, elle a pu accueillir l'Esprit Saint parce qu'elle était attentive, elle était patiente, elle était fervente. Et donc, elle a pu s'accueillir de l'Esprit Saint. Et pour elle, et pour la poésie, et pour bien d'autres choses, c'est aussi une qualité d'attention. Je me souviens qu'un jour en montagne, je raconterai pas le contexte, c'est beaucoup trop long. J'en ai eu deux, mais je vais raconter le deuxième finalement, qui a l'air beaucoup plus matériel, beaucoup plus facile à raconter, même si on pourrait dire il a fumé la moquette. Sans entrer dans le détail, il y a eu un jour, on était parti cinq jours en montagne. Bon, j'étais plus jeune évidemment, j'étais entraîné, mais c'est pas suffisant. Je crois qu'il y avait un climat, il y avait un climat d'ensemble qui a fait que Les derniers mètres qui nous séparaient du sommet, ça a duré quelques minutes, j'avais l'impression que quelqu'un aurait appuyé sur un bouton automatique, et pendant quelques minutes, j'étais trimballé, comme j'aurais pu être trimballé sur le dos d'un âne, qui aurait eu la gentillesse, si on peut dire, de me mener vers le haut, et donc j'étais trimballé. Ça marchait tout seul, parce que probablement, je devais être dans un climat d'attention, d'écoute et de présence telle que l'harmonie avait pris le relais, quoi.
0: Mmh, oui.
1: C'est une histoire d'attention. Il y a un monsieur qui s'appelle Jean-Yves Leloup. Alors lui, c'est hallucinant. Il résume tous nos entretiens en deux mots. Toutes nos interrogations. Il dit comme ça, ou présent, ou absent.
0: Mmh.
1: Présent à nous-mêmes, présent aux autres. Et quand on est absent, bien on est absent à soi-même, mais quand on est absent à soi-même, on ouvre la porte à d'autres choses aussi, quoi. On peut ouvrir la porte à ce qu'il ne faut pas, quoi. C'est pour ça que c'est la qualité d'attention. Présent ou absent.
0: Et oui, c'est beau ça, parce que ça rejoint aussi la belle expression de Saint Augustin, « Tu étais au-dedans de moi, je te cherchais au-dehors ». et une présence. Voilà. Serge, nous allons parler du oui de Marie, le fiat de Marie. Et on retrouve dans vos textes une ouverture, une disponibilité. Peut-on dire que vous entrez dans le oui de Marie?
1: Amen, si le Seigneur me le donne.
0: Eh oui.
1: En tout cas, je l'ai entrevu. La seule chose que je peux dire à cet endroit-là, c'est que non, j'ai pas encore dit oui, mais je l'ai entrevu. Je sais pas si je l'ai entendu, mais je l'ai entrevu. Je l'ai ressenti. Je le ressens toujours. Mais je crois que j'ai encore un peu de chemin, entre guillemets, avant de pouvoir dire oui, un vrai oui. Oui est encore un peu saturé du monde.
0: Mais oui,
1: pour le moment.
0: Oui, Serge, parce que dans le poème, le bruissement de ton cœur, vous écrivez consacre-moi à te dire oui. C'est beau,
1: et
0: ça.
1: Oui. Et oui. Là, pour là, moi, c'est entre la demande et la prière. Ça aussi, des deux côtés, quoi. D'un côté, je demande, et de l'autre côté, je prie. Aide-moi à dire oui, quoi. Aide-moi à dire oui.
0: Mais vous savez que c'est le cœur même de la spiritualité mariale. Maria dit oui. Et ce oui nous a valu le Rédempteur.
1: Et oui. Elle a accueilli le Christ.
0: Et oui, ce oui devient aussi le centre de votre vie spirituelle, votre chemin spirituel, Serge.
1: Oui. C'est le oui, je crois que c'est vraiment le chemin de l'humanité, c'est-à-dire dire oui à plus grand que soi, à faire en sorte que le spirituel spiritualise la chair.
0: Et vous évoquez un espace intérieur où tout s'unifie, Serge. Est-ce que c'est une expérience de paix, d'union, Serge?
1: Alors, là, je vais revenir sur une deuxième expérience de montagne, et puis après, je reviendrai sur... J'en ai eu une autre de montagne où... Alors, je passerai le contexte aussi, mais c'était un contexte de joie, de bonheur d'être dans un climat lumineux, beau et accompagné d'un ami qui m'apprenait entre guillemets à skier, et pendant quelques secondes j'ai eu le sentiment, bon, j'emploie des mots du monde, j'ai eu le sentiment de me retrouver dans un théâtre de montagne où le principal personnage, c'était cet ami qui évoluait devant moi, et il évoluait d'une bosse à une autre, et quand il essayait de partager quelque chose, il n'employait même plus de mots, quoi. Il poussait des cris, c'est-à-dire que dans certaines aspérités, dans des endroits un peu difficiles, un peu techniques, au lieu d'avoir un langage comme vous et moi, il poussait un cri. Et c'était très beau, ça faisait une espèce de spectacle cosmique assez beau. Et puis il y a eu un quart de seconde, je pourrais pas vous dire comment. On a tous eu l'expérience de faire, on bricole chez soi, moi je suis pas très bon bricoleur, et je pense que c'est arrivé à tout le monde de changer une lampe, et puis hop, on fait, il y a un faux contact, et puis la lampe, elle fait pof, elle explose, et puis il y a un éclat de lumière qui dure un quart de seconde, et puis voilà, et puis ça s'éteint. Et bien, ce jour-là, en montagne, il s'est passé ça. Pendant un quart de seconde, je ne dis pas que j'ai disparu, mais pendant un quart de seconde, j'étais devenu la montagne, l'arbre, la neige, le skieur. Je parlerai pas de sortie de corps, comme il y a des personnes qui ont vécu ça, mais en tout cas comme quelque chose où je n'avais plus de lieu. Voilà, je n'avais plus de lieu. J'étais dans un autre lieu, lequel je sais pas. Mais j'étais dans tous les lieux à la fois. Et pour en revenir à votre question par un autre angle, la dimension d'unité, elle se fait évidemment dans des moments de calme, de recueillement, notamment quand j'écris. Mais ça peut, Je ne dis pas qu'on peut y arriver, mais ça peut se cultiver en essayant de cultiver l'attention dans nos gestes. Comment on prend nos décisions. Tout est rangement. Il faut ranger les choses à leur place.
0: Oui, je vais gérer une minute qui me reste avec vous, mais en vous posant une question presque mystique, Serge Bassetto. Mais à quel moment la poésie peut devenir une prière? Quand on pense déjà au Magnificat de la Vierge Marie, quand on pense à ces poèmes bibliques qui sont des prières magnifiques, vous en avez fait l'expérience. À quel moment, Serge, la poésie peut devenir une prière?
1: Quand on a, par exemple, moi, sur la dernière expérience, qui était douloureuse sur le plan sentimental, alors on pourrait dire, oui, mais alors si c'est de la douleur, ça ne va pas. Mais non, c'est une fausse douleur, parce qu'en fait, dans cette relation sentimentale, je me suis heurté au refus de l'autre, donc douleur, mais en même temps, tout en vivant le refus, il y a une part de moi-même qui ne refusait pas de voir le beau qu'il y avait chez l'autre, et c'est le beau qui m'a pris par la main et qui m'a dit « ne reste pas là ». À cet endroit, continue de marcher, ne t'arrête pas, ne laisse pas la place à la souffrance, ne laisse pas la place à ton ego qui veut ci, qui veut ça. Au lieu de vouloir, laisse-toi porter par le plus beau que te présente cette personne et laisse-toi conduire à plus grand que toi.
0: Serge, j'allais vous demander le mot.

0: malheureusement souvent fermée. Et Marie, elle me dit, oui, Fiat, ouvre. Elle n'a même pas à ouvrir, elle est déjà ouverte, Marie. Elle est déjà ouverte, c'est pour ça qu'elle a été choisie.
1: Merci, Serge.
0: C'est la chapelle ouverte.
1: Voilà, Serge. Est-ce qu'on peut trouver, entrevoir sa présence, poésie d'inspiration mariale et christique, partout dans les librairies?
0: Si Dieu le veut, peut-être un jour, mais pour le moment, c'est pas le cas.
1: Voilà.
0: Pour le moment, ce n'est pas le cas. Je suis désolé.
1: Très bien. Et je suis sûr que nous allons vous retrouver à Toulouse un de ces jours pour présenter dans une de nos paroisses ces poèmes et pour édifier et peut-être orienter les cœurs vers cette présence intérieure, cette rencontre avec Dieu à travers Marie. Serge Bassetto, merci.
0: Merci beaucoup. À très bientôt.
1: À très bientôt.

bien, après avoir contemplé Marie comme une beauté de Dieu, eh bien, nous allons voir ce que cela nous demande aujourd'hui. Comment vivre cela aujourd'hui? Comment redevenir capable de beauté? Comment laisser notre regard être purifié? Comment permettre à Dieu de transfigurer notre vie? La première urgence, vous savez, une urgence spirituelle est peut-être de retrouver l'émerveillement. Nous sommes souvent blasés. Nous avons vu beaucoup d'images. Nous avons entendu beaucoup de discours. Nous sommes saturés d'informations. Mais l'émerveillement est autre chose. S'émerveiller, ce n'est pas être naïf. C'est reconnaître qu'il y a dans le réel plus que ce que nous maîtrisons. Marie s'émerveille. Dans le Magnificat, elle chante « Le puissant fit pour moi des merveilles, saint est son nom ». Luc chapitre 1, verset 49. Elle ne se regarde pas elle-même, elle regarde ce que Dieu fait. Voilà l'émerveillement chrétien. Vois Dieu à l'œuvre, dans une rencontre, dans une parole, dans un pardon, dans une fidélité, dans une petite lumière au cœur d'une journée difficile. Mais pour s'émerveiller, il faut purifier le regard. Le regard peut devenir dur. Il peut juger vite. Il peut réduire les personnes à leurs défauts. Il peut consommer les images. Il peut comparer sans cesse. Marie nous apprend un regard chaste. La chasteté du regard n'est pas seulement une question morale. Elle est une manière de voir sans posséder. Voir l'autre comme un mystère. Voir le pauvre comme un frère. Voir le malade comme une présence. Voir le monde comme une création confiée. Voir sa propre vie comme un lieu où Dieu travaille encore. Un regard marial ne dévore pas, il accueille. Il ne réduit pas, il honore. Il ne capture pas, il laisse vivre. Eh bien voilà, le chemin de la vraie beauté. Et je résume, avant de nous lancer dans une petite prière de conclusion, eh bien, l'émerveillement est une porte d'entrée dans la foi. Un regard marial ne possède pas, il accueille. La beauté chrétienne ne nie pas les blessures, elle les transfigure. Une vie donnée devient une icône de Dieu. Dans un monde désenchanté, la beauté peut redevenir mission. Eh bien, en remerciant Jonathan qui nous a accompagnés durant ce temps de partage, eh bien, orientons-nous vers la prière en nous adressant à Marie. Ô Marie, toute sainte, vierge de l'écoute, mère de la beauté divine, apprends-nous à accueillir la parole comme une semence de vie. Purifie notre regard de tout ce qui le rend dur, possessif ou superficiel. Rends-nous capables d'émerveillement, de silence, de contemplation, que notre et que nos blessures, j'allais dire, deviennent des lieux de grâce, que nos vies deviennent des icônes de ton Fils. Marie, beauté de Dieu, offerte au monde, conduis-nous à Jésus, lui qui est la splendeur du Père, la lumière véritable et la joie de nos cœurs. Amen.

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1: Chère maman du ciel, je te prie d'intercéder auprès de Jésus pour la réconciliation d'une maman et sa fille. Merci Notre-Dame de Lourdes, j'ai grande confiance en toi.
2: Vierge Marie, je vous demande de prier pour un bébé qui est né avant-hier et qui a des gros soucis de santé. Merci de prier pour lui.
3: Sainte Vierge Marie, pouvez-vous intercéder pour ma cousine Lucette qui vient de rentrer à l'hôpital avec un AVC ? Merci Marie.

0: Il est sûr que les conditions de vie n'ayant pas changé, eh bien, les conséquences seront de toute façon très très voisines de celles qu'on a connues avant la guerre.
1: Un grand merci à vous, Yves Beaumaty. Je rappelle que vous êtes historien, spécialiste de l'Iran, pardon, sur lequel vous travaillez depuis de nombreuses années. Votre dernier livre s'intitule « L'Iran face à ses défis ». 1925-2025, un siècle d'histoire sous tension. Vous l'avez publié avec votre co-auteur Davoud Pahlavi chez Armand Collin. Merci, un grand merci à vous de nous avoir éclairé sur l'histoire de ce pays tout à fait méconnu. À travers vous, on a compris que la France a joué un rôle important oui. dans un certain nombre de domaines de l'histoire iranienne. Nous avons appris à mieux connaître ces spécificités de l'islam chiite, dont on rappelle qu'il est religion d'État dans ce pays depuis plusieurs siècles. Un grand merci à vous, un grand merci également à notre réalisateur Cédric Koba qui a mené à bien cette émission. Vous pouvez retrouver cette édition des Racines du Présent ainsi que les références des livres de Yves Beaumaty sur les sites de RCF Notre-Dame, sur l'application de RCF Notre-Dame. Et vous pouvez évidemment nous écouter et nous réécouter à votre gré, quelles que soient les situations, en voiture, en train, chez vous, en faisant la vaisselle, en faisant votre jogging. Les Racines du Présent sont là pour ça, pour vous cultiver à travers vos loisirs. Un grand merci à vous tous pour votre fidélité et à la semaine prochaine.

0: un instant, vous retrouverez Madeleine Vatel pour la halte spirituelle.
1: La présence des pauvres est au cœur de la foi des chrétiens et c'est le thème que nous creusons cette semaine. Le père François Audinet, dans son livre sur le royaume de Dieu, rappelle combien le Christ s'adresse en premier aux plus pauvres. Est-ce que les chrétiens l'ont oublié ? À tout de suite.
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5: Il est une heure.
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7: De François d'Assise, 13e siècle, Cantique des créatures. Très haut, tout puissant et bon Seigneur, à toi les louanges, la gloire, l'honneur et toute bénédiction. À toi seul, Dieu suprême, ils conviennent, et nul homme n'est digne de prononcer ton nom. Loué sois-tu, mon Seigneur, avec toutes tes créatures, et spécialement notre frère Messire, le Soleil, lequel nous donne le jour et par qui tu nous éclaires. Qu'il est beau et rayonnant, et que sa splendeur nous révèle ta puissance infinie. Loué sois-tu, mon Seigneur, pour nos sœurs, la lune et les étoiles, dans le ciel tu les créas, lumineuses, précieuses et splendides. Loué sois-tu, mon Seigneur, pour notre frère, le vent, pour l'air, les nuages, le ciel, et tous les temps, par eux, tu soutiens les créatures. Loué sois-tu, mon Seigneur, pour notre sœur l'eau, laquelle est si utile, si humble, si précieuse, si pure. Loué sois-tu, mon Seigneur, pour notre frère le feu, par qui tu illumines la nuit. Il est si beau, si joyeux, si vigoureux et si fort. Loué sois-tu, mon Seigneur, pour notre sœur maternelle, la terre, laquelle nous porte et nous nourrit, riche de tant de fruits, de fleurs colorées et de plantes. Loué sois-tu, mon Seigneur, pour tous ceux qui pardonnent à cause de ton amour et qui subissent injustice et tribulation. Bienheureux ceux-là qui persévèrent dans la paix, car toi, très haut, tu les couronneras. Loué sois-tu, mon Seigneur, pour notre sœur la mort corporelle, à qui nul homme ne peut échapper. Malheureux seulement ceux qui meurent éloignés de toi, mais heureux ceux qui ont accompli ta sainte volonté, car éternellement ils vivront avec toi. Louez, bénissez et remerciez mon Seigneur et servez-le en grande humilité.

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1: Vous êtes bien à l'écoute de Radio Vatican, bienvenue dans cette édition. La paix dans le monde reste au cœur des intentions de prière du pape Léon XIV. À la fin du mois marial, le mois de mai, le pape prie en union avec les sanctuaires du monde entier pour la paix dans le monde. Vous aurez plus de détails dans cette émission. Dans la matinée de ce samedi, le pape a reçu les membres du renouveau charismatique catholique. Dans son discours, il a souligné l'importance d'une charité qui ne cède jamais au désir de l'affirmation de soi, exhortant les membres de cette communauté au dialogue avec Dieu. Plus de détails dans la rubrique consacrée à la semaine du pape présentée par Jean-Paul Kamba. L'actualité de l'Église en Afrique aujourd'hui nous conduira au Kenya et en Côte d'Ivoire où les évêques décrivent la nouvelle encyclique du pape Léon XIV comme un appel opportun à veiller à ce que le progrès technologique demeure au service de la personne humaine et de sa dignité. Et l'actualité sociale et politique sur le continent nous conduira au Burkina Faso et en Côte d'Ivoire. Enfin, nous conclurons notre émission avec la méditation de ce dimanche de la Sainte Trinité, dimanche après la Pentecôte. C'est donc tout pour les titres. Bonne condition d'écoute.
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1: La semaine du pape présentée par Jean-Paul Kamba ouvre notre page consacrée à l'actualité de l'Église.
2: Débutons cette semaine du pape par sa rencontre ce samedi 30 mai dans la salle Paul VI au Vatican avec les membres du renouveau charismatique catholique réunis à Rome en préparation au jubilé du 60e anniversaire du mouvement qui sera célébré en 2027. Léon XIV les a encouragés à poursuivre leur mission au service de la communion qui prend sa source dans l'Esprit-Saint, Jean-Charles Puzzolu.
3: Pour sa première rencontre avec les membres du Renouveau depuis son élection, Léon XIV a souhaité développer certains aspects, selon lui, essentiels de l'expérience spirituelle du mouvement. Le baptême dans l'Esprit d'abord, qui conduit à une pleine conscience de l'amour de Dieu, qui apporte la réconciliation intérieure, la paix, et fait naître un désir profond d'être dans la charité, témoin de l'amour de Dieu auprès de ceux qui souffrent. Ensuite, poursuit le pape, l'ouverture à la prière, à la louange et à l'adoration dont le renouveau contribue à leur redécouverte. Léon XIV enchaîne sur la parole de Dieu, une merveilleuse source de nourriture spirituelle, dit-il. Elle aide au discernement, elle donne corps à la prière communautaire et permet de s'adresser au Seigneur avec des mots inspirés de Dieu lui-même. Ensuite, la communion dans l'esprit comme source d'harmonie entre les différents charismes du renouveau. Et en concluant, Léon XIV s'arrête sur quelques recommandations.
4: Put yourselves at the service of the dioceses and parishes.
3: Mettez-vous au service de vos diocèses, de vos paroisses. Écoutez la voix des sages, même si elles ne font pas partie de vos groupes, et veillez à ne jamais céder au désir de vous mettre en avant, ni à la recherche du pouvoir ou du prestige personnel.
2: Merci Jean-Charles. Toujours samedi, le pape a reçu les membres de la fondation Centesimus Annus Pro Pontifice, réunis en Rome à l'occasion de leur assemblée générale. Léon XIV a notamment souligné l'importance de la doctrine sociale de l'Église au cœur de l'encyclique Magnifica Humanitas. Pour lui, la crise de la démocratie est d'abord et avant tout une crise anthropologique qui découle, a-t-il dit, d'un oubli largement répandu du Créateur. Face aux divisions de la société contemporaine, le pape a invité à promouvoir un dialogue fondé sur la vérité afin de renforcer l'humanité commune. Léon XIV a clôturé sa journée samedi par la prière mariale à 19h, heure de Rome. En communion avec les sanctuaires les plus importants du monde, le pape a récité le Saint-Rosaire pour la paix, clôturant ainsi le mois marial à la grotte Notre-Dame de Lourdes dans les jardins du Vatican. Le pape avait déjà invoqué le don de la paix, une intention pour laquelle il encourageait les fidèles à prier lors de la veillée du 11 avril dernier en la basilique Saint-Pierre à Rome. Vendredi, le pape Léon XIV et le premier ministre canadien Mark Carney ont eu une conversation téléphonique au cours de laquelle les deux hommes ont évoqué l'encyclique Magnifica Humanitas ainsi que les efforts déployés pour la paix entre le peuple, notamment au Moyen-Orient et en Ukraine. Recevons jeudi les participants à la session plénière du Dicastère pour l'évangélisation, section des questions fondamentales de l'évangélisation dans le monde. Le Saint-Père avait invité l'Église à renouveler avec courage l'annonce de l'Évangile dans un contexte mondial caractérisé par la crise de la foi, l'indifférence et les mutations culturelles. Il avait surtout insisté sur l'urgence de témoigner d'une foi capable de redonner sens et valeurs à la vie humaine. Le même jeudi, le souverain pontife qui recevait les participants à la 82e Assemblée générale de la Conférence épiscopale italienne avait invité ses hôtes à remettre l'Évangile au centre de leur mission. Et face à une société marquée par la lassitude, la fragmentation et la solitude, il avait exhorté l'épiscopat italien à regarder le monde avec les yeux du Christ et à devenir une église plus missionnaire, synodale et proche des jeunes, des pauvres et des familles. Mercredi, le pape avait poursuivi son nouveau cycle de catéchèses entamé le 20 mai dernier sur le premier document promulgué par le Concile Vatican II, la Constitution sur la Sainte Liturgie Sacrosanctum Concilium. Le Saint-Père avait rappelé que le magistère conciliaire invité à éviter de désorienter les fidèles en dissuadant quiconque d'ajouter, de retrancher ou de modifier quoi que ce soit en matière liturgique de sa propre initiative. Lundi, lors de la présentation de sa première encyclique Magnifica Humanitas, le souverain pontife avait soutenu que l'intelligence artificielle exige aujourd'hui d'être désarmée et libérée des logiques qui en font un instrument de domination, d'exclusion ou de mort. Il avait également insisté sur la nécessité, dans le contexte actuel, d'éveiller les consciences et d'indiquer la voie à suivre pour l'humanité.
1: Jean-Paul Kamba et les nouvelles de l'Église qui nous parviennent du continent. Suite à un tragique incendie dans le dortoir d'une école à Jijil dans le comté de Nankuru au Kenya, qui a coûté la vie à au moins 16 élèves, Monseigneur Cléophas Osseso Tuka, évêque du diocèse de Nankuru au Kenya, a appelé les élèves, les enseignants et les parents à privilégier le dialogue et la résolution pacifique des conflits. Selon Julius Ogamba, secrétaire d'État à l'éducation du Kenya, ses élèves sont morts et 79 autres ont été blessés dans cet incendie qui s'est déclaré vers 1h du matin le vendredi 28 mai. Et suite à la publication de la première encyclique du pape Léon XIV, Magnifica Humanitas, lundi dernier, les évêques africains la décrivent comme un appel opportun à veiller à ce que le progrès technologique demeure au service de la personne humaine et ne porte jamais atteinte à la dignité humaine. Dans leur réflexion sur cette encyclique, publiée le 25 mai dernier, Mgr Joseph Kakouaka, évêque du diocèse de Yamoussoukro en Côte d'Ivoire, et la sœur Innocentia Loquet Paty, secrétaire associée du département de la formation chrétienne, de la liturgie et de la culture de la Conférence des évêques catholiques d'Afrique australe, souligne l'accent mis par le document en 5 chapitres sur la responsabilité éthique, les relations humaines, la justice sociale et les valeurs spirituelles dans un contexte marqué par l'essor rapide de l'intelligence artificielle. Et le vicaire épiscopal chargé du département des migrants et des réfugiés de la Conférence des évêques catholiques d'Afrique australe a appelé vendredi une collaboration renforcée entre les gouvernements, les forces de l'ordre, les organisations de la société civile, les entreprises et les communautés religieuses pour lutter contre la traite des êtres humains en Afrique, affirmant que l'Église ne peut pas faire face seule à cette crise qui affecte nos sociétés. Les évêques membres de la Conférence épiscopale du Sénégal ont rencontré jeudi dernier au palais présidentiel le chef de l'État sénégalais. Dans leur entretien, les évêques lui ont exprimé leur reconnaissance pour le soutien apporté à la réussite du pèlerinage marial de Notre-Dame de délivrance de Pompongui. temps fort de la vie spirituelle de la communauté catholique sénégalaise. Monseigneur André Nguéyé, archevêque de Dakar, qui a participé à cette audience, explique que les évêques ont notamment remis au président de la République leur contribution écrite au programme NITE, la nouvelle initiative pour la transformation humaniste de l'éducation, témoignant de la volonté de l'Église d'apporter sa réflexion et son expérience à la réforme dans le domaine de l'éducation.
5: Nous sommes venus en tant que responsables de l'Église avec les préoccupations de notre communauté, mais en général avec les aspirations profondes du peuple sénégalais, présentement les aspirations à la sécurité, les aspirations à la paix, les aspirations à un développement qui facilite aussi les conditions quotidiennes d'existence. Nous avons trouvé une oreille attentive en exprimant les aspirations de notre communauté. Et nous avons donné au président la primeur d'un document que nous avons fini d'élaborer, qui représente la contribution de l'Église au programme NITE, nouvelle initiative d'humanisation de l'école. Et un document que nous allons bientôt remettre entre les mains du ministre de l'Éducation pour intégrer les valeurs morales, spirituelles du peuple comme contribution à la refondation de l'école au Sénégal. Nous avons bien sûr remercié le président pour son importante contribution à la réussite du pèlerinage, sa contribution personnelle, mais aussi l'implication de tous les services de l'État, ce qui nous a valu une satisfaction totale.
6: Dans quelques instants, l'actualité sociopolitique.
1: Au Burkina Faso, le gouvernement ordonne la fermeture de l'une des principales mosquées de Ouagadougou, la capitale. Il évoque des risques de troubles à l'ordre public après des manifestations ayant conduit à l'arrestation de plusieurs fidèles. Cette fermeture intervient dans un contexte où le pouvoir en place ne cesse de réduire les libertés publiques. Les explications de notre correspondant Abdoul Razak Idrissa.
7: La fermeture de la mosquée dans ce pays qui compte 60% de musulmans a été décidée par un arrêté du gouverneur de la région de la capitale. Elle fait suite à des manifestations de protestation contre l'arrestation en début de semaine des 9 imams et prédicateurs sunnites qui avaient dénoncé un projet de loi encadrant l'exercice des libertés religieuses. Dans la foulée de son arrestation, le site de la grande mosquée sunnite en plein cœur de la capitale Ouagadougou était devenu un lieu de rassemblement de nombreux fidèles réclamant sa libération. Des fidèles qui avaient été dispersés par les forces de l'ordre. Plusieurs dizaines d'entre eux ont été interpellés et transférés dans un camp militaire pour suivre une formation civique et citoyenne, a indiqué une source sécuritaire à l'agence France Presse. Le régime du capitaine Ibrahim Traoré, au pouvoir depuis septembre 2022, traque toute voix critiquant le régime avec comme justification la guerre qu'il mène contre les troupes armées présentes dans une grande partie du pays. Ces derniers jours, d'autres voix critiques se sont élevées du côté des étudiants. La plus importante organisation étudiantine du pays a d'ailleurs été suspendue pour 3 mois pour apologie du terrorisme et son leader arrêté, Abdoul Razak Idrissa, à Niamey pour Radio Vatican.
1: Pour faire face à la gestion de la crise de l'épidémie de la maladie Ebola qui sévit dans la région en conflit en République démocratique du Congo, le patron de l'Organisation mondiale de la santé a atterri samedi à Bunia, capitale de la province de l'Ituri, épicentre de cette grave épidémie qui progresse dans l'est du pays. Le directeur général de l'OMS, Tedros Adhanom Ghebreyesus, actuellement en République démocratique du Congo, depuis jeudi avait annoncé venir à Bunia pour aider et écouter les habitants de l'Ituri confrontés à l'épidémie. En Somalie, des combattants loyaux à l'ex-président de l'État du Sud-Ouest ont brièvement pénétré samedi matin dans Baidoa, principale ville de cette province du pays, où des affrontements avec l'armée fédérale ont fait plusieurs victimes, selon des témoins et des sources sécuritaires. Les assaillants, dont certains utilisent des véhicules armés, étaient, selon des témoins, d'anciens membres des forces loyales à l'ex-président de l'État, Abdiaziz Hassan Mohamed Laftaganien, délogé en marche par l'armée fédérale. Concluons cette édition avec la méditation sur les textes de ce dimanche de la Sainte Trinité, dimanche après la Pentecôte, avec le père jésuite Antoine Kerouel.
8: En ce jour où l'Église célèbre la Sainte Trinité, peut-être gardons-nous en mémoire une représentation de ce mystère qui dit l'union du Père, du Fils et de l'Esprit. De nombreuses peintures nous présentent le Père sous l'aspect d'un vieillard digne, imposant et respectable. Le Fils, sous la forme d'un homme dans la force de l'âge. Et l'Esprit, sous l'apparence d'une colombe. En regardant ces œuvres d'art, nous découvrons comment leur auteur percevait le mystère de la Sainte Trinité. Prenons par exemple la fresque de la Sainte Trinité peinte par Masaccio au XVe siècle que l'on peut admirer dans l'église de Santa Maria Novella à Florence en Italie. Au centre de cette œuvre se trouve la croix. Le Fils apparaît comme le crucifié. Le Père place ses mains sous les deux bras de la croix comme si, soutenant la croix, il participait pleinement au don que le Fils fait à l'humanité. L'Esprit, représenté sous la forme d'une colombe, fait le lien entre le Père et le Fils. Cette fresque exprime notre foi en un Dieu, Père, Fils et Esprit qui se donne. Dans nos églises, il est possible que nous trouvions une représentation de la Trinité. Si tel est le cas, prenons le temps de l'observer en ce jour. Pour leur part, les textes liturgiques de ce dimanche nous introduisent au mystère de la Sainte Trinité tout en nous orientant vers la miséricorde. La première lecture évoque une rencontre entre Moïse et le Seigneur. Celui-ci se révèle dans toute sa gloire, proclamant son nom et se présentant comme le Dieu tendre et miséricordieux, lent à la colère, plein d'amour et de vérité. La toute-puissance du Seigneur qui se manifeste dans la nuée va de pair avec sa miséricorde. Moïse le confirme en disant que face à ce peuple à la nuque raide, la miséricorde de Dieu sera bien nécessaire. Dans l'évangile de Jean, lu ce dimanche, le pharisien Nicodème interroge Jésus sur sa mission.

0: particulièrement sa foi. Enfin, l'extrait de la deuxième lettre de saint Paul aux Corinthiens, lu ce dimanche, invite la communauté chrétienne à développer un climat d'entente fondé sur l'expérience de la Sainte Trinité, comme le traduit la salutation solennelle, que la grâce du Seigneur Jésus-Christ, l'amour de Dieu et la communion de l'Esprit Saint soient avec vous tous. C'est par cette salutation que nous sommes accueillis à l'ouverture de chaque célébration eucharistique. Des réflexions théologiques peuvent nous aider à plonger plus profondément dans ce mystère de communion qui unit le Père, le Fils et l'Esprit dans la Sainte Trinité. Aujourd'hui, nous sommes invités à reconnaître comment une expérience de communion est déjà à l'œuvre au sein de la communauté que nous formons et comment cette expérience peut être approfondie et vécue de manière très concrète dans notre quotidien. Nous sommes appelés à vivre d'un Dieu qui est communication, tant en lui-même qu'auprès de ses enfants, et à en témoigner. Puissions-nous nous laisser saisir par le mystère de la Sainte Trinité afin qu'il rayonne dans notre vie quotidienne. C'est bien ce à quoi nous invite saint Paul dans sa lettre aux Corinthiens. Frères, soyez dans la joie, cherchez la perfection, encouragez-vous, soyez d'accord entre vous, vivez en paix, et le Dieu d'amour et de paix sera avec vous. Aujourd'hui, plus que jamais, notre monde a besoin d'entendre un tel témoignage.
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2: C'est donc par ici que nous mettons un point final à notre programme aujourd'hui. Merci de l'avoir suivi et à la prochaine.

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1: De Raymond Lull, tertiaire franciscain du XIIIe siècle, prière à Marie. Reine couronnée de bonté, de grandeur et sainteté. Tu sais que l'aube est entre le jour et la nuit, mais qu'elle a plus d'inclination au jour qu'à la nuit, car l'intention de l'aube est qu'il soit jour. Ainsi, reine, tu es entre ton fils et les pécheurs, et ton fils est jour de splendeur, et eux sont nuit de ténèbres et de péché. Toi qui es donc plus près de ton fils que des pécheurs, donne-leur la lumière de ton fils. Ne les laisse pas demeurer dans les ténèbres. Que tu ailles, reine, vers le jour, et ne te souvienne pas de la nuit, cela ne te ressemble pas, glorieuse, et d'aucune manière je ne crois que tu nous oublies. Car si tu es mère de Dieu, tu es aussi mère des pécheurs. Et quelle est la mère qui oublie ses fils, et surtout lorsqu'ils sont dans les ténèbres? Ah, reine, que cela ne soit! Rappelle-toi et illumine le monde entier, puisque de tout ce qui est, tu es lumière, clarté et eau.

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1: Le génie du christianisme vous propose aujourd'hui les Christéros. Et pour évoquer cette révolte ô combien célèbre, mine de rien, aujourd'hui en 2026, puisqu'elle date de 1926 et que voilà, beaucoup de travaux d'historiens se sont penchés sur cette révolte, nous avons le bonheur d'accueillir aujourd'hui Éric Picard. Bonjour Éric.
2: Bonjour Emmeline.
1: Alors vous êtes spécialiste d'histoire de l'Église et d'histoire chrétienne et vous êtes penché un tout petit peu sur cette révolte au Mexique dont je disais qu'elle était... connue peut-être en exagérant un peu, même s'il y a eu des films, des ouvrages, des romans, je pense à Graham Greene sur cette révolte. Pourquoi les Mexicains se sont-ils révoltés?
2: Alors,
1: peut-être pas tous les Mexicains d'ailleurs.
2: Alors, non, pas tous les Mexicains. Bon, révolte, oui. Résistance, voilà. Guerre, tous ces mots peuvent être utilisés pour désigner l'attitude d'un certain nombre de Mexicains, généralement des petites gens, choqués du régime autoritaire en place et surtout régime violemment anti-clérical, anti-catholique. Et donc, pendant 3 ans, une partie de la population mexicaine a vigoureusement résisté à cette situation.
1: Alors, sans faire évidemment toute l'histoire du Mexique longue et complexe, vous parliez d'un régime anticlérical, anticatholique. Est-ce qu'on est dans cette période finalement des années post-Première Guerre mondiale au sens large, où se mettent en place, je pense en 1917, dans la Russie soviétique, d'un régime très clairement alors laïque, agressif, anticatholique. Est-ce que ça relève de cette forme de régime politique oui, limite totalitaire.
2: Oui, il y a un contexte de l'époque. Alors, on peut presque le prendre à l'envers en évoquant le pape Pie XI, qui, dans sa première encyclique, Ubi Arcano, en 1922, dénonçait la peste du laïcisme. Voilà, parce que le laïcisme, ça concerne le Mexique au XIXe siècle, puis au XXe siècle. Cette idée, d'une part, qu'il n'y a rien au-dessus de la loi de l'État, et d'autre part, qu'il convient d'obéir aveuglément à l'État. Donc on est dans une forme de totalitarisme, et évidemment, s'il n'y a rien au-dessus de la loi de l'État, la loi religieuse ne peut surtout pas s'exprimer. Alors, Pie XI, on a fait une émission d'ailleurs à ce sujet, en 1925, publie une encyclique, Quas Primas, sur le Christ roi. Et vous voyez, les Christeros, le Christ roi, Christos Rei, c'est bien sûr directement lié. Que rappelle Pie XI? C'est que le Christ est roi, bien sûr, il est roi de nos cœurs, de nos âmes, de nos personnes, mais il est aussi le roi des sociétés et le roi des États. Et pardonnez-moi, mais il y a eu, pendant cette révolte des Christéros, des femmes qui, par dizaines de milliers, ont joué un rôle important. Elles ont créé des brigades Jeanne d'Arc. Voilà, Jeanne d'Arc, ce personnage universel de la résistance et de la rébellion pour défendre sa foi. Or, que dit Jeanne d'Arc au dauphin, puis au roi, que le vrai roi de France, ce n'est pas Charles VII, le vrai roi de France, c'est le Christ. Le roi de France n'est que le lieutenant de Dieu dans son royaume. Donc, le pape Pie XI, dans son encyclique consacrée au Christ-Roi, qui d'ailleurs institue la fête du Christ-Roi, rappelle précisément, à la fois au nom du droit naturel et au nom du droit divin, les limites de l'État. Et de fait, toute cette période, vous le disiez, est caractérisée par la prétention d'État, qu'on va qualifier de totalitaire, fasciste, communiste et national-socialiste, mais on peut aussi, en descendant d'un cran, comme ici au Mexique, totalitaire serait peut-être un grand mot, en descendant d'un cran, une prétention politique qu'on avait vue d'ailleurs à l'œuvre en France, dans une laïcité extrêmement agressive et persécutrice avant 1914, cette affirmation d'un pouvoir politique tout-puissant qui se fait contre l'Église. Alors, pourquoi contre l'Église ?
1: Concrètement, ce régime politique mexicain laïciste met en place une législation qui interdit les messes, qui interdit l'enseignement religieux, qui persécute peut-être les catholiques. Alors, comment concrètement ça fonctionne ?
2: Pourquoi cet anticléricalisme ? Parce que le Mexique est devenu indépendant, qu'on construit un État-nation, et que la construction de cet État-nation suppose un État fort et une prise de distance à l'égard du catholicisme pour deux raisons. La première raison, c'est que les catholiques obéissent au pape, c'est-à-dire à un souverain étranger. Alors ça, c'est la rengaine des années 1890-1930. On peut pas être catholique et allemand, on peut pas être catholique et français, on peut pas être catholique, etc. Parce que être catholique, c'est dépasser la dimension nationale, puisque l'Église catholique est une internationale noire, disent certains, l'internationale des curés, et donc on relativise de manière considérable le patriotisme, et en tout cas on condamne le nationalisme. Et puis deuxièmement, en termes de valeurs, ces États qui se créent au XIXe siècle sur les ruines des empires coloniaux européens en Amérique latine, se veulent des États modernes, des États progressistes, des États qui promettent un avenir radieux, et l'Église est présentée comme une force réactionnaire, obsolète, ennemie de la raison, des lumières et du progrès. On connaît la rengaine, et c'est pas qu'une rengaine mexicaine. Alors, pour répondre à votre question, il y a eu une constitution mexicaine en 1917. On peut citer quelques articles, parce que vous allez voir l'ambiance. L'article 5 interdit les ordres monastiques. C'est intéressant, au nom de quoi on interdit les ordres monastiques. L'article 24 interdit l'exercice du culte en dehors des églises. Tiens, vous avez le droit d'être catho dans vos églises, mais dans la rue, non.
1: Pas de procession, rien. Pas d'espace public religieux.
2: Voilà. Or, les Mexicains, les catholiques mexicains aiment bien occuper l'espace public. Ils ont un très grand culte de l'Eucharistie. Ça sera d'ailleurs une des caractéristiques de ce catholicisme mexicain en révolte contre l'État révolutionnaire. Donc à la fois et puis la Vierge Marie, on aime bien aussi l'honorer dans la rue. Par exemple, l'article 3 impose la sécularisation de l'enseignement. Donc voilà, encore une fois, l'État veut avoir le monopole de l'enseignement, c'est-à-dire du contrôle de la jeunesse, des mouvements de jeunesse. Et donc de la société.
1: Là aussi, pendant l'entre-deux-guerres, ça a été un des grands combats de l'Église catholique en Europe pour éviter cette mainmise des régimes totalitaires et autres sur la jeunesse, qui est la clé du futur.
2: Et puis l'article 130 qui interdit aux prêtres de porter leurs habits religieux en dehors de l'Église, bien sûr, des prêtres qui perdent leur droit de vote et qui se voient interdire tout commentaire sur les affaires publiques. Donc, on va réduire la religion à une affaire strictement privée.
1: Voilà. Donc, alors, quelle est la réaction, des catholiques ? Alors, à tous les niveaux, c'est-à-dire, il y a quand même une hiérarchie catholique au Mexique, donc les évêques, les archevêques peut-être, les prêtres, et puis les fidèles. Est-ce qu'ils acceptent cette constitution ? Comment on s'organise les choses ?
2: Alors, c'est toujours très malin, les textes de loi et les constitutions. non, parce qu'on a plein d'autres exemples dans l'histoire où on vote un texte en disant « oui, mais on ne l'appliquera pas vraiment ». Mais c'est une épée de Damoclès, et cette épée de Damoclès de 1917, elle finit par s'abattre en 1924. Tout commence en 1924 avec l'élection de Plutarco Elias Calles, le président Calles, avec un prénom magnifique, Plutarco, qui va effectivement mettre en œuvre ces mesures anticléricales de la Constitution et fait voter d'autres lois de laïcisation. Voilà, par exemple, un prêtre qui critique le gouvernement peut être condamné à 5 ans de prison. Alors, ça commence en 1924. Dans un premier temps, la résistance, elle est pacifique, bien évidemment. On ne va pas prendre les armes tout de suite.
1: Surtout que le texte de l'Évangile n'appelle quand même pas non plus à la guerre sainte dès qu'on est attaqué. C'est un petit peu la complexité.
2: C'est un sujet sur lequel je vous prierai de ne pas trop m'interroger, parce que la question a été posée sur cette révolte des catholiques mexicains, sur un petit peu la légitimité laïcité, peut-on prendre les armes pour défendre sa foi menacée?
1: En tout cas, en 1924, c'est d'abord pacifique.
2: Voilà, c'est d'abord pacifique, il y a des protestations, il y a une Ligue nationale pour la défense de la liberté religieuse qui est créée. Les évêques protestent en juillet 1926, mais on organise aussi un boycott économique. Voilà, le pape Pie XI intervient, on citait son encyclique sur le Christ roi de 1925, le pape Pie XI consacrera 3 encycliques à cette persécution de l'Église au Mexique. Voilà, mais tout ceci ne suffit pas, et finalement, le soulèvement va se faire militaire. Alors, par des laïcs, les évêques, eux, sont dans une position très très compliquée, médiane, et effectivement, il y a quelques prêtres qui soutiennent, mais c'est essentiellement un mouvement de laïcs.

0: une musique de 2012 qui est en fait la musique du film Christeros, qui prend la suite peut-être d'autres films comme celui de John Ford, Dieu est mort en 1947. Christeros qui mettait en scène Andy Garcia et qui a beaucoup contribué à renouveler l'intérêt sur cette révolte dont vous nous disiez avant la pause que finalement c'est le fait d'abord des laïcs.
1: Voilà, et Andy Garcia joue le rôle d'Enrique Gorostieta Velarde, qui est ce laïc, général de l'armée mexicaine, enfin, sa vie est très compliquée, et qui va prendre la tête du commandement militaire. Alors, effectivement, c'est une guerre inégale, puisque les Cristeros sont des laïcs, des paysans peu armés, qui vont donc pratiquer la guérilla, cependant que l'armée fédérale, l'armée régulière, elle, dispose d'environ 80 000 hommes. Alors, on va pas raconter les soulèvements, les combats, c'est très compliqué parce que ça dépend aussi des situations locales. Mais ce qui est intéressant, c'est que ces gens qui se révoltent au nom de leur foi, au nom du Christ roi, au nom de la Vierge Notre-Dame de Guadalupe, qui est la patronne du Mexique et qui a joué un rôle important dans cette rébellion. Voilà. Donc, 3 ans de combat avec des atrocités, évidemment, et des atrocités dans les deux camps, n'ayons pas peur des mots. Et puis, on le signalait tout à l'heure, le rôle des femmes, hein, 25 000 femmes dans cette brigade, dans ces brigades féminines sous le patronage de Jeanne d'Arc, femmes qui recueillent de l'argent, des armes et des provisions, et puis qui font aussi des tâches d'espionnage au profit des insurgés.
0: Une guerre civile, finalement, si on élargit
1: absolument,
0: un tout petit peu.
1: Absolument, une guerre civile, et comme toutes les guerres civiles, c'est horrible.
0: Alors, quelle est finalement la réaction des institutions ecclésiales à tous les niveaux, c'est-à-dire les prêtres, les évêques, le nonce apostolique et papauté face à cette guerre civile? Alors, condamner la violence, oui, mais on sait très bien qu'il peut y avoir en coulisses d'autres moyens de sortir de cette crise.
1: Voilà, la sortie de crise va être diplomatique. Il y a des prêtres dans la rébellion, il y a pas d'évêque qui soutient officiellement, mais officieusement, il semblerait qu'il y ait au moins 3 évêques. Et puis, bien sûr, des négociations à l'initiative de l'ambassadeur américain qui aboutissent à un accord le 27 juin 1929. Mais c'est un accord qui satisfait pas vraiment les Cristeros, qui n'étaient pas dans la négociation, ils étaient divisés. Le culte redevient libre, mais un certain nombre de chefs Cristeros vont périr assassinés, au moins 5 000. Au moins 5 000 après la signature de ces accords, si bien qu'il faut attendre 1940 pour que la situation se stabilise. Les pertes du clergé ont été considérables, les pertes des civils Cristeros aussi, au moins 30 000, et les civils en tout, ça représente 150 000 victimes. Donc une guerre terrible, mais une guerre comporte une dimension catholique durable, puisque un certain nombre de Cristeros ont été béatifiés et même canonisés.
0: Alors, béatifiés, canonisés, est-ce que c'est une manière pour l'Église catholique, et vous allez sentir que ma question est peut-être un peu provocatrice, de reconnaître la légitimité de ce combat militaire contre un État potentiellement totalitaire, ou est-ce que c'est le témoignage de foi qui est reconnu? Parce que bon, la sainteté de Jeanne d'Arc n'a été reconnue qu'en 1921, il a fallu quand même plusieurs siècles, sinon de négociations, en tout cas de réflexion, pour porter Jeanne d'Arc vers la sainteté. Quel est le message que ça nous donne finalement?
1: Alors, vous oubliez Jean-Paul II. Voilà. Ah. C'est Jean-Paul II.
0: Toujours Jean-Paul II dans l'équation.
1: Voilà, non, qui va canoniser en 2022 prêtres et 3 laïcs. Voilà. Alors, je rappelle que quand on canonise des gens dans une guerre, on canonise des gens qui sont morts en haine de la foi. Bon, ça, c'est très clair. Donc, c'est des gens qui sont morts en haine de la foi. On va étudier leur vie, donc il n'en a canonisé que 25, en s'assurant bien sûr que ces gens-là n'ont pas commis de violence. Jeanne d'Arc a été canonisée, jusqu'à preuve du contraire, elle a tué personne. Ça c'est la première étape. Un deuxième groupe est béatifié en 2005 par Benoît XVI, et en particulier parmi les bienheureux, on va y revenir, je l'espère, un jeune garçon de 14 ans, José Luis Sanchez del Rio, canonisé ensuite par le pape François en 2016, et même promu patron des JMJ en 2019.
0: Alors quel est le modèle qui est donné aux jeunes gens en 2019 par cette promotion? C'est extraordinaire.
1: Être prêt à mourir pour sa foi, je crois que les papes nous rappellent cela, et le premier d'entre eux, que je vous reprochais de ne pas avoir cité, Saint Jean-Paul II, qui sait de quoi il parle. Il a connu le totalitarisme communiste, il a connu l'occupation de son pays, la Pologne, par le régime national-socialiste et ses atrocités, et c'est un pape, au sens le plus noble du terme, qu'on peut qualifier de politique. C'est-à-dire qu'effectivement, les catholiques ont un certain nombre de choses à dire dans la société, on peut parler de la doctrine sociale, mais aussi dans l'attention qui est portée, par exemple, à la liberté religieuse, aux droits de l'homme, et le pape Jean-Paul II a bien dit au régime communiste polonais qu'un des premiers des droits de l'homme, c'est le droit à la liberté religieuse, et là, effectivement, ces martyrs de la guerre des Christeros ont été des victimes de cette emprise totalitaire qui voulait supprimer la liberté religieuse, la liberté de pratiquer sa foi.
0: Jean-Paul II, Benoît XVI, 2019, ce qui signifie que la peste du laïcisme, en tout cas le danger d'un État qui outrepasserait ses fonctions et s'imposerait dans tous les domaines de la vie, ce n'est pas finalement lié simplement à l'entre-deux-guerres et quelque chose qui est derrière nous, à vous entendre.
1: Voilà, alors c'est pour ça qu'en 2026, il peut être bon de rappeler la mémoire de ces Christeros, qui sont soulevés au nom du Christ-Roi, même si au début c'est plutôt un sobriquet qu'on leur a apporté,
0: Oui, c'est une insulte qui devient un titre de gloire, finalement, classiquement dans les guerres.
1: Classiquement, et donc voilà, et puis en particulier, on le disait il y a un instant, le plus jeune d'entre eux, José Luis Sanchez del Rio, qui a été canonisé il y a 10 ans, et dont on pourra peut-être parler si on en a le temps.
0: Est-ce qu'il y a aujourd'hui dans la vie politique mexicaine, une conséquence de cette révolte des Christeros? Est-ce que le laïcisme est toujours un danger, ou est-ce qu'il y a une forme un peu plus équilibrée dans la relation entre ces Mexicains qui sont quand même majoritairement catholiques et leur gouvernement?
1: Le gouvernement mexicain, c'est toujours très amusant. Pendant tout le XXe siècle, le parti au pouvoir s'appelait le Parti révolutionnaire institutionnel.
0: Ça ressemble à un oxymore quand même.
1: Non, parce que la révolution est une institution. Et c'est beau. Voilà. Alors, les fruits politiques, je ne sais pas. En tout cas, les fruits religieux, oui. Beaucoup d'observateurs observent que les Christeros ne sont pas morts pour rien. Mais, comme les martyrs de la Révolution française, le sang des martyrs est semence de chrétiens, disait déjà Tertullien. Effectivement, on peut faire la comparaison. Il y a une fécondité de cette défaite des Christeros, car ils ont été défaits, de ces martyrs, de ces morts qui ont donné leur vie, qui ont donné leur sang dans un certain nombre de mouvements catholiques aujourd'hui au Mexique. Ça, c'est incontestable.
0: Donc une défaite politique, mais une victoire spirituelle sur le long terme.
1: Il faut l'espérer, voilà.
0: Notre-Dame de Guadalupe reste en dehors des églises, parce qu'effectivement, les processions qui étaient interdites, c'était un des grands problèmes.
1: Oui, alors justement, Notre-Dame de Guadalupe, c'est la patronne du Mexique. Pie XII l'a même proclamée impératrice des Amériques. C'est joli, hein. Voilà. Et c'est le pape Jean-Paul II, encore lui, qui a canonisé le voyant Juan Diego, qui a vu la Vierge en 1531. C'est le premier Amérindien à avoir été canonisé dans l'Église catholique, et un des premiers voyages de Jean-Paul II a été à Notre-Dame de Guadalupe. Il y allait d'ailleurs plusieurs fois. Il avait une très grande dévotion pour cette Vierge. Vierge mexicaine.
0: Merci infiniment, Éric Picard, de nous avoir fait découvrir les Christeros. Pour prolonger cette émission, à part finalement John Ford et Andy Garcia, est-ce que vous avez...
1: Alors le film, mais il y a aussi d'excellents livres. Hein, le grand historien qui a très bien travaillé, c'est Jean Meyer, La rébellion des Christeros, chez CLD en 2014. C'est la reprise de sa thèse de 1975. Hugues Kerali, La véritable histoire des Christeros, en 2014, c'est très bien aussi. Et puis, Histoire du Christeros Magazine, en 2014, avait fait un dossier, un hors-série spécial sur l'épopée des Christeros, avec comme sous-titre évocateur une Vendée mexicaine.
0: Comme quoi, le Mexique n'est pas si loin de nos préoccupations françaises, et en tout cas, beau message, peut-être un petit peu dur pour nos jeunes, d'être prêts à mourir pour sa foi, et peut-être ne jamais oublier que la liberté religieuse, c'est important.
1: Alors effectivement, il faudra peut-être un jour faire une émission sur ce jeune garçon, José Luis Sanchez del Rio, qui n'a pas porté les armes, qui a fait la guerre sans porter d'armes, qui a été arrêté, torturé. On a essayé de lui faire renier sa foi, et il n'a pas renié sa foi, et il est mort, il a été béatifié, il a été canonisé, 14 ans. Quel modèle extraordinaire.
0: Ça et Carlo Acutis, deux modèles pour nos jeunes.
1: Alors c'est pas la même chose.
0: C'est pas la même chose, mais comme quoi il peut y avoir deux voies de sainteté au XXe siècle. Merci infiniment, Éric Picard. Merci à notre technicien, et à la semaine prochaine.

de Henri Souzeau, dominicain du XIVe siècle, prière à la Reine de Miséricorde.

Reine élue, tu es la porte des grâces, la porte de la pitié qu'on ne trouve jamais fermée. Mais songe, songe douce, exquise reine, que toute ta dignité tu la tiens de nous, hommes et pécheurs. Qui a fait de toi la mère de Dieu, l'écrin où reposa tendrement le Fils éternel? Ô femmes, ce sont nos péchés à nous, pauvres hommes. Comment t'appellerais-tu la mère de la grâce et de la miséricorde si ce n'est en fonction de notre misère qui a besoin de grâce et de miséricorde? C'est notre pauvreté qui t'a fait riche. Ce sont nos crimes qui t'ont ennobli au-dessus de toute pure créature. Ah, tourne donc vers moi les yeux de ta miséricorde, que ton doux cœur n'a jamais détourné d'aucun pécheur, ni d'aucun homme désolé. Prends-moi sous ta protection. Je n'ai de consolation et d'assurance qu'en toi. Quel est le pécheur si chargé de crimes qui ne trouve courage dans ta bonté inépuisable? Vois-tu, quand je me recueille en toi, je voudrais pleurer de joie. Ton nom est dans ma bouche et dans mon cœur comme un rayon de miel. Ne t'appelles-tu pas la mère, la reine de miséricorde? Pense à nous et ne nous oublie pas, pauvres et affamés qui marchons si lamentablement dans l'exil de nos misères.

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0: Bonjour, vous êtes sur votre radio chrétienne pour écouter votre émission Grand Format. Aujourd'hui, de larges extraits d'une intervention de Brigitte Jacquelin qui nous parle de la femme au foyer. Elle dédicaçait son ouvrage « Petit manuel de la femme au foyer » invité par les associations familiales catholiques pour parler du rôle actif de la femme au foyer. Brigitte Jacquelin a travaillé dans un cabinet d'avocats, puis dans une banque. Elle interrompt ensuite son travail pour se consacrer à ses 7 enfants et collabore à la réussite professionnelle de son mari, de la même manière qu'il prend toute sa part dans l'éducation de leurs enfants. Elle est présidente de l'Union nationale des femmes actives et foyers, qui donne la parole aux femmes qui souhaitent exercer pour un temps dans leur vie leur activité principale au sein de leur famille. Nous l'écoutons.
1: Bonjour. D'abord, merci beaucoup d'être venu. Je suis très contente d'être là, ici, ce soir. Alors, je remercie aussi particulièrement les hommes qui sont là, parce que tout ce qui concerne la famille concerne le couple, et donc l'homme et la femme. Et donc, je suis vraiment très touchée que certains se soient déplacés.